0: n'avoir presque aucun mérite, n'être presque d'aucune valeur, d'aucune utilité. Donc, en deux mots, être nul. Par exemple, que collectionne le Skyhouse n'est bon pas sur cloud, mais que vous avez mis tout. Par exemple, je collectionne les cailloux, mais ce n'est beau pas sur cloud, mais je les aime quand même.
1: La vie ne vaut rien.
2: Il y a tellement de choses qui valent pas un clou, mais qu'on aime quand même. Merci Zoé.
0: Merci, ça te dit chatte.
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6: La phrase que mes parents, je voudrais plus qu'ils disent, c'est non. Et aussi, dépêche-toi.
7: Moi, j'aimerais bien que ma mère, elle arrête de m'appeler des noms un peu de bébé. Parce que souvent, elle m'appelle Gros Prout, je sais pas pourquoi. Et souvent, elle m'appelle Mon Petit Chat, mais j'aime un petit peu. Mais normalement, c'est mon père qui m'appelle comme ça. Et aussi, mon père, il m'appelle Ma Princesse.
8: Il y a deux phrases que j'aimerais supprimer complètement, c'est « Non, tu ne peux pas regarder la tablette, la télé. »
9: Moi, je voudrais qu'ils arrêtent de me dire « Stop, arrête de regarder des écrans. »
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10: Il y a un truc qui nous rassemble tous, nous les Mayennais, c'est bien sûr le bon Mayennais. La vache broute dans les champs, puis ce lait précieusement pasteurisé pour fabriquer du fromage. Et ce fromage délicatement conservé dans cette boîte. Oui, celle-ci, avec le couple si mystérieux dont personne ne connaît l'histoire, mais où tout le monde se raconte une histoire. Une recette qui marche depuis 1912. Audrey Gaillot, chargée de communication pour la société Vaubernier, implantée à Martigné-sur-Mayenne.
11: On est habituellement quatrième marque nationale la plus vendue en France, mais sur le mois de décembre, on a eu la bonne surprise de voir que on était passé troisième.
10: Et si au départ il n'y avait que le bon Mayennais, désormais la marque est une référence en France. Catherine Drezen, présidente de Vaubernier.
12: Aujourd'hui, ce sont 130 collaborateurs qui travaillent. Nous fabriquons une large gamme de fromages et de produits laitiers bon Mayennais. Camembert, brie, coulommiers, lingots, carré.
10: Ah, mon camembert est prêt. Ça, avec du pain alors. L'entreprise Vaubernier fait travailler plus de 170 producteurs de lait autour de la fromagerie.
11: On met un point d'orgue à faire que nos fromages soient de qualité. Et puis, on a des consommateurs qui nous sont fidèles.
10: Oui, et d'ailleurs, pas plus fidèles que moi, parce que moi, j'ai le bic 4 couleurs bon Mayennais grâce à ça, pardi, au point. Ils existent depuis le début. Vous les échangez pour avoir un cadeau. Et forcément, ça fait un succès fou, comme le souligne Catherine Drezen.
12: Sur l'année 2025, on a à peu près échangé par point ou vendu 45 000 objets à l'effigie de bon Mayennais.
10: Et comme le dit Audrey, les objets sont variés.
11: On a quand même une trentaine d'articles qui sont disponibles sur la boutique, donc on y retrouve des tabliers, des torchons, des sacs isothermes. Quand on passe dans différentes maisons, on voit toujours des petits coins qui sont dans les petits pots et les gens ont l'habitude de les conserver. Donc je pense que ça se passe de génération en génération.
10: C'est vrai, ça, finalement, tout le monde a une histoire avec le bon Mayennais.
11: L'habitude de voir le camembert sur la table le dimanche avec ses grands-parents, et finalement, c'est des choses qu'on reproduit produit aussi avec nos enfants. Et donc pour nous, c'est vraiment une fierté de voir que ça, la marque se transmet.
10: Et même si la recette du camembert, le bon Mayennais, n'a jamais changé, la tradition n'empêche pas l'innovation.
11: Donc la finie 1912 au mois de septembre, qui a un peu plus de caractère par rapport à notre camembert historique. Autre exemple, sur le fromage le léger, on a revu le pack là récemment pour pouvoir faire émerger la notion de riche en protéines, qui est aujourd'hui sur le marché un point qui est important, notamment pour les sportifs.
10: Ça y est, j'ai fini mon camembert au four. Bah du coup, je vais courir.
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1: Les petits bonheurs, généralement, ce sont des sourires qui se récoltent tous les jours au hasard des rencontres. Il suffit d'un micro ici, de ne surtout pas prendre de rendez-vous et de ne pas se présenter. Ça marche très bien à Megève, par exemple. Nous sommes donc en Haute-Savoie, sur les hauteurs de Megève, au Mont d'Arbois, pendant que des chevaux sont en train de monter dans une bétaillère.
2: Bonjour.
1: Matin de bonheur, venez vous occuper des bêtes.
2: C'est ça, on vient les mettre au chaud, ouais.
1: Ah, c'est-à-dire que là, ils quittent la montagne?
2: Ouais, ce coup-ci, ouais, c'est bon. Ce coup-ci, on va les ramener, on va les mettre en pension pour cet hiver, ouais. Ils ont passé tout l'été en montagne, donc ce coup-ci, ça y est. Ils vont aller se mettre au chaud pour l'hiver.
1: Eux, ils font toute la saison, là, ici?
2: Ouais, ceux-là, ils font toute la saison ici. Il y en a qui sont là pour la monte, il y en a qui sont là pour l'attelage, et puis vu que nous, on est élevage, il y en a, ils sont juste là pour grandir.
1: Vous, c'est pas juste un loisir, c'est votre métier?
2: Ouais, moi, c'est mon métier, ouais. Je suis cocher palefrenier. Ouais.
1: Quand vous dites pour l'attelage, c'est les calèches qu'on peut voir à Megève, par exemple?
2: Exactement, c'est ça.
1: Donc, les chevaux, quand ils sont pas attelés, on les voit ici, sur les hauteurs de Megève?
2: Ouais, c'est ça. Nous, on en a à l'Alpette, comme là en face, en haut de la côte 2000. On en a aussi au Mont d'Arbois, là, juste derrière. Et puis, après, au fur et à mesure de la saison, on les fait descendre petit à petit. Puis là, ils atteignent leur point le plus bas sur Megève. Puis après, on les change de département, et puis voilà.
1: Donc là, ils montent dans le bus?
2: C'est ça, ouais. Ils montent dans le bus, là, je vais en mettre 4. Là, après, j'ai mon patron qui va arriver, il va prendre le reste, et puis après, on va prendre un camion et une remorque, puis on y charge tout dedans, puis lui, il part cet après-midi.
1: Et là, il part où, en résidence d'hiver?
2: Ils partent dans l'Allier, ceux-là. Ils partent dans l'Allier. Ils ont des gros champs de plusieurs hectares où c'est qu'ils ont du foin, des abris pour eux, de l'eau à volonté, puis voilà.
1: L'Allier, donc en Auvergne, si je ne m'abuse, il fait pas beaucoup plus chaud qu'ici l'hiver.
2: Non, il fait pas beaucoup plus chaud, mais par contre, ils auront plus d'herbe qu'ici, on va dire. Ils auront moins de neige, ils auront un peu plus de foin, un peu plus d'eau, parce que nous, ici, c'est qu'on est tout de suite dans la neige, et puis nous, on n'a pas assez de foin pour tous les nourrir l'hiver, donc on préfère les mettre en pension. C'est beaucoup plus agréable pour eux. Puis pour nous, l'hiver, on a déjà bien assez de boulot comme ça, donc au moins, ils sont un peu tranquille aussi de leur côté.
1: Alors justement, vous faites quoi l'hiver si vous avez plus de chevaux?
2: Alors c'est pas qu'on en a plus, c'est qu'on en a moins. Toute la partie élevage en fait partout en pension, et en fait l'hiver nous on fait énormément de calèches sur Megève. On a des grosses calèches qui montent jusqu'à 12 personnes. C'est qu'on fait les fondus en calèche en soirée ou le midi, et on fait juste des balades en calèche.
1: Bon, vous, j'imagine que le cheval c'est une passion, on fait pas ce métier là par hasard.
2: Mon grand-père était déjà éleveur de chevaux, là maintenant je bosse chez un ami de mon grand-père. Puis voilà, après on fait ça par passion, de toute façon c'est pas par l'argent qu'on va le faire, hein, comme dans tout métier agricole.
1: Même à Megève?
2: Même à Megève, l'agricole, ça reste l'agricole, à Megève ou pas.
1: Je peux vous demander votre prénom?
2: Moi, c'est Mathieu, moi.
1: Et c'est quoi le dernier petit bonheur de Mathieu, s'il vous plaît?
2: Mon dernier petit bonheur, c'est d'avoir fait un galop sur les crêtes de la côte 2000 en plein été avec le soleil couchant. Et ça, je pense que je m'en souviendrai jusqu'à ma mort.
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3: Sur Dijon, pas de chichi chez Duclos Maillard. On pense vite quartier et vin de Bourgogne. Un amour du terroir partagé par la clientèle. En voici la preuve avec Jeff, client fidèle chez Duclos Maillard.
4: Ça fait un an que je viens régulièrement ici. J'ai aménagé dans le quartier déjà. Et puis c'est vrai qu'ici, on est bien accueillis. Et on trouve des vins à des prix corrects, notamment parce qu'ils mettent quand même plus l'accent sur le produit que sur le marketing pour la boutique, par exemple. Moi et ma compagne, on est amateurs de vins. Et puis ici, on achète essentiellement des vins de Bourgogne.
3: Qu'est-ce que vous avez bu récemment ici qui vous a bien plu, qui vous avait été conseillé alors?
5: Le Bourgogne Chardonnay bio.
3: Oui.
5: Voilà, le château de Chemilly, ouais.
3: Qu'est-ce qui vous a plu dans ce vin?
4: Il est vraiment bien rond, puis il se rapproche d'un vin de très grande qualité de vin blanc de Bourgogne, quoi. Et puis il est à 25 euros.
3: Ah oui, effectivement.
4: Oui.
3: Bonjour messieurs, dames.
6: C'est pas mal, c'est assez élégant. Pour les fêtes, ça irait bien avec tout ce qui est viande blanche et tout, puis le chapeau. Mais il y a aussi le Montcli. J'aime bien le Montcli rouge 2022.
5: Alors, c'est dans les 25 euros.
4: Je peux vous prendre. Moi, je pense que je vais faire un mixte
5: ouais,
4: de quelques années bouteilles que vous avez évoquées.
5: Donc,
4: le Côte de Nuit Village,
5: deux comme ça,
4: deux Chorey-les-Bonnes et,
5: ouais,
4: et deux Montelli rouge 2022, s'il vous plaît.
6: Le Chorey, il faudra bien le placer parce que c'est un 2023 et les deux autres, c'est des 2022. Donc le Chorey, vous le mettrez avant ces deux vins-là.
4: Ah oui.
6: Il faut savoir aussi les placer parce que si on met les vins trop prononcés,
5: devant les vins qui sont un petit peu plus légers et qui ouvrent le tiroir, la bouche, quoi. Et ben les autres, on peut pas les savourer.
3: S'ouvrir le tiroir, ça c'est vrai que j'avais jamais entendu. Hein. Et c'est l'expression qui sent le terroir à la cave du Clos Maillard Lutzenhove à Dijon.
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7: On prend de la hauteur aujourd'hui à Montarcher, un village qui cumule plusieurs particularités. D'abord, c'est le plus haut village de la Loire, à 1160 mètres d'altitude. C'est une des plus petites communes du département en superficie aussi. Et puis le lieu où a été produit une archive presque unique en France. Pour nous en parler, j'accueille aujourd'hui Sarah Duris. Bonjour Sarah.
8: Bonjour Eddy.
7: Guide conférencière à l'Office du Tourisme Loire-Forêt. Quelle est l'histoire de ce document si rare et ancien ?
8: Il s'agit d'un registre d'état civil. Il recense les naissances, les mariages et les décès sur la commune de Montarcher. Mais ce qui fait qu'il est tout à fait exceptionnel, c'est la date à laquelle ce registre débute, 1468, soit la fin de la période médiévale.
7: Est-ce que cela veut dire qu'il n'y avait pas de registre d'état civil avant ?
8: Non. L'obligation de produire un document comme celui-ci est ordonnée par l'État au XVIe siècle. Et cette ordonnance n'est pas toujours bien respectée par les paroissiens. Ici, la population est recensée avec 70 ans d'avance.
7: Est-ce qu'on connaît l'auteur de cette archive ?
8: Oui, c'est le prêtre de Montarcher, nommé Claude Ferrier, qui a tenu le registre pendant 49 ans. On y lit les noms, les dates et même les métiers des anciens archimontois, mais aussi la météo.
7: Ah, ça m'intéresse. Est-ce que les conditions climatiques de l'époque étaient bonnes ?
8: Alors, c'est difficile à dire parce que ce sont principalement les mauvaises années qui sont inscrites. On lit des sécheresses, des tempêtes et même un tremblement de terre. En 1543, suite à une invasion de chenilles ayant entraîné une famine, l'évêque du Puy prend une mesure exceptionnelle, excommunier les fameux insectes. On vous laisse juge de l'efficacité de cette mesure. Il évoque aussi les épisodes de peste.
7: Des documents qui renferment de drôles de surprises. Où est-il conservé aujourd'hui ce fameux document ?
8: Il est gardé précieusement aux archives départementales à Saint-Étienne. Il a longtemps été le plus ancien registre d'état civil de France et donc a été présenté lors d'une exposition universelle à Paris. Aujourd'hui, c'est le deuxième plus ancien de l'Hexagone, mais c'est le mieux conservé des deux.
7: Un véritable trésor qui témoigne de la vie des habitants de Montarcher. D'autres histoires et légendes sont à découvrir sur place, notamment lors des visites guidées menées par les guides de l'Office du Tourisme Loire-Forêt. Merci Sarah Duris.
8: Merci.
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1: Quand il y a des prédateurs, bah, mais sa tête dans le sable, au moins ils disent que c'est un pot avec des roses qui dépassent.
2: Pourquoi l'autruche met de temps en temps sa tête dans le sable?
3: Pour peut-être manger les bêtes dans le sable.
4: Pour manger ce qui est dans le sable, pour tout simplement voir ce qu'il y a dans le sable.
1: Pour dormir.
2: Si elle veut voir ce qu'il y a dans le sable et qu'elle met sa tête dans le sable, elle voit plus rien.
4: Bah, peut-être qu'elle résiste au sable.
2: Ou alors elle a une frontale.
4: Je pense pas.
5: C'est peut-être pour manger ce qu'il y a dans le sable, mais plus profondément avec sa bouche.
1: Quand il y a des prédateurs, bah, met sa tête dans le sable. Au moins, ils disent que c'est un pot avec des roses qui dépassent.
6: Oh, les jolies fleurs!
5: Comme ça, elle voit pas ce qui se passe autour et elle a plus peur.
2: Qu'est-ce que vous faites si quelqu'un vous court après?
5: Courir. Dire à quelqu'un qu'on a besoin d'aide.
2: Tu vas pas mettre ta tête dans le sable?
5: Bah non, sinon il peut nous attraper facilement.
1: Ou alors sinon on lui met un coup de poing dans la figure, au moins bah c'est lui.

0: comme ça.
1: Il est en effet très gros. Comment est-ce qu'on peut avoir une poêle suffisamment grande pour faire un œuf au plat d'autruche?
0: Tu fabriques soit une grande poêle ou...
2: Non, pas la poêle à frire.
0: Soit t'essaies de trouver une grande poêle et bah, comme ça, c'est bien. On en a des poêles grandes, mais ça suffit des... Une poêle comme ça, ça suffit.
3: Ou alors, on le fait tout simplement pas cuire, on les laisse vivre.
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5: Bonjour, je m'appelle Jean, je suis né en 1935. J'ai fait du vélo depuis très jeune. J'ai côtoyé après des gens de qualité et j'ai eu la chance de participer à beaucoup d'épreuves et d'en tirer de grands souvenirs et des profits.
6: Bonjour Jean. Alors c'est pas exagéré hein, de dire que vous êtes un mordu, un grand passionné de vélo et de cyclisme. Ça se voit quand on regarde vos albums photos chez vous, vos nombreux trophées. Et ça se voit un peu dans vos yeux aussi quand on parle de vélo, ça vous émeut ?
5: Mais c'est vrai qu'à vélo j'ai été heureux. Ah oui, j'étais mordu. Et alors dans mes rêves, je rêvais que le Tour de France passait dans le coin, que je me planquais derrière une haie et que je m'emmanchais dans le peloton. Je roulais comme les autres sans fatigue. Et ça, c'était un rêve qui m'est resté longtemps. Et j'ai même rêvé une nuit, il n'y a pas si longtemps, que sur le guidon, j'avais mis mon nom.
6: Jean, vous-même, vous avez participé à certaines courses, notamment le Paris-Brest-Paris.
5: Ah, Paris-Brest-Paris avait existé la première fois en 1891. Et c'est Charles Théron qui avait gagné. Il avait eu un peu de chance parce que il avait déjà un frère qui avait une voiture. Et il avait bénéficié de ravitaillement, d'assistance. Et à un moment, il a voulu abandonner. Et son frère a sorti un pétard. Il a dit, si tu t'arrêtes, je te tue. C'était sympa au possible. Il n'y a pas de dérailleur, il n'y a pas de frein, il y a un pignon fixe, et puis tu pédales. T'en chies comme un russe au Congo, alors c'est quand même assez baroque. Moi, après, j'ai fait Paris-Brest-Paris en 1991, 100 ans après Charles Théron. Je suis quelquefois un peu farfelu. J'ai eu beaucoup de plaisir à faire Paris-Brest-Paris parce que je l'ai fini pas abîmé.
6: Qui sont les cyclistes qui vous ont marqué ?
5: Bernard Hinault. J'ai adoré ce garçon. Et puis, à un moment, on a familiarisé. Je me suis occupé, entre autres, de lui et de son vélo. Il était attaché à ce que je faisais. Et je savais que pour un contre-la-montre, il fallait lui mettre de la guidoline neuve. Le chatterton des guidons. Je l'ai accompagné au championnat du monde. Et il était champion du monde. À Salange. Et là, les larmes sont sorties. Et on s'est embrassés. Et après, j'en ai eu un autre, Luc Leblanc. Luc Leblanc a été champion du monde. Luc Leblanc a été maillot jaune du Tour. Luc Leblanc a eu le malheur de perdre un frère lors d'une soirée de 14 juillet à Nieul en Haute-Vienne. Un gars bourré rentre dans la foule, tue le frère à Luc et casse une jambe à Luc. Ça n'a pas empêché Luc d'être champion du monde. Enfin, pour moi, c'est grandiose. Et il y a 2 ans, le Tour de France passe à La Roche et Luc Leblanc conduit une voiture. Tout le monde pose des questions, tout ça. Et je dis à Luc Leblanc, comment va ta sœur ? Les gens me prennent pour un timbré, quoi. Ah, il me dit, elle va bien, elle habite à Toulouse, elle fait telle et telle chose. Ces périodes-là, pour moi, sont formidables.
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7: C'est la Camille Minute, votre chronique de la joie et de la bonne humeur. Aujourd'hui, on va parler des red flags. Alors, c'est quoi un red flag ? Un red flag, c'est littéralement un drapeau rouge. Dans la vraie vie, ça veut dire attention, danger. Fuis, cours, ne réponds pas à ce message. Le red flag, c'est le petit signal que ton cerveau voit, mais que ton cœur ignore, en disant « Non mais ça va, je gère, on va gérer ». Le red flag, c'est pas encore une catastrophe, c'est l'annonce de la catastrophe. C'est le teaser du film d'horreur. Il dit « Je suis pas jaloux ». Par exemple, si le mec il dit « Je suis pas jaloux », mais il connaît l'heure de ta dernière connexion avant tout le monde, il est jaloux, ok ? Si elle te dit « Ah mais moi je suis très cool », mais qu'elle fouille dans ton téléphone, même quand il est éteint, elle est pas cool. Un red flag, c'est pas un défaut, c'est un avant-goût du problème. C'est quand quelqu'un te dit « Ah, moi, je suis comme ça », et que toi, au lieu de partir, tu réponds « Ah, bah, parfait. » Non, fuis, cours. Bref, les red flags, c'est simple. Si tu te dis « Ça va sûrement passer », eh ben, ça passera pas. Voilà, c'est aussi simple que ça. Alors maintenant, ce que je vais faire, c'est que je vais vous lister, parce que l'être humain va toujours trop loin, des red flags vraiment exagérés, des red flags qu'on voit sur les réseaux sociaux qui sont vraiment... Ça va beaucoup trop loin. Une fois, j'ai vu une vidéo, il y a une nana...

à la sortie. Moi, j'ai un red flag. Mon red flag, c'est les mecs qui tiennent la barre du métro dans le métro. Donc maintenant, en fait, faut choisir entre tomber par terre ou être célibataire. Il y a un mec, il a dit, une fille qui finit son assiette, c'est un red flag. Frérot, elle a juste faim. Hein. C'est pas toxique, c'est la dalle, ça s'appelle. Après, il y a des red flags. Il y a quelqu'un qui dit, ouais, moi, mon red flag, c'est quelqu'un qui met son réveil à 6h du matin, même le week-end. Excuse-le d'être pauvre, hein. Il veut bosser, ce monsieur-là. Il y a quelqu'un qui a dit, voilà, moi, mon red flag, une personne qui aime l'eau plate. Donc en fait, si t'aimes pas les bulles, t'es toxique, quoi, t'es dangereux. J'ai vu aussi, mon red flag, c'est quelqu'un qui répond trop vite aux messages ou trop lentement. Le bon timing, c'est jamais bon, quoi. Il y a un mec qui l'a dit, moi, mon red flag, c'est une fille qui dit, on verra. C'est pas un red flag, ça. C'est une promesse honnête. Et j'espère qu'elle le verra pas, le mec. Hein. À ce rythme-là, respirer va devenir un red flag. Bientôt, il inspire par le nez, c'est un red flag. Les gens, ils veulent plus une relation, ils veulent un CV sans défaut. Et même là, ils trouvent un red flag dans la photo. Avant, on cherchait l'amour. Maintenant, on cherche la faute. C'est bien ça le problème. 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
1: Pierre Nus s'installe pour les astuces de sa mamama. Bonjour Pierre.
2: Guten Morgen Hubert und salut Bissam.
1: Info pour celles et ceux qui viennent de découvrir peut-être une rayure sur un de leurs meubles.
2: Hop là, je vais t'en passer. Oui, ça arrive, hein, une dent de chien, une griffe de chat, un jouet de bébé. Les roues des camions en plastique, ça laisse des traces des fois. Hein. Bon, un petit choc, ça peut parfois abîmer vos meubles préférés, mais ma mamama m'a rassuré. Elle m'a dit d'acheter des noix. Alors c'est pas parce que je porte le même patronyme que j'en fais la promotion, mais le cerneau de noix est riche en huile et graisse naturelle. Mais c'est l'intérieur de la noix, car n'y allez pas avec la coquille pour frotter sur le meuble, ça va empirer les choses. Vous frottez le cerneau directement sur la rayure en allant dans le sens du grain du bois. Bon, faut un peu frotter, hein. Vous frottez
3: un petit peu quand même.
2: Voilà, faut que l'huile sorte. Et il faut laisser agir l'huile pendant environ 5 à 10 minutes pour qu'elle pénètre le bois. L'huile libérée va dans la rayure, ça aide à nourrir le bois sec qui est exposé par la rayure. Et surtout, les pigments naturels de la noix vont aider à teindre la rayure. Et ça va mieux correspondre à la couleur du bois qui l'environne, ça la rend beaucoup moins visible, cette rayure. Ensuite, vous laissez agir, vous essuyez l'excès d'huile avec un chiffon doux et propre, n'y allez pas avec le côté vert de l'éponge, Gal, et vous lustrez légèrement la zone. Alors ça fonctionne beaucoup mieux sur les rayures peu profondes et sur les bois dont la couleur est proche de celle du cerneau de noix, donc un brun assez clair. Les meubles verts ou rouges, vous oubliez.
1: Oui, bah,
2: merci ma maman.
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4: Grégory Amen est le coordinateur de l'association Pas Assez qui gère le café associatif La Chaouée à Metz. Bonjour Grégory.
5: Bonjour.
4: La Chaouée n'est pas un café comme les autres. Comment définiriez-vous ce lieu à quelqu'un qui n'y est jamais allé ?
5: On évite de parler de café, mais moi j'aime bien l'appeler la maison citoyenne et culturelle, la MCC, la Chaouée, parce qu'il y a ce côté maison accueillante, se sent chez soi, pour rappeler le côté citoyen, culturel et solidaire, bien sûr.
4: Pourquoi ces espaces alternatifs, associatifs et culturels sont si importants dans une ville comme Metz ?
5: Ils sont très importants pour moi un peu partout. Hein. Il en faudrait dans les villages un peu partout pour conserver le lien entre tout le monde, parce que on voit bien qu'on a besoin d'être ensemble, de se parler, confronter nos idées, puis de rompre avec la solitude. Hein. Ça c'est un mal contre lequel il faut absolument lutter.
4: Vous sentez qu'il y a de plus en plus de gens qui sont seuls et qui ont besoin justement de ce lieu sociétal.
5: Nous, on le sent à la Chaouée, on accueille quand même pas mal de gens qui cherchent des contacts quand quelqu'un vient d'arriver à Metz, quand il demande un peu autour de lui, un jeune ou moins jeune, je dis oh, bah, on lui dit va faire un tour à la Chaouée, tu vas vite rencontrer des gens et c'est vrai, ça fonctionne bien. Pour ça, c'est réussi. Après 16 ans d'ouverture, 2010, cet aspect-là fonctionne très bien.
4: La fermeture administrative de la Chaouée a été un coup dur. Comment vous avez vécu cette période ?
5: Bon, bah, c'était une période un peu de remise en question, hein, où ça permet de faire le bilan sur des façons de fonctionner, sur les activités qu'on met en place, etc. Puis de se projeter, voilà, d'imaginer, se renouveler, puisqu'on est obligé de faire évoluer nos activités. Hein. Malheureusement, on ne peut plus utiliser les locaux comme on les utilisait avant. Faisait beaucoup de concerts, voilà, donc il y aura encore de la musique. On va accentuer les rendez-vous citoyens justement pour être ensemble, se parler, confronter nos idées, présenter les associations qui nous tiennent à cœur, qui ont besoin d'aide aussi.
4: Vous êtes père d'une petite fille, Grégory, vous avez envie de lui transmettre ces valeurs de solidarité. De quelle manière vous lui transmettez ?
5: Alors ma fille est grande et puis j'ai une autre fille, voilà, qui est un peu plus petite. Alors ces valeurs, c'est des temps qu'on passe ensemble, mais c'est vrai que pour moi les enfants c'est ce qu'il y a le plus important, c'est mon métier à la base, animateur, formateur, BAFA, c'est mon truc de transmettre, parce que ce sont les générations futures qui feront le monde de demain. Donc c'est en assistant des événements culturels, c'est en allant voir des concerts,
4: des expos,
5: des expos, en faisant des ateliers, en allant voir le monde, en se confrontant aux autres. Pour moi, on s'épanouit et on s'ouvre aux autres.
4: Merci beaucoup, Grégory Amen. J'espère que vous allez retrouver un mode de fonctionnement à l'équilibre dans les prochaines semaines.
5: Merci, au revoir.
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1: Circuit court aujourd'hui à Mours-Saint-Eusèbe dans la Drôme des Collines avec Emma Boissieu.
2: On a une boutique à Mours-Saint-Eusèbe et on a notre exploitation agricole qui est au Balme à Romans. Ça fait 5 générations qu'on est trufficulteur, donc producteur de truffes noires en Drôme des Collines. Et j'appartiens moi-même à la 5e génération. La truffe, c'est vraiment le point central et on a développé plusieurs activités autour. Aujourd'hui, on a 3 branches d'activité. Donc, une première branche qui est autour de simplement de la production de truffes. On fait également de l'agrotourisme, c'est-à-dire qu'on reçoit tous les week-ends des particuliers sur notre exploitation. On leur fait découvrir notre univers et à l'issue de cette phase de découverte, on propose un repas truffé de l'entrée au dessert dans notre ferme auberge. Et la troisième branche d'activité, c'est un petit peu original, on a créé une gamme de produits cosmétiques à base de truffes et ça nous permet finalement de valoriser le produit autrement et d'avoir des produits à vendre toute l'année puisqu'il faut savoir que la truffe noire d'hiver est un produit qu'on récolte de mi-novembre à mi-mars.
1: Et c'est donc la truffe d'été qui prendra ensuite le relais. Mais l'idée ici dans la maison Boissieu, c'est aussi de nous faire profiter toute l'année de la truffe noire de la Drôme des Collines grâce à une très belle gamme de produits dérivés.
2: Par exemple des fromages truffés, beurre truffé. On fait également du pâté de porc à la truffe. On a de la truffe en semi-conserve. On a également des quenelles de volaille truffées, boudin blanc à la truffe, une gamme de croque-monsieur truffé, le rhum à la truffe. Et en partie sucrée, on propose des fondants à la châtaigne truffée. On avait à cœur de travailler uniquement avec des producteurs locaux puisque c'est une démarche qui est importante pour nous et on a la chance en local d'avoir de super acteurs. Donc on essaie d'unir nos forces pour proposer des produits 100% locaux.
1: Et c'est aussi le cas pour les truffes puisque la maison Boissieu travaille avec un certain nombre de producteurs de la Drôme des Collines.
2: Oui, tout à fait. On y tient. D'ici quelques années, on sera la plus grosse zone trufficole de France. Sur le Nord Drôme, il y a 500 producteurs référencés. Donc, on a la chance ici d'avoir des terrains qui sont très sableux, ce qui nous permet d'avoir des truffes qui sont jolies visuellement, qui sont rondes et qui ne sont pas gênées par des obstacles au moment du développement. Donc, on a de très jolis produits, autant visuellement qu'au niveau gustatif. Et l'idée, c'était de permettre aux particuliers ou même aux professionnels qui souhaitent se procurer de la truffe une vraie boutique physique, parce que c'est vrai qu'aujourd'hui, c'est compliqué si on ne connaît pas un petit producteur de pouvoir trouver de la truffe et de s'en procurer.
1: Et donc, autre particularité de cette maison Boissieu, c'est sa gamme de cosmétiques à la truffe. Des tubers mélanosporum, issus des truffières du domaine familial, qui a reçu en 2011 la certification agriculture biologique. Des cosmétruffes mis au point après plusieurs années d'études.
2: C'est un projet qui s'est étalé sur 3 ans. Il y a eu une première phase de recherche pour étudier les potentiels bienfaits de la truffe pour la peau. Et il se trouve qu'à l'issue de cette phase de recherche, on a eu des résultats positifs, puisqu'il faut savoir que la truffe a des propriétés intéressantes dans le domaine de l'anti-âge, qu'il y a des acides aminés qui stimulent la production de collagène. Donc le collagène permet de régénérer les cellules de la peau et c'est également efficace pour prévenir et protéger de tout ce qui est taches pigmentaires. Donc en partant de là, on a travaillé avec des laboratoires cosmétiques sur la formulation des produits, puisque c'était quand même un vrai défi d'inclure la truffe dans des produits cosmétiques et d'arriver à la conserver notamment. Et donc aujourd'hui, ça nous amène à avoir une gamme de 3 produits. On a un soin jour, un soin nuit et un soin pour homme.
1: Et pour les découvrir, rendez-vous avec Emma, sa mère, son père et son frère à Mours-Saint-Eusèbe. La maison Boissieu est ouverte du lundi au samedi de 9h à midi et de 14h à 19h et le dimanche matin de 9h à midi. Des infos à retrouver comme d'habitude sur ici.fr Drôme Ardèche, rubrique Circuit court.
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3: Bonjour à toutes et tous, bienvenue dans Affaires classées, le podcast. Nous sommes en janvier 1879. Le sympathique garde champêtre du village de Laguinge, en Haute-Soule, est poignardé de 5 coups de couteau dans une auberge. Les gendarmes arrivent et son meurtrier a disparu.
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3: Les bohémiens. ces individus migrant en groupe d'un village à l'autre ont longtemps alimenté les conversations, les polémiques, les peurs au Pays Basque et au-delà. Les historiens situent leur arrivée dans le coin en l'an 1602. C'est le seigneur d'Urtubi à Urugne et le vicomte d'Etchaus à Baïgorry qui accueillirent en nombre ces descendants du peuple Tzigane ou Rome venus de Bohême grâce au sauf-conduit que le roi de cette contrée d'Europe centrale délivrait. Nombre d'entre eux vont finir par s'implanter en Soule ainsi que dans les pays de Cise et de Mix. Vivant à l'écart des villages, ils offraient leurs services aux villageois, bien contents de leur donner du travail contre très peu d'argent. Selon les saisons, ils étaient employés chez les paysans. D'autres œuvraient comme vanniers, empailleurs de chaises ou tondeurs de mulets. Leurs épouses fabriquaient des chapeaux, de la vannerie aussi. Elles ne tardèrent pas à susciter la curiosité, voire la peur, lorsqu'elle disait disposer de pouvoirs magiques, de remèdes naturels ou jurant prédire l'avenir en lisant dans les lignes de la main. Frappant à la porte des fermes, on les disait mendiants, voire chapardeurs. Dans les gendarmeries du secteur, les plaintes des villageois affluaient pour vol d'animaux, de victuailles ou de linge. Leur présence finit par agacer le préfet palois qui décide de lancer en 1802 une gigantesque rafle. 475 bohémiens sont arrêtés et jetés en prison dans l'attente de les expédier outre-Atlantique en Louisiane. Mais le projet du préfet tourne court et la plupart des rescapés de la rafle reviendra vivre au Pays Basque où ils désigneront leur propre roi.
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3: Il se nomme Pierre Aguerre. Il vit en Haute-Soule, dans le petit village de Laguinge, et partage son existence avec une femme, encore jeune, qu'il dit être son épouse, même si les registres d'état civil du secteur ne trouvent nulle trace de leur mariage. Chez les bohémiens, point n'est besoin de s'ennuyer avec les formalités. On est libre depuis des lustres, et la loi que l'on reconnaît, d'abord, est celle des traditions. La modeste masure qui lui sert de quartier général à Laguinge ne l'empêche toutefois pas de faire de fréquentes excursions ailleurs. Pour tondre les mulets officiellement, comme il le clame à ceux qui l'approchent, et peut-être aussi pour tondre les bourses et les biens des paysans du secteur. Combien de fois, en effet, son premier voisin n'a-t-il pas déploré des vols d'objets agricoles ou d'animaux dans sa propre ferme ? Le dit voisin aurait bien aimé récupérer ses biens en signalant ses méfaits aux gendarmes de Tardets. Mais Aguerre traîne une sale réputation. Maintes fois condamné pour vol, violence, il pourrait bien se venger. Aguerre sait cultiver ses relations et, pour asseoir son autorité, il va lier amitié avec un homme influent au village. Le garde champêtre, un certain monsieur Iriard. Le brave fonctionnaire est au courant de tous les potins du village. Son goût immodéré pour la bouteille fait de lui un informateur facile, de premier choix. Ce 9 janvier 1879, Aguerre accoste le garde champêtre. Il l'invite sans peine à boire ensemble dans le premier cabaret venu. Les deux larrons y retrouvent le vieux Albex, un paysan du coin, et l'instituteur du village, qui a momentanément déserté sa classe. C'est alors parti pour une série de plusieurs tournées de vin.
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3: Dans le canton de Tardets, chacun sait que le garde champêtre, Iriard, est de ces muets à qui la picole alimente surabondamment les paroles. Ce soir de janvier, la nuit tombe tôt et la conversation s'éternise. Ivre à l'excès, Iriard dévoile toutes sortes de fâcheux secrets sur tel ou tel habitant du village. Ses amis, tout aussi ivres, en rajoutent. Soudain, Iriard explose de colère. Il menace ses acolytes de comptoir en ces termes.
5: « Pour un peu, je vous battrai comme on taille le lin !»
3: À peine a-t-il fini sa phrase que Pierre Aguerre, le roi des bohémiens, se retourne. Il lui assène 4, voire 5 coups de couteau en hurlant « Ah, puisque tu le veux, c'est comme ça !» Celui qu'on surnomme le roi des bohémiens prend, sans attendre, la poudre d'escampette, sans doute en direction de son domicile. Dans le troquet, c'est la panique absolue. Le pauvre garde-champêtre hurle de tous ses poumons. Il scande des mots de peur, conscient sans doute qu'il vit ses derniers instants. Quelques secondes suffiront pour qu'il s'effondre, baignant dans son sang. On accourt des maisons voisines, le médecin de Tardets arrive peu après, mais il est trop tard. Le malheureux Hyriard accuse plusieurs plaies profondes. L'une d'elles a perforé l'abdomen, causant la libération d'une partie de ses intestins. Les gendarmes rappliquent à cheval. Avant d'expirer, Hyriard réussit malgré tout à leur balbutier quelques mots, dont le nom de son meurtrier. On se lance aussitôt à la recherche d'Aguerre. Voyant de la lumière à l'intérieur de sa ferme, les gendarmes l'encerclent avec prudence. Qui sait si le roi des bohémiens n'a pas encore quelques armes qu'il pourrait utiliser pour s'enfuir.
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3: Malin, Aguerre s'éclipse par la porte arrière de la demeure. Il marche à pas de loup avant de se blottir dans les broussailles, espérant tromper la vigilance des gendarmes et s'évanouir dans la nature, afin peut-être de se planquer plus tard en Espagne. Hélas, le bruit de ses pas sur les feuilles desséchées va le trahir. On le saisit avant de le coucher au sol, sous la menace d'un fusil. Les gendarmes imaginaient qu'une telle posture lui ôterait toute envie de résistance. Que nenni ! La perspective de sombre lendemain réveille son audace. Aguerre tente les plus violents efforts pour se soustraire à ses gardiens, usant de coups, de nouveaux coups de poing à dessein. Mais la vaillance des gendarmes aura raison de lui. Le voilà maintenant conduit à Tardets, où son interrogatoire commence. Et la première question qui se pose, pourquoi a-t-il tué Hyriard ? Le roi des bohémiens aurait fort bien pu être en proie à des remords, formuler des regrets au besoin. Pas un instant. Il livre une fable ingénieuse à ses yeux. À l'écouter, le garde champêtre l'a d'abord frappé avec un bâton, jeté à terre et menacé de mort. C'est pour se défendre et seulement pour cela qu'il s'est emparé d'un couteau qu'il range habituellement dans sa poche. Il avoue donc son forfait, sans hésitation, mais entendez-le bien, son seul regret est de ne pas lui avoir tranché la gorge. Hyriard l'avait saisi au bras et serré si fortement qu'il n'avait pas le choix, dit-il. Hélas, pour Aguerre, cette jolie fable ne convainc personne. Les piliers de comptoir présents le soir des faits démentent formellement son récit. Et le médecin venu l'examiner ne trouve sur son corps aucune trace de plaie, de contusion ou d'ecchymose. Conclusion, Aguerre ment.
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3: Le procès du roi des bohémiens s'ouvre à Pau le 21 février 1879. Une foule nombreuse a fait le voyage pour l'occasion. Des congénères venus du Pays Basque, des amis et aussi des proches du malheureux garde-champêtre que chacun appréciait en Haute-Soule. Le procès d'un bohémien n'a rien d'une première à la cour d'assises des Basses-Pyrénées, mais cette fois, on juge l'autoproclamé roi des bohémiens. Âgé de 58 ans, il a le teint cuivré, l'air astucieux et même féroce, selon l'un des journalistes parisiens présents au procès. Les préjugés contre les bohémiens ne manquent pas. Le président de la cour, par exemple, M. de Lagerie, pose en préambule, je cite, « qu'au milieu de la race noble et loyale des Basques vit la race maudite et dangereuse des bohémiens ». Aguerre, selon les témoins, aurait été proclamé roi des siens à cause de ses innombrables méfaits. Il était si redouté en Soule que même le maire du village de Laguinge en avait peur. L'élu délivrait son certificat de bonne vie et de bonne mœurs, non parce qu'Aguerre était vertueux, mais pour qu'il aille migrer ailleurs. Le procès vire au mauvais spectacle. Tantôt calme, Aguerre justifie sa royauté bohémienne et tente de lui donner quelque chose d'imposant. Tantôt en colère, il se dresse sur son banc. Saisissant la rampe des deux mains, il insulte, il menace les témoins qu'il dit être des suppôts du diable. Ses regards menaçants n'épargnent personne, pas même son avocat. Aucune émotion n'affecte son visage quand on lui présente les vêtements ensanglantés du défunt. Avec un tel client, qui ne rêve que de représailles et de vengeance, la cour d'assises n'aura aucun état d'âme à envoyer le roi des bohémiens au bagne, à perpétuité.
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3: Le roi des bohémiens, c'était ce nouvel épisode en podcast. Merci de l'avoir écouté. Dans un prochain rendez-vous, je vous emmènerai en 2018 du côté de Pau avec une intervention policière qui va faire couler beaucoup d'encre.

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baroque du Nage est habité. Les premiers signes de vie captés en 2019 depuis un petit cirque sont devenus un intense festival où humains, aliens et autres créatures mythologiques dansent furieusement. Visa accordé à toutes celles et ceux qui ont la tête dans le nuage.

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2: Salut à toutes, salut à tous et bienvenue dans Décibel. Ravie de vous retrouver. Voilà, après les meilleurs moments de l'émission la semaine dernière, eh bien, ce soir, on repart avec Pique-Flo et Oli. Vous l'avez compris, avec également ce petit blind test où leur album sera à gagner. Et puis, un grand coup de cœur, une découverte qui nous vient de Belgique, de Bruxelles, très exactement. Elle s'appelle ML et elle vient de sortir son premier album qui s'appelle Touba. Vous la découvrirez tout à l'heure, bienvenue dans Décibel. Pique-Flo et Oli, c'est un premier album il y a 10 ans, mais des titres et des rêves depuis bien plus longtemps. Des tubes comme on en entend

0: les deux frères toulousains au palmarès est bourrifant. 1 million d'albums vendus, 9 millions d'abonnés sur les réseaux, 3 milliards de streams, 3 victoires de la musique et des concerts archi complets dans les plus grandes salles de France et les stades. Mais alors, est-ce que réaliser ses rêves d'enfant avec tant de succès, c'est l'autoroute du bonheur? C'est l'une des nombreuses questions qui se posent. Big Flo et Oli dans leur nouvel album Karma qui vient de sortir, et c'est Oli qui vient nous en parler ce soir dans Décibels. Salut Oli.
1: Salut, super intro. Ça fait toujours plaisir de te voir, tu sais. Je suis obligé de dire à chaque fois, Émilie, que t'es une des premières qui nous a interviewé. Voilà, comme ça c'est dit, j'ai dit mon petit bisou, ma petite blague du début et c'est fait.
0: Merci. Mais non, mais moi, si tu dis que ça te fait plaisir de me voir, imagine-moi à la place où je suis, de voir l'évolution du groupe Big Flo et Oli, mais aussi votre évolution personnelle à toi et à ton frère. Tu viens d'avoir 30 ans là.
1: Ça y est, j'ai passé le cap du 3. Du 3, tu sais, quand tu remplis sur les papiers, tu mets 3. Ça y est, fait drôle.
0: Tu changes de case, quoi. Ouais. C'est un truc de fou. Alors, beaucoup de gens ont l'habitude de vous voir ensemble, Big Flo et Oli. Ce soir, Oli, t'es tout seul. Alors, je vais pas te faire comme dans la chanson « Il est où ton frère ?» Mais qu'est-ce que ça dit de votre duo que, justement, sur cet album-là, sur Karma, il y a eu quelques promos que vous avez fait l'un sans l'autre. Moi, j'ai l'impression que c'est très positif. Mais dis-moi ce que t'en penses.
1: Ben, moi aussi, je crois que c'est positif. Écoute, ça dit qu'il y a un côté un peu plus libre et un peu plus assumé. Peut-être que parfois, on ne se permettait pas ces petites parenthèses solo.
0: Ouais.
1: Et ça dit aussi une volonté d'un peu plus développer. Souvent, quand tu es à deux, là, s'il aurait été là, ça aurait été aussi génial. Mais
0: de toute façon, tu commences une phrase, il la termine.
1: Ouais,
0: c'est la mitraillette, vous deux, quand
1: mais
0: même.
1: Mais c'est bien aussi de pouvoir parfois faire des longues phrases et pouvoir développer, laisser un silence. Sans qu'il Flo à côté.
0: Flo, il peut pas le silence. Voilà, tout de suite, il rentre dedans.
1: Flo, il supporte pas. Mais ouais, on s'est un peu réparti un peu les tâches. Et puis, pour te dire la vérité, 100% honnête, Flo, il est un peu moins à l'aise. Enfin, à l'aise, il est, mais il aime un peu moins ce truc-là d'enchaîner beaucoup de promos, d'interviews.
0: Bah, c'est un exercice. Et quand tu deviens un musicien, tu signes pas pour ça au départ.
1: Exactement.
0: Oui.
1: Donc, il envoie le petit frère. Moi, j'aime beaucoup ça. C'est toujours un plaisir de pouvoir défendre l'album et en parler, donc on se répartit de temps en temps la tâche.
0: Alors, défendre l'album, c'est un grand mot, puisque franchement, il n'est pas très attaqué. La critique est unanime et dithyrambique. Karma, c'est un super album. Et alors, c'est drôle, parce que beaucoup de journalistes ont l'impression qu'il faut rajouter, il est très...

0: Alors pour moi, vous faites du rap depuis toujours. Pourquoi est-ce qu'on dit que celui-là, il est plus rap?
1: Écoute, franchement, tu me poses une colle aussi. Mais ça me fait plaisir que toi qui nous suis et qui nous soutiens depuis des années, tu le relèves. De toute façon, c'est un compliment, donc on est content. Mais c'est vrai que... on l'a un peu plus axé comme ça en promo en fait, on a un peu dit ça et les gens l'ont répété mais je suis d'accord, on a toujours rappé, mais allez, je vais pas être de mauvaise foi, c'est vrai que quand on entendait les morceaux que t'as mis au début,
0: les gros tubes
1: plus tard, dommage
0: vieux, ouais.
1: Quand tu nous connais de loin sans être forcément rentré dans notre univers musical, c'est vrai que ça peut être étonnant si tu te prends karma ayant juste découvert Coup de vieux, dommage, sur la lune ou papa. Donc il y a cette petite différence là, mais en effet on a toujours été rap et de la famille rap, accepté aussi, on a toujours fait des collabs avec des rappeurs, c'est notre ADN pur et dur, mais c'est vrai qu'il y a un retour quand même, un truc un peu plus essentiel, un retour aux sources, dans la manière de composer, un peu moins formaté aussi, il y a un côté un peu plus rough quoi, j'ai l'impression dans cet album-là.
0: C'est intéressant. Alors, on a vu par moment, grâce aux réseaux sociaux, comment vous l'avez fabriqué, ce disque. J'ai notamment souvenir d'avoir été hyper jalouse d'une villa en Espagne.
1: À Cadaqués, ouais.
0: Vous étiez pas mal, là.
1: On était bien. C'est Flo qui a choisi la villa, tu te doutes.
0: Oui, il a toujours très bon goût, Flo, tout ce qui est voyage, etc.
1: Confort.
0: Ça, c'est sûr. Donc, c'est un album que vous avez fabriqué à plusieurs endroits, sur plusieurs périodes. C'est ça aussi le grand succès dont je parlais au début. Alors, je ne sais pas si ça vous mène sur l'autoroute du bonheur, on en parlera en écoutant des chansons, mais en tout cas, ça vous laisse le choix et les moyens de prendre tout le temps que vous voulez pour faire votre musique.
1: Ouais, ça c'est un luxe qu'on a grâce à notre public aussi, qui nous a toujours suivis. Ouais. Et on fait partie des rares rappeurs, surtout dans le rap. C'est important de le souligner, parce que dans la variété ou dans la pop, c'est un peu plus courant de mettre des 3-4 ans entre les albums. Dans le rap, c'est quasiment tous les 6 mois que ça sort un projet. Et on a la chance d'avoir un public qui nous suit et qui est toujours présent. Ouais.
0: Ils vous attendent.
1: Ils nous attendent, ils comprennent aussi le processus. Et puis aussi, on a aussi la chance de faire des tournées un peu infinies.
0: Oui, c'est vrai, vous êtes tout le temps là.
1: C'est-à-dire que souvent, on avait sorti l'album en 2022 et la tournée, elle s'est finie mi-2025. Donc ça a été du non-stop, on rajoutait des zéniths partout à chaque fois, on a fini en stade, tournée inter. Donc c'est aussi un luxe qu'on a, un confort qu'on a.
0: Alors, Oli est là sans Big Flo, mais il y a aussi des moments de l'album où vous n'êtes pas ensemble, et ça chante. Parce que oui, c'est un album très rap, n'empêche que ça chante aussi. Là, c'est Flo, c'est pas le meilleur moment de sa journée ou de sa vie, mais il le partage, et c'est ça qui est beau, il est dans un hôtel de luxe au Japon.
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0: et triste et mélancolique, les deux chansons qu'on vient d'entendre. Elles se suivent aussi sur Karma. Vous avez eu envie de vivre chacun ces petits moments de...
1: Ouais, et puis souvent en duo, quand l'autre trouve pas sa place dans le récit, dans la narration, par exemple le morceau qu'on entend là encore en fond, il s'appelle « Tu me manques ». Et c'est une déclaration d'amour à une dame, une vieille dame avec qui je me suis lié d'amitié. On aurait dit un récit de Marcel Pagnol, un peu dans notre quartier à Toulouse.
0: Une quand dame t'étais
1: qui,
0: gamin.
1: Quand j'étais enfant, une femme en plus qui a jamais réussi à avoir des enfants. Donc il y avait toute une symbolique très forte entre les lignes. Et c'est vrai que c'est mon histoire avec elle d'amitié. De gamin que j'étais, et c'était pas du tout l'histoire de Flo. Donc souvent quand il trouve pas sa place, il se met de côté ou il prend pas de recul. Et moi pareil, là il parle de sa dépression un peu, de son spleen d'artiste et de grand frère qui a eu beaucoup de pression sur les épaules. Tout seul un peu, il parle de ses antidépresseurs dans un hôtel où il est censé normalement être le plus heureux du monde vu que c'était son rêve. Ben là, je m'y voyais pas non plus, à part raconter, je vois mon frère, et il m'écrit, il y avait pas grand chose à raconter, donc parfois c'est bien aussi de s'accorder ça. Ouais.
0: Alors, l'album s'appelle Karma. Moi, perso, le karma, c'est un truc qui me fait peur. Quand je fais un truc pas très propre, je me dis, méfie-toi, le karma va te retrouver et va te rattraper par le callback et tu vas payer ce que t'es en train de faire. Donc le karma, pour moi, c'est plutôt un truc qu'on redoute.
1: Ouais.
0: Karma, c'est ça.
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0: Alors pour vous, le karma, pour Big Flo et Oli, est-ce que c'est comme moi un truc qu'on redoute? Est-ce que c'est quelque chose qui a à voir avec la religion, avec la superstition? C'est un mot fort, karma.
1: Ouais, c'est un mot fort qui nous a beaucoup accompagnés. Tu sais, quand tu passes beaucoup de temps avec une personne, tu commences à rentrer dans des délires, tu crées ta propre mythologie.
4: Oui.
1: Ton langage, tes blagues de frères, tes running jokes, tout ça. Et ça a été vraiment le cas avec Flo. Autour du karma, c'est vrai qu'on s'est souvent répété ce mantra-là, en se disant, t'inquiète, laisse faire le karma.
0: Ah, donc vous, c'est plutôt
1: c'est 100%,
0: un karma positif.
1: 100% positif.
0: Qui vient réparer les injustices dont vous avez été victime.
1: Exactement.
0: Que les gens comme moi ont fait. Parce que moi, j'ai peur. Donc moi, c'est toutes les saletés que j'ai fait. Et vous, c'est toutes les saletés qu'on vous a faites.
1: Non, on voit plutôt le verre à moitié plein, quoi.
0: C'est bien, bravo,
1: les
0: gars.
1: Sur le karma, en tout cas. Mais, mais ça marche dans les deux sens. Et d'ailleurs, ce qui était assez marrant, c'est qu'on l'a sorti un vendredi 13. Et pareil, ça a créé débat chez nos potes. Il y en a pour qui c'était ultra chanceux, ultra positif.
0: Oui.
1: Et d'autres qui disaient, faites gaffe à vos chiffres, les gars, ça porte malchance. Mais en tout cas, pour revenir au karma, c'est vrai qu'on s'est rattaché à ça. Et je crois qu'on n'est pas les seuls dans une société qui vacille un peu et où on manque parfois de repères. Là, tu vois, on regardait les news à la télé. On était assez choqués de ce qu'on lit, de ce qu'on voit, de ce qu'on entend. Donc, je crois que parfois, on se rattache à des religions un peu intérieures, à des superstitions.
0: Quand on se sent impuissant.
1: Quand on se sent seul, impuissant, parfois ou perdu. C'est une sorte de phare un peu au loin. On essaie de se fabriquer un peu d'espoir, quoi. C'est ça, être humain, j'ai l'impression. Donc ouais, le karma nous a accompagnés et c'était aussi une métaphore sur notre carrière de se dire voilà, on a planté une graine. Tout le monde ne croyait pas en nous. Ça a été parfois un peu dur. On était un peu marginalisé, mis de côté, incompris dans ce qu'on voulait raconter, dans qui on était. Et on se disait attends, une carrière c'est long, pas à pas. Et finalement, le karma et le public a été de notre côté. Donc, il y avait une métaphore assez symbolique. Il y a un morceau qui s'appelle Remontada, où on dit aussi voilà qu'on a réussi avant la fin du match, avant à remonter au score, quoi. Donc, ça marchait bien.
0: Karma, c'est le nom de l'album et c'est aussi le nom de la chanson qu'on écoute maintenant. Big Flo et Oli sur votre radio ici.
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0: Flo et Oli Karma sur le nouvel album qui porte le même nom. Et Oli est ce soir l'invité de Décibel. Oli, on va reposer la question que j'ai posée au début en introduction. Alors, est-ce que réaliser ses rêves d'enfant, avoir autant de succès, vendre 1 million d'albums et remplir des stades, ça rend forcément heureux?
1: Alors, tu as Oli et t'as pas Flo, donc moi je vais te répondre oui.
0: Toi oui, ça te rend heureux, ça te nourrit suffisamment.
1: Oui, après, il y a plein de phases dans le bonheur, c'est-à-dire qu'il y a plein de couches, il y a des moments où, bien entendu, derrière l'artiste, il y a un homme, donc il y a des doutes, il y a des moments un peu plus durs, mais en tout cas, j'ai l'impression que ça m'a rendu plus heureux que ce qui était prévu de base dans la vie un peu qui m'attendait hors musique, quoi.
0: Bon karma.
1: Donc, bon karma, oui, après, c'est une question qui est toujours compliquée, je trouve, à répondre pour les artistes, parce que à la fois, il faut être élégant et assez doux dans la réponse, parce que les gens, en général, et par exemple, si je compare à mon groupe de potes ou mon entourage, ont une vie, entre guillemets, difficile ou un peu plus difficile. Une réalité, j'ai plein de potes qui font des métiers qu'ils aiment pas ou qui se lèvent le matin pour faire un taf qui leur plaît pas.
0: Oui, ou ceux qui n'ont pas de sous.
1: Ceux qui sont un peu plus en galère, etc. On a plein de potes à Toulouse comme ça. Et c'est vrai que si je me vois d'un regard extérieur, c'est toujours un peu compliqué d'entendre des artistes, et je le reconnais, je l'entends, se plaindre, entre guillemets, ou dire que la vie est difficile ou un peu fatigante, mais c'est le cas. C'est vrai que parfois, ça peut être déroutant, cette vie-là d'artiste, on est mis en lumière, beaucoup critiqué aussi, c'est une vie qui s'arrête jamais.
0: Ouais.
1: C'est-à-dire que nous, on est tout le temps en train de réfléchir au projet Big Flo Oli, on est tout le temps sollicité.
0: Oui, puis même si tu n'y penses pas, dans la rue, tu vas croiser quelqu'un qui va dire « Hey, Big Flo Oli !»
1: Ouais, c'est ça.
0: Et oui.
1: Même quand je suis tout seul, il me dit ça d'ailleurs. On n'a jamais compris.
0: Et même quand, il paraît, même quand vous êtes au bout du monde, l'un ou l'autre, il y a toujours un touriste français qui vous reconnaît, qui vient
1: exactement,
0: vous parler.
1: Bah
0: oui,
1: exactement.
0: C'est rigolo ça.
1: Mais en tout cas, voilà, pour revenir à ta question, je crois que le bonheur, c'est. Dans le bonheur, il y a la liberté, quoi. En tout cas, c'est pour moi une des définitions. Et je me sens libre quand je fais de la musique. Et je me sens de plus en plus moi-même en grandissant et en faisant de la musique. Donc, je vais te répondre un petit oui.
0: Ouais,
1: mais derrière se cachent plein d'autres couches et plein de moments plus difficiles. Ouais.
0: Des nuances. Alors,
1: exact.
0: Dans l'album, il y a des réflexions hyper intéressante et profonde aussi sur l'ascension sociale. Alors ça rejoint un petit peu ce qu'on vient de dire,
1: ouais.
0: Sur le fait que bah voilà, t'as pas aujourd'hui la même vie, et ton frère non plus n'a pas la même vie que les gens avec qui il a grandi. Vous n'avez pas la même vie que celle que vos parents avaient à votre âge.
1: Exact.
0: L'ascension sociale, elle est par exemple dans la chanson 44D. elle est matérialisée par à quel rang tu es quand tu prends l'avion. 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
0: Alors, à la fin, je rajoute je rigole. Ça m'intéresse parce que j'ai trouvé que cet album, c'était sans doute un de vos plus mélancoliques depuis le début,
1: c'est
0: en tout
1: vrai,
0: cas dans
1: ouais.
0: les textes.
1: C'est vrai.
0: Et pour autant, vous n'avez jamais été aussi gaulerie en promo. Je vous ai vu faire
1: des
0: folies chez Alice Moitier, chez McFly et Carlito, et vous êtes vraiment comme pour vous excuser d'avoir fait des textes aussi poignants. J'ai l'impression que vous avez mis les bouchées doubles pour être très marrant en promo.
1: Ouais, ben tu vois là, tu m'as débloqué un truc dans ma tête. C'est ça. C'est aussi parce qu'on se connaît très bien. Je te vois un peu comme une grande cousine qu'on croise de temps en temps en repas.
0: Ta première babysitter.
1: Mais c'est vrai. C'est vrai. En effet. Je pense que c'est ça, et puis c'est aussi une part de notre personnalité aussi,
0: ouais.
1: Que les gens ne connaissaient pas vraiment. Nous, paradoxalement, on est des mecs aussi très drôles et très légers, très marrants. Oui. En plus des textes parfois
0: vous êtes
1: très,
0: même
1: très
0: un peu
1: profonds.
0: Zinzin. Ça se voit même dans les vidéos. Dès qu'il y a un événement à annoncer, c'est jamais juste une bête annonce. Vous faites toujours des choses. Oui, bien sûr, vous avez cette fantaisie.
1: On est créatif et la fantaisie, ça nous va bien. Mais c'est vrai que peut-être il peut avoir un petit complexe ou alors de la pudeur. Je mettrai ça sur la pudeur. En fait, on passe beaucoup de messages par les blagues et Flo, justement, c'est le spécialiste de dire un truc super profond. Et de vite casser le malaise en faisant une blague ou quelque chose de totalement bizarre, quoi. Mais c'est vrai, c'est une belle analyse. Je suis d'accord avec ce que tu dis.
0: Il y a aussi le cul entre deux chaises. Ça, c'est un truc qui vous caractérise beaucoup. Et dans tous les domaines de la vie, la chanson, c'est le retour du texte.

0: dans notre vie, même dans notre vie en société, même avant le succès,
1: ouais,
0: on a toujours été à la croisée des mondes, quoi. Et j'ai l'impression que dans notre société actuelle, c'est un truc qui est de moins en moins compris ou accepté. Et nous, on a mis du temps à faire comprendre qu'on pouvait être fier d'être français, mais fier d'être algérien, fier d'être argentin, et avoir plein d'influences mélangées à la maison, ouais. Qu'on pouvait être fan de variété, mais aussi fan de rap, qu'on pouvait avoir un festival, mais aussi faire une expo. Et c'est vrai qu'on a toujours eu ce sentiment d'être au carrefour de plein de choses. Et ça vient de notre éducation. Nous, on a grandi dans un quartier populaire, on n'avait pas d'argent, on faisait... On se galérait pour enregistrer dans les studios de rap, mais à la fois on était inscrit au conservatoire,
1: ouais.
0: Donc on traînait qu'avec des mecs blindés de bonnes familles qui jouaient du violon. Donc il y avait toujours ce paradoxe, et on s'est construit dans le paradoxe. Mais pour nous c'est une richesse et une fierté, mais c'est vrai que ça peut souvent être pas compris dans une ère où tout est noir ou blanc.
1: Ah, il faut choisir ton camp dans cette époque dans laquelle on vit, qui est terrible.
0: Un peu, ouais.
1: On te demande tout le temps de choisir un côté ou l'autre, et c'est pour ça qu'elle est intéressante, la place de Big Flo et Oli dans la musique, dans le rap, mais même
0: je
1: dans
0: crois,
1: la société,
0: ouais.
1: Mais c'est parce que vous l'avez fabriqué en fait, mais il y a des vents un peu contraires, quoi.
0: Oui, il y a des vents un peu contraires, mais là, comme tu le disais, on a enfin la sensation qu'on faisait le bon choix, en tout cas d'être, ouais, nous-mêmes, quoi. On s'est toujours senti nous-mêmes, en tout cas ça n'a jamais été forcé,
1: ouais,
0: qu'on soit sur une radio un peu quali, comme je dis en rigolant, Intello, ou le lendemain avec McFly et Carlito dans un truc un peu plus gaulerie sur YouTube. On s'est toujours senti nous-mêmes, et là ça y est, les gens ont mis du temps, mais j'ai l'impression qu'on nous a compris, ça y est, ouais.
1: Je vous ai compris,
0: ouais.
1: Pardon, oh là là, la blague de vieille personne du 20e siècle.
0: J'ai 30 ans, tu sais, mais non, ça y est.
1: Vite un peu d'espagnol.
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0: Vamos, Emily Masoye.

0: perso sur Kerama. Faut l'envoyer à Bad Bunny d'urgence. Hein. Vous allez vous retrouver sur scène avec lui pour ses concerts en France.
1: On aimerait bien, on aimerait bien. Mais on est content, ça aussi. C'est une part de notre univers depuis le début, en vrai. Oui. Si tu réécoutes Dommage ou des morceaux comme Plus tard, il y a toujours eu cette petite touche hispanique.
0: Il y a Papa.
1: Ouais, Papa aussi. Et on est super heureux. Et je crois que c'est une direction vraiment qu'on va de plus en plus assumer et prendre. Tu vois, ce morceau-là, on aimerait bien l'étirer.
0: Il est beau.
1: Et merci. Ouais. Et on aimerait bien en faire un projet entier. Peut-être de 10 titres avec beaucoup de touches espagnoles, avec des collaborations.
0: Tu as joué de la trompette.
1: Ouais, j'ai joué de la trompette dessus et je vais en jouer. Et c'est une envie qu'on a de plus en plus d'assumer ce côté-là. Je vais te dire une vérité aussi qui est assez marrante, c'est aussi les latinos sont revenus à la mode.
0: Donc c'est devenu beau gosse maintenant.
1: Donc nous ça fait quand même du bien quoi. On attendait depuis 20 ans que ça, avec tout le respect que j'ai pour mon père, mais la salsa il y avait un côté un peu old school quoi.
0: C'est vrai.
1: Et là on a vu Bad Bunny, donc là on est tous contents et même les potes à mon père ils sont là, putain ça fait plaisir, les gens ils se remettent à danser un peu quoi. Et c'est vrai que au-delà de la mode, l'oreille du public français, c'est aussi ouvert à ça. Et un morceau comme Picasso, là, il est en train de cartonner. Je pense que ça va être notre gros morceau de l'album. Il aurait été peut-être un peu moins accueilli et compris il y a 5, 6 ans ou 7 ans. Là, on a eu les Rosalia, les Setangana, Bad Bunny récemment. Donc, ça fait du bien. Donc, on y va à fond. Ouais.
0: Allez, on le découvre. Vous écoutez ici Picasso, Big Flo et Oli.
1: Bravo, bravo.
0: Ça chante beaucoup pour un album très rap. Enfin, je dis ça, moi. Dis rien.

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0: Picasso, c'est sur Karma, le nouvel album de Big Flo et Oli. Oli est avec nous dans Décibel pour parler de tout ça. Mais alors, évidemment, avec votre actualité absolument foisonnante entre votre festival, Le Rose, qui fête ses 5 ans, ouais. Et les SAP, et le bouquin qui va avec la sortie de Karma, un petit livre de punchline. Ouais. Et puis votre ancienne CPE que j'ai retrouvée. On a du pain sur la planche. Allez, à tout de suite.
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0: Et merci les amis d'avoir choisi Ici pour passer votre lundi soir. Avant 21h, on fêtera une grande fête nationale en Afrique du Sud, le Freedom Day, en écoutant, vous vous en doutez, Johnny Clegg. On vous fera découvrir aussi ML, une jeune artiste bruxelloise qui normalement va toucher votre cœur. Et puis on jouera au Blind Test aussi. Vous pouvez encore appeler pour vous inscrire. C'est Laura qui est au standard ce soir. Le numéro 0810 055 056 a gagné ce soir, évidemment, l'album de nos invités Big Flo et Oli. Enfin, Oli qui est notre invité ce soir. Oli, Madame Rivérol, est-ce que ça te dit quelque chose?
1: Bien sûr, c'est un classique de notre histoire, de notre mythologie familiale.
0: Madame Rivérol, qui était CPE dans votre lycée, quand vous étiez petit.
1: Oui, qui fait partie de ces gens-là dans l'éducation nationale, qu'on remercie. Alors souvent on critique parce qu'il n'y a pas toujours des profs et des gens bien, c'est vrai, c'est une réalité. Mais aussi des gens qui sont visionnaires et qui ont l'ouverture d'esprit et de cœur de faire plein de choses. Elle avait mis en place la Semaine des Arts. C'était une semaine entière où tout le monde pouvait faire des concerts, des expos, photos, dessins. C'est une dame qui a beaucoup fait bouger notre lycée de musiciens. Ouais.
0: Ouais, c'est vrai. Et alors, les équipes d'ici Occitanie, Sébastien Bretenoux en tête, sont allées rencontrer Madame Rivérol parce que elle est comme nous, elle est enchantée par votre succès et elle se souvient de quand vous étiez scolarisée et toi, Oli, frère Flo, et que vous aviez énormément d'absence puisque vous vous lanciez évidemment dans la musique.
1: Surtout moi, ouais.
0: Elle raconte.
4: Un enseignant, il doit faire passer un programme et quand ses élèves sont trop souvent absents, là, ça passe plus du tout. Et je me souviens de moments d'échange avec un professeur de mathématiques qui me disait « Non, mais là, ça suffit, il faut les coller maintenant, il faut les punir, moi, j'en peux plus, ils sont jamais là. » Mais je t'assure qu'ils sont malades, je me disais. En fait, je savais qu'ils faisaient une première partie à l'Olympia, donc ils étaient déjà très vite, ils ont atteint une sacrée notoriété et mener les choses de front devenait difficile à ce moment-là.
5: Et vous aviez des contacts avec la maman aussi?
4: Ah oui, la maman aussi. La maman voulait qu'ils aient le bac. Et elle a réussi. Elle disait sans le bac, non, je ne les lâche pas. Après, elle était bien obligée de lâcher quand même, une fois qu'ils sont majeurs. Elle aussi, elle s'est retrouvée dans mon bureau à examiner les absences. Et vraiment, ils peuvent remercier Patricia, leur maman, qui m'a dit déjà, mais voyons, ça, ce n'est pas justifié, ça, ce n'est pas justifié, ça. Non, là, je compte sur vous, vous les punissez, ce n'est pas possible. Et elle veillait au grain et elle avait bien raison.
0: Oh là là, Madame Rivérol!
1: Elle défend un peu trop ma mère, quand même. Il y a Anguille Sauroche dans cette histoire.
0: Déjà, c'était le plaisir de la retrouver. Merci.
1: Non, c'est hyper touchant, bravo.
0: Occitanie.
1: Ouais, merci les gars, trop bien.
0: Et ce qui me plaît, moi, c'est que, encore une fois, album après album, c'est le cas dans Karma, mais c'est le cas dans les albums précédents, l'adolescence, la famille, les parents, les gens qui étaient là au moment où ce rêve dingue qui est devenu réalité est arrivé dans vos têtes, ces gens, ils sont toujours là dans vos textes. Parfois, c'est juste une petite punchline, parfois c'est plus, mais ils sont toujours là. En fait, vous pensez toujours à eux.
1: Ouais, alors on va savoir. Ouais, pour moi c'est normal. Je trouve ça me fait même bizarre ta question, mais
0: pourtant il y a tellement de gens qui passent leur vie à essayer d'oublier d'où ils viennent.
1: Ouais, je vois ce que tu veux dire, mais nous ça a été notre armée, ça a été salutaire pour nous. C'est notre crew, un peu notre famille. Et on est encore avec eux tout le temps. Là, tu vois, on était en résidence pour préparer les choses zénith.
0: Ouais.
1: Et on a fait nos premiers zéniths là récemment. Et on est toujours avec les mêmes équipes. c'est assez marrant sur scène. Mais quand je le dis, c'est vrai que je vois dans les yeux des gens que c'est assez rare.
0: Ouais.
1: Mais on a Léo qui est avec nous à la crèche. Luc qui a commencé avec nous à la Semaine des Arts, organisée par Madame Rivérol, qu'on embrasse, qui est avec nous au lycée. Ouais. Tous nos ingés, ils m'ont connu. J'avais 15 ans, 16 ans, on a démarré ensemble. Donc c'est vrai qu'on a cette notion... Est-ce que c'est un truc propre aux sudistes, un peu à Toulouse, il y a ça, non, peut-être, je sais pas.
0: Est-ce que les gens du sud se serrent plus les coudes, je sais pas. Est-ce que c'est aussi une protection justement parce que quand le succès arrive, il y a peut-être des gens qui arrivent pour de mauvaises raisons et tu te dis ceux-là, ils m'aimaient quand j'avais pas un rond.
1: Exactement, il y a aussi ce truc-là d'avoir vécu ce succès à part très jeune,
0: ouais.
1: et d'avoir eu la chance d'être protégé, accompagné quoi. C'est un accompagnement qui rassure, c'est vrai. Ouais.
0: Ah, c'est beau. Alors, puisqu'on est à Toulouse, annonçons les 5 ans du Rose Festival.
1: Ouais.
0: 5 ans, c'est vachement bien, hein, 5 éditions, ça veut dire que ça y est, le festival, il roule. C'est un des 10 plus grands festivals de France. L'année dernière, 115 000 spectateurs en 3 jours, avec des soirées à plus de 40 000 personnes.
1: Ouais, c'est beau. Hein.
0: C'est très très beau.
1: Ouais.
0: 2/3 du public est féminin, safe place les amis, ça fait plaisir. Et 81% des festivaliers ont moins de 30 ans.
1: Exactement, t'as des infos que j'avais pas.
0: Moi j'ai tous les chiffres de Karma.
1: J'adore.
0: Je suis renseignée. Non mais c'est quand même génial.
1: Aventure exceptionnelle que tu connais bien parce que t'as été une des premières professionnelles du monde de la musique à nous faire confiance.
0: J'étais venue pour votre tremplin, ouais.
1: Pour venir un tremplin qui est en train de prendre une place énorme. Ouais. On avait découvert Carbone, etc. Ouais. Des gros artistes maintenant. Oui, une aventure dingue qui rassemble aussi plein de choses de la ville, plein d'assauts, plein de mouvements différents de musique. On a des scènes émergentes, on est hyper fiers. Au-delà du but lucratif et juste excitant des chiffres et d'avoir cette année par exemple Aya ou DJ Snake, ce qui est énorme, il y a aussi tout un vrai mouvement pour la culture qui fait du bien et qui était à vraiment notre rêve de gosse quoi. On se disait un jour on fera ça, on créera cette bannière-là où les gens pourront se rassembler autour de l'amour de la musique, autour de l'amour de la culture et on a réussi. C'est vrai que ça fait déjà 5 ans.
0: Ouais.
1: Je me dis que c'est la moitié de 10 ans et on y est petit à petit, c'est en train de devenir une institution à Toulouse, ça me dépasse même. Des fois j'ai l'impression que c'est même plus le nôtre quoi. Donc ouais, c'est beau.
0: Le Rose Festival à la fin de l'été.
1: Le Rose.
0: Le Rose. Comment ça va les sapes? Il y a Visionnaire, c'est la marque de vêtements de ouais. Big Flo et Oli.
1: Ben on est trop contents.
0: On roule aussi.
1: Ça marche super
0: tout
1: bien.
0: Tout marche, les mecs, c'est génial.
1: Tu vois, quand je t'ai dit que t'es une grande cousine à qui on fait des points.
0: C'est ça, des points réguliers. Moi, je veux vérifier
1: après,
0: que tout
1: va
0: bien.
1: Après, elle va me demander, ça va, niveau cœur, ça va.
0: Ça va, les amours.
1: Ça sera en off, ça.
0: Quand est-ce que je vais être tata?
1: mais ouais, tout va bien.
0: Ouais.
1: Nous, on est hyper actifs de faire des choses au niveau de la culture, de l'artistique. On est créatifs. Donc, ouais, on a une marque qui s'appelle Visionnaire. Ça va faire bientôt 6 ans qu'elle dure. On a une boutique, un café, une boutique à Toulouse. Le site cartonne. On est en train de faire de plus en plus de collabs avec des artistes peintres, des chanteurs. On a de plus en plus de rappeurs qui se l'approprient aussi. Donc c'est hyper touchant. Ouais, encore un super beau projet de frères. Ouais.
0: Ah, c'est beau. Et puis si vous avez aimé Karma, ou si en l'écoutant vous dites tiens, j'aimerais bien en savoir un petit peu plus, il y a un petit bouquin qui est sorti. C'est la première fois que vous faites ça, Big Flo et Oli, Karma. C'est un bouquin de punchline.
1: Ouais, en fait, c'était le moyen de, quand on vendait les CD en préco, c'était le moyen de trouver une excuse, un prétexte un peu artistique d'un bel objet.
0: En fait, il est cool, il est joli.
1: Pour que les gens prennent le CD, parce que souvent maintenant, pour vendre un CD,
0: faut mettre autre chose avec.
1: Bah oui, parce que les gens ont quasiment plus le lecteur. Les vinyles, ça repart bien, mais vraiment les CD-ROM, c'est vraiment un peu à l'ancienne. Donc on avait trouvé cette petite astuce sympa d'avoir comme un bouquin un peu d'art. On s'est inspiré des bouquins d'art que tu feuillettes de temps en temps. Et là, tu l'as chez toi.
0: Tu le poses sur la table.
1: Tu le poses sur la table et de temps en temps, tu t'ouvres une punch. Et ça te rappelle un moment de ta vie ou un morceau. Donc ouais, Karma avec un recueil de punchlines. Recueil, c'est le mot.
0: Recueil de punchlines et il sera au stand de merch.
1: Exact.
0: Bah oui, c'est toujours les petits souvenirs qu'on achète en sortie de concert, les amis. Alors, après ces Zénith de Toulouse ahurissants, il y a la tournée des festivals d'été, Garo Rock, Solidays, Europa Vox, que du beau.
1: Les Ardentes Gilles-Lac. Aussi, je
0: crois. Ouais, les Ardentes en Belgique.
1: Ouais.
0: Carcassonne, la Foire au Vin d'Alsace. Vous faites vraiment les très très gros festival et puis ensuite c'est à partir du mois d'octobre votre tournée Zénith Arena, ça commence le 2 octobre au Futuroscope.
1: Là tu me l'apprends.
0: Ouais, la Poitiers Arena.
1: La Poitiers, okay.
0: Ah oui, eh oui, bah, il faut bien commencer là-bas. Quelque part. Hein.
1: Non, mais c'est bien.
0: Et normalement, mais bon, vous connaissant, vous allez encore rajouter 2000 dates, ça devrait se terminer le 18 décembre au Zénith de Strasbourg.
1: Alors,
0: mais
1: c'est
0: bon.
1: Sûr que ça se terminera pas.
0: Mais voilà, je sais bien.
1: Mais ouais, on est super contents. Et puis, une tournée, tu verras, radicale aussi. On a fait certains choix assez intéressants en musique et en termes de scéno aussi. On est allé vraiment au bout de certaines idées, donc ça change pas mal. On est contents.
0: Et c'est facile de mélanger les nouvelles chansons, de mélanger Karma, le son de Karma, avec les fameux tubes dont on parlait tout
1: non,
0: à l'heure.
1: C'est pas du tout facile.
0: C'est pas facile. Ouais, hein.
1: Ça se voit que t'as l'oreille parce qu'on a galéré, mais on a fait beaucoup de remix.
0: Ouais.
1: On a fait par exemple un remix de Dommage Salsa à la Bad Bunny qui cartonne bien. Beaucoup de remix et on a fait aussi le choix de pas tout jouer et de se concentrer un peu sur le dernier projet Karma pour défendre ça et développer l'univers. Donc vous allez voir, vous allez être surpris, mais toujours de la musique live, pas de playback. 4 cuivres, trompette, trombone, bassiste, violoncelliste, enfin, ça joue vraiment. On a bossé à Toulouse, on s'est régalé.
0: Ah bah nous aussi on s'est régalé, merci Oli d'être venu nous voir.
1: Merci Émilie, toujours un plaisir. Franchement, j'ai l'impression que c'est Noël, tu sais, les gens que tu vois peu, parce qu'on en a mille trucs à chaque fois, mais qu'on est toujours heureux de croiser. Merci pour ton soutien depuis le début. Ouais.
0: Bisous, merci.
1: Gros bisous, merci.
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0: Ah là là, je vous jure, il y a des artistes hein, quand même, on est content de les voir réussir. Et Big Flo et Oli, ils en font partie. Et puis, il y a les tout jeunes talents, celles qui peut-être dans 20 ans en interview, alors que je lui parlerai comme ça avec mon déambulateur, elle me dira « Ah, Émilie, t'as été une des premières à parler de moi à la radio. » On sait pas, c'est possible. Alors, je vous recommande ML, son premier album, Touba vient de sortir. ML est une artiste belge, bruxelloise, parce que oui, en Belgique, c'est important aussi d'avoir vraiment la zone. Donc, bruxelloise. Et après deux EP qui avaient eu pas mal de succès, elle sort donc ce premier album, Touba. Un petit peu comme un autre Belge qu'on aime beaucoup, Pierre de Mar, et aussi comme Billie Eilish, qui n'est pas belge, mais qu'on aime beaucoup. Elle travaille avec son frère. On aime bien les gens qui travaillent en famille. Son frère Aurelio, donc, en fait, elle... ML lui fait écouter ses projets de chansons, guitare, voix, et c'est ensemble qu'ils vont travailler dessus pour donner une identité sonore. Et pour le coup, chez ML, c'est intéressant parce que selon les titres de l'album, il y en a 10, vous allez être plutôt sur une ambiance folk, acoustique, ou alors plus électro, ou alors carrément rock. On va écouter la chanson Touba, qui donne son titre à l'album, premier album donc pour ML, qui jouera samedi soir dans une salle très importante à Bruxelles, c'est le Botanique. Ah, c'est presque l'Olympia, vous voyez, pour des Français. ML.

0: les amis, c'est notre coup de cœur du jour. Elle est belge, elle s'appelle ML, oui, deux initiales. Et son premier album, Tout Bas, est disponible.
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0: L'album de Big Flo et Oli, c'est le cinquième, c'est Karma. Et il est à gagner ce soir au Blind Test. Viennent jouer avec nous Manon, qui est dans le Pays Basque. Bonsoir Manon.
2: Bonsoir Émilie, bonsoir tout le monde.
0: Comment ça va?
2: Mais ça va très bien, ça va très bien. Et toi?
0: Ça va super, je te remercie. Manon, pour l'amour du Blind Test ou pour l'album de Big Flo et Oli, dis-moi la vérité, pourquoi tu as appelé?
2: Oh, les deux. Les deux, j'adore Big Flo et Oli et j'adore les Blind Tests. Donc c'est parfait pour moi.
0: Génial. Face à Manon, il y a Marie qui, elle, est en Haute-Savoie. Ça va Marie?
3: Coucou Émilie, coucou toute la team ici Savoie.
0: Salut.
3: Très bien.
0: Bon, Marie et Manon, mesdames, nous allons jouer au Blind Test, petit jeu musical où on va vous passer des chansons et où il faudra reconnaître le plus rapidement possible le nom de l'interprète. Chaque soir, le Blind Test a un thème et ce soir le thème. Et vos voix sont jeunes, Marie et Manon, alors je ne sais pas si vous allez aimer mon thème du soir. Ce sont les chansons qui, cette année, fêtent leurs 50 ans.
2: D'accord.
0: Voilà. Hein, mais à la voix, je pense que ni l'une ni l'autre n'a atteint cette barre fatidique.
3: Ah non, si, pour moi, c'est dans bientôt.
0: Ah, c'est vrai? Ah bah c'est rigolo, t'as une voix de gamine, j'adore.
3: Oh, trop chou, merci.
0: Alors, les chansons qui fêtent leurs 50 ans cette année, c'est-à-dire, pour les plus forts en maths, vous l'aviez déjà calculé, les tubes de l'année 1976. Marie et Manon, j'ai pas fait de blague en même temps, j'ai vraiment mis des chansons très très très connues. Donc normalement, ça devrait le faire. On cherche donc le nom des interprètes et vous, de votre côté, il y a un point de règlement à bien connaître, c'est de donner votre prénom avant de donner la réponse pour que je puisse la valider, ok?
2: Ok.
0: C'est parti. Premier tube de 1976. Dites-moi, qui chante ça?
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3: Marie.
0: Marie.
3: Yes. Et Dimitri?
0: Oui, bravo. Boogie Woogie, 1976, et oui, cette chanson de Monsieur Eddy fête ses 50 ans. On quitte la France maintenant pour le deuxième morceau de notre Blind Test, 1976, c'est aussi ça.
2: Manon.
0: Manon.
2: Les Bee Gees.
0: Oui, bravo. Égalité, Manon et Marie, c'est le bon moment pour moi pour vous annoncer que de toute façon, dans le Blind Test de Décibel, c'est comme à la fête foraine, il n'y a pas de perdant. Non, vous avez chacune gagné. Vous avez chacune gagné un exemplaire de Karma, l'album de Big Flo et Oli. Mais juste pour le plaisir, on s'en fait une petite dernière pour voir si on arrive à vous départager ou pas. 1976.
4: J'ai travaillé.
2: Manon.
0: Manon.
3: Oui. Charles Aznavour.
0: Oui, bravo.
3: Mes amis, oui, bien sûr.
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0: Eh bien, d'emmerde, il n'y aura point ce soir, puisque vous avez été rayonnantes, toutes les deux. Manon et Marie, bravo, bravo, vous avez gagné.
3: Bravo, Manon. Bravo, et merci.
2: Bravo, Marie, bravo.
0: Merci à toutes les deux. Je vous repasse la non moins flamboyante Laura au standard qui va prendre vos coordonnées pour pouvoir vous envoyer l'album de Big Flo et Oli. Et puisqu'on n'était pas si mal en cette année 1976, je vous propose d'y retrouver Elton John et sa copine Kiki Dee avec un des plus chouettes duos des années 70. Don't go breaking my heart. Ne brise pas mon cœur. Mais non, vous écoutez

0: Elton John et sa copine Kiki Dee, ce bon vieux Elton qui a fêté ses 79 ans le mois dernier. J'avais noté ce jour-là qu'il avait donc la même âge que Michel Sardou, Julien Clerc et Iggy Pop. Voilà, pour vous dire comme quoi. Age is just a number, les amis. Et voilà pour notre Elton John. Alors, qui a fait ses adieux à la scène, mais on n'est pas à l'abri d'un petit retour. En tout cas, moi j'aimerais bien parce que c'était tellement cher et tellement compliqué d'avoir des billets pour la tournée d'adieu d'Elton John qu'en fait, moi je ne suis pas allée le voir. Donc, ce serait bien s'il nous faisait une petite rallonge. Voilà. Il faut manifester, il paraît-il, ses envies dans l'univers pour que ça se passe. Donc voilà, j'ai manifesté un petit bout de tournée d'Elton John, ça nous ferait plaisir. Merci, bisous, bonsoir.
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0: L'anniversaire du jour, alors c'est carrément une fête nationale, le Freedom Day en Afrique du Sud, le jour de la liberté. C'est une fête nationale qui avait été instituée par Nelson Mandela en 1995 et qui commémore les premières élections multiraciales, sous-entendu où les Noirs pouvaient voter, en Afrique du Sud, ces premières élections organisées après l'abolition de l'apartheid. C'est un jour important en Afrique du Sud et par extension partout dans le monde, ce 27 avril. Et évidemment, pour célébrer ce Freedom Day, on va écouter Asimbonanga, la chanson de Johnny Clegg et Savuka, déjà parce qu'en 1987, quand elle est sortie, ça fait beaucoup de bien à beaucoup de gens, ça a fait reparler de l'apartheid, de Nelson Mandela. Et puis si vous écoutez aussi les paroles, il n'y a pas que Nelson Mandela, on parle aussi de Steve Biko, de Victoria Mchenge et de Nila Guette, qui étaient des militants qui luttaient contre l'apartheid et qui eux aussi étaient voilà dans le même bateau que Nelson Mandela. Donc célébrons ensemble le Freedom Day de l'Afrique du Sud et retournons en 1987 alors que l'apartheid n'était pas encore aboli et qu'il fallait défendre Mandela et ses amis.

0: demandait peut-être s'il aimait cette chanson de Nelson Mandela. Bah, on a la réponse. Alors, il l'a pas écoutée quand elle est sortie, puisqu'il était en prison encore. Mais un jour, en 1999, alors que Johnny Clegg donnait un concert en Allemagne, et bah, par surprise de son équipe, Nelson Mandela, il est monté sur scène avec lui et il a même fait quelques petits pas de danse à côté de John Lennon, de Johnny Clegg, qui chantait. Voilà. Allez, c'est terminé pour ce soir. Merci à l'équipe de Décibel, Mathilde Mallet, Sarah Bécard, Elodie Bianca Maria, Laura Carvalho et Franck Mollier.
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3: Ah, bonjour la France. J'espère que tu vas bien la France. J'espère que tu as passé un bon week-end. Comment ça va Éric Bastien ?
4: Bonjour Valérie, bonjour à tous. Ça va très bien et vous ? Le week-end était agréable ?
3: Oh, c'était magnifique, il faisait
4: ensoleillé.
3: Beau. Bah bien sûr.
4: Les vacances pour certains.
3: Évidemment, les vacances pour certains, des rentrées pour d'autres. En tout cas, nous, on démarre une nouvelle semaine. Et ça, c'est plutôt génial parce qu'on a un cadeau. Bah, de toute façon, on a des cadeaux chaque semaine qui sont incroyables. Votre radio ici est généreuse. 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
4: Bonjour ce petit piano bar.
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3: Allez !
4: Malongo, Malongo, Malongo, Malongo, yé yé. C'est le plus beau des cafés au lait que j'ai pris depuis des années. Voilà, c'est bon.
3: Petit allez, 32 dosettes, 6 verres en verre, la machine à café,
4: c'est
3: voilà.
4: Tout donné, hein.
3: Allez, jingle, on accueille les deux premiers candidats de la semaine. Bonjour Charles, bonjour Sidonie,
5: bonjour.
3: Comment ça va ?
6: Bonjour Valérie, bonjour Éric et bonjour Sidonie.
3: Alors Charles, tu joues avec ici Braise Isel. Dis donc, c'était ton anniversaire il n'y a pas longtemps.
6: Oui, vendredi dernier.
3: Bon anniversaire avec bon du retard, mon petit chat. Alors,
6: merci beaucoup.
3: Je t'en prie, tu as 60 ans, tu habites le Guilvinec.
6: Oui.
3: J'adore cet endroit parce que j'ai passé des vacances là-bas avec mes grands-parents. Voilà, un jour je vous raconterai ce qui s'est passé au Guilvinec. Alors, tu es en couple avec Cathy, tu as 2 enfants de ton côté, qui ont quel âge ?
6: Oui, 31 et 26.
3: On est bientôt papy ?
6: Eh oui, j'ai tout pris cette année-là, le pack complet, les 60 et papy bientôt. Ouais.
3: Franchement, moi j'aimerais bien être grand-mère, hein, et j'ai 61 ans, tu vois alors. Bon.
6: D'accord.
3: Ah là là. Alors, tu travailles pour le ministère de l'Intérieur, mais tu n'as pas fait que ça dans ta vie. Tu as été postier, pompier, oui. Inspecteur du permis de conduire. Dis donc.
6: Oui, professionnellement, c'est pas mal.
3: Ah, t'as bougé quand même, hein.
6: J'ai bougé, oui, dans les deux sens du terme. Ouais.
3: Ah ben voilà, et surtout que petit, c'était vraiment un rêve. Tu voulais être pompier.
6: Oui,
3: il y a beaucoup, beaucoup de garçons hein, qui veulent être pompiers, mais toi, c'était vraiment ton rêve. Donc toi, tu l'as réalisé, c'est magnifique.
6: C'est ça, oui, c'est ça. J'avais de la famille, quand j'étais petit, qui était pompier, donc je te rendais visite souvent à la caserne, donc du coup, j'ai toujours été attiré par ça, par les camions rouges.
3: Ah bah j'imagine, tu montais dans le camion, tu tirais la sonnette, tout ça, tu faisais tout
6: ça. C'est ça, voilà, comme font tous les enfants quand ils viennent visiter une caserne.
3: Et voilà, bon, faut que je te rassure, j'ai refait une caserne à Versailles dans Déco, j'ai tiré les sonnettes de pompiers. Et j'étais déjà très vieille. Alors, comme on est sûr que tu vas te sélectionner, parce que tu es candidat à la meilleure team, la mienne, on va tout de suite marquer un premier point avec la première question, vrai ou faux, avec une ambiance.
7: C'est un gentil facteur, sur son vélo moteur, qui porte les courriers chez les gens du quartier.
3: Allez, on va parler des facteurs, on va parler de la poste, plus exactement. Alors, tu as été postier, ça ne devrait pas être une question trop compliquée pour toi. Il paraît qu'on peut envoyer une noix de coco par la poste, sans emballage. Est-ce que c'est vrai ou faux ? Top chrono, c'est vrai ?
6: Non, je dirais faux quand même.
3: Eh ben alors, non, c'est vrai. Tu peux juste envoyer le nom du destinataire sur la coque. et tu timbre. Affranchis normalement et la noix de coco est expédiée. Voilà, donc pas de points.
5: Mettez le timbre sur la noix de coco.
3: En fait, tu mets une tu accroches
5: sur une étiquette, oui.
3: Bah, pour le nom, évidemment, ouais. C'est fou, avec ça. Le nom, bah évidemment.
5: Bon. Sidonie, bonjour. Sidonie.
8: Bonjour Eric.
5: J'ai décidé que c'était terminé. Là, c'est fini. j'ai été beaucoup trop gentil ces dernières semaines. Elle n'arrête pas de gagner chaque vendredi. Encore vendredi, elle m'a presque un peu humilié.
3: Oui, bon. Totalement.
8: Eric, on va pas se laisser faire.
5: Bon, Sidonie, je vois qu'on est sur la même longueur d'onde. Ça va pas, hein. On y va jusqu'au bout. D'autant, Sidonie, que j'ai cru comprendre que t'aimais ça. Les émissions de télé, dès qu'il y a des quiz, ça t'intéresse. T'es une joueuse, toi, Sidonie.
8: Oui. Même la pétanque.
5: C'est même la dire. Pétanque. Oh, bon, alors, tu fais de la pétanque dans la Somme?
8: Non, j'en fais plutôt quand je suis à Paris. Là, je suis entre le Crotoy et Paris.
5: D'accord.
8: Donc, quand plutôt je suis sur les quais de Seine, là, dès qu'il y a un peu de soleil, pétanque.
5: Ah, super. Alors, t'habites
8: où? Parce qu'après, sur la plage, c'est moins pratique au Crotoy. Enfin, moi, je suis plus. La plage, je trouve que c'est galère, foire à tout.
5: Pas de souci. T'habites au Crotoy, qu'on comprenne bien, donc c'est avec ici Picardie, c'est dans la Somme, et t'alternes entre la Picardie et Paris, parce que t'es comédienne et que tu viens souvent à Paris, t'es scénariste, madame est réalisatrice de films.
3: Oh my god!
5: Ah, rigole pas, là, dis donc, hein?
8: Ben oui, écoute.
5: C'est génial. Et alors,
8: tu chanteuse depuis pas longtemps.
5: Et aussi. Chanteuse. Alors. On va en parler parce que tu es en train de préparer un rap. Et je te demanderai peut-être d'interpréter quelques extraits tout à l'heure. Mais c'est génial comme métier, ça. Comédienne, scénariste, tu prépares un film là en ce moment?
8: Là, il y a deux choses. Alors, il y a effectivement, on va en parler après, la chanson. Et donc, je prépare un gros événement et ça dure sur un mois de préparation pour teaser, pour que les gens aient envie d'écouter, etc.
5: Et
8: j'ai aussi, un scénario d'un film où je suis en cours de recherche de production.
5: Wow.
8: Et pour l'instant, j'ai des bons retours. Donc, écoute, on va voir ça.
5: C'est top! Sois la bienvenue, Sidonie, qui voulait être prêtre. C'est fou, ça. On va en parler dans un instant.
8: Je comprenais pas ce que tu disais.
5: Ouais, moi non plus.
8: C'est fou.
5: Oui, mais c'est complètement fou. Voici donc une question extraite.
3: Ah bah ça, c'est toi sur le toit de Radio France, ça.
5: C'est ce que j'aimerais pouvoir faire, effectivement, si je gagnais le vendredi.
3: Moi, je t'ai déjà vu comme ça.
5: Hey.
3: Oui, je t'ai
5: I'm
3: déjà vu.
5: I'm the king of the world.
3: Ah, oui,
5: comme
3: oui.
5: Sur Cocavo, là, je sais pas quoi, au Brésil, là, le Corocano, là, je sais plus comment ça s'appelle.
3: Oula, le Corcovado.
5: Le Corcovado, oui, voilà.
3: La culture générale. Allez, pose ta question.
5: Une question sur Leonardo Di Carpaccio. DiCaprio. DiCaprio. J'ai du mal aujourd'hui.
3: Oh là là.
5: DiCaprio doit son prénom, Leonardo doit son prénom à un coup de pied.
8: À Leonardo de Massi.
5: C'est ça la gagne. C'est ça la gagne. M'envoyez même pas le chrono. Allez, hop! Je termine quand même la question. Bah oui. Il doit son prénom à un coup de pied donné dans le ventre de sa mère devant un tableau de Léonard de Vinci. Mais comment t'avais cette info, toi?
8: Je l'ai su il y a très longtemps. À l'époque, il y avait des magazines pour les jeunes, genre Jeunes et Jolies, tout ça. Il y avait beaucoup de choses sur le Léonard DiCaprio et puis c'était dit dedans.
5: Franchement.
3: Okay.
5: Elle part très très très très bien, Sidonie.
3: Ok, alors ça fait, et pas de point pour Charles, mais tu vas te rattraper. Sidonie, un point. Et là tout de suite, il suffira d'un signe.
5: Un matin. Mais bon, enfin il est midi 12, c'est l'après-midi déjà.
3: Non, un matin tout tranquille. Allez, c'est Jean-Jacques Goldman, il suffira d'un signe. On écoute ici, on vous aime.

0: signe. 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
2: On est le 27 avril, demain c'est le 28 avril. Oui. Qu'est-ce qui se passe le 28 avril?
0: C'est pas rien, je sais. Il y a un anniversaire particulier?
2: Charles, c'est quoi le 28 avril?
3: Le 28 avril, je sais pas, aujourd'hui je sais que c'est l'anniversaire de mon chat, mais alors demain.
0: C'est mardi?
2: C'est la Saint-Valérie. Bonne soirée à tous. Alors.
3: Pardon.
2: Voilà, bien sûr. Alors, Charles, donc c'est ton. Tu as un chat d'ailleurs qui s'appelle Ubi, c'est ça?
3: Ouais, c'est son anniversaire aujourd'hui.
2: Oh,
0: bon anniversaire.
2: Qu'est-ce qu'il va avoir? Des croquettes plus raffinées? Des croquettes au caviar? Qu'est-ce qu'il va avoir?
3: Ouais, une petite mousse chat avec une nourriture.
2: Oh, petit bébé. Alors, juste avant, Jean-Jacques Goldman, on parlait de Sidonie qui chantait, etc. Toi, dis donc, toi aussi, tu chantes. Tu joues de la guitare sèche, tu chantes. T'avais monté un groupe quand tu t'habitais Paris. Qu'est-ce que, raconte-nous un petit peu, qu'est-ce que c'était ce groupe?
3: Bah c'est ça, c'était avec des amis du boulot, ouais, et puis on avait fait donc un groupe de reprises, ça allait de toute la pop rock anglaise et puis aussi du téléphone, voilà.
2: C'est fini, tu chantes plus?
3: J'ai pas retrouvé de groupe, mais c'est quelque chose que j'aimerais bien refaire. Ouais.
2: Le Guilvinec, si tu m'entends, contacte Charles et viens jouer de la guitare avec Charles. Alors, tu fais du sport en revanche. On est sur un.
3: Ouais.
2: Allez, la boxe, la natation, le kayak, du don. On est sur un. T'es bien sportif, toi?
3: Oui, oui. Bah là, malheureusement, j'ai un gros souci physique qui m'empêche de pratiquer, mais oui, j'ai beaucoup de sport.
2: Mais qu'est-ce que t'as? Tu t'es cassé quelque chose?
3: Ben, j'ai un gros souci à l'épaule, ouais. Ah. C'est un petit peu pété partout.
2: Ah oui, alors là.
3: C'est mécanique, c'est pas
2: c'est mécanique. Un petit boulon et hop, là, ça repart. Bon.
3: Si c'était facile comme ça, ce serait bien.
2: Ouais. Oui, ça serait bien, mais malheureusement, c'est pas aussi simple. Alors, par contre, tu bricoles beaucoup. Beaucoup.
3: Aussi, ouais.
2: Voilà. Allez, vas-y, t'as fait la cuisine, la salle de bain. T'aimes bien bricoler quand même.
3: Ouais, j'aime bien bricoler, ouais.
2: Tu peins.
3: À part, et je sais que ça va pas te plaire, on va dire. À part la tapisserie.
2: Et voilà, monsieur n'est pas un maroufleur, on n'aime pas le papier peint.
3: Non, du tout.
2: Oh là là là là là là.
0: Il n'y a plus aujourd'hui du papier peint.
2: Alors, c'est l'arme.
3: Ça revient à la mode, hein.
2: Oui, mais alors, mon chat, ne parlons pas de déco, toi et moi, parce que je ne voudrais pas t'humilier en direct. Alors, mon petit Charles, d'ici la fin de l'émission, tu aimeras maroufler, mais surtout, tu vas marquer ton premier point maintenant. Question vraie ou faux, tiens, Salvador.
4: Je suis debout devant le dentiste, je lui fais un sourire de crétin.
2: Voilà, alors moi, j'aime pas le dentiste. Tu aimes le dentiste, toi, Charles?
3: Il n'y a pas un autre sujet?
2: Voilà, bon, bah t'es comment? Alors écoute bien, c'est une question sur la dentisterie. Avant les prothèses modernes, il y avait des dentiers qui étaient fabriqués avec des vraies dents humaines. Voilà, est-ce que c'est vrai ou faux? Top chrono, 5 secondes.
3: Des dentiers en vraies dents.
2: Ouais, vite.
3: Ouais, je dirais vrai.
2: Allez, vrai, c'est vrai, t'as raison.
5: Oh, mais c'est un peu chrono,
2: oui.
5: Ça, hein?
2: Oui, dis donc, tu l'as fait vendredi pour une de tes candidates. Je serais toi, je me.
5: Ouais.
2: Au XVIIIe siècle, on utilisait des vraies dents humaines. Et oui, elles provenaient de cadavres, c'était super. Voilà, donc il y avait même des gens qui vendaient leurs dents, comme Fantine, elle a vendu ses cheveux.
0: Exactement,
2: et
0: c'est beaucoup d'argent avec ça.
2: Voilà, un point pour Charles.
0: Si Denis, j'ai une question.
6: Dis-moi.
0: Demain, on est le 28 avril.
6: C'est la Saint-Valérie.
0: Exactement.
2: Voilà.
0: Que les choses soient claires, j'ai
2: les choses.
0: Demain, c'est la Saint-Valérie. Je mets un coup de pression à l'auditeur, joueur, qui va donc être avec Valérie demain pour la team. Sidonie, comédienne, scénariste, réalisatrice, j'ai l'impression de présenter les Oscars, là. Bravo!
6: Écoute.
0: Ouais, non, mais je te souhaite plein de belles choses. Alors, un mot sur le chant, parce qu'on a parlé du chant, là, à l'instant, avec Charles. Donc, toi, tu viens d'écrire un rap. Est-ce que tu peux déjà nous en dire davantage?
6: Oui, alors je peux t'en dire davantage, et en même temps je peux pas t'en dire beaucoup parce que c'est un truc qui me tient très à cœur.
0: Okay.
6: C'est un truc que j'ai mis un an et demi à. En fait, j'ai un truc que je voulais dire, donc tu ne vas pas savoir le sujet. Il y a un truc que je voulais dire depuis un an et demi, et je cherchais comment dire les choses pour pas que les gens se froissent, s'énervent encore plus, etc. Et en fait, je me suis surprise à écrire un rap, en fait. Et je me suis dit, ah ouais, j'écris pas un film, en fait, j'écris un rap. Et j'ai appelé un ami compositeur, et puis ça lui a plu, le projet, de faire le clip et tout.
0: Super.
6: Et j'ai commencé à me dire, mais en fait, ça commence à prendre une proportion assez ouf, parce qu'à chaque fois que les gens l'entendent, l'écoutent, les peu de gens qui l'ont entendu, ça reste en tête et ils aiment. Et ça les concerne. Toutes les ethnies, tous les âges, toutes les catégories sociales. Donc, Je sens, je tiens
0: alors,
6: un truc, tu vois.
0: Donc, ça sort, ça je peux le dire, ça sort le 29 mai. Ce sera sous ton nom ou t'as un nom d'artiste
6: Oui, c'est ça, ce sera sous mon nom.
0: Sous Sidonie.
6: Tu peux dire ou pas?
0: Vas-y, bah vas-y, bien sûr.
6: Sidonie Groignier, j'ai noté. Okay. Sur Instagram, par exemple. Et puis, oui, ça va sortir partout, en fait.
0: Bon, bah écoute, on a hâte. J'ai bien compris que c'est un rap contestataire sur un thème qu'on va découvrir. Donc,
6: et humoristique.
0: Et humoristique. Mais voilà. Oui, le 29 mai.
6: On arrive à faire tout.
0: Le cinéma, la télé, Joséphine Ange Gardien aussi. La figuration, enfin, t'as fait plein de choses. T'as fait des pubs aussi pour des assurances.
6: Bien sûr.
0: Ah oui, bien sûr.
6: Et oui.
0: On va continuer de parler de tout ça dans un instant, et notamment des pièces de théâtre que tu prépares ou dans lesquelles tu as joué.
6: Ah, oh, c'est chou.
0: Pour cela, une question. D'abord, car on est là pour jouer, ne l'oublie pas. Extrait.
6: Bien sûr.
7: Avez-vous vu un barbu sans barbe?
0: Le barbu sans barbe, et c'est signé Adamo. Belle occasion de découvrir des pépites, cette émission. En Allemagne, un homme barbu a décidé de surprendre sa femme en rasant,
2: en se rasant
0: entièrement. Celle-ci l'a pris pour un cambrioleur et elle l'a mis KO. En gros, elle n'a pas reconnu son mec et elle lui a foutu une beigne. Vrai ou faux?
6: Vrai.
0: Top chrono.
6: Vrai.
0: Un homme qui est barbu, il aurait tout enlevé. Ah non, c'est faux. Alors écoute bien. Pour info, un poil humain pousse en moyenne de 0,35 mm par jour, soit environ 13 à 15 cm par an. Et un visage masculin peut compter 20 000 poils.
2: Voilà. Super, c'est très intéressant.
0: Pour des chiffres très intéressants.
2: Allez Charles, un point. Sidonie, un point. Et là tout de suite, un jour j'irai à New York avec toi, téléphone.
0: Vous aimez pas les poils.
2: Vous écoutez ici. À tout de suite mes chéris.

0: New York avec toi, téléphone sur ici.
1: Wow.
0: Vous voulez pas donner le numéro de téléphone, tiens, d'ailleurs, de la radio?
1: Bah si, 0810 055 056, comme ça tu joues au taquet avec nous. Voilà.
2: Ici, à midi, on est au taquet.
0: Et on n'oublie pas demain, on n'oublie pas. Après Angers, oui, après Montélimar, oui, après Chambéry, la Saint-Valéry, demain mardi, jour de fête nationale.
1: Évidemment. Alors, Charles et Sidonie sont à égalité avec un point, ça c'est magnifique. Charles joue avec ici Brez, Isel. Il a fêté son anniversaire vendredi. Il a eu 60 ans, quel bel âge. Et alors, dis donc, on parlait de chansons, on parlait de musique, on sait que tu joues de la guitare, que tu aimerais refaire un groupe au Guilvinec, mais surtout, tu aimerais déjeuner avec lui. Eh oui, eh oui. Tu aimes bien Depeche Mode?
3: Ouais, je les suis depuis 1984, j'ai dû les voir une dizaine de fois en concert.
1: Ah oui, quand même.
3: Ouais.
1: Bah écoute, c'est et qu'est-ce que tu lui raconterais? Tu jouerais de la guitare avec lui?
3: C'est pour elle, je pense que je serais déjà très impressionné, ouais. Mais je sais pas, ouais. Alors, je prépare une liste de questions.
1: Ok, alors écoute, là on va pas parler de Depeche Mode, mais c'est le quiz musical. Je vais te faire écouter deux chansons, il faut que tu me trouves qui chante ces chansons.
3: D'accord.
1: Ce sont des tubes, écoute bien la première chanson. Allez. Toi, tu m'as dit Pierre Groscola.
0: Ouais.
1: Bah oui, c'est Pierre Groscola. Bravo.
0: Fort, hein.
1: T'es fort. Bon, en même temps, c'est notre génération. Hein.
3: Ouais, puis moi, c'est un petit. C'est marrant parce que j'avais ma voisine quand j'étais très jeune qui écoutait ça et j'étais un petit peu crush de la voisine.
1: Tu avais appris les paroles?
3: Bon, elle avait deux ans de plus que moi, mais bon, voilà, c'était ce qu'on appelle les.
1: Ah oui,
0: d'accord. Ciment.
1: Oui, ouais, le petit voilà, crush, elle écoutait ça, donc tu connais la chanson, ça t'a rappelé des bons souvenirs.
3: Voilà.
1: Alors écoute bien, voici le deuxième tube, qui chante?

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1: Le témoignage des habitants de Grézieux-la-Varenne a ému Hugo Clément. 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
2: Ça, on valide. Merci beaucoup, Patrice Gascoigne. 5h24, on plonge dans la grande histoire ce matin. On s'intéresse à la ville de Vichy. Des eaux qui soignent, au salon qui gouverne. Stéphane Bern vous révèle tout. Mais avant, c'est le dernier Céline Dion. Voici Dansons sur votre radio ici. Bon réveil.

0: Dian et son titre Dansons. On la retrouvera bientôt maintenant, courant septembre, pour ses concerts en France. 5h27, un peu d'histoire avant l'actu. Stéphane Bern, ce matin, on voyage au temps où une ville d'eau devient, presque malgré elle, un centre de pouvoir.
1: À Vichy, on ne vient pas pour faire de la politique, pas officiellement. Et pourtant, c'est ici que la République se met à chuchoter, puis à basculer. Nous sommes à Vichy à la fin du 19e siècle. Une petite ville de l'Allier transformée par Napoléon III en station thermale à la mode. On y arrive en train, on y boit de l'eau chaude au goût d'œuf.
2: Quoi, ça pue !
1: Médicalement irréprochable, gustativement courageux. On s'y promène sous les platanes, mais surtout, on s'y montre. Car Vichy, c'est the place to be. Des palaces, un opéra flambant neuf, des salons feutrés, députés, ministres, journalistes s'y croisent en peignoir le matin, en redingote le soir. Officiellement, on est là pour la cure.
3: Car Vichy, c'est l'Estin, c'est l'eau qui fait du bien.
1: Officieusement, on échange des confidences, des appuis. La Troisième République adore Vichy, discrète, confortable, loin de Paris. Vichy, la ville des vies.

0: VIP, Very Important Pastille.
1: Les pastilles Vichy rafraîchissent et aident à la digestion.
0: Et puis arrive l'été 1940. La France est vaincue, Paris occupé. Il faut une capitale de repli. Vichy s'impose. Hôtel disponible, ligne téléphonique, atmosphère tranquille. En quelques semaines, la ville d'Eau devient capitale politique. Changement de dress code. On laisse tomber les peignoirs pour les uniformes. Fin de la cure, début de la fracture. Au cœur de ce décor bourgeois, Pétain s'installe à l'hôtel du Parc. Le 10 juillet, les parlementaires votent les pleins pouvoirs. La République s'efface. Aujourd'hui, Vichy continue de soigner et d'accueillir des curistes. Mais son nom reste chargé d'histoire. Une ville d'eau où la politique a laissé plus de traces que le calcaire.
2: Merci Stéphane Bern. C'est le moment de nous appeler ici pour bien démarrer la semaine. 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Nous sommes le lundi 4 mai dans l'info du jour. Focus sur l'entrée en vigueur dès aujourd'hui du repas à 1 euro pour les étudiants de France. On y revient dans moins de 2 minutes, mais avant 5h30, toute l'actualité en France et dans le monde, c'est le 90 secondes avec vous, Drazo.
3: Les 3 millions de travailleurs concernés par l'indemnité carburant de 50 euros pourront faire la demande à partir du 27 mai sur le site impots.gouv.fr. Coup de pouce réservé aux travailleurs modestes qui font au moins 15 km pour un trajet domicile-travail ou 8000 km par an dans le cadre de leur activité professionnelle. Sans surprise, Jean-Luc Mélenchon officialise sa candidature à l'élection présidentielle de l'an prochain, sa 4e candidature. Il assure être le mieux préparé à la France insoumise et il estime que le Rassemblement national est son principal adversaire. 2000 teufeurs avaient été verbalisés hier soir après avoir quitté la rave party illégale organisée sur un terrain militaire près de Bourges, amende systématique. Le ministre de l'Intérieur, Laurent Nunez, redit, je cite, sa détermination à mieux réprimer ce type d'organisation sauvage avec la création à venir d'un délit de participation. Une grève aujourd'hui dans les laboratoires de biologie médicale. Il faudra peut-être reporter votre prise de sang ou vos analyses. Les syndicats dénoncent des salaires trop bas et une dégradation des conditions de travail dans les laboratoires depuis la période Covid. Le groupe Bouygues recrute. Il cherche 8500 personnes cette année en France, principalement dans les métiers de la transition énergétique, mais aussi dans les secteurs de la construction et du numérique. Bouygues devient le 3e employeur privé du pays. Qui repartira avec sa statuette du meilleur comédien? La 37e nuit des Molières se tient ce soir aux Folies Bergères à Paris, un traditionnel rendez-vous du théâtre français. Josiane Balasco, Laurent Lafitte, Jean-Paul Rouff font partie des nommés. Valérie Lemercier et Alex Lutz se sont nommés pour le Molière de l'humour.
2: L'info du jour, c'est le top départ des repas à 1 euro pour les étudiants.
3: Pour tous les étudiants, sans exception. Jusque-là, la mesure, le coup de pouce, ne s'appliquait qu'aux boursiers et aux plus précaires. Noémie Bonin, la mesure donne le sourire sur les campus universitaires, mais elle pose aussi question.
4: Anaïs était boursière, mais elle a perdu le statut il y a 2 ans. Le retour du repas à 1 euro au lieu de 3,30 euros est donc une excellente nouvelle pour elle.
5: Ah oui, ça fait une énorme différence. Enfin, en fait, quand j'ai perdu la bourse, j'y suis moins allée. J'ai réduit ma quantité de nourriture.
4: Donc là, vous prévoyez d'y retourner?
5: Bah là, je vais y aller midi et soir, là, tous les jours.
4: Comme Anaïs, ils pourraient être nombreux, les étudiants, à aller plus souvent manger dans les restaurants universitaires avec cette baisse des prix. Amélie, en master de géographie, craint la cohue.
6: Ah bah oui, déjà la queue, elle est grande. J'aime bien l'idée, mais je pense que ça va vraiment pas bien se faire, quoi.
4: Cette hausse de la fréquentation a été évaluée à 12,5%. C'est pour ça que le gouvernement a débloqué une enveloppe de 50 millions d'euros, 35 pour compenser la perte de recettes entraînée par cette réduction du prix, le reste pour préparer les sites à accueillir plus de monde, explique Bénédicte Durand, la présidente du CNUS, la structure nationale qui gère ces aides sociales étudiantes.
7: 5 millions pour acheter des équipements, des fours, des tunnels de lavage, des petits travaux d'entretien des restaurants. 5 millions pour les agréments avec des structures de restauration dans les lieux où il n'y a pas de restaurant universitaire et 5 millions pour le recrutement de nouveaux agents.
4: Un investissement pas à la hauteur, regrettent les syndicats étudiants. L'Union étudiante estime qu'il faudrait une rallonge 10 fois plus importante.
3: Repas à 1 euro pour tous les étudiants. Le gouvernement au départ n'était pas favorable à cette mesure. Il estime qu'elle risque de saturer les restos. On parlait de cohue dans ce reportage et qu'elle profite aux étudiants aussi, aux étudiants les plus aisés. Mais le gouvernement a dû faire des concessions aux socialistes, d'où cette mesure finalement validée dans le but budget 2026. Sur le risque de saturation, le gouvernement dit qu'il espère que l'attente, la queue, ne va pas décourager les étudiants boursiers.
2: On ira voir comment ça se passe devant les restos U, justement. 5h34, la météo en matinée. Le ciel est chargé du Pays Basque en remontant en direction du Poitou-Charentes, de la Bretagne et des Hauts-de-France. Des brouillards localement denses sont installés de la Normandie à la frontière belge. Des nuages qui dominent largement sur le reste du pays avec de fréquentes averses qui se produisent. Elles sont même orageuses du Languedoc jusque sur la vallée du Rhône et le sud de la région Provence-Alpes-Côte d'Azur. Cet après-midi, les pluies s'intensifient, deviennent durables dans le sud-est et gagnent la Corse avec un vent soutenu sur le littoral méditerranéen jusqu'à 80 km/h en pointe. Partout ailleurs, les éclaircies, alors elles seront très rares, les averses beaucoup plus fréquentes, ponctuées de coups de tonnerre avec un risque de grêle sur l'Occitanie. Les températures ce matin, Rennes et à Nantes, 9 degrés, à Guéret 11, 12 à Lille et Reims, 13 à Paris et Tours, 14 à Bordeaux et Toulouse, 16 à Marseille. Vos messages aussi sur la page Facebook ici. 8 degrés relevés en Haute-Savoie, Morzine par Christian, 9 au Neubourg, c'est dans le département de l'Eure, on salue Paul. 10 dans le Puy-de-Dôme avec Didier qui nous écrit bisouille pour ce matin. 11 degrés à Mulhouse, on salue Stéphane, 12 en Haute-Vienne, merci Marie-Laure, et puis 13 degrés 8 dans les Pyrénées-Orientales à Prades, on salue André. Pour les maximales, entre 16 et 20 degrés cet après-midi.
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2: 5h35, bisouille aussi à vous ce matin. Bon début de semaine. Écoutez, ici, des 5h, c'est l'adopter. Et si tu veux l'essayer, bah, c'est aussi le bon moment. Voici Florent Pagny.

0: Si tu veux m'essayer, Florent Pagny, 5h39. Bon début de semaine avec votre radio ici.
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0: 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C'est pas vrai, c'est le rendez-vous qui vous rend service chaque matin en vous évitant les pièges et les arnaques. Et Aude, ce matin, prudence avec des faux policiers.
3: Oui, comment savoir comment démasquer un faux policier qui toque à la porte? Il y en a de plus en plus, malheureusement. Je vais vous donner quelques astuces.
0: Pour la musique du réveil, c'est au son de George Harrison.
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0: Got my mindset on you, on l'écoute avant 6h, mais avant on souhaite la bienvenue à Serge qui nous appelle depuis Grenoble. Bonjour Serge.
5: Oui, bonjour Johan et bonjour charmante voix
3: haute. Merci
0: beaucoup Serge. Dites donc, vous appréciez, donc vous avez un petit béguin pour haute, c'est ça Serge?
5: Eh ben, je trouve qu'elle a une charmante voix au téléphone.
0: Ah. Ah bah écoutez, je vais vous laisser.
5: Il y a pas que Aude aussi,
3: il y a Saveria
5: à l'accueil.
0: Eh ben exactement.
5: Il y a Saveria.
0: Donc de ce que je comprends, alors, vous aimez les femmes, vraiment.
5: Eh ben oui, il y a pas d'âge là, comme on dit.
0: Je suis bien d'accord. Ben oui, franchement, je suis très bien entouré.
5: Moi, je suis pas. Oui, d'accord. Mais moi, je suis pas tout jeune. C'est à la voix, mais bon.
0: Je peux vous demander votre âge ou pas, Serge?
5: Allez, je vous laisse deviner d'après ma voix.
0: Bah alors moi je sais pas, dans la 70 ouais.
5: Oui, c'est oula, 70 et des brouettes comme on dit.
0: Ben voilà,
5: bientôt c'est mon anniversaire.
0: Comment?
5: C'est bientôt mon anniversaire.
0: Et ben écoutez, on aura
5: le 29 juin, j'aurai 73
0: ans. Et ben franchement on était pas loin. Bon, on aura une pensée pour vous, Serge, pour cette journée là.
5: Oui, et bon ben moi j'aime bien rigoler, j'aime bien faire des blagues au téléphone.
0: Ah.
5: Et j'aime bien chanter aussi.
0: C'est vrai. Qu'est-ce que vous aimez comme artiste, tiens?
5: Voilà. J'aime bien Gilbert Montagnier.
0: Ouais.
5: Moi, j'aime bien tous les anciens chanteurs, Mike Brandt, Claude François, Dalida, toutes les chansons des années 80.
0: Mais vous aimez, en fait, vous aimez la vie, célébrer la vie. C'est vrai que ça se passe avec l'humour, avec les artistes dont vous venez de nous mentionner les noms. Et bien, justement, parce que ça va être bientôt aussi votre anniversaire dans un peu moins de 2 mois maintenant, nous, ce matin, on vous offre la Radio Collector ici, dernière génération qui arrivera bientôt chez vous, Serge. Merci, en tout cas, pour le petit sourire du matin. Et puis, merci aussi pour le compliment pour Aude ce matin. Et ça varie. On vous souhaite une bonne journée. À bientôt.
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0: C'est pas vrai, le rendez-vous anti-arnaque. Aude, la police tire la sonnette d'alarme. De plus en plus d'escrocs se font passer pour des policiers.
3: Oui, et quand quelqu'un toque à la porte et vous dit « bonjour, c'est la police », c'est vrai que c'est un peu intimidant. Même si on a un doute, on ne se sent pas forcément de lui dire « merci monsieur, mais je préfère vérifier ». Pourtant, c'est ce qu'il faut faire, même la vraie police le dit. Je vous raconte une histoire, une vraie histoire aussi. Une dame reçoit un coup de fil, on lui dit que son compte bancaire a été piraté et que la police va venir chez elle. Une fois sur place, les faux policiers récupèrent non seulement sa carte bleue, mais ils embarquent aussi les bijoux, au prétexte qu'il faut les mettre à l'abri.
0: Et là, ça ne va pas du tout.
3: Non, retenez bien ça, un policier ne demandera jamais de bijoux, d'argent, de carte bancaire, de code confidentiel. Il ne se déplace jamais à domicile pour récupérer des objets de valeur.
0: Mais qu'est-ce qu'on doit faire, Aude, si quelqu'un tape à la porte et qu'il dit qu'il est policier?
3: Déjà, vous lui demandez sa carte de police, il doit vous la présenter. Et attention, ce n'est pas parce qu'il porte un brassard police ou un uniforme que c'est un vrai policier. Après, vous me direz, il peut toujours me présenter une fausse carte de police. De toute façon, je ne sais pas trop à quoi une vraie carte est censée ressembler. En fait, c'est un format carte de crédit, je vous le dis, recto verso, avec puce électronique et photo du policier. Donc là, autre conseil, vous appelez le commissariat pour vérifier que la personne en face de vous est bien censée être chez vous. Quand je dis ça, souvent, vous me dites « ah mais j'ose pas, si ce sont de vrais policiers, ils vont faut mal le prendre. Eh bien non, j'ai trouvé pas mal de témoignages sur Facebook, des gens l'ont fait et ça s'est très bien passé, donc n'hésitez pas.
0: Merci beaucoup Aude Razou, en tout cas le brassard Brigade Anti-Arnaque vous va très très bien. Chronique à
3: c'est
0: retrouver.
3: C'est un vrai en plus.
0: Franchement, vous assurez. Chronique à retrouver sur ici.fr, page C'est pas vrai. 5h44, voici Louane avec Chien. Bon début de journée, bon réveil.

0: Un titre issu du dernier album de Louane, c'était Chien à 5h47. Tiens, une question ce matin pour vous. Qu'est-ce qu'il y a sur votre table du petit déjeuner? Vous avez, vous, Aude, des petits plaisirs comme ça?
1: Moi, c'est le croissant. J'en prends pas à chaque fois, mais j'adore les croissants.
0: C'est vrai que parfois, je vous vois à la rédaction avec
1: un petit croissant. Ouais, c'est mon petit plaisir du lundi, j'en ai toujours un lundi.
0: C'est un vrai bonheur. Bah tiens, il y a de nombreux produits qui ont été testés par 60 millions de consommateurs et certains sont à éviter. On vous révèle tout sur leur enquête dans moins de 2 minutes. Très bon début de journée, c'est l'équipe d'ici matin qui nous rejoint en studio à 5h48, tour d'horizon de l'actualité près de chez vous. Bonjour.
2: Bonjour les amis, dans le journal de 6h, que se passe-t-il dans cette résidence de Perpignan? Les propriétaires en colère, une copropriété endettée, gérée par un administrateur judiciaire. Les détails, c'est dans le journal de Simon Colboc, dans une dizaine de minutes. Pierre Vergès nous emmène dans le monde de Hulk Hogan. Dans Bouger ce matin, on s'intéresse au catch. Le saviez-vous, ça se pratique dans les Pyrénées-Orientales? Rencontre avec notre catcheur catalan Yannick Roussel.
3: Oui, mais attention, parce que quand on voit ce qu'ils font à la télé, notamment les Américains, il faut faire ça en sécurité et avec une formation.
4: Ah ben, comme on a toujours dit, ne faites pas ça chez vous, faites-le chez nous. Donc c'est pour ça qu'il existe beaucoup d'associations de catch qui travaillent à la sécurité. Il y a un âge limite pour commencer. On peut toujours s'initier dans des journées portes ouvertes, mais travailler avec un formateur, un entraîneur qui a déjà connu le ring et qui est formé aux arts martiaux et à la pédagogie, c'est ce qui est la clé pour quiconque veut essayer le catch, parce que c'est vraiment une activité pour tous.
2: Bouger spécial catch, c'est à retrouver tout à l'heure à 6h40. Pour la météo de ce lundi, ce matin, des orages prévus pour toutes les PO, accompagnés de pluie du Haut-Valespire jusqu'au Fenouillade, en passant par le Conflent et le Cap-Cyr. Et cet après-midi, orages généralisés avec des averses pour tout le département. Pour les températures ce matin, on attend 15 degrés à Perpignan, 12 à Thuir et Céré, 14 à Cerbère et Tautavel, 10 à Prades et Arles-sur-Tech et 7 aux angles. 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En attendant, retour de Aude Razo et de Johan Guérin sur votre radio Ici Roussillon.
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0: 5h49, la une de la presse.
1: Allez, c'est l'heure du croissant. Petit déjeuner, faites le tri dans vos produits. C'est le dossier de 60 millions de consommateurs qu'on décrypte ce matin.
0: Oui, avec sa rédactrice en chef. Bonjour Sylvie Metzler.
6: Bonjour.
0: Un plaisir de vous accueillir de bon matin. Vous avez comparé différents produits du petit déjeuner, déjà lesquels?
6: Alors, on a comparé des flocons d'avoine, c'est très très à la mode actuellement, hein. C'est la céréale du petit déjeuner qui se vend le plus, avec plus 16% de vente cette année. On a fait les tartines. Alors les tartines, ce sont les biscottes, les cracottes, les craquinettes, les pains, tout ce qui se croque, et les petits pains grillés, et les muesli croquants au chocolat, parce que c'est les plus vendus des muesli en fait.
0: Ouais. Comment est-ce que vous avez réalisé cette test? Quelles étaient les projections en tout cas voulues?
6: Alors, en fait, on voulait savoir ce qui était un peu le plus équilibré. Mmh. On voulait voir aussi, parler un peu de toxicité. On parle beaucoup de cadmium actuellement. Et en fait, le cadmium, c'est un métaux lourd qu'on retrouve dans la nature naturellement. Hein, on en retrouve naturellement dans les eaux, les sols et l'air. Mais certaines activités humaines, comme l'industrie ou l'agriculture, fait augmenter ces taux de cadmium dans la nature. Et ça filtre bien par la racine des plantes, de certaines plantes, et notamment celle des céréales. Donc on a voulu aller voir, notamment comme les flocons d'avoine, c'est très très tendance actuellement, on a voulu voir ce qui se passait dans ces flocons d'avoine en fait.
0: Et qu'en est-il justement?
6: Alors, c'est pas terrible parce qu'en fait, il y a des traces. Alors, c'est pas non plus des doses de dingue, mais il faut savoir que le cadmium, ça s'accumule dans l'organisme. Hein, comme il y a plein de sources pour en avoir. Récemment, l'ANSES a fait des tests et a sorti une étude qui faisait un peu froid dans le dos. Oui. Parce qu'à tout âge, on est concerné. Alors, il y en a partout, dans tous les flocons d'avoine du petit déjeuner. Donc, il faut quand même être vigilant. Et puis prendre ceux qui en présentent le moins naturellement.
0: Ça c'est pour les flocons d'avoine. Vous parliez aussi tout à l'heure des tartines. On en retrouve aussi ou pas du cadmium?
6: Alors, on a fait vraiment les analyses sur les flocons parce que les flocons, c'est pas transformé. Alors que tout ce qui est biscottes, tous ces produits céréaliers, on peut en trouver, mais on en trouve en général, mais c'est vraiment infime parce que plus vous mélangez naturellement les produits avec d'autres choses, moins ça apparaît. Alors, ce qu'on voulait voir surtout avec les tartines, c'était l'équilibre, parce qu'on nous les vend super riches en fibres, excellentes pour le petit déjeuner. Alors, c'est vrai pour certaines. Il y en a un tiers qui sont vraiment très riches en fibres et les fibres pour le petit-déj, c'est vraiment sympa. Donc, il y a un tiers de ça. Mais sinon, le problème qu'on a avec les... Alors, riches en fibres et en protéines aussi, pour un tiers. Pour les autres, moins. Et ce qui est problématique un peu avec ces produits, c'est le nombre d'ingrédients. Donc, qui dit beaucoup d'ingrédients, on dit beaucoup de transformations. Et ça varie entre 7 et 18 ingrédients. Donc, quand vous êtes au rayon, faut vraiment regarder votre étiquette. Et plus vous avez d'ingrédients, oubliez-les, quoi.
0: Merci en tout cas, Sylvie Metzler, de votre présence. On retrouve tous vos conseils dans le dernier numéro de 60 millions de consommateurs qui est à la une des kiosques. 5h53. Un film vous marque au cinéma, vous décidez d'aller sur les traces du tournage. On parle cinétourisme avec Muriel Jordan, mais avant celui qui fait son cinéma, c'est George Harrison. Bon lundi.

0: C'est On You avec George Harrison, 5h56, notre radar des tendances. Muriel Jourdan décrypte pour nous les phénomènes de société chaque matin. Et aujourd'hui, on s'intéresse à une tendance de voyage qui cartonne, le ciné-tourisme.
1: Oui, c'est voyager pour découvrir un lieu de tournage, une ville, une destination que vous avez vu dans une série ou un film. Dans la célèbre série Emily in Paris, saison 2, la fameuse Emily doit se rendre à Saint-Tropez. Alors elle prend le train, elle s'arrête à la gare de Villefranche-sur-Mer, dans le sud de la France, près de Nice. On voit la charmante ville de Villefranche en toile de fond. Et si on ouvre bien l'œil, on repère même sur le quai une affiche du Festival du Citron à Menton.
2: Mademoiselle, nous sommes arrivés. Mademoiselle!
3: Monsieur, where are we?
2: Désolée, mademoiselle, je parle pas anglais. Nous sommes arrivés à Villefranche.
1: Après cet épisode d'Emily in Paris tourné dans les Alpes-Maritimes, les touristes américains se sont rués vers cette destination avec derrière des retombées économiques plutôt sympas.
4: Muriel, une enquête IFOP commandée par le CNC en 2024 montre qu'un Français sur quatre visite pendant ses vacances un lieu qui a servi de tournage pour une film ou pour une série.
1: Oui, en France, c'est le fabuleux destin d'Amélie Poulain de Jean-Pierre Jeunet, sorti en 2001, qui a popularisé le ciné-tourisme autour du quartier Montmartre, à Paris. Prenons aussi, par exemple, la série Meurtre à Millau, diffusée sur France 3, qui a dopé l'économie locale. Vous savez, la collection Meurtre à Mulhouse, Meurtre en Bourgogne, Meurtre à La Ciotat. Eh bien, celui tourné à Millau a cartonné.
5: Emma, tu vas au CHU de Montpellier, service des grands volets, et tu leur montres la photo que je viens de t'envoyer.
6: C'est donc ça, la fameuse source miraculeuse de la légende.
1: C'était le 11e épisode de cette collection de France 3 à se dérouler en Occitanie. L'Occitanie est d'ailleurs devenue la deuxième région française de tournage derrière l'Île-de-France. Elle a même dépassé en 2024 la région PACA. Tout ça n'est pas nouveau. Après la sortie d'Indiana Jones et la dernière croisade, la fréquentation annuelle du site en Jordanie a grimpé en flèche pour atteindre près d'un million de visiteurs en 2010. La maison des petits mouchoirs aussi, vous savez, le film de Guillaume Canet au Cap Ferré. Elle aussi, elle est devenue une attraction. Marseille aussi avec Borsalino, Taxi ou Bac Nord, Plus belle la vie ou encore Carcassonne avec les visiteurs. Faire rayonner la région grâce au cinéma, ça fait bien longtemps que les villes sont conscientes de cette possibilité, de cet atout. Vous avez aussi sur les réseaux sociaux des comptes qui se chargent de trouver pour vous les lieux de tournage à la façon d'une enquête, comme ici à Saint-Cyr-sur-Mer où a été tourné le comte de Monte Cristo.
7: Il faut marcher un peu, descendre un petit sentier, pas de panneau, pas d'indication, juste la mer et les pins. C'est ici dans cette crique isolée qu'Edmond Dantès s'empare d'un bateau et met le cap sur l'île de Monte Cristo.
8: Vous reconnaissez d'ailleurs la fontaine où a eu lieu un meurtre hyper connu dans la série. Petit secret de tournage, cette scène a été tournée en studio parce que cette fontaine n'est pas assez profonde.
1: Bref, de la salle obscure au tourisme, il n'y a qu'un pas aujourd'hui. Le ciné-tourisme, c'est carrément tendance ou comment le cinéma devient réalité.
0: Merci Muriel Jourdan, ça donne envie. Tiens, Aude, vous aimeriez vous visiter les coulisses de quelle série ou quel film?
4: Moi, j'avoue que petit fait pour la Nouvelle-Zélande et Le Seigneur des Anneaux, c'est là que ça a été pas mal tourné. Vous savez, il y a même le village des Hobbits
0: avec
4: les
0: génial.
4: Petites portes rondes et tout. J'aimerais bien voir ça.
0: Alors franchement, je vous rejoins avec grand plaisir. Tiens, je vais même vous proposer encore mieux une visite de notre région avec qui? Avec l'équipe d'ici matin qui nous rejoint en studio. Très bon lundi.
9: Installez-vous dans le petit train de Perpignan. On vous emmène visiter la ville ce matin. En tout cas, on vous réveille de bonne humeur avec toute l'équipe d'ici matin jusqu'à 9h.
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9: Merci d'avoir choisi Ici Roussillon, bienvenue, il est 6h.
11: 6h.
9: Le journal avec Simon Colboc. Simon, bonjour.
12: Bonjour Régis, bonjour tout le monde.
9: À la une, l'appel à l'aide des habitants d'une résidence à Perpignan.
12: Oui, la résidence Bellevue, 240 logements, c'est tout près du parc Saint-Vicens. Dans cette résidence, beaucoup de propriétaires ne paient plus les charges d'entretien. La copropriété se retrouve du coup endettée et gérée depuis plusieurs années par un administrateur judiciaire. Et les résidents, depuis, n'ont qu'une seule idée en tête, déménager.
13: On vit avec des enfants, tout ça, il y a des rats, enfin c'est horrible quoi. Il y a eu des punaises de lit aussi chez la voisine.
14: On compte pas rester là longtemps, hein, parce que c'est un peu déplorable. Il n'y a pas d'entretien, partie commune c'est un peu sale. Même le bâtiment, la peinture est sécaille et tout, donc c'est un peu compliqué.
15: Il n'y a rien qui est géré, pas de femme de ménage, pas de facteur, pas de courrier. C'est l'horreur, c'est l'horreur humaine. C'est des débris, des poubelles, des détritus, des poussettes, des trucs, ça fait un mois, deux mois qu'ils sont là. Et si c'est pas nous qui les sortons, eh ben... ça reste.
16: Il y a des voitures qui avaient été volées, qui sont restées sur le parking. Elles sont restées pendant 4-5 mois avant qu'elles soient revolées par d'autres voleurs sur des places de parking que nous payons. Je ne suis pas d'ici à la base avec ma femme, on n'est pas de la région. On a vu résidence Bellevue, il n'y a que le nom. On a dit on y va, on aurait perdu.
12: Et certains propriétaires réclament donc la mise en place d'un nouveau syndic de copropriété à la place de l'administrateur judiciaire. C'est la cour d'appel de Montpellier qui doit trancher d'ici la fin du mois. Un propriétaire explique que les prix des appartements ont été divisés par deux en quelques années, de 90 000 à 40 000 euros seulement dans cette résidence Bellevue, donc à Perpignan. La suite de la grève dans les cliniques Medipôle à Cabestany et Saint-Pierre à Perpignan. 11e jour de grève pour réclamer le maintien de la prime d'intéressement. Et ce matin, la CGT répond aussi aux accusations de la direction du groupe Elsan. La semaine dernière, cette direction avait accusé certains soignants grévistes de ne pas être venus travailler malgré les réquisitions. Plusieurs traitements contre le cancer, des chimiothérapies avaient dû être reportés. Et bien ce matin, la CGT dément les accusations de la direction d'Elsan. Elle assure que les préparatrices et infirmières réquisitionnées ce jour-là étaient bien présentes. Selon le syndicat, si des soins ont été annulés, c'est donc la direction de la clinique qui en porte la responsabilité. Si vous devez faire une prise de sang, ce n'est peut-être pas le bon jour. Un appel à la grève lancé aussi aujourd'hui partout en France dans les laboratoires d'analyse médicale. Les syndicats dénoncent l'absence de revalorisation salariale.
11: 6h02, des étoiles de David taguées sur la façade d'un bar à Perpignan.
12: L'Arena Bar, boulevard Clémenceau. C'est la deuxième fois que ça arrive en 6 mois. Cette fois, le gérant, qui explique ne pas être juif, a décidé de porter plainte. Ce gérant se dit très en colère. Il dénonce, je le cite, un acte gratuit et antisémite qui en dit long sur l'état de notre société. Et cet acte, loin d'être isolé, les attaques, les tags, les insultes antisémites explosent depuis 3 ans en France. Maître Corinne Serfati est avocate à Perpignan. Elle fait partie du Bureau national de vigilance contre l'antisémitisme.
17: Tous les jours, il y a plusieurs actes antisémites qui sont dénoncés en France. Depuis le 7 octobre, c'est une implosion des tags, comme ceux qui ont été commis devant un bar, qui sont quand même très significatifs, tagués avec une bombe. Ça veut dire que ce sont des actes réfléchis, et puis après, on va aux injures et au passage à l'acte de violence physique. Donc, c'est récurrent. Et ce sont des actes antisémites qui sont de plus en plus assumés. Souvent, ce sont des récidivistes de ces actes antisémites, ce ne sont pas des auteurs primaires, d'où la gravité. Les associations que je représente interviendront de sorte à ce que le nécessaire soit fait pour que des poursuites puissent être engagées, qu'on puisse retrouver les auteurs, et si les actes sont avérés comme étant des actes antisémites, qu'ils puissent être poursuivis pour être condamnés.
12: L'avocate perpignanaise Corinne Serfati. Pour bénéficier de l'indemnité carburant mise en place par le gouvernement, un dossier à remplir à partir du 27 mai, et ce sera sur le site internet des impôts. Attention, cette aide de 50 euros, elle ne concernera que les travailleurs modestes. Pour une personne seule, pour être éligible, il faut gagner moins de 16 800 euros par an et rouler plus de 15 km par jour pour se rendre sur son lieu de travail. Bonne nouvelle pour tous les étudiants de Perpignan. À partir d'aujourd'hui, tous les étudiants de France, quel que soit leur revenu, vont pouvoir manger dans les restos universitaires pour seulement 1 euro. La mesure avait été votée lors de l'adoption du dernier budget du gouvernement. Elle entre en vigueur donc aujourd'hui. Jean-Luc Mélenchon, officiellement candidat à l'élection présidentielle l'année prochaine, le leader de la France insoumise, l'a annoncé hier soir aux 20h de TF1.
11: Le Tour de France départ dans pile 2 mois à Barcelone.
12: Oui, ce sera le 4 juillet, le peloton attendu en France et dans les Pyrénées-Orientales. Le 6 juillet, arrivé dans la station des Angles, la station du Cap-Cir, où il devient de plus en plus difficile de se loger. Beaucoup d'hôtels affichent déjà complet, à tel point que certains hôteliers nous conseillent carrément de nous tourner vers les plateformes de location en ligne quand les hôteliers font la pub de Airbnb. Oui, c'est possible. C'est tout à l'heure en reportage dans les infos de 6h30. Le rugby et Bordeaux peut rêver d'un doublé. L'UBB, championne d'Europe en titre, qualifiée hier pour la finale de Champions Cup, une victoire sur les Anglais de Bath. En finale, les Bordelais retrouveront les Irlandais du Leinster. De son côté, Montpellier aussi sera face à des Irlandais en finale de Coupe d'Europe. Les Irlandais du Leinster. Montpellier qualifié pour la finale de Challenge Cup, la petite Coupe d'Europe. Succès hier face aux Gallois de Newport. L'USAP, elle était au repos ce week-end. Samedi, direction Clermont en top 14. L'USAP obligée de faire comme si elle allait se maintenir en top 14. Tout se jouera, on le sait, lors de l'Access Match, mi-juin. Mais d'ici là, l'USAP recrute. Et Cyril Manière, pour l'instant, c'est un recrutement d'un club de top 14, c'est clair.
18: Il va y avoir du changement avec un recrutement déjà très ambitieux. Pour l'instant, il y a 7 recrues qui ont été annoncées pour la saison prochaine. Le pilier de Montpellier, de retour au club, Enzo Forletta. Le pilier des Saracens, l'italien Marco Riccioni. Le troisième ligne de Grenoble, José Madeira. Le demi de mêlée du Leinster, Luke McGrath. Le central black, Bryden Enor. Celui d'Oyonnax, Maëlan Rabu. Et puis l'ailier, la star néo-zélandaise, Sevu Rice. Qui complétera cette liste? Peut-être un trois quarts polyvalent. Il y a des contacts avec le Clermontois, Alex Newsome. Peut-être aussi un ouvreur supplémentaire avec les départs de Tommy Allan et de Ben Raminourdapilieta, il y en a besoin. Quant au départ ou aux reconductions de contrat, quasiment tout est bouclé. Le centre Job Poulet, la semaine dernière, a prolongé d'un an. Le capitaine Giro de la Fuente devrait faire pareil dans les prochains jours. Et puis l'USAP doit encore clarifier aussi l'avenir de son manager Laurent Labie, courtisé par les Fidji mais qui aimerait rester au club catalan avec encore plus de pouvoir. Les négociations sont en cours et puis bien sûr ce recrutement et ses mouvements dépendent en partie du maintien du club en top 14.
9: À Cyril Manière. Le rugby ce matin, c'est aussi l'élimination de Prades. La Job battue hier en barrage de Fédéral 2. 24-22 à la maison face aux Périgourdins de Belvès. Et puis en rugby à 13, la belle perf de Pia. Les baroudeurs sont allés gagner chez le leader hier à Carcassonne. 38-20. Pia, toujours deuxième du championnat de Super 13.
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9: Il y a de l'orage dans l'air. Ouais. Il y a de l'orage dans l'air toute la journée et partout dans les Pyrénées-Orientales. On peut même avoir des averses ce matin sur le Ribéral, le Conflent, le Haut-Val-Espire, mais aussi la Cerdagne. Et cet après-midi, tout le monde est concerné par les orages et par les averses. Pour les températures ce matin au réveil, on a 15 degrés à Perpignan, 10 à Prades et Arles-sur-Tech, 14 à Cerbère et Tautavel, 7 à Font-Romeu et 12 à Thuir et Céré.
20: Jusqu'à 21 degrés à Perpignan, 24 à Céré, 20 à Prades, 23 sur le littoral, 17 en montagne, sous l'orage effectivement.
9: En Catalogne Sud, c'est pareil, on va avoir de la grisaille aujourd'hui, notamment ce matin avec 16 degrés à Gérone et 22 degrés cet après-midi. Dans la pluie.
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9: Allez, c'est reparti pour une nouvelle semaine.
20: Allons-y,
9: semaine
20: courte.
9: Et j'ai un très bon titre pour très bien démarrer cette semaine. C'est Clara Luciani. Voici La Grenade. Bon réveil, il est 6h08.

0: parfait pour la reprise après les vacances. C'était Clara Luciani avec La Grenade.
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0: 6h11, bonjour, comment ça va vous ce matin? Vous avez passé un bon week-end? Week-end de 3 jours, de retour d'ailleurs en fin de semaine. Et pour démarrer ce lundi dans le studio Ici Roussillon ce matin, Kumba est au standard, 04 68 35 5000. Sylvain est à la réalisation. Tiens, on fête les Sylvains aujourd'hui. Bonne fête Sylvain. Bon anniversaire également à l'humoriste Yves Lecoq qui fête ses 80 ans aujourd'hui. Gérard Jugnot, l'acteur, fête lui ses 75 ans. Et Dave compte 82 bougies sur son gâteau aujourd'hui. De quoi nous donner la fièvre du samedi soir, cette chanson? Eh bien, ça tombe bien, on parle du bouton de fièvre dans moins d'une minute avec le docteur Kierzek.
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0: 6h12 au petit déjeuner, chaque jour on parle santé sur votre radio Ici Roussillon avec le docteur Kierzek. Bonjour docteur, on vous retrouve ce matin pour parler du bouton de fièvre.
4: Bonjour à toutes et à tous. Ce matin, pas de bol, il y a un bouton qui est apparu sur la lèvre, le fameux bouton de fièvre qui est en réalité un bouton viral, parce que c'est une infection virale très courante qui est causée par un virus de l'herpès, le HSV1. La grande majorité de la population adulte est contaminée, on se contamine dans l'enfance, souvent un petit bisou, le partage d'un verre, et hop, on chope le HSV. Et on est porteur de ce virus, finalement, sans le savoir, jusqu'au jour où il va sortir. Et une fois infecté, la personne, en fait, reste porteuse à vie. Le virus, il va s'installer tranquillement dans un ganglion nerveux, il y dort, il n'y a aucun symptôme, mais quand il y a certaines conditions réunies, eh bien, il va ressortir. Vous allez me dire, c'est quoi les facteurs déclenchant, c'est la fatigue, c'est le stress, c'est un déclencheur classique comme la fièvre, voilà pourquoi on l'appelle le bouton de fièvre, ou alors une exposition excessive au soleil, vous avez pris le soleil ce week-end et c'est peut-être la cause de ce bouton de fièvre ce matin. Donc là, il faut mettre un petit baume pour protéger ses lèvres, ou encore un simple rhume, le fait d'avoir une fatigue immunitaire ou un virus, ça peut déclencher le bouton de fièvre.
0: Alors quand on sent les premiers picotements, docteur, comment on soigne un bouton de fièvre rapidement et efficacement?
4: Le réflexe numéro un, c'est agir dès les premiers signes. Dès que vous ressentez justement cette sensation de picotement ou de chaleur localisée, on connaît bien ces symptômes, il faut appliquer une crème antivirale, c'est en vente libre en pharmacie. Et appliquer très tôt, ça peut raccourcir la durée de la poussée et limiter l'apparition des petites vésicules pas très esthétiques. Ensuite, il faut éviter de toucher, de presser, de triturer ce bouton. On se lave les mains scrupuleusement pour ne pas contaminer d'autres zones, et je pense aux yeux, donc on ne se frotte pas les yeux. Et si les poussées sont fréquentes, plus de 5 à 6 fois par an, un médecin peut vous prescrire un traitement antiviral par voie orale, quasi en prévention. Et très important pendant la poussée, on évite les baisers, le partage de verres, de serviettes ou du baume à lèvres, parce que c'est contaminant, ou même la cigarette électronique, parce que sinon vous allez passer du virus en fait. Et le virus est très contagieux tant que la croûte n'est pas tombée. Évitez les baisers avec les enfants aussi, les petits bisous comme ça à des bébés, quand ils ont de l'eczéma, ça peut donner des complications assez graves. Allez, d'ici là, portez-vous bien.
0: Merci beaucoup docteur Kierzek. Dans un instant, dans ma rue, on va aller se balader dans le village de Maurice. C'est le thème toute la semaine avec Virginie Sinclair. Avant ça, voici le groupe Police. Bon réveil, 6h15.

0: Le groupe Police au réveil avec Walking on the Moon. Il est 6h19, c'est ici Roussillon. Toute la semaine, dans ma rue, Virginie Sinclair nous emmène nous balader à Maury. Une promenade qui commence d'abord au cœur du village, dans la boulangerie, sans oublier un passage obligé par sa chapelle emblématique.
1: Alors, qu'est-ce que je vous sers ?
2: Un pain de campagne, s'il vous plaît, une boule. Oui, tranchée, s'il vous plaît.
3: Arnaud, c'est vous le boulanger ici ?
4: À Maury, c'est
3: et
4: moi.
3: Et vous avez une belle boulangerie au Fournil de Maury.
4: C'est un endroit chaleureux pour tout le monde.
3: Il y a du monde là le matin.
4: Il y a du monde, je ne vais pas me plaindre, oui, ça va.
3: Et alors vous, Cathy, vous êtes responsable de la bibliothèque. Mais avant d'arriver à la bibliothèque, vous avez un petit détour à nous faire faire. Parce que je crois que nous partons du côté d'une chapelle.
5: Oui, la chapelle Saint-Roch, parce qu'elle est emblématique de l'entité Maurinat. Et parce qu'à la bibliothèque, on travaille sur le passé et la mise en vie des valeurs et des objets du passé.
3: Allez, c'est parti! Et alors là, ça y est, on est dans la chapelle.
5: Saint-Roch, petite chapelle sur un promontoire.
3: La chapelle, elle est peinte en bleu, Cathy.
5: C'est vrai que ça rappelle la beauté du lapis lazuli. Ça a été repeint par deux grande personnalité de notre département, le peintre Cussac et Monsieur Toreille d'Estagel garnit cette chapelle de fines fresques et notamment de ses étoiles sur la voûte de l'abside qu'on voit là.
3: Alors Cathy, maintenant nous allons où ?
5: On va s'arrêter à un moment et on aura Kiribus en face pour vous faire découvrir Maury.
3: Nous venons d'arriver sur ce nouveau point d'arrêt avec la vue de la chapelle que l'on vient de quitter et puis de l'autre côté,
5: Kiribus. Donc on est tout près et en même temps c'est fabuleux parce qu'on arrive, on est en haut d'une butte, pof, et on découvre cette implantation humaine vraiment à même le rocher. C'est magnifique.
3: Et donc maintenant Cathy, vous nous emmenez où ?
5: Eh bien en route pour la bibliothèque.
3: Cathy, nous voici enfin dans votre bibliothèque avec un très bel espace sur deux niveaux. Ici, nous sommes dans la partie plutôt enfant, avec les romans, la BD.
5: C'est la mezzanine qui est un peu polyvalente.
3: Et il paraît qu'il y a une petite pièce très particulière ici.
5: Oui, c'est notre trésor.
3: Et alors là, on a des boîtes.
5: Et dans les boîtes, on a des trésors. C'est un siècle de vie musicale de l'Union musicale de Maury. Ça a été signalé grâce à Occitanie Livre et Lecture. Et aujourd'hui, c'est disponible au catalogue collectif de la Bibliothèque de France. Pourquoi ? Pas seulement parce qu'on avait des partitions imprimées dans ces 130 boîtes, mais parce qu'on avait des partitions manuscrites. Parce que les anciens ont écrit des poèmes musicaux, ils ont écrit de la musique, ils ont écrit des textes associés à cette musique, et on travaille là-dessus, on fait des cours de solfège, un orchestre a été créé au village pour rendre vivantes ces archives dans un programme qu'on a appelé Archives Vivantes. Par exemple, on a celui-là qui s'appelle Serbat. Serbat, on le sait ici, c'est un sommet très beau par chez nous, du côté de l'Aude. Et celui-là, il raconte la vie des gens et il dit « Debout, debout, voici l'aurore. Debout, debout, voici le jour. » Ça veut dire que ça, c'était des choses qui étaient chantées et mises en musique par une cinquantaine de personnes avec le sens de l'écriture et bien entendu du solfège.
0: Merci Virginie Sinclair, ses aventures à Maury sont à retrouver en podcast sur ici.fr. Demain, on ira à la rencontre de Sylvain, un vigneron du village. Voici Benabar, c'est nouveau, ça s'appelle Quoi qu'on dise, 6h22. Quoi qu'on dise.

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0: la barre, quoi qu'on dise, c'est nouveau et c'est sur votre radio ici Roussillon. Vos messages qui arrivent sur la page Facebook ici Roussillon avec le bonjour de Pierre, 15,2 degrés du côté de Rivesaltes. Daniel nous annonce 16 degrés ce matin à Cabestany avec un ciel partiellement couvert. Bonne reprise à tous ceux qui étaient en vacances. Et puis 16 degrés annoncés par Sonia du côté de Serré. Vous aussi, vous laissez vos messages direction la page Facebook ici Roussillon.
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0: 6h27, on vous aide à sortir du lit sur votre radio ici Roussillon avec l'horoscope de Catherine Viguier. Catherine, quelle est l'actu astro de ce lundi ?
12: Mercure, vous la connaissez, la planète de la communication. Eh bien, elle s'installe au taureau.
13: Bélier, vous allez vous axer sur vos finances, savoir mieux négocier et en profiter.
14: Taureau, très belle journée et avec Mercure dans votre signe, vos messages passent bien.
15: Gémeaux, si vous ne parvenez pas à vous faire entendre par vos mots, adressez-lui un regard.
16: Cancer, voilà que la planète de la communication rejoint un signe ami, c'est très positif pour vous.
17: Lion, il ne sera pas surprenant que vous entamiez des discussions au sujet de votre vie professionnelle.
18: Vierge, Mercure en bon aspect à votre soleil, vous allez voyager, rêver, vous évader.
19: Balance, ça va travailler dans votre tête pour gagner plus d'argent et prendre soin de vous.
3: Scorpion, les semaines à venir vont vous permettre d'être à l'écoute de vos interlocuteurs.
4: Sagittaire, si vous travaillez beaucoup, vous savez pourquoi et pour quel résultat.
16: Capricorne, Mercure débarque dans un merveilleux secteur, celui des amours, des enfants et de vos créations.
2: Verseau, recentrez-vous sur votre foyer, vous aurez d'ingénieuses idées à son sujet, l'embellir par exemple.
5: Poisson, Mercure chez l'ami Taureau multiplie les promesses de dépaysement et c'est trop bien.
8: Et pour nous tous, à la recherche des pensées qui nous font du bien.
0: Merci beaucoup Catherine Viguier, cet horoscope évidemment, hein, vous le partagez dès maintenant. Vous vous connectez soit sur notre application ICI, pensez à la télécharger, elle est gratuite, ou alors directement sur notre site ICI.fr.
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0: Lundi 4 mai, soyez les bienvenus sur la première radio des Pyrénées-Orientales avec toute l'équipe d'ici matin. Simon Colboc, bonjour.
14: Bonjour Régis, bonjour tout le monde.
0: Le retour de John Bourgeois, bonjour John.
14: Oui, qu'est-ce que je suis content. Bonjour Régis, bonjour Simon, bonjour à tous.
0: C'est le moment de faire un point sur l'actualité à 6h30 avec vous Simon Colboc, l'info de l'EPO, des tags antisémites découverts.

0: hier sur la façade d'un bar de Perpignan.
1: Oui, l'Arena Bar, boulevard Clémenceau à Perpignan, des étoiles de David y ont été peintes. Ça avait déjà été le cas en décembre dernier. Cette fois, le gérant a décidé de déposer plainte. Vous avez toutes les infos sur notre site internet. Dans un instant, le Tour de France qui remplit déjà la montagne dans pile 2 mois, départ du Tour de France à Barcelone. Les coureurs attendus le 6 juillet dans la station des Angles. Et il devrait y avoir beaucoup de monde pour les y accueillir. Beaucoup d'hôtels affichent déjà complets. Reportage dans un instant. Mais d'abord, le tour de l'actualité, c'est avec vous, Aude Razeau. Et d'abord, des précisions sur l'indemnité kilométrique.
2: Les 3 millions de travailleurs concernés par l'indemnité carburant de 50 euros pourront faire la demande à partir du 27 mai sur le site impots.gouv.fr. Coup de pouce réservé aux travailleurs modestes qui font au moins 15 km pour un trajet domicile-travail ou 8000 km par an dans le cadre de leur activité professionnelle. Autre coup de pouce, c'est le top départ aujourd'hui du repas à 1 euro pour tous les étudiants, sans exception dans les restaurants universitaires. La mesure ne s'appliquait jusque-là aux boursiers et aux plus précaires. Attention, si vous prévoyez une prise de sang ou des analyses, une grève est annoncée aujourd'hui dans les laboratoires de biologie médicale. Les syndicats dénoncent des salaires trop bas et une dégradation des conditions de travail depuis la période Covid. Jean-Luc Mélenchon sera bien candidat à l'élection présidentielle de l'an prochain. Il assure être le mieux préparé à la France insoumise. Il estime que le Rassemblement national est son principal adversaire. C'est sa 4e candidature d'affilée à une élection présidentielle. L'association AC Anticorruption porte plainte contre le député Charles Alloncle, l'auteur du rapport sur l'audiovisuel public. Elle estime que l'élu a accepté d'abuser de son influence en posant lors des auditions des questions suggérées par le groupe Lagardère News, propriété de Vincent Bolloré. Charles Alloncle dénonce des accusations ridicules. L'Olympique Lyonnais l'emporte 4-2 face au Stade Rennais et l'OL se retrouve seul 3e de Ligue 1 ce matin. Lille 4e et Rennes 5e.
1: Merci beaucoup Aude Razeau. Dans pile 2 mois donc, le grand départ du Tour de France à Barcelone cette année. Ce sera le samedi 4 juillet. Le peloton arrivera dans les Pyrénées-Orientales 2 jours plus tard, aux Angles, le lundi 6 juillet. Première fois que le Tour arrive dans notre département depuis 2009. C'est donc un événement. Suzanne Chodjaï, la fête s'annonce belle. Mais encore, faut-il pouvoir se loger en montagne pour en profiter. Beaucoup d'hôtels pris d'assaut. Suzanne, ce matin, est-ce qu'il reste encore quand même quelques places en Cap-Cyr?
3: Alors la réponse est oui, on peut encore trouver de quoi se loger aux Angles pour l'arrivée du Tour de France, mais pas partout. Par exemple, dans cet hôtel du centre du village, les 25 chambres sont déjà réservées.
4: Toute l'organisation qui nous a réservé avant l'annonce. Ils ont 1800 personnes à loger. Donc
3: l'organisation a réservé des chambres il y a déjà plusieurs mois.
4: Et après, moi je vous conseille peut-être même de suite de vous retourner vers Airbnb. J'aime pas le dire, mais là, je crois que c'est peut-être les seules chances que vous risquez de trouver un hébergement.
3: Sur Airbnb, on trouve en effet des studios à moins de 200 euros les 2 nuits, du dimanche au mardi. Des appartements sont disponibles aussi sur d'autres plateformes de réservation, mais c'est un peu plus cher. Il reste aussi quelques chambres dans certains hôtels des Angles, comme ce centre de vacances.
5: Un logement de pièces disponible, donc avec 2 chambres à 268 euros les 2 nuits. Il nous en reste plusieurs là ce jour.
3: Mais les chambres partent vite, aux Angles et dans les villages alentours. Par exemple, à 10 km de là, à Montlouis, l'hôtel du Clos Cerdan a vu ses 60 chambres partir comme des petits pains. Philippe Pujol est le co-gérant.
6: Pour une nuit, le 5 juillet, ce sont des agences de voyage qui ont réservé pour les personnels du Tour de France.
3: Moralité, si vous voulez dormir sur place pour l'arrivée de la 3e étape du Tour, le lundi 6 juillet aux Angles, ne tardez pas trop à réserver.
1: Oui, ce sera l'étape entre Granollers, près de Barcelone, et les Angles, lundi 6 juillet, effectivement. Merci Suzanne.
0: Et à 2 mois du grand départ du Tour de France à Barcelone, à Gérone, le vélo prend de plus en plus de place.
1: Oui, trop de place même, selon certains. En 4 ans, le nombre de loueurs, de réparateurs de vélos a doublé à Gérone. Certains veulent aller encore plus loin, d'autres au contraire freinent des quatre fers. On vous raconte, l'info du Sud arrive, c'est à 7h10.
0: La météo de ce lundi, il y a de l'orage partout et toute la journée sur les Pyrénées-Orientales. Voilà, comme ça vous êtes fixés. Des averses également prévues ce matin sur le Ribéra, le Conflent, le Haut-Val-Espire et la Cerdagne. Des averses qui vont se généraliser dans l'après-midi. Ce sera pour tout le monde. Comme ça, pas de jaloux. Pour les températures ce matin, 15 degrés attendus à Perpignan, 13 à Sorède et Saint-Paul-de-Fenouillé, 12 à Thuir-et-Céré et 7 à Font-Romeu.
1: Jusqu'à 24 degrés attendus cet après-midi sous l'orage en Val-Espire, 23 sur le littoral, 20 à Prades, 21 à Perpignan. Et on souhaite évidemment bon courage à tous ceux qui reprennent les cours aujourd'hui.
0: Oui, c'est la reprise après les vacances scolaires. Du côté de Figueres, on a un ciel couvert ce matin avec 14 degrés. On attend de la grisaille cet après-midi avec 23 degrés. John Bourgeois, sur la route.
7: Pour le retour à l'école, pour l'instant, pas grand monde sur la route. Pas de jaloux, vous parlez de ça pour la météo. Bah, pareil pour le trafic, ça se passe bien à 7h06. Si vous voyez quelque chose de dangereux potentiellement sur ces routes, des PO, un événement inhabituel, vous nous appelez, vous nous laissez un message vocal WhatsApp ou écrit 04 68 35 5000, le numéro à chaque fois.
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0: C'est vrai que John, ça donne envie de commencer à 6h34 le travail. Il n'y a personne sur la route.
7: Bah oui, on est bien. Bah, quand on vient à la radio, nous, le matin, on est bien.
0: Moi, je suis à pied, donc je suis tranquille.
7: Ah oui, c'est vrai.
0: Bon réveil, les amis, on est ensemble. On retrouve toute l'équipe jusqu'à 9h avec Mylène Farmer. Voici Désenchantée.

0: Mylène Farmer pour accompagner les tartines du matin, 6h39 sur votre radio ici au Roussillon. On lit vos messages aussi. Vous êtes peut-être au petit déjeuner, vous écrivez sur la page Facebook ici Roussillon.
1: Bah ouais, avec la tartine, c'est facile. Vous envoyez votre petite photo sur le WhatsApp de la radio, sur le Facebook ici Roussillon. Photo de chez vous et puis vous commentez, vous donnez votre température, la météo depuis la terrasse, le balcon, le jardin. À la fenêtre aussi, par exemple, Paul, elle nous envoie ce ciel plutôt nuageux sur le port de Canet, plage avec 16 degrés à Canet, dame Méditerranée, ronronne fort bien, que le vent marin soit apaisé, nous dit Paul. On a Alain qui nous fait un grand salut du côté du hameau de Carole, avec les deux tours figées sur la montagne qui ne sont pas visibles ce matin. Température de 7 degrés sans vent, et puis pour l'instant.
0: Il y a des messages aussi sur le WhatsApp ici Roussillon, vous savez, vous pouvez laisser un message écrit ou un message vocal, un court message pour nous donner votre humeur, c'est au 04 68 35 5000.
1: Et ben voilà, on a par exemple le coucou de Didier à Prades, il fait 13 degrés, nous souhaite un bon café. Voilà, on a dit la bonne journée, mais on a le bon café aussi. Puis on a Marie-Pierre avec le bon dia à toute l'équipe. 11 degrés à Arles-sur-Tech avec un ciel voilé. J'espère qu'on a tous passé un bon week-end. J'espère que vous aussi à la maison.
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0: 6h41, on va retrouver Bouger avec Pierre Vergès. Ils font rêver, on peut le dire, les enfants et les adultes. On parle des catcheurs ce matin, comme Hulk Hogan, célèbre catcheur à l'époque qui a fait bercer ma génération en tout cas. Et ce matin, Pierre Vergès, il a rencontré Yannick Roussel. Lui, il est catcheur catalan, mais aussi formateur pour les plus jeunes.
4: Yannick, le catch, tout le monde le connaît ou croit connaître ?
5: Effectivement, il y a pas mal de fausses croyances sur le catch, et notamment ses origines qui sont plus franco-anglaises qu'américaines.
4: Dans le catch, quelle est la part de spectacle scénarisé et de sport ?
5: Scénarisé, aujourd'hui, c'est plus un secret, mais jusqu'à l'issue, pendant un match, personne ne sait jamais rien, et deux catcheurs s'accordent sur des choses et des mouvements qu'ils connaissent et qu'ils ont répétés avec beaucoup, beaucoup de sérieux.
4: Alors, c'est une improvisation totale, c'est un peu un dialogue gestuel, hein ?
5: C'est une chorégraphie martiale à deux, vouée au spectacle et au divertissement.
4: Alors c'est très spectaculaire, on a vu les grands shows à l'américaine, c'est télévisé. Comment les jeunes générations perçoivent cette activité ?
5: Des années 50 jusqu'à aujourd'hui, c'est vraiment un truc qui marchera à toutes les époques. J'en suis persuadé, il n'y a qu'à voir l'accueil des enfants, les yeux qui brillent. On est, malgré nous, des super-héros du quotidien. Voilà.
4: Oui, mais attention, parce que quand on voit ce qu'ils font à la télé, notamment les Américains, il faut faire ça en sécurité et avec une formation.
5: Ah ben, comme on a toujours dit, ne faites pas ça chez vous, faites-le chez nous. Donc c'est pour ça qu'il existe beaucoup d'associations de catch qui travaillent à la sécurité. Il y a un âge limite pour commencer. On peut toujours s'initier dans des journées portes ouvertes, mais travailler avec un formateur, un entraîneur qui a déjà connu le ring et qui est formé aux arts martiaux et à la pédagogie, c'est ce qui est la clé pour quiconque veut essayer le catch, parce que c'est vraiment une activité pour tous. Les garçons, les filles, et à tout âge, vraiment. Bon, à partir de 15 ans, dans la plupart des écoles, mais vous pouvez vraiment pratiquer le catch jusqu'à 50, 60 ans, si vous voulez. Il y en a encore sur le ring.
4: J'arrive pour 60 ans. Yannick, à quand une école de catch dans le département ? Il y en a eu à une époque.
5: À une époque, il y a eu effectivement la CCX qui est née à Perpignan et qui existe encore sur Montpellier, parce que l'école a eu du succès, c'est ouverte jusqu'à Montpellier. On a des collègues qui ouvrent sur Bordeaux. Donc, si vous voulez partager avec nous la passion, les Décathlons, chaque année, font le Vital Sport, je crois, et on est souvent présents sur l'événement.
0: Merci Yannick et merci Pierre Vergès, qu'on a hâte de voir sur un ring. Dans un instant, on va parler de votre chat. Est-ce qu'il faut mettre un collier au chat ? Eh bien, la bonne question. Hein, et bien la réponse est avec le docteur Pierre Fabin dans moins d'une minute.
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0: 6h44 avec le docteur Pierre Fabin ce matin dans les conseils du veto. On s'intéresse à votre félin. On a tous en tête l'image du chat avec son petit collier et sa petite clochette. Docteur, ce matin, vous nous expliquez que le collier, c'est pas forcément une très bonne idée.
8: Effectivement, un collier, c'est un véritable piège mortel pour un chat. Tout simplement parce qu'un chat n'est pas un petit chien. Le chat est un grimpeur et un explorateur de buissons épineux. Le drame classique arrive en général avec un collier en cuir ou en nylon rigide. Le chat grimpe à un arbre ou saute un grillage, le collier s'accroche à une branche et le chat se retrouve pendu et peut décéder malheureusement en quelques minutes. Dans la panique, en essayant de se libérer, il va très souvent passer une patte avant ou sa mâchoire inférieure à l'intérieur du collier et celui-ci devient alors un garrot redoutable qui coupe la circulation et cisaille la peau jusqu'aux muscles. On voit parfois des chats arriver en clinique avec des plaies profondes, dramatiques à cause des colliers.
0: Mais docteur, si on ne peut pas lui mettre de collier, comment on l'identifie s'il est perdu ?
8: Alors pour l'identification en cas de perte, la seule méthode infaillible, c'est la puce électronique. Injectée sous la peau, elle ne peut ni s'accrocher, ni se perdre. Mais si vous voulez absolument lui mettre un collier pour y fixer une petite médaille, pour qu'il soit retrouvé plus vite, il existe une seule option, le collier anti-étranglement. Ce collier possède un fermoir spécifique qui s'ouvre dès qu'une forte tension est exercée dessus. Si votre chat reste accroché à une clôture, le poids de son propre corps suffit à faire sauter le fermoir. Il rentrera à la maison sans collier, mais en vie.
0: Et sur ce fameux collier, on peut laisser une petite clochette ?
8: Alors, surtout pas, le grelot est une véritable torture psychologique. Votre chat a une ouïe infiniment plus développée que la vôtre. Pour ce prédateur qui a un besoin vital de silence pour être apaisé, le tintement permanent à chaque pas est insupportable. Ça le rend chroniquement anxieux et le met dans un état de stress permanent. Vouloir protéger les oiseaux est une bonne intention, mais sacrifier la santé mentale de son chat en le condamnant à entendre un bruit strident à la moindre seconde n'est pas la bonne solution.
0: Merci beaucoup docteur Pierre Fabin, vous n'hésitez pas, hein, ces conseils vous les retrouvez en podcast sur ici.fr. On va jouer avant 7h au C'est Kiki et pas content, on aura des places de ciné à vous offrir.
1: Et oui, des places de ciné pour aller voir le film que vous voulez, ce sera au Méga Castier de Perpignan ou alors au Castier en centre-ville.
0: 6h46, voici Talk Talk.

0: Le groupe Talk Talk avec It's My Life, 6h49. Bon réveil, vous écoutez ici aussi. Ça y est, on est à 2 mois jour pour jour du départ du Tour de France à Barcelone. L'Info du Sud sprint donc vers Gérone, où la passion pour le vélo dans l'économie de la ville ne fait plus l'unanimité, Tanguy Bocconi.
1: Faut-il freiner ou pédaler plus vite? C'est la question qui agite le conseil municipal de Gérone face aux nouvelles demandes d'ouverture de commerces dédiés à l'activité vélo. Aujourd'hui, la ville en compte 41, pour la plupart implantés dans les quartiers de Barivell et de Mercadal, les plus dynamiques du centre historique. Des vendeurs, loueurs ou réparateurs de vélos et des agences de cyclotourisme dont le nombre a quasi doublé en 4 ans, preuve de la vitalité d'un secteur générant 120 à 150 millions d'euros par an. Mais cette réussite divise pourtant le conseil municipal gironnais. Selon le journal La Vanguardia, la gauche radicale et écologiste de Guagnem propose ainsi de suspendre la délivrance de nouvelles licences commerciales dédiées au vélo, craignant une trop forte spécialisation au détriment de la vie locale. Une demande soutenue par l'association des résidents de la vieille ville de Gérone qui s'alarme de la disparition progressive de services et commerces de proximité dans certains quartiers qui commencent également à s'embourgeoiser.
0: Mais malgré ces critiques, l'économie du vélo à Gérone compte encore de nombreux soutiens locaux, Tanguy.
1: Oui, car depuis des années, c'est tout un écosystème qui s'est développé autour du cyclotourisme à Gérone, englobant également des boutiques de vêtements et équipements professionnels, mais aussi des services de restauration ou de santé destinés aux cyclistes. Une étude de la mairie de Gérone estime que la ville attire chaque année 60 000 pratiquants, des touristes qui dépensent en moyenne 162 euros par jour dans les commerces et services locaux, générant près de 2 000 emplois directs. Une manne à prendre en considération pour les élus municipaux du parti indépendant Juntz, qui, aidé par les milieux d'affaires, s'oppose donc à la suspension des licences destinées aux entreprises de cyclotourisme. Pour l'heure, le débat est loin d'être tranché et à Gérone, la guerre des pros et anti-vélos ne fait que commencer.
0: Merci Tanguy Bocconi. L'Info du Sud, c'est à retrouver en podcast, évidemment, sur ici.fr. 6h52, c'est l'heure de jouer ensemble ce matin. Oh, c'est Kiki est pas content et on vous envoie dans les salles obscures.
2: Je vous le dis, c'est pas nous, parce que nous, on est très contents d'être avec vous ce matin et très content aussi de vous offrir 4 places pour aller voir le film que vous voulez au cinéma, soit au Méga Castillet, au Mas Balland à Perpignan, soit en centre-ville de Perpignan, au Castillet tout simplement. Il y a plein de jolis films à voir. Moi, je suis allé voir Michael hier.
0: Alors,
2: je me suis régalé. Ah bah, si on a envie d'écouter des belles musiques de Michael Jackson, c'est sur le début de sa vie. Voilà, il y aura sûrement un 2, hein, je vous le dis.
0: Je vous le dis, il y aura un 2.
2: Ouais,
0: parce que la famille Jackson, il lâche l'info sur les tapis rouges. Donc, on a hâte de voir la suite.
2: Ah bah, quand on arrive à la fin, on a envie d'avoir un 2 en plus.
0: Ah, donc vous avez passé un bon moment.
2: J'ai passé un bon moment. Bon, il y a aussi Le Diable s'habille en Prada 2. Il y a Super Mario pour les enfants. Il y a plein de choses. Bref, vous nous appelez 04 68 35 5000 dès que vous avez la réponse au
0: C'est Kiki est pas content.
3: Si vous avez envie de vous laisser marcher sur les pieds, ça vous regarde. Moi, j'ai acheté cet appartement du 15 au 30. Si tout le monde dépasse d'une demi-journée, qu'est-ce qui se passe, moi? L'année prochaine, je skie au mois de juillet.
0: Voilà. Lui, il est pas content.
2: Ah, pas content.
0: Et je crois qu'il y a même un Scrabble qui vole.
2: Ouais. On a le droit de donner l'acteur.
0: Ah bah, c'est l'acteur. On veut le nom de l'acteur. Vous avez raison de préciser.
2: Non, mais pas forcément le personnage. Voilà,
0: non, l'acteur. On veut le nom de l'acteur. C'est très bien. 04 68 35 5000. Voici Eddie Mitchell, 6h53. Et...

0: 6h55, bienvenue sur votre radio ici au Sirop. Bonne reprise pour ceux qui sont de retour après les vacances. On regarde vos messages, notamment sur le WhatsApp ici au Sirop, mais on les écoute aussi, John.
1: Ouais, on les lit et on les écoute, puisque Monique, elle nous envoie sa jolie voix pour nous faire le petit coucou du matin qui va nous faire du bien à tous. Écoutez.
2: Bonjour ma belle équipe du matin. Voilà, je voudrais vous souhaiter, puisque je ne l'ai pas fait pour le 1er mai, mais je vous souhaite un très, très, très beau joli mois de mai. Voilà, joli mois de mai aux auditeurs avec Aki Rousseillou. Bisous, bisous.
0: Bisous Monique.
1: Bisous Monique, voilà, bisous à tous, hein, vous qui nous répondez, nous parlez sur nos réseaux sociaux, Facebook et WhatsApp ici Roussillon.
0: Et vous aussi comme Monique, vous n'hésitez pas à vous enregistrer votre message vocal, on les diffuse le matin, vous nous mettez votre humeur. Le WhatsApp c'est 04 68 35 5000.
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0: 6h57 chaque matin, c'est notre récréation du matin avant d'aller au travail. On s'amuse et en plus on gagne des cadeaux avec notre C'est qui est pas content. Qu'est-ce qu'on gagne, John ?
1: 4 places pour aller au Méga Castier ou au Castier de Perpignan. 4 places pour aller voir le film que vous souhaitez. Il y en a plein en plus en ce moment. Je suis sûr que Morgane en a envie. Bonjour Morgane.
0: Bonjour Morgane.
9: Bonjour Régis et John, ça va ?
0: Ça va et vous ?
1: Très bien.
9: Ouais, impeccable, nickel.
0: Alors vous, c'est la reprise ? Vous étiez en vacances ou pas du tout ?
9: Ouais, on était en vacances et là, j'ai repris ce matin.
1: Ah, on, donc ça veut dire qu'il y avait toute la famille quelque part ?
9: Oui, la famille, ouais, c'est ça.
0: Vous avez fait quoi pendant les vacances, vous, Morgane ?
9: On est parti à Madrid.
0: Ah, super, voilà. C'est une chouette ville, hein ?
9: Ouais, franchement, on s'est régalé.
0: Du coup, vous avez fait le château royal ?
9: On a tout fait. On s'est régalé.
0: Bon, en fait, c'est pas des vacances, vous êtes fatigué comme tout, là.
9: Non, ça va, franchement, bon. J'ai la pêche. Ah. Impeccable.
0: Super, Morgane. Morgane, vous nous écoutez d'où, vous ?
9: De Fitou.
0: Ce matin, vous le savez, on joue pour gagner des invitations au cinéma pour toute la petite famille.
9: Oui.
0: Avec ce C'est Kiki est pas content, on va réécouter cet indice sonore.
10: Si vous avez envie de vous laisser marcher sur les pieds, ça vous regarde. Moi, j'ai acheté cet appartement du 15 au 30. Si tout le monde dépasse d'une demi-journée, qu'est-ce qui se passe, moi ? L'année prochaine, je skie au mois de juillet.
0: Voilà, je skie au mois de juillet. Alors, à votre avis, Morgane ?
9: C'est Gérard Jugnot dans Les Bronzés Font du Ski.
0: Oh, vérifie. Eh oui, c'est gagné.
9: Oui.
1: Évidemment. Alors on aurait pu se faire avoir parce qu'il a une voix un petit peu plus jeune que maintenant.
0: Oui, beaucoup plus jeune.
1: Gérard Jugnot. Surtout qu'il fête son anniversaire.
0: Oui, 75 ans aujourd'hui pour Gérard Jugnot.
1: 75 ans. Bon, il les fait toujours pas.
0: Hein. Non, il vieillit pas.
9: Non, ça va.
0: Ouais, le film non plus, parce que vous savez que le film c'est 1979. Alors que c'est un classique pour toutes les générations, Morgane, on est d'accord.
9: Ah oui. Vieux revu quoi.
0: Ouais.
9: On s'en a pas.
0: Et justement, vous avez une petite idée du film que vous allez voir en famille ?
9: Oh, Michael Jackson, peut-être, ouais.
0: Ah bah, John a été le voir, lui.
1: Je me suis régalé, Morgane, franchement. Honnêtement, on passe un bon moment. On a même envie de danser. Et ce qui était assez drôle, c'est que je regardais autour de moi, pendant les musiques de Michael Jackson, beaucoup de gens dansaient dans la salle sur les fauteuils rouges.
0: Oh, bah super. Ouais. Eh bah, profitez-en bien, Morgane. Et puis, vous n'hésitez pas à nous dire comment ça s'est passé, si le film vous a régalé. Il y a le WhatsApp ici aussi pour ça.
9: Pas de souci. Eh bien, merci encore. Hein.
0: Avec plaisir, Morgane. Quelle est la première radio des Pyrénées-Orientales ?
9: Ici Roussillon.
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0: Merci d'avoir choisi Ici Roussillon. Bienvenue, il est 7h.
11: 7h.
0: Le journal Simon Colboc à la une, ces tags antisémites sur la façade d'un bar de Perpignan.
12: Oui, ça s'est passé dans la nuit de samedi à dimanche. 2 étoiles de David peintes à l'entrée de l'Arena Bar, c'est boulevard Clémenceau, tout près du Castillet. C'était déjà arrivé en décembre dernier. Le gérant Thomas Trenini avait alors décidé de ne pas déposer plainte. Cette fois, en revanche, bien pas question de se laisser faire.
5: C'est un acte gratuit, violent, clairement antisémite. Pareil, en décembre, on est arrivé un matin et on avait des étoiles de David qui avaient été taguées sur la façade au marqueur. Je trouve que c'est un acte qui dit beaucoup de choses sur l'état actuel de notre société. Ça nous rappelle les heures les plus noires de notre histoire. Nous sommes un sport-bar. Le sport, c'est des valeurs universelles, de vivre ensemble, de partage. Toutes les valeurs que nous défendons et sont des choses sur lesquelles nous sommes intransigeants. Et cette fois-ci, nous avons d'ores et déjà porté plainte contre X. Donc j'ose espérer que cela se disparaîtra déjà de ma façade et qu'on espère, même si c'est utopique, que ça disparaisse de la société. Et je suis profondément en colère.
12: Thomas Trenini, c'est donc le gérant de l'Arena Bar à Perpignan. Et sur ici Roussillon, l'avocate perpignanaise Corinne Serfati, elle dénonce l'explosion des actes antisémites en France depuis 3 ans. On l'entendra tout à l'heure dans le journal de 8h. La clinique Saint-Pierre de Perpignan, toujours en grève. La clinique Médipôle de Cabestany aussi. 11e jour de grève pour demander le maintien de l'intéressement pour les salariés. La grève continue. Et dans un climat tendu, la semaine dernière, la direction de la clinique Saint-Pierre avait indiqué que des chimiothérapies avaient dû être annulées à cause de cette grève. Des soignants grévistes étaient pourtant réquisitionnés, mais selon la direction, ils ne s'étaient pas présentés sur leur lieu de travail. C'est faux, répond ce matin la CGT, qui affirme que les salariés en question était bien présent, qu'un service minimum aurait pu être mis en place. La grève aussi aujourd'hui dans les laboratoires d'analyse médicale, un mouvement partout en France, pour de meilleurs salaires. Les syndicats expliquent que la plupart des salariés des laboratoires sont payés au SMIC ou bien juste au-dessus.
0: Les hôteliers des Angles aux Anges.
12: Dans pile 2 mois, le 4 juillet, grand départ du Tour de France à Barcelone et 2 jours plus tard, le 6 juillet, arrivée prévue aux Angles, la station du Cap-Cir déjà pleine à craquer. La plupart des hôtels complets, comme ici au Coq d'Or, les 17 chambres sont déjà réservées. Et depuis déjà un bon moment, Françoise Carduzzi est la gérante de l'établissement.
11: À partir du moment où c'était officiel, tout le monde téléphonait, savoir s'il y avait de la place. Moi, ça a été complet de suite. Je vais vous dire quelque chose quand même, il y avait beaucoup de gens de l'organisation. Donc, ça a été vite fait. Et après, ma fille, elle a un autre hôtel qui s'appelle le Yaret, où c'est complet aussi. Le Tour de France, ça n'arrive pas non plus très souvent. C'est un peu normal, quoi. Autant pour l'hôtel que pour le tourisme en général, que pour la région. Parce que quand on voit le Tour de France, on voit plein de paysages autour aussi. Ça peut faire venir du monde. Moi, je vois tous les papiers mamies qui regardent le Tour de France, ils sont contents de voir les paysages. Ils disent, tiens, là, c'est sympa, on pourrait y aller. C'est important aussi, je crois.
12: Ouais, le Tour de France, ça n'arrive pas très souvent, nous dit cette hôtelière des Angles. C'est vrai, ce sera une grande première dans l'histoire aux Angles. Première arrivée aussi dans les Pyrénées-Orientales depuis 2009, depuis 17 ans, et ce sera donc le 6 juillet prochain aux Angles en Cap-Cir. À Perpignan, on n'en peut plus de vivre avec des rats, des punaises de lit, des déchets aussi déposés n'importe où dans les espaces communs. Témoignage de plusieurs habitants de la résidence Bellevue. 240 logements dans cette résidence, en tout, près du parc Saint-Vicens. La copropriété endettée, gérée du coup depuis plusieurs années par un administrateur judiciaire. Les propriétaires réclament la nomination d'un syndic de copropriété. Reportage tout à l'heure dans le journal de 7h30. On en sait un petit peu plus sur l'indemnité carburant proposée par le gouvernement. 50 euros pour les travailleurs modestes. Il faudra remplir un dossier sur le site internet des impôts et ce sera à partir du 27 mai. On fait quoi aujourd'hui avec 1 euro? Eh bien, on peut manger à l'université à partir d'aujourd'hui à Perpignan et partout en France. Les repas à 1 euro, donc, dans les restaurants universitaires. Et ce, pour tous les étudiants, quel que soit leur revenu.
0: Dans une demi-heure, ça veut dire quoi être franc-maçon?
12: Oui, à quoi ça sert? Qui peut être franc-maçon? À 7h45, le grand maître de la Grande Loge de France, Jean-Raphaël Nothon, sera notre invité. Jean-Raphaël Nothon, présent à Perpignan pour une conférence demain au Palais des Congrès. Et il pourrait y avoir du monde, parce que les francs-maçons, les loges soi-disant secrètes, les rites, ça intrigue beaucoup les Perpignanais que nous avons rencontré ce week-end.
13: C'est tellement discret qu'on ne sait même pas ce qui se passe, ce qui se fait réellement, on ne sait pas. Il n'y a que du négatif en soi. Quand on entend francs-maçons, généralement, c'est des gens qu'on ne côtoie pas tous les jours. Un groupe de riches et qui ne se comprennent qu'entre eux.
14: Les francs-maçons, c'est surtout qu'ils ont un certain pouvoir, en fait.
15: Société un petit peu secrète, on va dire. Assez mystérieuse. Ce qu'ils font, philosophie, c'est des termes qui vont avec. Peut-être un peu d'influence politique. Ça doit être des gens CSP+, comme on dit.
16: Oui, ils s'habillent, ils ont des réunions un petit peu secrètes auxquelles on ne peut pas participer. Après, J'ai démystifié ça, moi, personnellement.
17: Ça a été considéré longtemps comme une secte, avec beaucoup de rites. Quand vous rentrez dans le bureau d'une personne, s'il est franc-maçon, le franc-maçon va le savoir. À la disposition des objets, à la manière dont il se serre la main. Entre eux, ils ont des signes distinctifs.
16: On ne vous a jamais dit ce que c'était ces signes ?
17: On m'a demandé de ne pas le dire.
12: Alors, est-ce que tout cela est vrai, hein, la base des rites ? Combien de francs-maçons chez nous dans les PO ? Qui sont-ils ? Toutes ces questions, on les posera tout à l'heure à notre invité, le grand maître de la Grande Loge de France, Jean-Raphaël Nothomb. Il sera avec nous à 7h45. Ce n'est pas une surprise, mais c'est maintenant officiel. Jean-Luc Mélenchon, candidat à l'élection présidentielle l'année prochaine, le leader de la France insoumise, l'a expliqué hier soir sur TF1. À 74 ans, ce sera la 4e candidature à la présidentielle de Jean-Luc Mélenchon. Le rugby, c'est fini pour la Jop. Fin de saison, Prade éliminé hier en barrage de Fédéral 2. Défaite à la maison, en conflant, c'était contre Belvès, le score 24 à 22. En Super 13, une super victoire de Pia. Les Pianins l'ont emporté hier chez Ludeur à Carcassonne, 38 à 20. Les Baroudeurs de Pia, toujours deuxième de ce classement de Super 13. Et puis pour terminer, un coup de chapeau ce matin à une association, l'association Petit Prince. Aujourd'hui et demain, cette association va réaliser des tours de magie pour les enfants hospitalisés à Perpignan. C'est cet après-midi et demain après-midi, à l'initiative donc de l'association Petit Prince.
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12: Il est 7h07, un bon réveil à vous, un bon début de journée, un bon début de semaine. Le temps pour l'instant très calme, quelques petites éclaircies, pas de vent, mais ça va très vite se couvrir, Régis.
0: Oui, les orages arrivent partout dans les Pyrénées-Orientales, de la pluie attendue notamment même ce matin du côté de Thuir, mais aussi en conflant sur le Haut-Val-Espire et la Cerdagne, de la pluie et des orages généralisés cet après-midi sur les Pyrénées-Orientales. Et pour les températures, ce matin on a 15 degrés à Perpignan, Sorède et Collioure, 13 à Thuir, Serré, Casse de Peine, 12 à Vinça et 7 aux Angles.
12: Jusqu'à 24 attendu cet après-midi en Val-Espire, à Saint-Jean-Plat-de-Corps, au Boulou, à Serré. 21 à Perpignan, 23 sur le littoral.
0: Ce matin, sur Figueres, on a un ciel nuageux avant l'arrivée des orages de cet après-midi avec 23 degrés attendus dans l'après-midi. Sur la route, ça donne quoi, John ?
18: Tout roule, c'est une info à vous donner d'ailleurs à 7h07 dans les Pyrénées-Orientales. N'hésitez pas si vous en avez des infos sur ce qu'il se passe sur la route au 04 68 35 5000. Par rappel, c'est Kumba qui vous répond. Sinon, vous pouvez aussi laisser un message WhatsApp écrit ou vocal.
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0: Bon, ça va, vous avez pris votre parapluie les deux ?
18: Non.
0: Non. Eh ben, c'est vrai, dommage pour vous. Si vous prenez la route, pensez à le mettre dans la voiture. Voici Steve Wonder, il est 7h08. 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

0: parfait pour démarrer cette journée de lundi avec Stevie Wonder sur votre radio ici Roussillon. Il est 7h12.
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0: John, vous savez que je suis content de vous retrouver ce matin.
3: Moi, pas du tout. Évidemment que je suis très heureux de vous retrouver, Régis, aussi.
0: Surtout parce qu'on va retrouver cette chronique que j'adore, Ici ça marche, avant 7h30 avec des inédits. De quoi on va parler ce matin?
3: Alors aujourd'hui, on va sur les réseaux sociaux, car on a des Catalans qui marchent aussi sur les réseaux sociaux. Je ne sais pas si vous êtes déjà tombé sur l'une des vidéos de Thomas le Catalan. Est-ce que ça vous dit quelque chose?
0: Alors peut-être, mais vous savez, je retiens pas souvent le nom des pseudonymes.
3: Vous voyez, quand on découvre, vous scrollez un petit peu, ça veut dire vous faites défiler les vidéos et vous tombez par exemple sur un village des Pyrénées-Orientales. Vous avez quelques images de ce village, une voix suave qui vous fait une description de ce village. Vous êtes tombé sur ce type de vidéo?
0: Là, ça me parle.
3: Voilà. Eh ben oui, c'est Thomas le Catalan qui a plus de 10 000 abonnés sur Instagram. On va découvrir comment il fait pour que ça marche. On va en parler un petit peu plus aussi de son histoire et de pourquoi il s'est mis à faire des vidéos sur le pays catalan, sur le patrimoine du pays catalan.
0: Et si ça marche, donc avant 7h30. Mais d'abord, avant d'être dans le pays catalan, on va vous emmener dans le Cher où il y a eu cette free party ce week-end. Et on en parle dans moins d'une minute avec David Oussiou.
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0: 7h14, mon œil, David Oussiou. Des dizaines de milliers de fêtards ont passé ce long week-end sur un terrain militaire du Cher. Plusieurs centaines l'ont terminé avec une amende, David.
5: Et ils s'en tirent plutôt bien, parce que la fête s'est déroulée sur un site dangereux. On y a retrouvé des obus. Free party, la fête libre, gratuite, hors cadre, très bien. Sauf que la liberté, ça se mérite, et surtout, ça se partage. Là, les organisateurs ont donc choisi ce terrain militaire près de Bourges comme un acte politique dans le département natal du ministre de l'Intérieur, Laurent Nunez. Soit. Mais quand on invite des dizaines de milliers de personnes sur un champ où peuvent dormir des munitions non explosées, c'est plus seulement de la liberté, c'est de l'inconscience organisée. Et pourquoi pas la prochaine fois dans une ancienne centrale nucléaire, tant qu'on y est. Cette free party n'était gratuite pour personne. 600 gendarmes mobilisés, des pompiers, des secouristes, des démineurs, des hommes et des femmes ont tenu pour protéger des gens qui, eux, avaient choisi d'être là. Il y a aussi les agriculteurs, forcément très inquiets, à l'idée de retrouver leur champ dévasté. Et pendant que ça dansait, le ministre de l'Intérieur était sur place, à quelques kilomètres, pour promettre un durcissement de la loi avec le projet Riposte, organiser une rave pourrait devenir un délit passible de 2 ans de prison et 30 000 euros d'amende. Mais est-ce que répondre uniquement par le marteau pénal, c'est la solution? Car plus on réprime ces fêtes, plus elles se cachent, plus elles s'éloignent des secours, des associations de prévention. Et en voulant éteindre la musique par la loi, eh bien on fabrique exactement le chaos qu'on prétend éviter. Et puis il y a cette retraitée, très amusée par ce qu'elle a vu. Pour une fois qu'il y a de l'animation, profitons-en, dit-elle. 20 000 personnes au total. C'est 100 fois ce que la brocante du village le plus proche attire au mois de juillet.
0: Merci beaucoup, David. Mon œil s'est à retrouver, bien sûr, en podcast sur notre application ici. Bien loin des free parties, je vous propose maintenant un voyage en Italie. Beaucoup mieux pour accompagner le café. Ah oui. Voici Lily Cube. Il est 7h16. Bon réveil.

0: 7h20, tout va bien. La radio qui vous réveille partout dans les Pyrénées-Orientales, c'est ici Roussillon, c'était Lily Cube. Le patrimoine catalan sur les réseaux sociaux, ça marche. C'est ce que nous prouve un créateur de contenu de chez nous, que vous avez rencontré, John, pour Ici ça marche. C'est le rendez-vous des belles histoires ce matin. Vous nous parlez donc de Thomas le catalan.
1: Oui, ou Thomas, ton catalan préféré d'Internet. C'est comme ça qu'on l'appelle sur Instagram, Facebook et TikTok. Vous êtes d'ailleurs peut-être déjà tombé, comme moi, sur ces vidéos.
2: Ce village catalan est l'un des plus sous-cotés et je vais te le prouver. Bienvenue à Oms, une petite commune de 360 habitants située dans les Aspres, entre Perpignan et le Canigou.
1: À 27 ans, Thomas met en lumière la culture catalane avec donc de courtes vidéos verticales. Il fait ça depuis octobre 2025 et on peut dire que ça marche puisqu'il cumule aujourd'hui environ 20 000 abonnés sur tous ses réseaux.
0: Ah oui, ça allait super vite. Hein.
1: Ah, sûrement parce qu'il a des atouts, tous les atouts pour que ça marche. Il est déjà monteur vidéo en freelance. Il a donc les codes de la création de contenu sur les réseaux. Puis c'est un passionné du pays catalan, là où il a en partie grandi. En revanche, il ne parle pas catalan et c'est justement un défi, apprendre le catalan en 30 jours, qui a lancé son projet.
3: Je vous donne le résultat, ça a été compliqué quand même.
1: Super dur.
3: C'est très dur déjà d'apprendre une langue tout court, mais en plus surtout quand on jongle entre plusieurs activités, c'est pas évident. Le résultat n'était pas celui escompté, mais voilà, j'ai quand même eu un peu de vocabulaire et tout. Et ensuite, j'ai pris peut-être un ou deux mois de pause et je me suis dit, mais en vrai, pourquoi pas vraiment faire du contenu sur toute la culture catalane, que ce soit la langue évidemment, mais l'histoire, la gastronomie, la nature. Et surtout, en fait, on n'est pas beaucoup dans les Pyrénées-Orientales à faire ça avec un contenu vraiment régulier, etc. Et je me dit, pourquoi pas.
1: Et poussé par l'envie de porter fièrement les couleurs catalanes, il publie d'abord des vidéos de cuisine avec son père restaurateur, un pistou catalan par exemple, une tarte aux tomates sans cœur. Mais ça va prendre beaucoup de temps, pour peu de résultats, il va alors se faire accompagner pour progresser, puis se tourner vers des sujets d'histoire, de géographie catalane.
3: On peut parler de plein de choses ici, l'histoire elle est extrêmement riche, entre l'histoire de la Catalogne, l'histoire de la France, de l'Espagne aussi par extension. Il y a tellement de choses à explorer, à découvrir, et évidemment le volet nature, le volet l'actualité aussi, qui des fois peut être un peu intéressante, comme on l'a eu avec le changement de nom, potentiel changement de nom du département prochainement. C'est un sujet qui est brûlant,
1: c'est clair.
3: Qui fait beaucoup parler, et voilà, c'est des choses qui sont intéressantes à explorer, au-delà du simple fait que ça puisse faire des vues, c'est que c'est des choses qui sont même intéressantes à explorer, ne serait-ce que pour soi-même.
1: Et le public valide, les vues abondent. À la fin de chaque vidéo, Thomas promet de faire le tour des villages du pays catalan s'il atteint les 10 000 abonnés sur Instagram, et il les atteint.
3: Il y a beaucoup de villages qu'on connaît très bien, Collioure, Argelès, voilà, Castelnou, c'est très connu aussi. Mais il y a des villages qui sont oubliés, comme récemment j'ai fait Tordère, par exemple. Tordère, je suis pas sûr qu'il y ait beaucoup de gens qui connaissent Tordère. Il y a très peu d'habitants là-bas. Par exemple, Valmagna dans le Haut-Conflent, voilà, c'est des villages que j'ai envie de mettre en avant parce que c'est des endroits où il y a une histoire qui est quand même très riche, mine de rien, même si c'est des tout petits villages. Parce que dans tous les villages, il y a aussi des commerces, mine de rien, des restaurants, des hôtels. Et le but, c'est qu'ils disparaissent pas.
1: Voilà une belle cause derrière de jolies images de ces villages, de ce patrimoine que Thomas aimerait couvrir en intégralité. Il a pour objectif de faire les 226 communes du département en vidéo, d'atteindre ainsi la barre symbolique des 100 000 abonnés, d'ouvrir une chaîne YouTube aussi pour faire des formats plus longs. Bref, il veut faire rayonner la culture catalane dans toute la francophonie, c'est ce qu'il m'a dit.
0: Et la question c'est, est-ce qu'il a envie de tout ça?
1: Non, justement, c'est ce qu'il espère en vivre, donc allez le soutenir hein, vraiment sur ses réseaux sociaux, hashtag Thomas le catalan ou Thomas ton catalan préféré d'Internet.
0: Et justement, pour retrouver Thomas le catalan, direction le site internet d'ici.
1: Oui, ici ça marche, rubrique ici ça marche, ici.fr, on vous met à chaque fois chaque sujet.
0: Bon bah super, merci beaucoup John Bourgeois, encore un très bon sujet comme chaque matin. Ici ça marche, c'est tous les jours avant 7h30. Voici Marc Lavoine.
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0: Lavoine nous fait danser au réveil à 7h27 sur la première radio des Pyrénées-Orientales. Vous nous laissez d'ailleurs vos messages sur la page Facebook ici Roussillon. On parle météo.
1: Ouais, avec Sandra par exemple qui nous envoie une photo du ciel mitigé, nous dit-elle, au Pertus avec un léger vent. Bonne journée à tous avec 13,4 degrés ce matin au Pertus. On a même un coucou de Yvonne qui elle est dans l'Hérault avec aussi des nuages chez nos voisins héraultais, humide et 11 degrés par exemple à Metz. Voilà pour ces messages météo sur le Facebook ici Roussillon. Vous pouvez aussi les laisser sur le WhatsApp.
0: Oui, le WhatsApp ici Roussillon, vous connaissez le numéro, vocal ou écrit, vous nous envoyez vos messages au 04 68 35 5000.
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0: 7h29, installez-vous sur votre radio ici Roussillon. L'info dans les PO, Simon Colboc. La grève continue dans les cliniques Saint-Pierre et Médipol.
5: 11e jour de grève pour réclamer le maintien de l'intéressement pour les salariés. La direction d'Elsan et les syndicats se renvoient la responsabilité après l'annulation de soins, notamment de chimiothérapie. C'était la semaine dernière à la clinique Saint-Pierre. Dans un instant, le ras-le-bol des habitants de la résidence Bellevue, c'est à Perpignan, près du parc Saint-Vicène. Cette copropriété endettée et la résidence comme abandonnée. Reportage à suivre avec les habitants dans un instant. C'est juste après le tour de l'actualité. C'est avec vous, Aude Razo, puisqu'il est 7h30 sur ici Roussillon. Et Aude, d'abord, des précisions sur l'indemnité carburant du gouvernement.
6: Vous avez un salaire modeste et vous roulez beaucoup pour aller travailler. Notez bien la plateforme.

0: plateforme pour obtenir l'indemnité carburant de 50 euros ouvrira le 27 mai sur le site impots.gouv.fr. 3 millions de travailleurs sont concernés. Le prix du gasoil s'est stabilisé ce week-end à 2,21 € le litre en moyenne. Le sans-plomb, lui, est en très légère baisse. Autre coup de pouce, c'est le coup d'envoi aujourd'hui du repas à 1 euro pour tous les étudiants sans exception dans les restaurants universitaires. La mesure jusque-là ne s'appliquait qu'aux boursiers et aux plus précaires. Une grève aujourd'hui dans les laboratoires de biologie médicale. Il faudra peut-être reporter, attention, votre prise de sang ou vos analyses. Les syndicats dénoncent des salaires trop bas et une dégradation des conditions de travail. C'est officiel et c'est sans surprise. Jean-Luc Mélenchon sera candidat à l'élection présidentielle de l'an prochain. Il estime que le Rassemblement national est son principal adversaire. Nous allons, dit-il, les battre à plate couture. 2000 toughers avaient été verbalisés hier soir après avoir quitté la Rêve Party organisée sur un terrain militaire près de Bourges, amende systématique. Le ministre de l'Intérieur, Laurent Nunez, veut créer un délit de participation à ces fêtes illégales. Qui repartira avec sa statuette de meilleur comédien? La 37e Nuit des Molières se tient ce soir aux Folies Bergères, traditionnel rendez-vous du théâtre français. Josiane Balasco, Laurent Lafitte, Jean-Paul Roux font partie des nommés. Valérie Lemercier et Alex Lutz se sont nommés pour le Molière de l'humour.
1: Merci Aude. Et maintenant donc direction la résidence Bellevue, c'est à Perpignan. Grand bâtiment près du parc Saint-Vicens, très grand bâtiment, 240 logements en tout et une dette importante, 170 000 euros d'arriérés parce que certains propriétaires ne paient pas les charges d'entretien. Des actions en justice sont en cours contre ces propriétaires, mais ça prend beaucoup de temps. Du coup, depuis 5 ans, mais plus de syndic pour cette résidence Bellevue. C'est un administrateur judiciaire qui gère la résidence et la situation devient intenable pour les habitants, Emma Julie.
2: Bellevue, la résidence n'en a que le nom, peste Fabien, locataire.
3: On est en train de chercher pour partir d'ici, nous déjà, clairement. 3 ans ici, 3 ans de trop. Déjà, là, au niveau de la cave, on n'a pas de clé. Vous voyez la fenêtre, là, qui est cassée. Là, au premier, c'est rempli de cafards.
2: Les insectes attirés par les ordures. Fabien l'a pourtant écrit en gros dans l'entrée, ramassez vos déchets.
3: C'est parce qu'il y avait, trop de merde par terre. Les gens, ils prennent, ils jettent. Alors qu'on a des enfants, quoi. Moi, j'ai 2 enfants en bas âge. Mais je peux pas les faire jouer, là. Il y a un gardien qui est dépassé. Il suffit qu'il nettoie un peu. Une heure après, c'est fini. Les gens, ils prennent ça pour une déchetterie.
2: Des bouteilles de soda, des papiers et même des vieux meubles dans un bâtiment à quelques pas où vit Sabrina.
4: Ma maman, elle est propriétaire là-haut. Comme elle est handicapée, je m'en occupe. Vous le voyez comme moi, hein, c'est des débris, des détritus, des poussettes. Vous voyez qu'ils entreposent un peu tout. Ben là, il y a des rats. C'est l'horreur humaine. Oui, Marie-Jeanne. Salut, c'est Sabrina. Tu viens? Allez, nickel.
5: Vous êtes vous-même propriétaire?
4: Oui. Et on veut se réapproprier la résidence, avoir un syndic professionnel.
2: Il n'y en a plus ici depuis 5 ans. À l'époque, l'Assemblée Générale des copropriétaires n'a pas renouvelé le syndic sans en désigner un nouveau.
4: Donc, on a été placé sous administration judiciaire.
2: C'est là que les gros problèmes commencent.
4: On a une grosse dette de charges impayées.
2: Cet administrateur révèle que la copropriété doit 172 000 euros à plusieurs prestataires, comme le fournisseur de gaz. Elle n'a en fait pas le budget pour assurer son fonctionnement à cause de certains propriétaires. 70% ne payent pas leurs charges ou avec beaucoup de retard. De quoi agacer Jean-René qui, lui, fait tout comme il faut.
6: Nous, on est en désarroi. On paye quand même 2 500 € poussière à l'année. Et les charges, rien se fait. Au lieu de que ça monte en valeur, ça descend. On arrive à vendre à 40 000 euros ici. Et avant, les gens y achetaient à 90 000, 95 000, 120 000 euros. C'est à perte.
2: Avec d'autres propriétaires, il a accroché des banderoles pour réclamer l'élection d'un syndic. C'est encore trop tôt, prévient l'administrateur judiciaire. Les finances sont encore très fragiles. La cour d'appel de Montpellier doit trancher à la fin du mois.
1: Et l'administrateur judiciaire vous a expliqué à Emma que 69 propriétaires en tout doivent plus de 1 000 euros de charges au sein donc de cette résidence Bellevue de Perpignan.
7: Dans 10 minutes, invité très rare, un franc-maçon, le grand maître de la Grande Loge de France.
1: Oui, les francs-maçons veulent jouer la transparence, lever le voile sur leur soi-disant secret. Une conférence est organisée demain à Perpignan, ce sera au Palais des Congrès, en présence du grand maître de la Grande Loge de France, Jean-Raphaël Nothomb. Il est notre invité dès ce matin. C'est dans 10 minutes, c'est à 7h45.
7: Avant ça, parlons météo avec les orages qui sont annoncés partout sur les Pyrénées-Orientales toute la journée par Météo France. Avec de la pluie ce matin attendue sur le Ribéral, le Conflent, le Val-Espire, mais aussi sur la Cerdagne cet après-midi. De la pluie partout et pour tout le monde dans les PO. pour les températures ce matin, 15 degrés à Perpignan et Cerbère, 13 à Thuir, Reynès et Vingrau, 11 à Arles-sur-Tech, 12 à Prades et 7 à Font-Romeu.
1: Jusqu'à 24 degrés attendus cet après-midi à Céré, 21 à Perpignan, 23 à Canet et à Collioure, 20 à Prades, 17 pas plus à Sayagouze.
7: Du côté de Figueres ce matin, on a un ciel voilé avant l'arrivée des nuages gris, 14 degrés attendus au réveil et 23 degrés cet après-midi. J'imagine que les premiers ralentissements se font sentir.
8: Oui, ça commence à se charger à 7h35 sur les routes DAPO, par exemple sur la D900. Si vous arrivez à Poyestre, quelques ralentissements depuis le boulot en direction de Poyestre. Quelques ralentissements aussi à l'entrée de Perpignan par la D66, plus 5 minutes par rapport à votre trajet quotidien du matin. 04 68 35 5000 pour une inforoute particulière sur les routes DPO.
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7: Bon, Simon, vous aimez bien quand je donne une tendance des prochains jours.
1: Oui.
7: Vous voulez vraiment que je donne la tendance des prochains jours?
1: Ça reste orageux?
7: Ah, c'est pas terrible, terrible, j'ai envie de vous dire. Ça va être pluvieux, gris, soleil, pluvieux, gris, soleil.
1: Bon, c'est beau aussi la Normandie.
7: Mais l'avantage, tout ça, c'est que notre pays catalan, il va être tout vert cet été.
8: Ah oui, ça fait du bien à notre monde.
7: Oh là là, il est magnifique en transition celui-ci. Bon réveil, avec justement le groupe Téléphone. C'est un autre monde, il est 7h36 sur la première radio DPO.

0: Nantes. Merci d'être là, comme chaque matin, avec toute l'équipe d'Ici Matin. C'était le groupe Téléphone.
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0: Et il est de retour après les vacances scolaires en pleine forme, Julio León, bonjour.
3: Bon dia tout le monde.
4: Bonjour Julio.
0: Bien reposé Julio.
3: Oh que oui.
0: Ah ça s'entend.
3: Ah oui, bon. J'ai eu 2 semaines pour faire la grasse mat.
0: Bon, on va jouer si vous êtes en pleine forme ce matin au blind test.
3: Eh oui, c'est le blind test, 04 68 35 5000, on va jouer. Je vais chanter une chanson, vous allez devoir découvrir l'interprète et le titre de cette même chanson. Je l'ai traduite en catalan pour gagner un très beau cadeau, John Bourgeois.
4: Oh oui, un magnifique cadeau puisqu'on commence à vous donner, à vous offrir des invitations pour ce festival 100% épicurien, 100% circuit court au parc de Vannemille d'Argelès-sur-Mer. Je parle du Bacchus Festival, ça y est, et oui, 2 places à gagner pour la première soirée, celle du jeudi 4 juin. Alors vous voulez peut-être savoir qui y a.
0: Et oui, parce que c'est dans un mois jour pour jour.
4: Dans un mois jour pour jour, ouais, je m'en rendais pas compte. Ça fait un mois jour pour jour, il y aura par exemple sur scène d'abord...
5: Tout ça pour dire quoi ? Pour dire c'est l'heure, c'est l'heure.
4: C'est l'heure. Ben Mazué, par exemple. Il y aura aussi Claudio Capeo, bien évidemment.
6: Comment ça va, ça va, ça va, ça va sur ma planète.
4: On a adoré Aux Angles en Cap-Cyr pour notre Ici Live. Et puis pour cette première soirée du 4 juin, je vous ai dit Claudio Capeo, Ben Mazué. Maintenant, il en manque un. Bess.
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4: Quelle soirée se prépare pour cette première du Bacchus. Dans un mois, tout pile, vous voulez vos 2 invitations, vous écoutez Julio et vous devinez donc soit l'interprète, enfin l'interprète et la chanson.
0: À vous de jouer, dès que vous reconnaissez, 04 68 35 5000.

0: Oh là là, c'était mais vraiment...
1: Ah, il s'est bien reposé celui-ci, hein, parce que là, du coup, quelle voix de retour de bon lundi matin, comme ça, Roulio, magnifique.
0: Ouais, merci beaucoup. On va demander à Magali ce qu'elle en pense. Bonjour Magali.
2: Bonjour, bonjour à tous.
1: Bonjour Magali.
0: Magali, vous nous écoutez d'où ce matin ?
2: De Pesvieux à la Rivière.
0: Bon, et quel temps ? Parce que nous, c'est... Alors, je ne vais pas vous mentir, le ciel, il est entre nuages et éclaircies pour l'instant, mais Météo France annonce des orages. C'est comment à Pesvieux ?
2: Chez nous, il fait toujours beau.
0: C'est très bien vendu, Magali.
1: Magnifique. Ah ouais, bah la commune va être contente.
0: C'est un petit peu comme Roulio et Léon, tous les matins, c'est toujours beau.
2: Tout à fait.
3: Et puis on se régale à Pesvieux. Moi, j'y reviens en septembre, je crois, et c'est toujours un plaisir de venir chez vous.
2: Parfait, on vous accueillera avec grand plaisir.
0: Magali, est-ce que vous pensez avoir reconnu ce titre joué par Roulio Léon ?
2: Oui, je l'ai de suite reconnu. Je pense à ABBA, Dancing Queen.
0: On vérifie. Eh oui !
1: Bravo !
0: Vous avez vu, j'ai failli faire les... Je pouvais pas.
1: Bravo Magali !
2: Merci beaucoup.
1: Bah Magali, ça veut dire deux places pour le Bacchus Festival au parc de Valmilla. Du bon vin, de la bonne musique et un magnifique cadre.
4: Une petite préférence pour cette soirée entre Ben Mazuet, Claudio Capeo et Bess ?
2: Ben Mazuet, j'adore.
1: Ah oui.
0: En plus, c'était complet à Perpignan la dernière fois.
2: Et oui, et puis il y a 2-3 ans, ça a été annulé aussi, donc,
0: bon, parfait.
2: Donc je suis contente de le voir enfin, merci beaucoup à
0: vous. Et vous y serez. Magali, quelle est la première radio des Pyrénées-Orientales ?
2: Ici Roussillon, évidemment.
0: À demain, Roulio.
1: Inzama.
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0: 7h45, notre invité ce matin, c'est un franc-maçon, et pas n'importe lequel, c'est le grand maître de la Grande Loge de France, et Simon, il veut en finir avec les secrets et les croyances.
9: Bonjour Jean-Raphaël Nothomb.
10: Bonjour.
9: Demain, pour la première fois de son histoire, la Grande Loge de France va ouvrir son temple de Perpignan aux médias, et donc indirectement au grand public. Demain aussi, vous organisez à Perpignan une conférence au Palais des Congrès. Oser pousser nos portes. Pourquoi cette volonté d'ouverture, monsieur Nothomb ? Vous n'avez donc rien à cacher ?
10: Eh bien, c'est un peu ça l'idée. D'abord, merci de m'accueillir parce que ça fait partie de cette démarche. Oui, nous n'avons rien à cacher. Bien au contraire, nous sommes très fiers de ce que nous faisons lors de nos rencontres et dans les démarches qui sont les nôtres. Et donc, nous est venue l'idée de l'expliquer au plus grand nombre. Et puis, j'ajouterais, d'éviter à quelques malfaisants ici ou là de raconter n'importe quoi à notre sujet.
9: On raconte souvent n'importe quoi à votre sujet, vous trouvez ?
10: Oh, nous sommes l'objet de tous les fantasmes, mais désormais avec les réseaux sociaux, nous ne sommes plus les seuls.
9: Qu'est-ce
10: Même
9: qu'on
10: les
9: dit...
10: journalistes sont touchés, il paraît.
9: Alors qu'est-ce qu'on dit de plus saugrenu, de plus faux, de plus fou sur vous ?
10: Oh, bon an, mal an, c'est des enjeux de pouvoir, de richesse, de tout ce que vous voulez d'extrême et d'excessif. Alors que nous sommes dans des démarches qui sont des démarches profondément humanistes et rien que cela.
9: C'est vrai qu'on a l'image, monsieur Nothomb, hein, de francs-maçons notables, des bourgeois qui se rendent service entre eux, des gens parfois avides de pouvoir, qui se rendent service les uns les autres. C'est plus le cas, ça a jamais été le cas, ce n'est pas le cas.
10: Ça n'a jamais, non, très sincèrement, ça n'a jamais été le cas. Bien sûr qu'il y a au sein de la franc-maçonnerie en général et de la Grande Loge en particulier, à la fois des hommes extrêmement humbles et puis de l'autre côté des hommes qui occupent des responsabilités importantes. Mais vous me donnez l'occasion de passer un premier message. Comment devient-on franc-maçon de la Grande Loge de France ? Eh bien, si vous n'avez pas un bac plus 10, ça n'a aucune espèce d'importance. Le niveau académique, pour nous, n'est pas un impératif.
9: Combien y a-t-il de francs-maçons dans votre loge à Perpignan ?
10: Alors, dans nos loges à Perpignan, parce que nous avons l'extrême avantage d'avoir 5 loges dans l'ensemble des Pyrénées orientales.
9: Oui, oui.
10: Et cela représente un peu plus de 200 frères pour l'ensemble de ce département et de la ville de Perpignan.
9: Vous dites des frères, ce sont donc 200 hommes, pas de femmes ?
10: Alors, pas de femmes, nous avons des femmes, mais qui sont dans une autre obédience, qui est une obédience cousine germaine de la Grande Loge, qui s'appelle la Grande Loge Féminine de France, mais avec la méthode de travail qui est la nôtre, qui nécessite parfois un peu d'intimité, eh bien nous préférons que les hommes soient d'un côté et les femmes de l'autre.
9: Comment devient-on franc-maçon ? Est-ce qu'il faut connaître un franc-maçon ? Est-ce qu'on peut frapper à votre porte, au temple ?
10: Alors, il y a plusieurs manières de le faire. Il y a d'abord l'idée qu'un franc-maçon vous remarque et se dise, bah, celui-là, il a vis-à-vis de ses semblables des relations qui sont plutôt positives. Ça peut être le fait que vous veniez demain, qui sait, à la conférence publique que je vais organiser à Perpignan, que vous avez la gentillesse d'annoncer. Et puis, ça peut être aussi le fait de plus en plus que vous preniez contact directement. C'est la modernité qui rejoint la tradition sur notre site gldf.org. Qu'à ce moment-là, on oriente votre candidature en fonction de votre code postal et qu'à ce moment-là, l'on vous mette en contact avec un franc-maçon qui va prendre un café avec vous et qui va essayer de dépister si vous êtes animé de bonnes ou de mauvaises intentions.
9: Ce sont quoi les bonnes intentions ? Pourquoi est-ce qu'on devient franc-maçon ? À quoi ça sert ? Qu'est-ce qu'on peut trouver en devenant franc-maçon ?
10: Alors, vous savez, il y a autant de franc-maçonnerie qu'il n'y a de réseaux journalistiques. En ce qui concerne la Grande Loge de France, nous avons deux primum movens, deux priorités. La première, c'est d'essayer de s'améliorer soi-même. Ça prend parfois beaucoup, beaucoup de temps, si j'en crois mon épouse. Et puis, la deuxième, c'est d'essayer de faire le bien autour de soi, de la manière la plus humble qui soit ou dans des responsabilités éminentes. Et cela donne, par exemple, quelques personnalités que vous connaissez sans doute et qui ont appartenu à la Grande Loge de France. Vous avez le fait que, par exemple, la Grande Loge de France, eh bien, c'est l'institution privée qui a eu le plus grand nombre de compagnons de la Libération, dont des célèbres comme Pierre Brossolette ou comme Félix Éboué ou comme Hubert Germain. Mais c'est aussi, dans le département qui est le vôtre, ou en tout cas pas très très loin, Arnaud Beltrame, qui a donné sa vie en échange de la vie d'un otage. Ben c'est ça, être franc-maçon à la Grande Loge de France.
9: Oui, le colonel Beltrame, c'est ce gendarme effectivement qui avait donné sa vie pour sauver une femme otage dans un supermarché à Trèbes, effectivement, chez nos voisins de l'Aude. Vous pensez que le fait qu'il appartenait à la Grande Loge de France, ça a joué dans sa décision ?
10: Je pense qu'il portait de manière tout à fait magnifique les valeurs qui sont les nôtres, qui sont le respect d'autrui, l'esprit de raison, la volonté de rapprocher les hommes et les femmes plutôt que de les séparer, le fait d'être un ardent défenseur de la liberté de conscience, comme nous le sommes en particulier à la liberté à la Grande Loge de France. Donc oui, incontestablement, il portait des valeurs et ces valeurs, il les a portées jusqu'au sacrifice magnifique qui a été le sien.
9: Est-ce qu'il faut croire en Dieu pour être franc-maçon ?
10: Alors, dans certaines obédiences, la réponse est oui. Dans certaines autres obédiences, la réponse est strictement non. Chez nous, à la Grande Loge de France, nous sommes très très attachés à la liberté de conscience. C'est dire que quelle que soit votre croyance, bouddhiste, musulman, catholique, protestant, juif, libre penseur, athée ou autre, eh bien on s'en fiche. Venez avec vos valises et on fera avec.
9: Jean-Raphaël Nothomb, vous êtes le grand maître de la Grande Loge de France et vous tenez une conférence, vous organisez une conférence publique. Donc demain, mardi 5 mai, c'est à 17h30, c'est au Palais des Congrès de Perpignan et vous étiez l'invité d'ici matin. Merci beaucoup, excellente journée à vous, monsieur Nothomb.
10: Merci de m'avoir invité, bonne journée à vous tous.
0: Interview à retrouver en podcast sur ici.fr. Dans un instant, on vous emmène faire un tour de marché du côté de Rivesalt avec Alison. Avant ça, voici Oshi pour chanter des réveils. Il est 7h52, c'est ici Roussillon.

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0: Donc, on garde un stylo sur soi, on est prêt à noter tous les mots mystères à partir de tout à l'heure. On vous en dira plus, évidemment. Avant ça, on va continuer de voyager, mais cette fois-ci, dans le temps, avec Stéphane Bern. On va parler de la ville de Vichy, juste après ça.
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0: On parle histoire tous les matins avant le flash de 8h avec vous, Stéphane Bern, bonjour.
5: Bonjour Régis et bonjour les PO.
0: Et ce matin, on voyage au temps où une ville d'eau devient presque malgré elle un centre de pouvoir.
5: À Vichy, on ne vient pas pour faire de la politique, pas officiellement. Et pourtant, c'est ici que la République se met à chuchoter, puis à basculer. Nous sommes à Vichy à la fin du 19e siècle. Une petite ville de l'Allier transformée par Napoléon III en station thermale à la mode. On y arrive en train, on y boit de l'eau chaude au goût d'œuf.
6: Quoi, ça pue !
5: Médicalement irréprochable, gustativement courageux. On s'y promène sous les platanes, mais surtout, on s'y montre. Car Vichy, c'est the place to be. Des palaces, un opéra flambant neuf, des salons feutrés, députés, ministres, journalistes s'y croisent en peignoir le matin, en redingote le soir. Officiellement, on est là pour la cure.
7: Car Vichy, c'est l'Estin, c'est l'eau qui fait du bien.
5: Officieusement, on échange des confidences, des appuis. La Troisième République adore Vichy, discrète, confortable, loin de Paris. Vichy, la ville des VIP, Very Important Pastilles.
8: Les pastilles Vichy rafraîchissent et aident à la digestion.
5: Et puis, arrive l'été 1940. La France est vaincue, Paris occupé. Il faut une capitale de repli. Vichy s'impose. Hôtel disponible, ligne téléphonique, atmosphère tranquille. En quelques semaines, la ville d'Eau devient capitale politique. Changement de dress code. On laisse tomber les peignoirs pour les uniformes. Fin de la cure, début de la fracture. Au cœur de ce décor bourgeois, Pétain s'installe à l'hôtel du Parc. Le 10 juillet, les parlementaires votent les pleins pouvoirs. La République s'efface. Aujourd'hui, Vichy continue de soigner et d'accueillir des curistes. Mais son nom reste chargé d'histoire. Une ville d'eau où la politique a laissé plus de traces que le calcaire.
0: Merci Stéphane Bern. 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
9: Buitoras.
0: Le journal Simon Colboc à la une. En montagne, les hôteliers déjà maillot jaune du prochain Tour de France.
9: Oui, grand départ du Tour de France dans pile deux mois. Ce sera le 4 juillet à Barcelone. Le peloton attendu en France et chez nous dans les PO. Le 6 juillet, arrivé dans la station des Angles. Une grande première dans la station du Cap-Cyr, où il devient de plus en plus difficile de trouver un logement. Beaucoup d'hôtels affichent déjà complet. Suzanne Chaudjaï, est-ce qu'on peut encore se loger en Cap-Cyr pour le passage des coureurs?
10: Alors la réponse est oui, on peut encore trouver de quoi se loger aux Angles pour l'arrivée du Tour de France, mais pas partout. Par exemple, dans cet hôtel du centre du village, les 25 chambres sont déjà réservées.
11: Toute l'organisation qui nous a réservé avant l'annonce. Ben, ils ont 1800 personnes à loger, donc...
10: Donc l'organisation a réservé des chambres il y a déjà plusieurs mois.
11: Et après, moi je vous conseille peut-être même de suite de vous retourner vers Airbnb. J'aime pas le dire, mais là, je crois que c'est peut-être les seules chances que vous risquez de trouver un hébergement.
10: Sur Airbnb, on trouve en effet des studios à moins de 200 euros les deux nuits, du dimanche au mardi. Des appartements sont disponibles aussi sur d'autres plateformes de réservation, mais c'est un peu plus cher. Il reste aussi quelques chambres dans certains hôtels des Angles, comme ce centre de vacances.
12: Un logement de pièces disponible, donc avec deux chambres à 268 euros les deux nuits. Il nous en reste plusieurs là ce jour.
10: Mais les chambres partent vite aux Angles et dans les villages alentours. Par exemple, à 10 km de là, à Mont-Louis, l'hôtel du Clos Cerdan a vu ses 60 chambres partir comme des petits pains. Philippe Pujol est le co-gérant.
13: Pour une nuit, le 5 juillet, ce sont des agences de voyage qui ont réservé pour les personnels du Tour de France.
10: Moralité, si vous voulez dormir sur place pour l'arrivée de la troisième étape du Tour, le lundi 6 juillet aux Angles, ne tardez pas trop à réserver.
9: Oui, quand les hôteliers eux-mêmes font la pub de Airbnb, c'est vraiment que la montagne s'annonce bien remplie. Reportage Suzanne Chaudjaï. La suite de la grève dans les cliniques Medipôle à Cabestany, clinique Saint-Pierre aussi à Perpignan. 11e jour de grève pour réclamer le maintien de la prime d'intéressement. Ce matin aussi, la CGT répond aux accusations de la direction du groupe Elsan. La semaine dernière, la direction a accusé certains soignants grévistes de ne pas être venus travailler malgré les réquisitions. Plusieurs traitements contre le cancer, des chimiothérapies notamment, ont dû être reportés. Eh bien, ce matin, la CGT dément les accusations de la direction d'Elsan, assure que les préparatrices et infirmières réquisitionnées étaient bien présentes les 27, 29 et 30 avril. Selon le syndicat, si des soins ont donc été annulés, c'est la direction de la clinique qui en porte la responsabilité. Si vous devez faire une prise de sang, ce n'est peut-être pas le bon jour. Un appel à la grève a été lancé aujourd'hui partout en France, dans les laboratoires d'analyse médicale. Les syndicats dénoncent l'absence de revalorisation salariale.
0: 8h02, le gérant d'un bar de Perpignan débose plainte, sa façade taguée avec des étoiles de David.
9: Oui, ce bar, c'est l'Arena Bar, boulevard Clémenceau à Perpignan. C'est la deuxième fois que ça arrive en 6 mois. Cette fois, le gérant, qui explique ne pas être juif, a décidé de déposer plainte. Ce gérant se dit très en colère. Il dénonce, je cite, un acte gratuit et antisémite qui en dit long sur l'état de notre société. Et cet acte, loin d'être isolé, les attaques, les tags, les insultes antisémites explosent depuis 3 ans en France. Maître Corinne Serfati est avocate à Perpignan. Elle fait partie du Bureau national de vigilance contre l'antisémitisme.
14: Tous les jours, il y a plusieurs actes antisémites qui sont dénoncés en France. Depuis le 7 octobre, c'est une implosion des tags, comme ceux qui ont été commis devant un bar, qui sont quand même très significatifs, tagués avec une bombe. Ça veut dire que ce sont des actes réfléchis, et puis après, on va aux injures et au passage à l'acte de violence physique. Donc, c'est récurrent. Et ce sont des actes antisémites qui sont de plus en plus assumés. Souvent, ce sont des récidivistes de ces actes antisémites, ce ne sont pas des auteurs primaires, d'où la gravité. Les associations que je représente interviendront de sorte à ce que le nécessaire soit fait pour que des poursuites puissent être engagées, qu'on puisse retrouver les auteurs, et si les actes sont avérés comme étant des actes antisémites, qu'ils puissent être poursuivis pour être condamnés.
9: L'avocate perpignanaise Corinne Serfati. L'appel à l'aide des habitants d'une résidence de Perpignan, la résidence Bellevue. 240 logements, c'est près du parc Saint-Vicens. Dans cette résidence, beaucoup de propriétaires ne paient plus les charges d'entretien. La copropriété se retrouve endettée, gérée depuis 5 ans maintenant par un administrateur judiciaire, et beaucoup d'habitants dénoncent la vétusté, la saleté des parties communes dans cette résidence. C'est à lire sur notre site internet. Pour bénéficier de l'indemnité carburant mise en place par le gouvernement, eh bien, il faudra remplir un dossier. Ce sera à partir du 27 mai. Ce sera sur le site internet des impôts. Attention, cette aide de 50 euros, elle ne concernera que les travailleurs les plus modestes. Pour une personne seule, pour être éligible, il faut gagner moins de 16 800 euros par an. rouler plus de 15 km pour se rendre sur son lieu de travail. Bonne nouvelle pour les étudiants de Perpignan. À partir d'aujourd'hui, tous les étudiants de France, quel que soit leur revenu, vont manger pour 1 euro dans les restaurants universitaires. La mesure avait été votée lors de l'adoption du dernier budget. Elle entre en vigueur donc aujourd'hui. Jean-Luc Mélenchon, officiellement candidat à l'élection présidentielle, le leader de la France insoumise l'a annoncé hier soir. C'était aux 20h de TF1.
0: L'USAP, le rugby et Bordeaux peut rêver d'un doublé.
9: L'UBB, championne d'Europe en titre, qualifiée hier pour la finale de Champions Cup. Victoire sur les Anglais de Bath. En finale, les Bordelais retrouveront les Irlandais du Leinster. De son côté, Montpellier aussi affrontera des Irlandais en finale de la Coupe d'Europe, les Irlandais de l'Ulster. Montpellier en finale de la Coupe d'Europe, Challenge Cup, hein, c'est la petite Coupe d'Europe. Les Montpelliérains l'ont emporté hier face aux Gallois de Newport. L'USAP, on y arrive, elle était au repos ce week-end. Samedi, direction Clermont. En top 14, l'USAP obligée de faire comme si elle allait se maintenir en top 14. Tout se jouera, on le sait, lors de l'Access Match mi-juin. Mais en attendant, l'USAP fait comme si, poursuit son recrutement. Et Cyril Manière, clairement, à ce jour, c'est le recrutement d'un club de top 14.
15: Il va y avoir du changement avec un recrutement déjà très ambitieux. Pour l'instant, il y a 7 recrues qui ont été annoncées pour la saison prochaine. Le pilier de Montpellier, de retour au club, Enzo Forletta. Le pilier des Saracens, l'italien Marco Riccioni. Le troisième ligne de Grenoble, José Madeira. Le demi de mêlée du Leinster, Luke McGrath. Le central black, Bryden Enor. Celui d'Oyonnax, Maëlan Rabu. Et puis l'ailier, la star néo-zélandaise, Sevu Rhys. Qui complétera cette liste? Peut-être un trois-quarts polyvalent. Il y a des contacts avec le Clermontois, Alex Newsom. Peut-être aussi un ouvreur supplémentaire avec les départs de Tommy Allan et de Ben Raminourda Pilieta, il y en a besoin. Quant au départ ou aux reconductions de contrat, quasiment tout est bouclé. Le centre Job Poulet, la semaine dernière, a prolongé d'un an. Le capitaine Giro de la Fuente devrait faire pareil dans les prochains jours. Et puis l'USAP doit encore clarifier aussi l'avenir de son manager Laurent Labie, courtisé par les Fidji, mais qui aimerait rester au club catalan avec encore plus de pouvoir. Les négociations sont en cours et puis bien sûr, ce recrutement et ses mouvements dépendent en partie du maintien du club en top 14.
9: Et l'USAP, on va en reparler ce soir. 100% USAP, votre émission tous les lundis, 18h-19h à 100%. USAP ce soir, 100% Pumas. Cyril Manière, vous allez faire venir les 4 Argentins de l'USAP en studio. Hein. Ruiz Oviedo, De La Fuente et Urda Pilleta, c'est ce soir 18h. Le rugby ce matin, c'est aussi l'élimination de Prades. La Jop a été battue hier en barrage de Fédéral 2. Défaite à la maison contre Belvès. Et puis en rugby à 13, la belle perf de Pia. Les baroudeurs sont allés gagner chez le leader à Carcassonne hier. 38-20. Pia est toujours deuxième du championnat de Super 13.
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0: La météo pour aujourd'hui, on a un mélange de nuages et d'éclaircies ce matin avec un risque d'orage sur le Conflent ce matin avec quelques gouttes de pluie mais aussi pour la Cerdagne. Des orages qui se généralisent cet après-midi sur tous les PO. Il va falloir faire attention avec évidemment des averses prévu également tout cet après-midi. Les températures ce matin, 15 degrés à Perpignan, Cerbère et Sorède, 14 à Saint-Paul-de-Fenouillet, 11 à Arles-sur-Tech et 7 à Font-Romeu.
9: Jusqu'à 21 degrés à Perpignan, 20 degrés à Saint-Paul, 24 c'est la maximale, c'est pour Céré, 20 degrés à Prades, 23 sur le littoral à Banyuls et à Saint-Cyprien.
0: Un ciel entre nuages et éclaircies ce matin pour Figueres avant l'arrivée des nuages gris cet après-midi. On attend 16 degrés ce matin et 23 degrés l'après-midi. Et pour la route, John ?
16: Eh bien, ça coince encore. Je vous parlais tout à l'heure de quelques ralentissements sur la D66 en arrivant à Perpignan après le soleil, entre 5 et 10 minutes de ralentissement. Mais dites-vous que juste à côté, sur la D916, ça coince aussi, plus de 5 minutes de ralentissement sur ce secteur. On en a plutôt l'habitude quand même sur ce secteur. Si vous voyez quelque chose d'inhabituel, vous nous appelez, vous nous laissez un message WhatsApp à chaque fois. Le numéro, c'est le 04 68 35 5000. Vous pouvez aussi laisser un message vocal. On aime bien entendre votre voix sur notre WhatsApp ici Roussillon.
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0: Bon, c'est pas cette semaine qu'on ira profiter des plages du pays catalan. Parce qu'il va pleuvoir aussi demain. Enfin, la météo est pas terrible cette semaine.
16: Et pourquoi pas, entre deux nuages, peut-être une petite éclaircie.
0: Peut-être. Bah, écoutez, va falloir être rapide et vif, en tout cas. Une chose est sûre, c'est qu'on se réveille. Actu local, musique et bonne humeur avec Alain Chamfort sur Ici Roussillon. Il est 8h09.

0: Alain Chamfort pour démarrer ce lundi ensemble sur votre radio ici Roussillon. Il est 8h13.
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0: 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Nous, on joue derrière notre radio en vous écoutant vous régaler. 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
0: 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Dans un instant, on va parler de faux policiers. C'est une nouvelle arnaque. On en parle avec Aude Razzo dans moins d'une minute.
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0: 8h15, l'heure de retrouver Aude Razzo pour C'est pas vrai, le rendez-vous anti-arnaque avec cette info complètement folle. Aude, la police tire la sonnette d'alarme puisque de plus en plus d'escrocs se font passer pour des policiers.
5: Oui, et quand quelqu'un toque à la porte et vous dit « bonjour, c'est la police », c'est vrai que c'est un peu intimidant, même si on a un doute, on ne se sent pas forcément de lui dire « merci monsieur, mais je préfère vérifier ». Pourtant, c'est ce qu'il faut faire, même la vraie police le dit. Je vous raconte une histoire, une vraie histoire aussi. Une dame reçoit un coup de fil, on lui dit que son compte bancaire a été piraté et que la police va venir chez elle. Une fois sur place, les faux policiers récupèrent non seulement sa carte bleue, mais ils embarquent aussi les bijoux, au prétexte qu'il faut les mettre à l'abri. Retenez bien ça, un policier ne demandera jamais de bijoux, d'argent, de carte bancaire, de code secret. Il ne se déplace jamais à domicile pour récupérer des objets de valeur.
0: Et qu'est-ce qu'on doit faire, Aude, si quelqu'un toque à la porte et qu'il dit qu'il est policier ?
5: Déjà, vous lui demandez sa carte de police, il doit vous la présenter. Et attention, ce n'est pas parce qu'il porte un brassard police ou un uniforme que c'est un vrai policier. Après, vous me direz, il peut toujours me présenter une fausse carte de police. De toute façon, je ne sais pas trop à quoi une vraie carte est censée ressembler. En fait, je vous le dis, c'est un format carte de crédit, recto verso, avec puce électronique et photo du policier. Donc là, autre conseil, vous appelez le commissariat pour vérifier que la personne en face de vous est bien censée être chez vous. Quand je dis ça, souvent vous me dites « Ah mais j'ose pas, si ce sont de vrais policiers, ils vont mal le prendre ». Eh bien non, j'ai trouvé pas mal de témoignages sur Facebook, des gens l'ont fait et ça s'est très bien passé, donc n'hésitez pas.
0: Merci beaucoup Aude, on reste vigilant et prudent et puis on n'hésite surtout pas à partager « C'est pas vrai » sur notre site internet ici.fr. 8h17, on joue, ça y est, à notre C'est Kiki ce matin pour bien démarrer cette semaine. On a un C'est Kiki et belle qui vous permet d'aller voir un concert incroyable.
3: Oui, voir le concert du Gamin des Sables. Vous voyez de qui je veux parler ?
0: Jérémy Frérot
3: au théâtre de l'étang de Saint-Estève qui présentera justement son dernier album Gamin des Sables, la chanson du même nom sur scène. Et ce sera donc ce samedi 9 mai à 20h30. Ça va être un formidable concert, surtout que Jérémy Frérot, il fait son retour sur scène. Il avait quitté un petit peu la scène depuis un moment pour...
0: Eh ben pour prendre une petite
6: aiguiser sa plume, j'allais dire.
0: et alors si vous vous dites que c'est un concert avec une guitare acoustique, non, ça bouge vachement. J'ai vu des images sur son compte Instagram. Il saute dans tous les sens.
3: Ma compagne elle adore Jérémy Frérot.
0: Bon bah écoutez,
3: faut pas lui faire gagner de place. Alors vous, allez-y pour elle.
0: Ouais, si vous reconnaissez, c'est Kiki et Belle. Tendez bien l'oreille. Je cherche un prénom. Je cherche pas le nom du groupe. Hein. Alors, si vous pouvez pas voir, mais il y a le regard de Simon et le regard de John qui me disent, mais qu'est-ce que c'est? Vous, je suis sûr qu'à la maison, vous l'avez déjà, mais bien sûr, ils sont trop forts, nos auditeurs. 04 68 35 5000.
3: En général, ils sont bien meilleurs que nous. Vous êtes meilleurs que nous à la maison.
0: Heureusement. Ouais. À vous de leur prouver maintenant, les amis. On vous attend et on vous retrouve au standard juste après ce classique de Blondie. Il est 8h18.

0: Parfait, ça pour démarrer une semaine de 4 jours. C'était Blondie avec Hearts of Glass sur votre radio ici Roussillon. Il est 8h23.
1: Il était carrément.
0: Bah, il était, bah, parce qu'il est presque
1: 8h24. Pas vraiment. Vous essayez de vous rattraper. Il vient juste d'être 8h23.
0: Vous savez pourquoi? Et bah, parce que je me suis lancé dans le titre et vous connaissez mon appétence pour l'anglais. Et je me suis dit, je vais me voter.
1: Heart of Glass.
0: Et ça s'est bien passé plutôt. 8h23, on joue ensemble avec ce C'est Kiki et Belge ce matin. Et pour jouer avec nous, on a Alexandra. Bonjour Alexandra.
2: Oui, bonjour.
0: Bonjour Alexandra.
2: Bonjour Régis et John.
0: Et Simon aussi, parce qu'il est resté en studio.
2: Et moi, je suis Simon.
0: Il n'y a pas de souci. Alexandra, vous nous écoutez d'où?
2: De Salles-le-Château.
0: De Salles. C'est quoi le programme pour vous aujourd'hui? C'est les ponts, c'est les vacances, c'est le travail?
2: Non, je vais travailler cet après-midi.
0: Bon, vous faites quoi dans la vie, Alexandra?
2: Je suis coiffeuse.
0: Ah! Personne n'a besoin d'une petite coiffe aussi, Simon.
1: Oh non! C'est bon, pas gentil.
0: Passerait par le boulevard, Régis. Ça lui fera du bien.
3: Vous êtes coiffeuse où, Alex?
2: À Toulouse.
0: Ah bah voilà, parfait. Alexandra, ce matin, on joue au C'est qui est belle pour gagner vos places pour aller voir Jérémy Frérot sur scène.
3: J'espère que vous ne travaillez pas samedi, Alexandra, puisque
2: non,
3: c'est...
2: samedi soir, non, quand même.
3: Ah bah oui, c'est vrai, c'est à 20h30. Qu'est-ce que je dis, moi?
0: Coiffeuse de nuit.
3: Eh, on y est là, on est vachement concentré à 8h24. Hein, faut se remettre, hein, les amis. En tout cas, vous devez être concentré, Alexandra, puisqu'il faut trouver la bonne réponse au C'est qui est belle pour gagner ces deux places pour Jérémy Frérot. C'est à Saint-Estève ce samedi soir.
0: On réécoute cet indice sonore. Alors, à votre avis, Alexandra, c'est qui est belle?
2: Michel.
0: Vérification. Bravo, Alexandra, c'est gagné.
2: Oh, je suis contente, c'est la première fois que je gagne.
0: Ben voilà, vous serez avec Jérémy Frérot du côté du Théâtre de l'Étang. Hein,
3: ouais. Deux places rien que pour vous. Vous avez une chanson préférée de Jérémy Frérot, peut-être?
2: Ça ne me vient pas à l'esprit, je suis tellement surprise d'avoir gagné que j'avoue.
3: Bon, il y a un gamin des sables, un homme, plein de choses.

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3: 8h26, toute la semaine, Virginie Sinclair nous emmène nous balader à Maury, une promenade qui commence au cœur du village, dans la boulangerie, sans oublier la chapelle emblématique.
4: Alors, qu'est-ce que je vous sers ?
5: Un pain de campagne, s'il vous plaît, une boule. Oui, tranchée, s'il vous plaît.
6: Arnaud, c'est vous le boulanger ici ?
7: À Maury, c'est moi.
6: Et vous avez une belle boulangerie au Fournil de Maury.
7: C'est un endroit chaleureux pour tout le monde.
6: Il y a du monde là le matin.
7: Il y a du monde, je ne vais pas me plaindre, oui, ça va.
6: Et alors vous, Cathy, vous êtes responsable de la bibliothèque, mais avant d'arriver à la bibliothèque, vous avez un petit détour à nous faire faire, parce que je crois que nous partons du côté d'une chapelle.
8: Oui, la chapelle Saint-Roch, parce qu'elle est emblématique de l'entité Maurinat. Et parce qu'à la bibliothèque, on travaille sur le passé et la mise en vie des valeurs et des objets du passé.
6: Allez, c'est parti! Et alors là, ça y est, on est dans la chapelle.
8: Saint-Roch, petite chapelle sur un promontoire.
6: La chapelle, elle est peinte en bleu, Cathy.
8: C'est vrai que ça rappelle la beauté du lapis lazuli. Ça a été repeint par deux grande personnalité de notre département, le peintre Cussac et Monsieur Toreille d'Estagel garnit cette chapelle de fines fresques et notamment de ses étoiles sur la voûte de l'abside qu'on voit là.
6: Alors Cathy, maintenant nous allons où ?
8: On va s'arrêter un moment et on aura Kiribus en face pour vous faire découvrir Maury.
6: Nous venons d'arriver sur ce nouveau point d'arrêt avec la vue de la chapelle que l'on vient de quitter et puis de l'autre côté,
8: Kiribus. Donc on est tout près et en même temps c'est fabuleux parce qu'on arrive, on est en haut d'une butte, pof, et on découvre cette implantation humaine vraiment à même le rocher. C'est magnifique.
6: Et donc maintenant Cathy, vous nous emmenez où ?
8: Eh bien en route pour la bibliothèque.
6: Cathy, nous voici enfin dans votre bibliothèque avec un très bel espace sur deux niveaux. Ici, nous sommes dans la partie plutôt enfant, avec les romans, la BD.
8: C'est la mezzanine qui est un peu polyvalente.
6: Et il paraît qu'il y a une petite pièce très particulière ici.
8: Oui, c'est notre trésor.
6: Et alors là, on a des boîtes.
8: Et dans les boîtes, eh ben, on a des trésors. C'est un siècle de vie musicale de l'Union musicale de Maury. Ça a été signalé grâce à Occitanie Livre et Lecture. Et aujourd'hui, c'est disponible au catalogue collectif de la Bibliothèque de France. Pourquoi ? Pas seulement parce qu'on avait des partitions imprimées dans ces 130 boîtes, mais parce qu'on avait des partitions manuscrites. Parce que les anciens ont écrit des poèmes musicaux, ils ont écrit de la musique, ils ont écrit des textes associés à cette musique, et on travaille là-dessus, on fait des cours de solfège, un orchestre a été créé au village pour rendre vivantes ces archives dans un programme qu'on a appelé Archives Vivantes. Par exemple, on a celui-là qui s'appelle Serbat. Serbat, on le sait ici, c'est un sommet très beau par chez nous, du côté de l'Aude. Et celui-là, il raconte la vie des gens et il dit « Debout, debout, voici l'aurore. Debout, debout, voici le jour. » Ça veut dire que ça, c'était des choses qui étaient chantées et mises en musique par une cinquantaine de personnes avec le sens de l'écriture et bien entendu du solfège.
3: Merci Virginie Sinclair. Ici, c'est dans ma rue sur ici.fr. 8h29, l'info dans les PO, Simon Colbert. Des tags antisémites découverts hier sur la façade d'un bar de Perpignan.
9: Oui, l'Arena Bar, boulevard Clémenceau, des étoiles de David y ont été peintes. Ça avait déjà été le cas en décembre dernier. Cette fois, le gérant a décidé de déposer plainte. Il dénonce un acte infâme. Les infos aussi sur notre site internet. Dans un instant, dans deux mois, la grande fête du vélo en Catalogne. Dans deux mois, c'est le départ du Tour de France à Barcelone. Mais à Gironde, le vélo n'a pas que des amis. Certains ont visiblement du mal à supporter la très forte hausse du nombre de cyclistes ces dernières années à Gironde. On va vous raconter, mais d'abord le tour de l'actualité, c'est avec vous, Aude Razo. Une bonne nouvelle pour les étudiants.
10: Top départ aujourd'hui du repas à 1 euro pour tous les étudiants sans exception dans les restaurants universitaires. La mesure réclamée par les organisations étudiantes, elle ne s'appliquait jusque-là qu'aux boursiers et aux plus précaires. Une date à cocher, les 3 millions de travailleurs modestes, des gros rouleurs qui sont concernés par l'indemnité carburant de 50 euros, pourront faire la demande à partir du 27 mai sur le site impots.gouv.fr. Autre rendez-vous, le ministre de l'économie, Roland Lescure, convoque ce matin à Bercy les distributeurs de carburant. L'Iran annonce à l'instant que l'armée américaine sera attaquée.

0: si elle s'approche du détroit d'Ormuz. Réponse à l'opération de déblocage des navires annoncée pour aujourd'hui par Donald Trump. Opération américaine critiquée par Emmanuel Macron. Il appelle à une réouverture concertée entre l'Iran et les États-Unis. Attention, si vous prévoyez une prise de sang ou des analyses, une grève est annoncée aujourd'hui dans les laboratoires de biologie médicale. Les syndicats dénoncent des salaires trop bas et une dégradation des conditions de travail. Jean-Luc Mélenchon sera bien candidat à l'élection présidentielle de l'an prochain et pour la quatrième fois d'affilée, il assure être le mieux préparé à la France insoumise et il estime que le Rassemblement national sera son principal adversaire. Deux géants du basket français vont s'affronter la nuit prochaine en NBA. Victor Wembanyama face à Rudy Gobert, San Antonio face à Minnesota. Les fans devront se lever très tôt ou se coucher très tard. Match à 3h30 heure française.
1: Merci Audrazo. Dans pile deux mois, donc, le grand départ du Tour de France. Et cette année, ce sera en Catalogne, à Barcelone. L'info du Sud, direction la Catalogne ce matin une nouvelle fois. Et à Gérone. Gérone où la passion pour le vélo ne fait plus tout à fait l'unanimité. Il y a beaucoup d'entreprises liées au cyclotourisme en centre-ville de Gérone. Beaucoup de cyclistes professionnels aussi qui sont installés à Gérone. Ils profitent de la proximité des Pyrénées aussi pour s'entraîner. Mais le cycle prend de plus en plus de place à Gérone et ça ne plaît plus à tout le monde, Tanguy Bocconi.
2: Faut-il freiner ou pédaler plus vite? C'est la question qui agite le conseil municipal de Gérone face aux nouvelles demandes d'ouverture de commerces dédiés à l'activité vélo. Aujourd'hui, la ville en compte 41, pour la plupart implantés dans les quartiers de Barivei et de Mercadal, les plus dynamiques du centre historique. Des vendeurs, loueurs ou réparateurs de vélos et des agences de cyclotourisme dont le nombre a quasi doublé en 4 ans, preuve de la vitalité d'un secteur générant 120 à 150 millions d'euros par an. Mais cette réussite divise pourtant le conseil municipal gironnais. Selon le journal La Vanguardia, la gauche radicale et écologiste de Gouagnem propose ainsi de suspendre la délivrance de nouvelles licences commerciales dédiées au vélo, craignant une trop forte spécialisation au détriment de la vie locale. Une demande soutenue par l'association des résidents de la vieille ville de Gérone qui s'alarme de la disparition progressive de services et commerces de proximité dans certains quartiers qui commencent également à s'embourgeoiser.
1: Et malgré ces critiques, l'économie du vélo à Gérone compte encore d'importants soutiens, Tanguy.
2: Oui, car depuis des années, c'est tout un écosystème qui s'est développé autour du cyclotourisme à Gérone, englobant également des boutiques de vêtements et équipements professionnels, mais aussi des services de restauration ou de santé destinés aux cyclistes. Une étude de la mairie de Gérone estime que la ville attire chaque année 60 000 pratiquants, des touristes qui dépensent en moyenne 162 euros par jour dans les commerces et services locaux, générant près de 2 000 emplois directs. Une manne à prendre en considération pour les élus municipaux du parti indépendant dentiste Junts, qui, aidé par les milieux d'affaires, s'oppose donc à la suspension des licences destinées aux entreprises de cyclotourisme. Pour l'heure, le débat est loin d'être tranché et à Gérone, la guerre des pros et anti-vélos ne fait que commencer.
1: Tanguy Bocconi, l'info du Sud. 8h34, la météo dans les Pyrénées-Orientales ce matin, c'est un mélange de nuages et d'éclaircies. On a des orages prévus sur le Conflent, quelques gouttes de pluie ce matin prévues sur le Cap-Cyr. Et cet après-midi, de la pluie et des orages généralisés sur l'ensemble des Pyrénées-Orientales. Et pour les températures ce matin, on a 15 degrés à Perpignan, Cerbère et Sorède, 11 à Arles-sur-Tech, 7 à Font-Romeu, 12 à Prades et 11 à Arles-sur-Tech.
3: 22 degrés prévus à Thuir, 24 c'est la maximale, c'est pour le Val-Espire à Serré, 23 sur le littoral, 21 à Perpignan, 17 en Cerdagne par exemple.
1: Et c'est de l'autre côté des montagnes, à Gérone, on a des nuages gris ce matin avec 15 degrés au réveil qui devraient se découvrir dans l'après-midi avec 22 degrés attendus au meilleur de l'après-midi. Sur les routes, j'imagine que c'est toujours un petit peu chargé à 8h34.
4: Oui, toujours ces ralentissements sur la D66 en arrivant à Perpignan depuis le Soleil. Des ralentissements aussi si vous arrivez à Polygone depuis le secteur du parc des expositions notamment. Vous avez plus 4 minutes sur votre trajet quotidien du matin.
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4: 04 68 35 5000 d'ailleurs, si vous êtes témoin d'un incident particulier sur ces routes des Pyrénées-Orientales, vous nous laissez un message WhatsApp ou vous appelez Kumba qui répond à tous vos appels avec son sourire légendaire.

0: La personnalité préférée des Français, Jean-Jacques Goldman, il changeait la vie, même sur votre radio ici au Roussillon à 8h39. On parle météo grâce à vous, grâce à tous vos messages que vous nous laissez, notamment sur la page Facebook ici au Roussillon.
1: Oui, apparemment, il y a quand même quelques éclaircies par rapport à ce qu'annonce Météo France, comme à Ville-Longue de la Salanque, nous dit Poupette avec une jolie photo du ciel qui est partiellement ensoleillée. Elle a 17 degrés ce matin à Ville-Longue de la Salanque, nous dit Poupette. On a Heidi aussi, elle a Alenia avec 16 degrés, un ciel bien lumineux, nous dit-elle également, et le vent qui s'est calmé. Bon courage à tous ceux qui reprennent le chemin de l'école ou du travail, et bon début de semaine à vous tous. Merci beaucoup Heidi.
0: Avec une semaine de 4 jours pour les plus chanceux d'entre nous, on vous attend, venir rejoindre la communauté ici Roussillon sur notre page Facebook.
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0: 8h40, c'est le retour de votre rendez-vous 5h du matin, Bisca USAP, et chaque jour, bien on s'intéresse à notre club de rugby à 15 catalans, et ce matin, John, à un joueur en particulier.
1: Oui, à un des invités de 100% USAP ce soir à 18h avec Cyril de Manière et Julien Dejon. Je dis des invités car ils seront 4 en studio, 4 de la même nationalité. Normalement, si vous avez bien écouté Simon Colboc qui l'a annoncé dans les infos, vous avez deviné la nationalité en question, Régis, pour vous aider, comme ceux qui nous écoutent ce matin. Voici leur hymne. Alors Régis, on va pas se le faire en entier l'hymne quand
0: c'est
1: même.
0: Argentin.
1: Mais oui, l'Argentine encore fièrement représentée ce soir dans nos studios ici Roussillon. Après Géraud de la Fuente, venu avec Benjamin Urdapilleta il y a quelques semaines, les deux Argentins sont de retour sur ici Roussillon, mais avec deux autres Pumas, le talonneur Ignacio Ruiz et le troisième ligne Joaquín Oviedo. Et c'est de ce dernier dont on va plus précisément parler pour Bisca USAP ce matin, car c'est simple, Oviedo, c'est l'un des meilleurs joueurs de l'USAP depuis qu'il est au club, c'est-à-dire depuis 2021. Certains diront même le meilleur joueur sans qu'il Or, lui qui n'a que 24 ans. J'ai demandé à notre consultante ex-internationale française, hein, Maud Kamata, ce qu'elle pensait finalement de lui. Première réponse rapide, écoutez.
4: Quel joueur talentueux.
1: Mais rassurez-vous, elle a un peu plus détaillé ce que Joaquín Oviedo apporte à l'USAP.
4: C'est un gros porteur de balles, explosif, puissant et physique, qui met toujours son équipe dans l'avancée. Il a également une grosse activité défensive et une grosse présence dans la zone de ruck. C'est un joueur qui est complet, c'est un joueur qui est discret, c'est un joueur qui est discipliné, qui fait très très peu de fautes. C'est une valeur sûre.
1: Est-ce qu'il y avait quand même un point négatif à noter ?
4: C'est peut-être, pour ma part, je pense, sa lecture du jeu qui est améliorée, vraiment. Il devrait peut-être un peu plus se détacher dans la ligne des trois quarts en attaque pour imposer sa puissance physique, casser ses plaquages, passer cette ligne d'avantage qu'on a du mal à faire actuellement à Perpignan. Ça serait une solution justement pour remettre l'équipe à l'avancée tout en gardant la dynamique que l'USAP s'est imposée. Après, c'est ce joueur qui permet beaucoup de choses à Perpignan. C'est un diamant brut qui reste à polir avec un fort potentiel et une marge de progression incroyable.
1: Ouais, vous voyez, même dans le négatif, Maud Kamata trouve des qualités à Joaquín Oviedo dans le jeu, mais elle tient aussi à saluer l'homme.
4: Franchement, quel respect aussi. Au moment de la prolongation de son contrat, il aurait pu quitter le navire, sachant qu'il y avait quand même, je pense, de grosses écuries qui étaient intéressées par ce profil de joueur. Ben non, il a voulu continuer à Perpignan. Et je trouve ça très, très respectueux, chapeau. Et sachant que c'est vrai qu'il a que 24 ans, donc il a le temps de partir aussi, mais il aurait pu partir dès le début. Et c'est vraiment quelqu'un que je respecte, que j'admire comme joueur, parce que, comme j'ai dit jusqu'à présent, c'est le facteur X du pack de devant de Perpignan. Mes respects, monsieur Oviedo. Bravo.
1: Et monsieur Oviedo sera l'invité avec ses compatriotes argentins, monsieur Ruiz, monsieur de la Fuente et monsieur Urdapilleta, les invités de 100% USAP avec Cyril Manière et Julien Dejon. Rendez-vous ce soir à 18h à la radio, puis en vidéo juste après sur notre chaîne YouTube 100% rugby catalan. 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
0: 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En plus, c'est totalement gratuit. Merci John.
1: Mais avec plaisir.
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0: 8h44, attention, préparez-vous aujourd'hui et toute la semaine. On vous tentez votre chance pour gagner 10 000 euros de voyage.
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0: Surtout avec Béambra partout en France, on va pouvoir se régaler. 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
1: 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Bon, ce n'est pas tout de suite, hein, le disque rayé.
0: Mais Bruno Mars,
1: dans 5 minutes.

0: Qu'est-ce que ça fait du bien, le nouveau Bruno Mars est sur votre radio ici Roussillon. Il est 8h48. Dans l'invité du dernier café, on vous emmène dans les coulisses du cinéma, ou plutôt des voix que vous entendez sans toujours les voir. Et à l'occasion du festival Confrontation, deux grandes figures du doublage seront présentes à Perpignan. Véronique Augereau et Philippe Pétieux, ils proposent une masterclass intitulée « Des Simpsons au cinéma d'anticipation ». Bonjour Véronique Augereau.
1: Bonjour.
0: Véronique Augereau.
1: Permettez-moi de saluer toute l'équipe des Siroussillon, parce que j'y passe tous les ans au moment de Voix d'étoiles et je suis toujours ravie de vous avoir.
2: On est ravis de vous accueillir. En plus, vous jouez avec nous souvent à Saint-Match et ça se passe super bien.
1: Donc, je suis ravie.
0: Bon, pour celles et ceux qui ne vous connaissent pas encore, Véronique, vous êtes la voix française, entre autres, hein, parce que vous en faites beaucoup, mais de Marge Simpson. Le doublage, c'est un métier qui n'est pas connu du grand public. Qu'est-ce qui surprend le plus quand on découvre les coulisses ?
1: Qu'est-ce qui surprend ? Bah déjà, c'est un peu la magie de mettre des voix sur des personnages, qu'ils soient dessins animés ou des fictions, séries télé ou films. Et c'est vrai qu'on donne une âme à des personnages avec ce qu'on est. Et en général, on est choisi non pas forcément par notre physique, mais par le caractère et par rapport au personnage.
0: Ben oui, bien sûr. C'est vrai que quand on entend des fois des voix de personnages qui changent pour X ou Y raison, eh bien, on a du mal à se réapproprier ce personnage, par exemple.
1: C'est vrai. Je suis tout à fait d'accord avec vous.
0: Alors, lors de cette masterclass, vous allez proposer du doublage en direct. Dites-nous comment ça va se passer concrètement.
1: Alors, le doublage en direct ou la masterclass en général ?
0: Bah, les deux, allez-y. Hein.
1: Écoutez, la masterclass, déjà, puisque vous parliez un peu de notre carrière à Philippe et à moi, déjà, on passera une petite bande démo un peu pour faire le... on va superviser un petit peu ce qu'on a fait lors de notre carrière. Et on va plus se polariser sur les Simpsons. Les Simpsons, avec Philippe qui fait Homer et le grand-père et Autobus. Moi, de mon côté, je fais Marge, Patty et Selma et la maman, quand elle vient de temps en temps. Mmh. Et nous allons parler aussi de nos futurs, c'est-à-dire qu'on vous présentera un épisode dont les personnages vont passer, ça va être un peu dans l'au-delà, voilà, puisque on va être dans le thème de confrontation. Mmh. Et puis également, nous ferons une séance de doublage en direct. Voilà, ça c'est le côté fun et rigolo de la masterclass. Et je crois que notre ami Jérôme Caretti tient aussi à passer notre court-métrage qui a été réalisé par Arnaud Demanche.
2: Et comment ça va se passer du coup pour le doublage en direct ? Parce que vous allez projeter donc avec les paroles sur scène, sur écran géant, ce qu'il va falloir dire. Et vous allez dire au public de se lancer, de tester ?
1: Alors déjà, on va passer un extrait d'un épisode en version originale. Voilà, ouais. On va leur expliquer en 2-3 mots quelques façons de procéder par rapport aux Simpsons. Qu'est-ce que c'est qu'un plan, une barbe plan, comment on fait des bisous, enfin voilà.
0: Là, c'est vraiment les coulisses du doublage.
1: Exactement, mais c'est génial. Et puis, après avoir écouté la version originale, pour que les gens se rendent compte déjà comment sont les voix originales, eh bien, on demandera le silence et on fera toute cette séquence avec nos voix de Marge et Homer, francophones.
0: Eh ben, merci beaucoup, Véronique, en tout cas, d'avoir été avec nous ce matin.
1: Et puis, je pense qu'on parlera de l'IA aussi.
0: Oui, parce que l'IA qui est un danger pour les voix.
1: Voilà. Mais ça, voilà. C'est un gros sujet. Il faudrait des heures d'émission.
0: Bien sûr.
2: C'est clair.
0: Eh ben, vous revenez quand vous voulez pour en parler, Véronique.
1: Merci, c'est très gentil. Bonjour à tous.
0: On rappelle que vous serez présente au festival Confrontation samedi à 14h à l'Arsenal de Perpignan pour une masterclass exceptionnelle autour du doublage. Merci beaucoup, à très vite.
1: Je vous fais des bisous.
2: J'adore. 8h53. Je l'espérais secrètement.
0: Bon. Un conseil, les amis, écoutez bien ce qui suit parce qu'on adore ce titre. C'est Julien Clerc avec Hélène.

0: 7h56, votre radio ici Roussillon prend soin de votre santé chaque matin avec le docteur Kerzek. Bonjour docteur, on vous retrouve ce matin pour parler du bouton de fièvre.
1: Bonjour à toutes et à tous. Ce matin, pas de bol, il y a un bouton qui est apparu sur la lèvre, le fameux bouton de fièvre qui est en réalité un bouton viral, parce que c'est une infection virale très courante qui est causée par un virus de l'herpès, le HSV1. La grande majorité de la population adulte est contaminée. On se contamine dans l'enfance, souvent un petit bisou, le partage d'un verre, et hop, on chope le HSV. Et on est porteur de ce virus, finalement, sans le savoir, jusqu'au jour où il va sortir. Et une fois infecté, la personne, en fait, reste porteuse à vie. Le virus, il va s'installer tranquillement dans un ganglion nerveux. Il y dort, il n'y a aucun symptôme, mais quand il y a certaines conditions réunies, eh bien, il va ressortir. Vous allez me dire, c'est quoi les facteurs déclenchant, c'est la fatigue, c'est le stress, c'est un déclencheur classique comme la fièvre, voilà pourquoi on l'appelle le bouton de fièvre, ou alors une exposition excessive au soleil, vous avez pris le soleil ce week-end et c'est peut-être la cause de ce bouton de fièvre ce matin. Donc là, il faut mettre un petit baume pour protéger ses lèvres, ou encore un simple rhume, le fait d'avoir une fatigue immunitaire ou un virus, ça peut déclencher le bouton de fièvre.
0: Mais alors docteur, quand on sent les premiers picotements, comment on soigne un bouton de fièvre rapidement et efficacement ?
1: Le réflexe numéro un, c'est agir dès les premiers signes. Dès que vous ressentez justement cette sensation de picotement ou de chaleur localisée, on connaît bien ces symptômes, il faut appliquer une crème antivirale, c'est en vente libre en pharmacie. Et appliquer très tôt, ça peut raccourcir la durée de la poussée et limiter l'apparition des petites vésicules pas très esthétiques. Ensuite, il faut éviter de toucher, de presser, de triturer ce bouton. On se lave les mains scrupuleusement pour ne pas contaminer d'autres zones, et je pense aux yeux, donc on ne se frotte pas les yeux. Et si les poussées sont fréquentes, plus de 5 à 6 fois par an, un médecin peut vous prescrire un traitement antiviral par voie orale, quasi en prévention. Et très important, pendant la poussée, on évite les baisers, le partage de verres, de serviettes ou du baume à lèvres, parce que c'est contaminant, ou même la cigarette électronique, parce que sinon vous allez passer du virus en fait. Et le virus est très contagieux tant que la croûte n'est pas tombée. Évitez les baisers avec les enfants aussi, les petits bisous comme ça à des bébés, quand ils ont de l'eczéma, ça peut donner des complications assez graves. Allez, d'ici là, portez-vous bien.
0: Merci beaucoup docteur Kerzek, on va vous retrouver demain évidemment. John, on vous retrouve demain aussi.
2: Évidemment avec vous Régis, et je vais laisser la place au talent.
0: On vous retrouve à 6h30 et on retrouve Philippe Anglade dans un instant.
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0: 8h59, Philippe Anglade, bonjour.
10: Bonjour, bonjour, merci pour ce réveil bien agréable ce matin.
0: Oui, ça vous a plu ?
10: Oui, c'était bien, c'est une belle reprise, tous les deux, là, tic et tac.
0: Ah ben, on se régale.
10: On est content de vous retrouver.
0: Ben nous aussi, on est content de se retrouver.
10: Vous aussi. On va parler d'eau ce matin.
0: Oui.
10: Vous savez ce que vous ne buvez pas ?
0: Ah si, il y en a dans les glaçons. Hein.
10: Oui, tout à fait. C'est à peu près la composition de 100% du glaçon. Ouais.
0: C'est ça ?
10: Oui, tout à fait. Je vois que monsieur a fait des études de chimie très poussées. Mais SVT. On va pas parler chimie ce matin, on va pas parler H2O, on va parler de l'eau qu'on consomme. Est-ce que vous avez gardé vos habitudes prises pendant la période de sécheresse ? Est-ce que vous faites toujours attention à votre consommation d'eau ? Avez-vous gardé l'habitude d'économiser l'eau ? C'est ce qu'on se raconte ce matin, entre 9h et 10h, et on attend vos appels, vos témoignages et vos partages d'expériences pour que l'on puisse continuer à avancer vers la bonne attitude qui doit rester la nôtre, parce que même s'il a plu ces derniers temps, on ne sait pas ce que l'avenir nous réserve. On a des réserves, mais on ne sait pas ce que l'avenir nous réserve. Je vous remercie beaucoup, je vous souhaite une bonne journée, je vous propose d'aller maintenant tout de suite vous coucher, et puis vous revenez demain à 6h pour
0: exactement. À demain.
10: Voilà, très bien, merci Régis Leroy, à demain 9h.
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10: Excellente matinée, excellente semaine, ici Roussillon, 9h.
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10: Les infos, Simon Colboc, bonjour.
5: Bonjour Philippe, bonjour à tous.
10: Et à la une ce matin, ces tags antisémites sur la façade d'un bar de Perpignan.
5: Oui, ça s'est passé dans la nuit de samedi à dimanche. Deux étoiles de David taguées à l'entrée de l'Arena Bar, c'est boulevard Clémenceau. C'était déjà arrivé en décembre dernier. Le gérant Thomas Trenini avait à l'époque décidé de ne rien dire, de ne pas déposer plainte. Cette fois, pas question en revanche de se laisser faire.
12: C'est un acte gratuit, violent, clairement antisémite. Pareil, en décembre, on est arrivé un matin et on avait des étoiles de David qui avaient été taguées sur la façade au marqueur. Je trouve que c'est un acte qui dit beaucoup de choses sur l'état actuel de notre société. Ça nous rappelle les heures les plus noires de notre histoire. Nous sommes un sport-bar. Le sport, c'est des valeurs universelles, de vivre ensemble, de partage. Toutes les valeurs que nous défendons et sont des choses sur lesquels nous sommes intransigeants. Et cette fois-ci, nous avons d'ores et déjà porté plainte contre X. Donc j'ose espérer que cela se disparaîtra déjà de ma façade et qu'on espère, même si c'est utopique, que ça disparaisse de la société. Et je suis profondément en colère.
5: Thomas Trenini, c'est donc le gérant de l'Arena Bar à Perpignan. Sur Ici Roussillon, ce matin, l'avocate perpignanaise Corinne Serfati, elle dénonce l'explosion des actes antisémites en France depuis maintenant 3 ans. La clinique Saint-Pierre de Perpignan, toujours en grève. La clinique Medipôle de Cabestany, aussi 11e jour de grève pour demander le maintien de l'intéressement pour les salariés. La grève qui continue dans un climat tendu. La semaine dernière, la direction de la clinique Saint-Pierre avait indiqué que des traitements, des chimiothérapies notamment, avaient dû être annulés à cause de cette grève. Des soignants grévistes étaient pourtant réquisitionnés, mais selon la direction, ils ne s'étaient pas présentés sur leur lieu de travail. C'est faux, répond ce matin la CGT, qui affirme que les salariés en question étaient bien présents et qu'un service minimum aurait pu être mis en place par la direction des cliniques. La grève aussi aujourd'hui dans les laboratoires d'analyse médicale. C'est un mouvement qui concerne la France entière. Pour de meilleurs salaires, les syndicats expliquent que la plupart des salariés des laboratoires sont payés au SMIC ou bien juste au-dessus.
10: À Perpignan, le grand ras-le-bol des habitants de la résidence Bellevue.
5: C'est tout près du parc Saint-Vicens. 240 logements, hein, grande résidence et grosse dette aussi, plus de 170 000 euros parce que plusieurs dizaines de propriétaires refusent de payer depuis des années les charges d'entretien. Depuis 5 ans, c'est donc un administrateur judiciaire qui s'occupe de cette résidence. La situation semble dans l'impasse et les conditions de vie de plus en plus difficiles pour les habitants.
13: On vit avec des enfants, tout ça, il y a des rats, enfin c'est horrible quoi. Il y a eu des punaises de lit aussi chez la voisine.
14: On compte pas rester là longtemps, hein, parce que c'est un peu déplorable. Il n'y a pas d'entretien, partie commune c'est un peu sale. Même le bâtiment, la peinture est sécaille et tout, donc c'est un peu compliqué.
15: Il n'y a rien qui est géré, pas de femme de ménage, pas de facteur. Pas de courrier, c'est l'horreur, c'est l'horreur humaine. C'est des débris, des poubelles, des détritus, des poussettes, des trucs, ça fait 1 mois, 2 mois qu'ils sont là. Et si c'est pas nous qui les sortons, eh ben, ça reste.
16: Il y a des voitures qui avaient été volées, qui sont restées sur le parking. Elles sont restées pendant 4-5 mois, avant qu'elles soient revolées par d'autres voleurs, sur des places de parking que nous payons. Je suis pas d'ici à la base avec ma femme, on n'est pas de la région. On a vu résidence Bellevue, il y a que le nom. On a dit on y va, on aurait perdu.
5: Le ras-le-bol des habitants de la résidence Bellevue, c'est à Perpignan. Vous avez des informations aussi sur notre site internet. On en sait un petit peu plus sur l'indemnité carburant que promet le gouvernement, 50 euros. C'est pour les travailleurs les plus modestes. Il faudra remplir un dossier sur le site internet des impôts. Ce sera à partir du 27 mai. Dans le détroit d'Ormuz, l'Iran prévient ce matin qu'elle attaquera l'armée américaine si jamais les navires américains s'approchent de ce détroit. Donald Trump a annoncé hier vouloir escorter plusieurs tankers qui, je cite le président américain, n'ont rien à voir avec le conflit. On fait quoi aujourd'hui avec 1 euro? Eh bien, on peut manger à l'université à partir d'aujourd'hui, à Perpignan et partout en France. Les repas passent à 1 euro dans tous les restaurants universitaires et pour tous les étudiants, quel que soit leur revenu. Ce n'est pas une surprise, mais c'est maintenant officiel. Jean-Luc Mélenchon, candidat à l'élection présidentielle de l'année prochaine. Le leader de la France insoumise l'a expliqué hier soir sur TF1. À 74 ans, ce sera sa 4e candidature à la présidentielle. En Super 13, la super victoire de Pia hier. Les Pianinques l'ont emporté chez le leader à Carcassonne, 38 à 20. Le rugby, c'est fini pour la Jop, en fin de saison. Prades éliminé en barrage de Fédéral 2 hier. Défaite à la maison, c'était contre Belvès. Et puis des nouvelles de l'USAP avant le déplacement de samedi à Clermont en top 14. 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C'est à partir de 18h en direct à la radio. Et l'émission sera à revoir sur notre chaîne YouTube à partir de 19h30.
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10: Les interviews en castillan hein, de la part de Cyril.
2: Cyril, encore quelques heures pour peaufiner l'espagnol. Le temps, c'est oui. Pour l'instant
10: c'est merveilleux,
2: assez couvert.
10: C'est merveilleux, c'est couvert aujourd'hui.
2: Ça va être encore plus couvert bien pourri, ces prochaines heures. Ouais.
10: Bien pourri toute la journée. Pour l'instant, c'est couvert avec quelques éclaircies ce matin sur le bord de mer, le Val-Espire, les Alberts, la plaine du Roussillon globalement. Et des orages ailleurs, orages qui se généralisent cet après-midi. Là, il y en a pour tout le monde cet après-midi et la soirée, l'ensemble du département concerné. Et le vent, c'est du marin qui est faible ce matin, avec des rafales à 40 km/h cet après-midi, essentiellement sur le bord de mer, la plaine du Roussillon. Ce soir, le vent tourne à la tramontane, mais demain, on a quand même le même type de temps qu'aujourd'hui, c'est-à-dire nuages et orages sur l'ensemble du département. Les températures sont agréables, hein, puisqu'on est à 20 degrés, que ce soit à Perpignan, à Thuire, sur Saint-Cyprien, sur Collioure et Banyuls, 19 degrés dans le Conflent à Prades, on a également 20 degrés dans le Fenouillade à Saint-Paul, 22 degrés bien sûr dans le Val-Espire, à Céré, à Amélie-les-Bains, un peu plus frais sur les plateaux, le plateau Cerdan, 16 à Seillac, 12 et 11 dans le Cap-Cyr au bord du lac du Matmal. En Catalogne, c'est couvert avec un vent de sud modéré. 21 à Roses, 23 à Figueres, jusqu'à 23-24 degrés sur Gironde cet après-midi. Simon, on se retrouve à 10h pour l'autre info.
2: À tout à l'heure.
10: À tout à l'heure. Merci beaucoup.
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0: C'est Axel Rey, des sensualités sur la première radio du pays catalan. Un petit peu de sensualité, c'est ce qu'il vous fallait pour démarrer cette semaine sous les orages.
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0: L'eau tombe du ciel le jour où on parle d'eau dans cette émission. La consommation d'eau, on en parle entre 9h et 10h ce matin. Votre consommation d'eau, est-ce que vous faites encore attention à cette consommation? Quels sont les gestes qui persistent encore dans votre quotidien? Est-ce que ça s'est vu sur votre consommation? Est-ce que vous avez fait des économies substantielles? Ou alors, est-ce vraiment pour vous du passé? Vous êtes passé complètement à autre chose. Vous avez oublié qu'à une certaine période, il fallait faire très attention à cette consommation d'eau. On en parle ce matin ensemble au 04 68 35 5000 en présence d'un spécialiste, c'est le président de l'eau, on va l'appeler comme ça, c'est Nicolas Garcia, vice-président du conseil départemental, délégué à l'eau. Bon, quand on a Nicolas Garcia, cette délégation de l'eau, quand on l'apprend, on s'attend peut-être pas à ce qui est arrivé par la suite.
3: Ah, sûrement, oui. En fait, c'est très intéressant d'ailleurs. Hein, l'eau, c'est quelque chose qui est très très intéressant. On n'a pas encore découvert tous les mécanismes de l'eau. Et effectivement, moi, quand on m'a confié cette responsabilité au département, mais on n'avait aucun problème d'eau, aucune habitude de restriction. Quelques départements du Sud-Ouest qu'on regardait avec condescendance en avaient. Nous, on n'en avait pas. Et puis tout d'un coup, patatras, il nous est tombé cette.
0: C'est pas le ciel qui nous est tombé sur la tête.
3: Ouais. C'est le ciel n'est pas tombé sur la tête. Et donc, tout le monde dans ce département, de la préfecture jusqu'aux agriculteurs et en passant par les citoyens, a dû apprendre
0: à vivre différemment,
3: ouais. Avec de la sécheresse, avec des restrictions, et aussi à se convaincre que les changements climatiques, c'était pas une vue de l'esprit, quoi.
0: On en parlera bien sûr tout au long de l'émission, parce qu'on va discuter avec vous qui nous appelez au 04 68 35 5000. La première, c'est Mado. Bonjour Mado.
4: Bonjour.
0: Vous appelez de Perpignan, Mado.
4: Oui, c'est ça.
0: Alors Mado, vous aviez déjà pensé à restreindre avant que toute cette période arrive. Quel rapport vous aviez avec l'eau jusqu'à présent?
4: Eh bien, moi j'ai quand même toujours fait attention à la consommation de l'eau, parce que déjà mes parents le faisaient à l'époque où j'étais enfant.
0: Oui.
4: Ma maman, quand elle lavait les légumes, eh ben après, elle gardait l'eau pour arroser les plantes.
0: D'accord. Elle le faisait déjà, ça?
4: Ah oui, elle le faisait, et elle l'a toujours fait. Elle me disait tout le temps, Nine, fais attention à l'eau. L'eau, c'est la vie.
0: Mais vous, est-ce que vous l'avez fait, Nine? Est-ce que vous l'avez écouté, moi, Nine?
4: Nine, elle l'a toujours fait, et elle le fait toujours.
0: C'est ça.
4: Oui, je le fais toujours, moi. Quand j'ai gardé ses habitudes, oui.
0: C'est ça. Et vos enfants?
4: Je pense qu'ils le font aussi, quand même.
0: D'accord. Le je pense, ça veut dire que vous n'êtes pas sûr.
4: Ben non, parce que maintenant, moi, quand ils étaient à la maison, je leur faisais faire, mais après, ils ont fait leur vie et je vois pas ce qu'ils font. Mais...
0: parce que c'est des choses qui ont évolué. Moi, j'ai appris à me doucher dans les écoles, dans les pensionnats catholiques où on avait 15 secondes de flotte pour se mouiller, une minute pour se savonner, 15 secondes de flotte pour se rincer. Donc, on avait appris ça, à ne pas gaspiller l'eau. Bon, c'était exagéré dans l'autre sens. Mais tout ça, moi, je l'ai gardé. Mes enfants, ils n'ont jamais vécu ça. Et l'utilisation de l'eau sous la douche n'a pas du tout été la même, quoi. Je veux dire, ça, c'est des choses qu'on a du mal à transmettre.
4: Après, moi, je lui disais quand même, quand tu prends ta... Je leur disais... Il faut... il faut pas laisser couler l'eau en permanence. Ça sert à rien, quoi. Il faut juste pour se mouiller, pour se rincer, pour... Et après, comme quand on se brosse les dents. Pas laisser couler l'eau du robinet constamment.
0: Je vous parle de ça parce qu'on est vraiment dans un élément qui est la transmission. Des gestes, c'est peut-être le plus important. Nicolas Garcia.
3: Oui, ce sont des bravo, parce que ces habitudes qui étaient prises à un moment donné où personne ne pensait à la sécheresse, c'est une très bonne chose, et les transmettre, c'est une très bonne chose. Il y a aussi quelque chose qui est important. Moi qui suis paysagiste avant d'être responsable politique, c'était mon métier, c'est d'apprendre aussi le besoin qu'ont nos plantes en réalité, parce que c'est une source de gaspillage d'eau très importante. Vous avez des arbres qui, pour donner un exemple, qu'on arrose une fois tous les 15 jours ou une fois par mois, c'est suffisant, même en été, mais on a la fâcheuse habitude de les arroser trois fois par semaine en laissant couler l'eau, et je pense que tout le monde, de l'amateur au professionnel, a dû s'est adapté aussi, et ça, ce sont des sources d'économie très très importantes d'eau, d'ailleurs.
0: Oui, parce qu'on ne se rend pas compte du volume qui part, quoi, quand on arrose.
3: On ne se rend pas compte du volume qui part, et malheureusement, on arrose beaucoup avec l'eau du robinet. Donc, il y a une répercussion sur la facture importante.
0: Alors, à part le côté financier, qu'est-ce qui est... il vaut mieux arroser avec l'eau d'un forage ou avec de l'eau du robinet ?
3: Alors, c'est une question hyper intéressante que vous posez là, c'est la même.
0: D'accord.
3: C'est la même.
0: C'est bien pour
3: ça. Il n'y a pas 46 nappes, voilà. Il n'y en a que deux.
0: Voilà.
3: Et en fait, les gens nous le disaient sur elle, quand on a traversé la sécheresse, et ils me disaient, mais on arrose du forage. Mais c'est la même eau. C'est exactement la même eau. Donc, sauf qu'une est traitée et coûte cher, l'autre n'est pas traitée et coûte pas cher quand on a le forage. Ouais. Mais c'est la même eau quand vous prélevez. D'ailleurs, c'est pour ça qu'on avait toute cette réflexion sur les piscines. C'est pour ça que la préfecture a demandé de ne pas arroser les jardins. Parce que c'est la même eau qu'on arrose de l'eau du robinet ou qu'on arrose, c'est la même eau. Sauf qu'une est traitée et l'autre ne l'est pas, et une coûte cher.
0: L'autre est censée être gratuite. Mado!
4: Oui.
0: Mado, vous faites attention à l'arrosage, par exemple, des plantes ?
4: Oui. Déjà, comme je vous dis, j'arrose avec l'eau de rinçage de mes légumes,
0: oui,
4: et l'eau que je garde aussi.
0: Oui,
4: après.
0: Bien sûr, bien sûr.
4: Et bon, c'est vrai que maintenant, bon, j'ai une petite terrasse et j'ai privilégié maintenant, depuis quelque temps déjà, les plantes grasses qui sont moins gourmandes à nous.
0: Ah d'accord, vous avez changé.
4: Oui,
0: voilà.
4: Oui, oui.
0: Et vos petits-enfants se piquent, mais vous en foutez, quoi.
4: C'est ça. Ils n'y vont pas, et puis c'est tout.
0: Voilà. Mado, je vous remercie beaucoup de votre témoignage.
4: Merci, avec plaisir, au revoir.
0: Je vous souhaite une belle journée, et continuez donc à économiser l'eau, comme vous le faites. Dans un instant, le témoignage d'Adeline, et comme le vôtre, si vous le souhaitez, au 04 68 35 5000, ce matin, on parle des gestes que nous avons appris à l'époque de la sécheresse. Est-ce que vous les avez gardés? Est-ce que vous continuez à faire de substantielles économies, ou alors au contraire, vous êtes passé à autre chose? On en parle ensemble et on attend vos appels.

0: C'est joli, hein, c'est la version corse de Petite Marie, la chanson de Francis Cabrel qu'il interprète lui-même avec la formation Corse à Filette.
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0: Bienvenue dans ce monde où on continue à économiser de l'eau, votre consommation d'eau, on en parle ce matin ensemble dans la première heure de Bienvenue chez vous. Faites-vous encore attention à votre consommation d'eau? Quels sont les gestes qui persistent encore? Est-ce que ça s'est vu sur votre consommation, sur votre facture? Les économies sont-elles substantielles? Vous continuez à faire ça justement pour les économies, ce qui est aussi une motivation? Ou alors au contraire, vous êtes passé à autre chose? On en parle avec notre spécialiste Nicolas Garcia, le vice-président du conseil départemental délégué à l'eau, qui lui est convaincu qu'il faut continuer à faire des gestes. Alors si vous n'êtes pas d'accord, eh ben dites-le lui gentiment au 04 68 35 5000. Philippe va s'exprimer dans quelques instants, mais tout d'abord Adeline. Bonjour Adeline.
3: Bonjour Philippe, bonjour Nicolas, bonjour tous les auditeurs.
4: Bonjour.
0: Adeline, vous faites attention vous encore ou pas?
3: Oui,
0: vous avez un peu baissé la garde.
3: Oui, non, maintenant je fais attention parce que je suis d'origine normande.
0: Ouais.
3: Vous voyez l'eau, mais non, je fais attention. Quand je lave mes légumes, bon ben, je garde pour le jardin, mais je sais que c'est pas si bon que ça parce que s'il y a des pesticides dedans, ben, c'est les fleurs qui récupèrent, mais bon, on peut pas tout contrôler vraiment. Ouais. Et puis quand il pleut, parce que dans la région quand même il pleut, ben, je récupère l'eau dans le jardin, dans des grosses poubelles pour arroser les fleurs.
0: Alors, une Normande qui dit que dans cette région il pleut quand même, c'est...
3: Oui.
0: Hein, c'est de l'hypocrisie, hein. C'est se foutre de nous.
3: Non, je n'ouvrirai pas, Philippe.
0: Non, mais par contre, c'est un changement culturel pour vous.
3: Mais bien sûr, au début, c'était pas facile. Et puis, quand pour se brosser les dents, pour la douche et tout ça, et je transmets à mes petits-enfants. Et puis, vous savez, je pense toujours, quand l'eau coule comme ça, ben, dans beaucoup de pays d'Afrique, et ben, ils n'ont pas d'eau. Donc,
0: ouais,
3: je pense toujours à eux, quoi. Je pense toujours à eux.
0: Mais après, ça fait drôle. Moi, je vois autour de chez moi là, des rivières qui n'avaient plus d'eau depuis 3 ans. Qui recoule maintenant, et on se dit, mais cette eau, elle s'en va. Et ça vous fait pas flipper, ça, Adeline?
3: Ah oui, et puis vous savez, moi je récupère l'eau à Isle-sur-Tête, on en a parlé il y a quelques temps, il y a trois robinets qui coulent à flot là-bas, et quand je vais à Isle-sur-Tête,
0: ah, oui.
3: Ma fille habite là-bas, eh bien j'emmène dans la voiture plein de bouteilles.
0: Et oui, on parlait de la consommation d'eau. Oui, effectivement.
3: Oui, voilà. Enfin bref, quand je vais à Y, je récupère plein d'eau, quoi.
0: Ouais, donc
3: j'anticipe.
0: Ouais, vous êtes quand même assez branché sur le sujet, quoi.
3: Ah oui, et puis quand même, je fais attention pour laver la voiture.

0: pas une dépression.
1: Ah oui, ah, ouais, la mienne non plus.
0: Adeline, je vous remercie, je vous souhaite une belle journée.
1: Merci Philippe.
0: Au revoir. Philippe appelle de Sorède, bonjour Philippe.
2: Bonjour Philippe, bonjour tout le monde.
0: Ouais, alors, tiens, on va faire un petit point avant, excusez-moi Philippe, mais Nicolas Garcia, est-ce que le coin de Sorède, c'est-à-dire les Alberts, est un coin où le niveau de l'eau est revenu? Parce qu'on n'est pas tous égaux dans le département au niveau de l'eau.
3: Non, on n'est pas tous égaux. En plus, les Alberts, selon le coin, il n'y a pas de nappe, hein, donc ouais. Où il y a des nappes très profondes. Mais non, les Alberts, en ce moment, ne sont pas en crise. Donc, il a plu, elles ont été arrosées. Le sujet, c'est les pratiques. Donc, hein, c'est pas parce qu'elles ont été arrosées
0: évidemment
3: que il faut perdre un petit peu, il faut baisser la garde, puisqu'on l'a senti immédiatement dès que les gens baissent la garde, on revoit les niveaux d'eau rebaissés.
0: Très rapidement, avant de donner la parole à Philippe, les indications du mois d'avril de pluviométrie.
3: Alors, les indications, c'est 6 mm en avril, c'est un avril un des plus secs que nous avons connu, et généralement, on est autour de 70 cm et au-dessus.
0: 70 mm.
3: Millimètres, pardon, oui. Et au-dessus, excusez-moi.
0: C'est-à-dire, on a 10% voilà, de la moyenne.
3: Et il a plus 6 mm voilà. En avril.
0: Voilà. Alors, qu'on est sur une année où il a beaucoup.
3: Oui, oui. Pour vous donner une idée, il y a plus 700 mm de septembre à avril, hein, enfin tout l'hiver là, 700 mm. Ouais. Une moyenne annuelle chez nous, c'est 550 quand les bonnes années.
0: Bonnes années, hein, voilà.
3: Donc on est sur un acquis, c'est tombé sur deux mois, on est sur un acquis, mais cet acquis, tu peux le perdre très vite, et puis on n'est pas tous logés à la même enseigne, puisqu'il y a par exemple dans l'Aspre, on est en crise encore et en pleine voilà. Restriction, comme en plein été.
0: Philippe, comment faites-vous oui. pour continuer à économiser l'eau? Vous gardez les gestes?
2: Allô?
0: Oui, je vous écoute, Philippe.
2: Pardon. Oui, bah écoutez, moi j'ai continué à avoir des gestes de sauvegarde, entre guillemets, c'est-à-dire que les premières eaux de douche, bah, elles sont stockées dans un seau d'eau, parce que on s'aperçoit vite qu'il y a quelques litres d'eau froide qui coule pour rien. Les eaux de rinçage de vaisselle, on va dire, les deuxièmes eaux, moi, je les récupère, j'arrose mes arbres avec.
0: D'accord.
2: Les eaux de rinçage, le deuxième rinçage de machine à laver. Alors, quand c'est la période de printemps, c'est là que je me sers des eaux pour arroser, bien sûr. Et mes plantations se sentent très, très bien.
0: Attendez, les eaux de rinçage de machine à laver, comment vous récupérez ça?
3: Deuxième rinçage.
2: Dans un bidon, j'enlève la canne. J'ai un gros bidon de 30 litres. Et ouais. J'enlève la canne de vidange, qui va dans le tuyau de vidange derrière ouais. La machine à laver, et j'ai mis un temporisateur avec un chrono qui m'alerte quand c'est le deuxième rinçage de ma machine.
0: D'accord.
2: Comme ça, je viens, je connecte, et je récupère ces eaux propres. Parce qu'en fin de compte, il y a très peu de résidus de lessive. Moi, mes arbres, ils s'en portent très très bien. Et puis tout ce que je peux avoir planté dans le jardin, ben, je récupère au maximum de l'eau. Je suis allé récupérer aussi chez des viticulteurs dans l'Aude des vieilles cuves en nylon qui leur servaient ben, oui. pour mettre du vin. Et je les ai stockées chez moi. Elles sont cachées derrière un cabanon, donc elles ne sont pas visibles. Et ça me permet de récupérer beaucoup d'eau de pluie. Il y a 1000 litres à chaque fois que je récupère. Et c'est de l'eau qui me sert au quotidien.
3: C'est l'exemple.
0: Ah ouais, vous êtes un gestionnaire de la flotte, quoi.
2: Absolument, mais
0: présentez-vous face à Nicolas Garcia.
3: bravo, monsieur, bravo. Félicitations.
2: Non, alors, par contre, la deuxième économie, c'est que maintenant, je ne me lave plus du tout.
0: Je lave
2: ma voiture avec du sable, ça marche très bien.
3: Vous ne buvez que du vin, monsieur, c'est ça?
0: Avec modération.
2: oui. Mais non, mais en gros...
3: Ouais, voilà, il faut de l'eau pour faire du vin.
2: Oui. Ce qui m'ennuie beaucoup, c'est que, bon, effectivement, là, les ruisseaux, comme moi, au niveau des Alberts, moi, j'ai un ruisseau qui fait le tour de la maison, pratiquement, et il coulotte, on va dire, c'est un film, mais le lit est bien humide. Ce qui est dommage, c'est que on n'ait pas les moyens, bon, je sais qu'au niveau de l'écologie, tout ça, mais on n'a pas les moyens de stocker cette eau quand il pleut énormément, parce que ça serait vraiment très utile pour la végétation en règle générale. Et puis, même ici, par exemple, pour la lutte incendie, vous voyez, moi j'y pense tout le temps, parce que moi je suis exposé plus aux incendies, j'ai un bois derrière, la,

0: pêche partout. Et pour les pompiers, venir pomper avec des hélicos, des choses comme ça, au moins ça serait... on aurait de l'eau à dispo, quoi. Parce que ce qui est dommage, c'est qu'aujourd'hui, on parle de gestion d'eau, et malheureusement, il n'y a pas de point de stockage locaux. C'est-à-dire que, hormis les bouches incendies, les choses comme ça, on n'a rien pour lutter. Alors qu'il y, y aurait des moyens simples à disposition, avec des motopompes, avec tout un tas de choses, quoi.
1: Mais Philippe, on va avoir la réponse du gestionnaire départemental de l'eau, hein, le conseil départemental. Oui. Donc, la réponse à cette question qui va clore notre discussion. Nicolas Garcia, qu'est-ce que vous avez à répondre sur cette...
2: Mais la réponse, c'est que c'est un des sujets que nous avons à travailler, c'est-à-dire qu'il faut qu'on sache bien ce dont a besoin la nature, la mer et les cours d'eau, puisque l'eau n'est jamais trop perdu, et ensuite garder le solde s'il pleut en réservoir. Voilà, ça c'est quelque chose qu'on doit apprendre à faire, on ne sait pas encore trop faire et on y travaille, enfin je sais que le service de l'État, le monde agricole, enfin tout le monde y travaille ensemble.
1: D'accord, donc il y a des recherches de solutions.
2: Bien sûr. C'est
1: rassurant, Philippe. Hein. Voilà.
2: Il ne faut pas se dire que l'eau est perdue, parce que même quand elle arrive à Canet, elle alimente une nappe, pour pas que le biseau ça les rentre, ou à Canet ou à Sainte-Marie, elle alimente des cours d'eau, etc. Il en faut de l'eau pour que la biodiversité, mais celle qui est en excès, peut-être qu'on n'a pas encore bien travaillé les stockages.
1: Merci beaucoup, Philippe.
0: Je vous en prie, bonne journée.
1: Et félicitations. Vraiment, félicitations. vous forcez merci notre beaucoup. Admiration, là, sur le coup.
2: Ouais.
1: À très bientôt, bonne journée, au revoir.
0: Merci, au revoir.
1: Jean-Louis témoigne dans quelques instants, vous pouvez le faire également au 04 68 35 5000. Avez-vous gardé les bons gestes d'économie d'eau malgré le fait que les nappes soient remontées à des niveaux acceptables? 04 68 35 5000.
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0: Dreamer, c'est l'un des plus gros succès du groupe Supertramp, extrait d'un album qui s'appelait Crime of the Century. On est à la fin des années 70.
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0: Ici Express, c'est la possibilité tous les jours sur la première radio du pays catalan et toutes les heures de vous donner plein d'informations sur le pays catalan afin de mieux vivre notre département. Nous allons évoquer la douloureuse, les impôts. Le Centre des impôts de Perpignan propose des permanences pour vous aider à faire votre déclaration d'impôts dans plusieurs communes du département. Aujourd'hui, les agents du service des impôts vous attendent pour vous aider à Bagnoul-sur-Mer au bureau France Service, place Dina Vierny, jusqu'à midi. Et cet après-midi, de 13h30 à 17h, au bureau France Service, rue du Barry d'Amont, à Arles-sur-Tech. Et puis ce matin, on peut faire son marché à Rivesaltes.
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0: La consommation d'eau, on en parle ce matin ensemble. Faites-vous encore attention à votre consommation? Quels sont les gestes qui persistent encore? Est-ce que votre consommation a baissé? Les économies ont-elles été substantielles? On en parle ensemble avec Marguerite dans quelques instants. De suite, Jean-Louis Delne. Bonjour Jean-Louis.
3: Bonjour Philippe et bonjour Nicolas.
4: Bonjour.
3: Alors, moi je suis toute ma famille depuis tout le temps on a été habitué à faire des économies d'eau. Hein.
0: Oui.
3: De tout petit on habite au Percus, donc je veux dire on se lavait une fois par semaine dans la bassine et le reste du temps c'était avec le gant de toilette. Hein, mais depuis ça a changé bien sûr.
0: Oui c'est ça aussi. Ouais.
3: Voilà. Mais chaque jour. Quand même.
0: Alors là en fait la question elle est-ce que vous avez gardé de cette période où on économisait beaucoup l'eau dans toutes les familles pour des questions d'économie financière, est-ce que vous aviez vous gardé ces gestes?
3: Tout à fait, je l'ai transmis à mes enfants. J'ai toujours eu l'habitude d'économiser l'eau. Mais depuis qu'il y a eu la période de sécheresse, on a changé notre manière de consommer. C'est-à-dire qu'on avait de la pelouse, on a enlevé la pelouse, on a mis du gravier, on a planté des plantes méditerranéennes. Et là, le conseil général nous avait donné... Enfin, le conseil départemental des démousseurs pour mettre sur les robinets, on l'a fait.
0: Oui, oui, les fameux ces filtres-là qui donnent du volume à l'eau et qui permettent d'avoir un débit, pour un débit moins important...
3: Moins important, il y a une moindre consommation d'eau.
0: Oui, oui.
3: Voilà.
0: C'est les systèmes qui font rentrer de l'air dans l'eau.
3: L'eau,
0: hein, voilà.
3: Tout simplement.
4: Temps donné, on consomme moins.
0: Voilà. Et ça permet d'économiser. Ça, vous l'avez fait, Jean-Louis?
3: Oui.
0: Et vous continuez, je suppose, de le faire. Vous n'avez pas enlevé les...
3: Non,
0: les mousseurs.
3: Ça gêne nullement, je veux dire, les mousseurs. On s'en aperçoit pas. Et je regardais la consommation d'eau, vous voyez, en deux ans, de 288 mètres cubes, je suis passé à 152 mètres cubes.
4: C'est important, hein.
0: Ah, on est quasiment à la moitié, là.
4: Bravo.
3: Ouais, 136 mètres cubes. Et je veux dire, parce qu'on avait eu les enfants à la maison, donc on n'est plus que tous les deux, on va encore économiser.
0: Nicolas, la consommation, la baisse de consommation sur un département, on la connaît?
4: Oui, en 2025, on avait une baisse de consommation, on avait constaté une baisse de consommation, c'est un peu décalé, hein, mais de 3 millions de mètres cubes. Ouais. 3 millions de mètres cubes, c'est 3 communes ou 4 communes comme elles, c'est 40 000 habitants, quoi.
0: D'accord, mais c'est de 40 000 habitants la consommation du département. 10% de la population du département, globalement.
4: Oui, vous voyez, c'est l'effort des personnes.
0: Voilà. Donc, je veux dire, c'est
4: touristes, d'ailleurs.
0: C'est pas neutre, même si tout le monde n'a pas fait les économies monstrueuses qu'a fait Jean-Louis. Là.
4: Bien sûr, non, mais Jean-Louis, bravo, un autre exemple.
0: Ouais, c'est ça.
3: Non, mais je veux dire, c'est sans se priver en plus, c'est juste en faisant attention.
0: Ouais, mais c'est très bien que vous interveniez, parce qu'on est dans une émission de partage d'expérience, et ça, vous ouvrez la porte à tous nos auditeurs qui nous écoutent, à de substantielles économies, c'est-à-dire, sans se priver, on peut faire telles économies de ressources et financières, quoi.
4: Voilà. Oui, en plus,
0: c'est
4: de l'argent.
3: Ouais, parce qu'après, vous savez, j'ai mis une brique dans les essais pour...
0: Ouais. On peut mettre une brique, on peut mettre une bouteille d'eau remplie.
3: Une bouteille d'eau, voilà, moi j'ai mis une brique.
0: Ouais.
3: Ça fait la moitié de la consommation d'eau. À la douche, pareil, on se mouille, on éteint la douche,
0: oui.
3: on se savonne et on se rince.
0: Voilà, c'est ça.
3: Oui. À table, tu veux ? Donc tu gênes. On a de la viticulture catalane, c'est normal.
0: Voilà. Elle en a bien besoin.
4: Avec modération.
0: Voilà. Merci de faire mon boulot.
3: Le picole, donc je ne peux pas faire autre chose, autrement. Hein.
4: Bravo.
0: Bon, je vous remercie pour votre intervention. Je vous félicite pour ces économies et pour votre humour également, Jean-Louis. Je vous souhaite une belle journée.
4: Belle journée.
3: Au revoir. Allez,
0: au revoir
3: à tous les deux.
0: Au revoir. À bientôt. Marguerite sera la dernière à intervenir à l'appel de Perpignan. Bonjour.
2: Bonjour, je ne sais pas les économies que fait ce monsieur.
0: Hein. Non, mais c'est extraordinaire. Mais vous, quelles économies faites-vous, vous Marguerite ?
2: On fait attention, quand on se douche, on se savonne, on éteigne, ouais. On se rince.
0: Parce que mine de rien, il y a beaucoup de dépenses de flotte hein, sur les douches. Et il y a les bains aussi que beaucoup de gens ont arrêtés. Hein.
2: Oui, moi aussi, j'ai arrêté les bains. Voilà.
4: Les WC qui fuient.
2: J'ai une baignoire, mais j'ai arrêté les bains parce que, voilà. Ou alors, quand je prends un bain, vous savez ce que je fais ? Je nettoie mon appartement avec l'eau du bain.
0: Ah, d'accord. Vous gardez, vous mettez dans des seaux.
2: Je passe la toile avec l'eau du bain.
0: D'accord.
2: Parce que, bon, on n'est pas sale, hein, on n'est pas. Voilà. qu'est-ce que je fais comme économie, c'est tout, parce que j'ai un appartement, et bon, après, la vaisselle, je fais attention, j'éteins le robinet, je savonne, j'éteins, je rince.
0: Marguerite, vous faisiez autant attention avant cette période de sécheresse, ou c'est une prise de conscience?
2: J'ai jamais fait attention, parce que d'accord. Même jeune, moi, mes parents, ils faisaient pas attention.
0: D'accord.
2: On n'a jamais fait attention.
0: C'est intéressant. C'est intéressant, voilà. Marguerite, de savoir que il y a une prise de conscience de votre part, quoi.
2: Ah oui. Même des fois, quand je rince des casseroles, des trucs comme ça, je les mets dans un seau, j'arrose mes plantes avec. Il y a plein de choses qu'on ne faisait pas. Non.
0: Oui, c'est ça. Voilà. Mais moi personnellement. J'ai changé aussi mon comportement sur plein de choses, alors que vraiment avant il y a certaines économies que je faisais, d'autres que je faisais pas, c'est vrai que ça nous a amené quand même à c'est un peu de culpabilisation quand même, faut le dire comme ça, Marguerite.
2: Prendre conscience, c'est que il faut faire attention. Par contre, je bois de l'eau, moi. Je bois pas de vin.
0: On va pas vous en vouloir. Je vous remercie beaucoup, Marguerite.
2: Voilà, de rien.
0: Au revoir.
2: Bonne journée.
0: Et bonne journée. En fait, le thème de l'émission, c'est que buvez-vous.
4: À la fin.
0: Voilà. Au revoir, Marguerite. Merci beaucoup. Et bonne journée. Dans un instant, on fera le point sur la consommation d'eau, les bons gestes, les politiques de l'eau à venir pour notre département avec vous, Nicolas Garcia, qui est notre spécialiste, vice-président du département, délégué à l'eau. Il est 9h45. Bonne matinée.
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0: La vie ne m'apprend rien, Daniel Balavoine. Si, la vie, ces derniers temps, elle nous a appris à faire des économies d'eau.
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0: Un dernier point avec vous, avant de se quitter, Nicolas Garcia, vice-président du département, notre spécialiste ce matin, puisque vous êtes en charge du dossier de l'eau. Je disais en début d'émission, quand vous l'avez pris, vous ne vous rendiez pas compte de l'importance que ça allait prendre et de tous les médias sur lesquels vous avez été invité, parce qu'on a été quand même la seule région de France à, oui, être dans un tel état de sécheresse pendant quelques années. Là, où en est précisément? Vous dites, on a récupéré des nappes phréatiques de bon niveau sur la quasi-totalité des départements, mais pas partout.
3: Hein, oui, c'est ça. En fait, on est organisé, le département, il y a 6 unités de gestion. Hein, ce sont des nappes, des zones qui correspondent pas toujours à des nappes, mais ce sont des zones qu'on appelle unités. Non plus. C'est des zones d'habitation, de vie, et puis où il y a de l'eau. Et donc, sur les 6, il y en a une qui est en crise, c'est l'Aspre. Oui. En crise encore, c'est-à-dire en pleine restriction.
0: Donc, très sensible.
3: Il y en a une, oui, très sensible. Bon, il y a une explication, hein. Donc c'est que des nappes profondes, et il y a dessus le Réard et la Canterane qui descendent très peu souvent, qui sont en charge très peu souvent. Donc le temps que l'eau arrive, on est sur une bonne inertie, ça monte,
0: mais l'alimentation n'est pas suffisante.
3: Et il y a la bordure côtière nord, tout ce qui est Marie-Toreille, etc., qui est aussi en alerte renforcée, donc en crise. Mais ensuite, y compris la Glie, on est dans une situation qui est normale. Mais aujourd'hui, comme j'expliquais pour le mois d'avril, ce qui nous est arrivé peut continuer à nous arriver, parce que, si vous voulez, ce qui nous arrive dans l'Aspre, c'est que les niveaux étaient tellement bas que malgré les pluies qu'il est tombé, on a du mal à remonter. Donc il faut garder ces bons gestes, et l'émission de ce matin est intéressante pour ça.
0: Alors justement, deux axes, donc les bons gestes, et puis ensuite, l'avenir, c'est quoi?
3: L'avenir, c'est qu'on a appris à faire des choses dans ce département.
0: Du côté des pouvoirs publics.
3: Oui, on a appris à travailler, on a appris à contrôler l'eau, nous aussi, on a pris conscience que c'était fragile, parce que quand on est arrivé, personne ne faisait attention, on était à 600 millimètres par an, et donc c'était très bien, puis on est tombé patatras à 250, et le système ne fonctionne plus. Et donc, on réfléchit au stockage de l'eau. On va inaugurer là, à Argelès,
0: il va y avoir des retenues de traitement
3: des eaux usées qu'on ne faisait pas. On réfléchit sur des retenues qui ne nuisent pas, si vous voulez, à l'environnement, au milieu naturel, qui permettent de continuer quand il y a de l'eau. On a tous appris, le monde agricole, les particuliers, et il y a encore des choses à faire. Et les pouvoirs publics travaillent sur, par exemple, les réseaux, un rendement de réseau beaucoup plus intéressant. On avait des rendements de réseau avant la sécheresse à 40%, à 50%.
0: Donc amélioration du réseau.
3: Amélioration du réseau, on a cité hier tout à l'heure, c'est un exemple très très important. Il y a du boulot qui se fait, on a l'habitude, on ne se voyait jamais. Et maintenant, on a l'habitude de se voir très régulièrement. On travaille avec la Chambre d'agriculture sur les eaux brutes. Enfin, il y a du boulot qui se fait. Il y a une prise de conscience, et elle est aussi chez les élus et chez les pouvoirs publics.
0: Merci beaucoup, Nicolas Garcia, vice-président du département chargé de l'eau, d'être venu ce matin dans cette émission pour parler économie d'eau.
3: Merci de m'avoir invité.
0: Dans un instant, Valère Coréard et les économies.
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0: Valère Coréard nous rejoint comme tous les jours pour nous permettre de faire des économies. Et aujourd'hui, Valère, vous vouliez parler de garantie suite au mail d'une auditrice.
5: C'est Patricia qui m'a écrit. Pourrais-je en toute modestie vous faire une suggestion de thème d'une de vos interventions? Mais oui, bien sûr, Patricia. Alors je la lis. En effet, je pense que nous sommes trop peu à connaître nos droits en termes de garantie concernant des sujets comme les chaussures, les guirlandes lumineuses extérieures par exemple. Si nous sommes assez bien informés concernant les voitures, l'électroménager et les travaux réalisés par les artisans, ce ne me semble pas être le cas pour bien d'autres sujets du quotidien. Eh bien merci Patricia, c'est un excellent sujet que je n'avais pas encore abordé. Bonne nouvelle, il existe un cadre juridique protecteur pour les consommateurs quand ils achètent un bien neuf ou d'occasion. Ça s'appelle la garantie légale de conformité. C'est un cadre qui est notamment prévu par les articles L217-3 à L217-20 du Code de la consommation.
0: Et que prévoit exactement la loi pour protéger le consommateur ?
5: Le principe est que tout bien acheté par un particulier auprès d'un professionnel est garanti 2 ans. Donc si vous achetez une guirlande lumineuse, une paire de chaussures, un ustensile de cuisine et que vous en faites une utilisation normale, tout doit bien se passer pendant 2 ans. Par exemple, une semelle de chaussures qui se décolle au bout de 2 mois, ce n'est pas normal. Mais par contre, des chaussures qui s'abîment très vite avec votre enfant ou petit enfant de 10 ans qui fait n'importe quoi ou du foot à volonté avec, c'est normal, attention. En tout cas, si vous êtes dans la non-conformité, dans ce cas, vous devez aller voir le vendeur pour lui indiquer le défaut et il a alors 30 jours pour réparer ou remplacer votre objet. Si vous le faites réparer, votre garantie est alors prolongée de 6 mois. À ce sujet, gardez bien en tête que vous ne devez absolument rien payer. Tout est à la charge du vendeur si le produit n'était pas conforme. Alors, est-ce que vous avez déjà rencontré ce cas de figure ? Comment est-ce que ça s'est passé ? Racontez-moi, parce qu'à la fin, ça aide tout le monde. Mon mail, parisideséconomies@radiofrance.com.
0: Merci beaucoup Valère Correa. Rendez-vous demain même heure pour d'autres économies. Dans un instant, la deuxième partie de Bienvenue chez vous. Julien Dejon, David Rochier.
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0: Il n'y a pas de honte, c'est Michel Berger sur la première radio du pays catalan et nous retrouvons jusqu'à 11h la deuxième partie de Bienvenue chez vous, le duo David Rochier, Julien Dejean. Bonjour Julien.
1: Et bonjour Philippe, bonjour tout le monde.
0: De retour de vacances.
1: Exactement pour David Rochier, oui. Ouais. Ouais, du coup la semaine dernière j'étais déjà là à votre place, ouais. Je vous rappelle tout de même,
0: oui,
1: monsieur Philippe Anglade,
0: sais,
1: ben oui, vous le savez. Bref, pour cette rentrée, nous prenons la direction de Ponteia avec David Rochier au Mas Becha et puis pour le retour aussi là. La grande rentrée de sa match. On a un joli cadeau à vous offrir à la Villa Camille à Bagnols-sur-Mer.
0: Oui, effectivement, ouais. J'ai entendu ça ce matin.
1: Ah, ça va être beau, ça va être beau, ça va être bon. Et vous jouerez tout à l'heure à partir de 11h et vous pouvez d'ores et déjà vous inscrire au 04 68 35 5000. Philippe, à demain.
0: À demain, 9h.
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1: C'est la radio numéro 1 des PO, c'est ici Roussillon, il est 10h.
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1: Lundi 4 mai 10h, l'information avec vous, Simon Colpoc, bonjour.
4: Bonjour Julien, bonjour à tous.
1: Et la suite de la grève dans les cliniques Medipol à Cabestany et Saint-Pierre à Perpignan.
4: Oui, 11e jour de grève, hein, les salariés réclament toujours le maintien de la prime d'intéressement. Ce matin, la CGT répond aussi aux accusations de la direction du groupe Elsan. La semaine dernière, la direction a accusé certains soignants grévistes de ne pas être venus travailler malgré les réquisitions. Plusieurs traitements contre le cancer, des chimiothérapies ont dû être reportés. Eh bien, ce matin, la CGT dément les accusations de la direction d'Elsan. Le syndicat assure que les préparatrices et infirmières réquisitionnées étaient bien là. Selon le syndicat, si des soins ont été annulés, c'est donc la direction de la clinique qui en porte la responsabilité. Si vous devez faire une prise de sang, attendez peut-être demain. Un appel à la grève a été lancé pour aujourd'hui partout en France dans les laboratoires d'analyse médicale. Les syndicats dénoncent l'absence de revalorisation salariale. Le gérant d'un bar de Perpignan dépose plainte. Sa façade taguée avec des étoiles de David. Ce bar, c'est l'Arena Bar, boulevard Clémenceau. C'est la deuxième fois que ça arrive en 6 mois. Mais cette fois, le gérant explique qu'il a décidé de déposer plainte. Ce gérant se dit très en colère. Il dénonce, je le cite, un acte gratuit et antisémite qui en dit long sur l'état de notre société. Plus d'infos sur notre site internet. Pour bénéficier de l'indemnité carburant mise en place par le gouvernement, il faudra remplir un dossier sur le site internet des impôts à partir du 27 mai. Attention, cette aide de 50 euros ne concernera que les travailleurs modestes. Bonne nouvelle pour tous les étudiants de Perpignan. À partir d'aujourd'hui, tous les étudiants de France, quel que soit leur revenu, vont payer seulement 1 euro pour manger au restaurant universitaire. Le menu à 1 euro. La mesure avait été votée lors de l'adoption du dernier budget du gouvernement. Elle entre en vigueur aujourd'hui. 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
4: Un ciel bien gris et encore plus gris cet après-midi.
1: Oui, effectivement, le ciel va se couvrir et se charger cet après-midi. Alors, on a déjà des averses ce matin sur les reliefs, des averses et orageuses qui gagneront donc et arroseront ensuite tout le pays catalan cet après-midi et en soirée, un temps qui sera un peu plus calme la nuit prochaine. En attendant, les maximales attendues pour aujourd'hui, 10 à 24 degrés au meilleur de la journée, 10 à Font-Romeu, 24 à Céret, 21 à Perpignan, Saint-Nazaire, Saint-Laurent de la Salanque, Bompas et Saint-Estève. On aura 22 degrés à Tautavel et Estagel, 20 degrés à Ancignan et Caramani, 19 à 23 degrés sur notre littoral. Et puis demain, des orages dès le matin en montagne, quelques gouttes sur les reliefs et un peu de soleil partout ailleurs. Et dans l'après-midi, rebelote, le ciel se couvrira et on attendra donc des orages partout sur les PO avec encore ces averses orageuses. Et pour les maximales, semblables à celles d'aujourd'hui, 11 à 22 degrés au meilleur de la journée. Simon, l'actu revient tout à l'heure à 11h et vous, bonne journée.
4: Merci Amiens.
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1: La semaine va être longue pour Simon Colbock, visiblement. Allez, vous êtes bien sur la première radio des Pyrénées-Orientales. On démarre cette nouvelle heure en musique. Les chansons qu'on aime, les chansons qu'on chante, les chansons qu'on fredonne avec Laurent Vouzy. C'est Bubble Star et c'est ici Roussillon.

0: Bubble Star, Laurent Voulzy sur votre radio ici au Sillon.
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0: Allez, notre baladeur s'appelle David Rochier, c'est lui qui part à votre rencontre comme ça chaque matin à travers le département. Et ce matin, David, eh bien, vous êtes posé du côté de Ponteilla. Bonjour David.
3: Bonjour, bonjour à tous. Et c'est vrai que là, on est au cœur des vignes, au cœur du vignoble du Mas Becha. C'est Charles Pérez qui nous accueille ce matin. Bonjour.
4: Oui, ben bienvenue dans les Aspras.
3: On est sur le hameau de Nils, hein, c'est ça?
4: Exactement, un petit village associé à Ponteilla.
3: Ouais. Et là, on est vraiment au milieu de vos vignes. Vous ressentez quoi, vous, quand vous vous baladez là comme ça au milieu du vignoble?
4: Ben, c'est paisible. Hein. C'est un îlot de 130 hectares de foncier dans lequel j'ai mon vignoble plus des cultures annexes comme les chênes lièges et d'autres céréales.
3: Voilà, sur des petites collines, sur ce panorama aussi, ce paysage, parce que de ce côté-là, là, on devine à peine les alberts. Hein. Ce matin, elles sont un peu dans les nuages.
4: Exactement, un peu dans les nuages. Ouais. On sent l'humidité arriver du sud.
3: Et puis là, le canigou entre deux amandiers.
4: Hein, complètement.
3: Au milieu des vignes du Mas Becha. C'est là qu'on va s'installer ce matin, avec une particularité, c'est que chaque année, vous faites appel à un artiste pour dessiner les étiquettes de vos vins, qui partent d'ailleurs au bout du monde. Alors bien sûr, on va faire la dégustation des vins du Mas Becha ce matin. Et puis on va aussi se régaler, parce que vous avez invité notamment le charcutier de Ponteilla qui sera avec nous dans ces prochaines minutes, Julien.
0: Allez, c'est parfait, on reste avec vous à Ponteilla, au Mas Becha, avec vous, David Rochier. Jack et Carla, c'est la recette et c'est ici au Roussillon.

0: Jack et Carla, la recette sur votre radio ici Roussillon.
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0: On va essayer de penser à la retraite. Aujourd'hui, avec les spécialistes de Virginie Sinclair, si vous souhaitez investir pour avoir un revenu supplémentaire à votre retraite, eh bien, choisissez les bonnes options avec les conseils donc de notre spécialiste.
3: Et oui, pour nos auditeurs qui préparent leur retraite, quels sont les placements les plus efficaces aujourd'hui pour générer un complément de revenus régulier sans prendre trop de risques? Est-ce que ça existe, cette possibilité, Frédéric Cosimi? Vous êtes gestionnaire de patrimoine.
4: Oui, effectivement, il existe un placement miracle pour préparer sa retraite. Ce placement, ça s'appelle la diversification. Ça veut dire tout simplement que le bon sens paysan, on ne met pas les œufs dans le même panier, doit prévaloir, et que la constitution d'un épargne pour la retraite doit passer par une diversification entre le marché de l'immobilier, de la bourse et du non-coté. Donc non-coté étant à peu près ce qu'on fait en bourse, mais sur des activités et des entreprises qui sont pas cotées sur des marchés réglementés. Donc c'est l'ensemble de ces trois secteurs qui sont intelligemment fléchés vers mon épargne, qui vont se valoriser sur la durée et qui, à un instant donné, lorsque j'aurai besoin de revenus, vont se transformer en outils de distribution, mais j'aurai totalement diversifié mon risque parce que tous ces marchés-là vont évoluer selon des cycles différents et en ayant multiplié mes sources d'investissement, j'aurai des cycles qui seront différents et parfois quand l'immobilier sera en bas, la bourse sera en haut et vice versa, et donc je vais mutualiser le risque et je vais assurer une saine valorisation de mon patrimoine en vue de préparer ma retraite, parce que c'est important, parce que j'ai pas le droit à l'échec, parce que je peux pas me refaire quand je suis à un an de ma retraite et que j'ai trop concentré sur un actif qui a perdu de la valeur, c'est trop tard. Donc il faut vraiment respecter cette règle d'or.
3: Et une règle avec des proportions précises?
4: Alors, la proportion, si on veut faire simple, 50% d'immobilier, 50% de financier.
3: Voilà, moitié-moitié.
4: Moitié-moitié, c'est une règle de base qui a montré son efficacité.
3: Merci pour ces précisions, Frédéric. Belle journée.
4: Au revoir.
0: Et merci pour ces précisions. Effectivement, les spécialistes Virginie Sinclair à retrouver sur notre site internet ici.fr. Il tape sur des bambous, qui sait? Philippe Laville sur votre radio ici Roussillon.

0: Il tape sur des bambous, Philippe Laville, sur votre radio ici au Roussillon.
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0: Et notre radar des tendances, Muriel Giordan, décrypte pour nous les phénomènes de société. Aujourd'hui, on s'intéresse à une tendance de voyage qui cartonne, c'est le cinétourisme.
9: Oui, c'est voyager pour découvrir un lieu de tournage, une ville, une destination que vous avez vu dans une série ou un film. Dans la célèbre série Emily in Paris, saison 2, la fameuse Emily doit se rendre à Saint-Tropez. Alors elle prend le train, elle s'arrête à la gare de Villefranche-sur-Mer, dans le sud de la France, près de Nice. On voit la charmante ville de Villefranche en toile de fond. Et si on ouvre bien l'œil, on repère même sur le quai une affiche du Festival du Citron à Menton.
10: Mademoiselle, nous sommes arrivés. Mademoiselle!
11: Monsieur, where are we?
10: Désolée, mademoiselle, je parle pas anglais. Nous sommes arrivés à Villefranche.
9: Après cet épisode d'Emily in Paris tourné dans les Alpes-Maritimes, les touristes américains se sont rués vers cette destination avec derrière des retombées économiques plutôt sympas.
0: Oui, effectivement, avec des retombées économiques plutôt sympas, avec cette enquête IFOP aussi commandée par le CNC en 2024 qui montre qu'un Français sur quatre visite pendant ses vacances un lieu ayant servi de tournage pour un film ou une série.
9: Oui, en France, c'est Le fabuleux destin d'Amélie Poulain de Jean-Pierre Jeunet, sorti en 2001, qui a popularisé le cinétourisme autour du quartier Montmartre, à Paris. Prenons aussi, par exemple, la série Meurtre à Millau, diffusée sur France 3, qui a dopé l'économie locale. Vous savez, la collection Meurtre à Mulhouse, Meurtre en Bourgogne, Meurtre à La Ciotat. Eh bien, celui tourné à Millau a cartonné.
12: Emma, tu vas au CHU de Montpellier, service des grands volets, et tu leur montres la photo que je viens de t'envoyer.
13: C'est donc ça, la fameuse source miraculeuse de la légende.
9: C'était le 11e épisode de cette collection de France 3 à se dérouler en Occitanie. L'Occitanie est d'ailleurs devenue la deuxième région française de tournage derrière l'Île-de-France. Elle a même dépassé en 2024 la région PACA. Tout ça n'est pas nouveau. Hein. Après la sortie d'Indiana Jones et la dernière croisade, la fréquentation annuelle du site en Jordanie a grimpé en flèche pour atteindre près d'un million de visiteurs en 2010. La maison des petits mouchoirs aussi, vous savez, le film de Guillaume Canet au Cap Ferret. Elle aussi, elle est devenue une attraction. Marseille aussi avec Borsalino, Taxi ou Bac Nord, Plus belle la vie ou encore Carcassonne avec les visiteurs. Faire rayonner la région grâce au cinéma, ça fait bien longtemps que les villes sont conscientes hein, de cette possibilité, de cet atout. Vous avez aussi sur les réseaux sociaux des comptes qui se chargent de trouver pour vous les lieux de tournage à la façon d'une enquête, comme ici à Saint-Cyr-sur-Mer où a été tourné le Comte de Monte Cristo.
14: Il faut marcher un peu, descendre un petit sentier, pas de panneau, pas d'indication, juste la mer et les pins. C'est ici, dans cette crique isolée, qu'Edmond Montès s'empare d'un bateau et met le cap sur l'île de Monte Cristo.
15: Vous reconnaissez d'ailleurs la fontaine où a eu lieu un meurtre hyper connu dans la série. Petit secret de tournage, cette scène a été tournée en studio parce que cette fontaine n'est pas assez profonde.
9: Bref, de la salle obscure au tourisme, il n'y a qu'un pas aujourd'hui. Hein, le cinétourisme, c'est carrément tendance ou comment le cinéma devient réalité.
0: Et d'ailleurs, si vous êtes un touriste dans le département, peut-être, eh bien, sachez qu'on a par exemple aussi le château d'Aubéry qui a servi comme lieu de tournage pour le Comte de Monte Cristo. On a également Game of Thrones, hein, qui a eu des séquences tournées du côté de Gérone. Et d'ailleurs, Gérone, là aussi, un star des prochains mois puisque le live action, le nouveau film de réponse sera tourné en partie à Gérone à partir du mois de juin prochain. Et puis, on a aussi une partie du Petit Baigneur. Hein, il y a quelques scènes du Petit Baigneur qui ont été tournées à Collioure. Sur la route, c'est De Palmas et c'est ici Roussillon.

0: Voilà, dans un des beaux vignobles du pays catalan que l'on va vous présenter ce matin, le Mas Béchat qui exporte ses vins jusqu'en Chine. Vous nous en parlerez, hein, Charles Pérez.
1: Avec plaisir.
0: Là, on est dans vos vignes, sur une parcelle de macabeu. Et c'est joli quand même, hein, une vigne au printemps.
2: Ah ben, c'est la plus belle époque. Hein. Là, on a vraiment la vigne qui est en pleine vigueur, verte, vert pomme, macabeu magnifique avec un petit peu de puissance. Là, on a quand même un peu d'eau d'hiver qui a bien servi au démarrage de la vigne.
0: Et les raisins, les futurs raisins qui sont déjà là.
2: Ah là, alors pour l'instant, ils sont pas encore là, la fleur n'est pas passée.
0: Ça, d'accord.
2: Voilà, donc là en fait, on
0: ça,
2: a
0: c'est pas la grappe.
2: Non,
0: c'est pas la future grappe, d'accord.
2: C'est la future grappe, mais la fleur n'a pas été encore fécondée et la baie n'a pas été encore créée. Donc là, on a ce qu'on appelle une inflorescence.
0: Mm-hmm. Qu'est-ce qu'il lui faut là qu'est-ce qu'il faut à ces vignes pour que le vin soit bon en 2026?
2: Ben il lui faut une année normale, on va dire, c'est-à-dire sans excès climatique de chaleur ou d'humidité excessive. Ce qui pour l'instant s'annonce, malgré le déficit de pluie du mois d'avril. On espère qu'au mois de mai, on aura quand même un petit peu d'eau.
0: Voilà, le macabeu qui est vraiment un cépage d'ici. Et vous m'expliquiez d'ailleurs qu'on le reconnaît, hein, les cépages du sud, notamment au-dessous de la feuille, qui est un peu poilu.
2: Tout à fait. Les cépages méditerranéens ont une particularité pour résister mieux à la chaleur et pour éviter de perdre trop d'eau, ont dessous une pellicule duveteuse de poils qui permet de faire un isolant et d'améliorer la résistance au climat méditerranéen.
0: Alors là, on est dans les vignes, on va se diriger vers la cave, vers l'endroit où tout se passe. Vous êtes vigneron depuis 2008, mais vous travaillez sur ce domaine avec la famille depuis 97, c'est ça ?
2: C'est ça, ouais. Mon père a racheté en 97, moi j'en suis propriétaire depuis 2008, et quand je suis arrivé au domaine, on a directement dirigé tous les vins, tout le vignoble vers l'agriculture biologique. Donc aujourd'hui, le Mas Béchat, ça représente 130 hectares de propriété d'un seul tenant, autour de Nils, en polyculture.
0: Il y a trois collines, hein, chez vous.
2: Oui, c'est ça. Alors, trois collines, on a l'altitude qui monte jusqu'à presque 150 mètres, donc c'est pas une très grande altitude, mais ça permet d'être hors influence maritime, et toutes les vignes sont situées sur des vallons.
0: Avec des rosiers là-bas, hein, qui sont installés au bout des rangées de vignes, ouais, à l'ancienne un petit peu.
2: Ouais, voilà, mais ça, c'est des rosiers esthétiques, c'est des sévillanes rouges, c'est le plus beau rosier rouge, fait plus pour la décoration que pour l'alerte de l'oïdium.
0: Vous, à quel moment est née la passion du vin? Est-ce que c'est depuis tout petit? C'est né comment?
2: Ben, je pense que c'est l'aspect culturel du vin qui m'a toujours touché. C'est-à-dire, en famille, boire une bouteille pour une raison particulière, pour un repas particulier, ça m'a toujours évoqué quelque chose de positif. Et quand mon père a racheté l'exploitation et que j'ai commencé à y travailler, ben, de suite, la passion se développe.
0: Ouais. Alors là, on est en train de marcher au milieu du vignoble. Et ce qui est bien, c'est que les auditeurs d'ici Roussillon peuvent venir aussi arpenter ces chemins. Vous avez installé tout un parcours avec des panneaux qui expliquent votre métier, les gestes du vigneron. Et on peut faire ce chemin à pied, à vélo.
2: Tout à fait. Donc ça, c'est une grande particularité du domaine. Du fait de cet espace foncier de 130 hectares, on a eu l'occasion de pouvoir aménager entre les différentes parcelles, différents circuits. Actuellement, on a 4 circuits de balade qui permettent autour du domaine de passer un quart d'heure, 20 minutes, 45 minutes, une heure aller-retour à partir du caveau pour aller découvrir avec des panneaux tous les 30 mètres tous les travaux et toutes les missions du vigneron.
0: Avec un panorama et des paysages à couper le souffle. Hein.
2: Bah, les astres, vraiment, c'est passionnant.
0: Hein. C'est passionnant. Et vous allez nous en parler de ce terroir et on va découvrir vos vins, les vins du Mas Béchat. Je vous le disais, ces vins, ils partent beaucoup à l'export, notamment en Chine, aux États-Unis, dans l'Europe du Nord. Vous allez nous raconter tout ça dans ces prochaines minutes. On est sur le hameau de Nils ce matin à Ponteilla. On est au Mas Béchat jusqu'à 11h.
3: Et avec David Rouchy, effectivement.
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3: Avec les bons plans d'ici Roussillon, vos bons plans d'ailleurs, ceux que vous nous laissez sur l'application WhatsApp, hein, au 04 68 35 5000, un petit vocal. Et c'est vous qui annoncez les événements, les manifestations que vous organisez dans le département.
5: Hello, salut. Je te propose le week-end du 9 et 10 mai un festival de bande dessinée et manga à Pia, au gymnase Colette Besson. Plus de 30 dessinateurs qui dédicaceront des BD que tu pourras trouver sur place. Deux tombolas, dont une tous gagnants. On t'attend de 10h à 18h à Pia, le 9 et 10 mai. L'entrée est gratuite.
3: Voilà, et c'est donc ce samedi et ce dimanche, hein, le week-end prochain, du côté du gymnase, donc Colette Besson de Pia. Vous aussi, hein, vous organisez des événements, des manifestations à travers le département, et bien laissez votre bon plan au 04 68 35 5000, un petit message vocal d'une vingtaine

0: 2 secondes sur le WhatsApp d'ici Roussillon.
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0: Et en attendant, tiens, de s'acheter quelques bonnes BD à Pia le week-end prochain et de retrouver David Rochier à Ponteilla dans un instant. Chris Debourg, c'est High on Emotion sur votre radio ici Roussillon.

0: Chris DeBoer, Eye on Emotion sur votre radio ici Roussillon.
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0: Et avec notre baladeur David Rochier, ce matin, nous prenons l'air, nous sommes au cœur des vignes des Aspres. Nous sommes précisément à Ponteia-Masbecha, David.
4: Ouais, exactement, sur la route entre Ponteia et Poyestre, c'est là que vous trouvez le Masbecha, juste en face de cette chapelle qui date du XIIe siècle, c'est ça?
5: Alors la chapelle est sûrement plus ancienne, mais ouais. Effectivement, sur les documents, elle est notée du XIIe, mais elle est présente avant dans certains documents.
4: Autour de nous, des amandiers, un figuier, là on est à l'ombre d'un figuier, il y a les dames Jeanne avec les vins doux qui dorent au soleil. Vous en parlez de ces paysages, de ces arbres, de cette atmosphère quand vous allez vendre vos vins à l'autre bout de la planète, en Chine par exemple, vous leur racontez les paysages, le canigou.
5: Ouais, tout à fait. Donc ça fait partie des éléments que les gens de l'étranger recherchent. Hein. Voilà, le paysage, la tradition, la culture, voilà, ben, tout ce qui fait la différence entre ce qu'ils peuvent faire chez eux et ce qu'on fait chez nous.
4: Voilà. Alors par exemple, dans le petit futé de cette année, je suis allé retrouver ce qu'ils écrivent sur vous. Ils disent, pour faire simple, il y a deux gammes de vins au Masbecha, les portraits de famille et les parcellaires, avec une très petite production, mais qui part sur les grandes tables de la gastronomie à travers le monde. Moi, j'aimerais que vous nous présentiez vos vins un peu comme vous le faites quand vous partez en mode VRP en Chine, aux États-Unis ou en Europe du Nord.
5: Oui, ben, tout à fait. Donc, c'est vrai que ces deux gammes de vins permettent de pouvoir proposer aux différents clients ben, des produits qui leur correspondent. On va dire les portraits de famille qui sont, ben, comme le nom l'indique, identifiés par les personnes de ma famille. On retrouve moi, mon père, ma sœur, ma femme, mon grand-père.
4: C'est important ça, la famille, quand on tient un vignoble et qu'on perpétue une tradition aussi.
5: Hein. Ben, tout à fait, il y a ce lien à la personne et à la personne et à la personnalité, et c'est pour ça que j'ai choisi chaque année de les illustrer avec un artiste différent pour faire en sorte de véhiculer cette idée de chapitre qu'on écrit. Voilà, chaque année, un nouveau chapitre, une nouvelle histoire dessinée par un dessinateur différent.
4: Voilà, et l'artiste qui a dessiné vos étiquettes cette année, elle s'appelle Lucie Courtès et elle sera notre invitée dans ces prochaines minutes. Alors, je ne sais pas, moi, pour faire découvrir le Masbecha, vous partiriez sur quel cuvée est emblématique de chez vous?
5: Alors, les cuvées emblématiques, bon, je pense que c'est le barrique qui est vraiment la cuvée fer de lance du Masbecha. C'est un vin boisé qui a passé un an en barrique, voilà, et qui est vraiment le vin rond, crémeux, puissant, hein, et enrobé. Voilà, donc ça c'est vraiment le fer de lance. Mais on a toute une gamme de blancs, de rosés, de différents rouges et même de vins doux naturels qui permettent, voilà, de trouver à chaque fois chaussure à son pied pour pouvoir profiter du vin.
4: Et alors c'est vrai que vous, dès le départ, vous avez eu cette envie d'aller le présenter un peu au monde entier, ce vin fait ici à Nils et à Ponteia.
5: Oui, voilà, ça a été un concours de circonstances, des gens qui s'y ont intéressés, qui venaient de l'étranger, qui m'a fait dire qu'il y avait quelque chose à proposer de différent. Et c'est vrai que le Masbecha, depuis toujours, vend ses vins en grande partie à l'étranger, plus de 80%, et dans une vingtaine de pays. Donc c'est vraiment l'axe principal.
4: Alors là, on est dans le caveau de dégustation. On prend quelle bouteille là pour la suite de l'émission?
5: On va prendre le rosé, qui a été dessiné cette année. Donc ouais. Voilà, c'est ce qu'on va boire.
4: Et on va découvrir l'étiquette aussi dans ces prochaines minutes avec l'artiste du jour, qui d'ailleurs a fait une fresque superbe juste en face du Masbecha. C'est Lucie Courtès qui sera notre invitée donc autour d'un vin de rosé dans ces prochaines minutes. Julien, à tout de suite.
0: Allez, à tout de suite. David Rouchy de Caponteia au Masbecha ce matin. Je sais qui je suis, c'est Florent Pagny, c'est ici à Roussillon.

0: Je sais qui je suis, Florent Pagny, sur votre radio, ici Roussillon.
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0: Avec notre baladeur David Rochier, celui qui promène le micro ici, Roussillon, quatre coins du département, et ce matin, au cœur des Aspres, à Pontaillan-Masbécha, David.
3: Oui, on est au Masbécha, devant un portrait de famille, hein, puisque chaque année, Charles Pérez, au Masbécha, ben vous faites appel à un artiste, à une artiste, pour dessiner les étiquettes de vin, avec un cahier des charges quand même. Hein.
4: Oui, ben, tout à fait. Chaque année, l'artiste avec qui je travaille, dessine sa propre manière de voir les personnages.
3: Et la famille
4: en utilisant un petit peu toujours les mêmes caractères qui reflètent la personnalité des
3: vous
4: gens.
3: Vous présentez la famille là,
4: ouais, ouais.
3: Masbécha, il y a qui
4: alors, bien sûr, vous retrouverez donc ma sœur, ma femme,
3: ouais.
4: Moi, évidemment, mon père, mon grand-père, les enfants et même le chat.
3: Voilà, et cette année, c'est vous, Lucie Cortez, qui avez dessiné les étiquettes. Bonjour.
5: Bonjour.
3: Vous êtes artiste peintre.
5: Oui, c'est ça.
3: Installé votre atelier, je crois qu'il est au Carré d'Or à Château-Roussillon.
5: C'est ça, tout à fait. Ouais.
3: Et vous avez eu cette lourde charge finalement de faire le portrait de famille pour les étiquettes du Masbécha.
5: Oui.
3: Vous êtes pris comment on se met à ce travail?
5: Alors déjà, c'est un travail qui m'a tout de suite parlé, puisque ça reflète exactement aussi ce que moi j'aime transmettre dans toutes mes créations. Je pense que le vin, avant d'être un produit, il y a toute une histoire humaine derrière. Et c'est justement, moi, ce que j'aime travailler. La
3: transmission,
5: les gestes, l'authenticité. Donc déjà, tout de suite, ça m'a parlé.
3: Il faut goûter le vin du Masbécha pour dessiner les étiquettes.
5: Mais bien sûr.
3: Oui. Pour chaque cuvée. Et puis donc, ces portraits de famille, vous avez travaillé à partir de photos, vous avez rencontré les personnages de la famille ou pas?
5: C'est ça. En fait, il y a un cahier des charges donc qui m'a été remis par Charles. Et où à l'intérieur il y a les portraits photos de chaque membre de la famille et les particularités de chaque personne.
3: Par exemple, pour Charles, il fallait partir en voyage, c'est ça?
5: Voilà. Par exemple, on va prendre Charles. Il fallait qu'il y ait ça va être soit un passeport, soit une caisse de transport, un avion. Enfin voilà, il fallait qu'il y ait quelque chose qui soit
3: lié
5: représentatif
3: au voyage,
5: du voyage. Il fallait qu'il y ait aussi un bracelet japonais.
3: Ouais.
5: Voilà, par exemple.
3: Oui, vous l'avez dessiné en costume.
5: Alors justement, il fallait respecter la chemise, en dehors du pantalon, avec les carreaux sur la chemise. Voilà, en fait, c'est plein de petites.
3: Qui vont dresser le portrait
5: exactement.
3: De chaque membre de la famille.
5: Et à partir de là, donc voilà, moi je prends les photos, je pose aussi toutes les particularités de chaque personnage, et de là viennent les idées.
3: Retrouve donc cette année sur les étiquettes.
5: C'est ça.
3: Du Masbécha.
5: Oui.
3: Des cuvées. Et alors là, si on fait quelques pas en dehors du caveau du Masbécha, eh bien on a une fresque géante ici sur la route entre Pontella et Poyestre.
5: Oui.
3: Et cette fresque, c'est vous qui l'avez peinte, qui l'avez dessinée.
5: Exactement. C'est pour ça aussi que le projet m'a aussi tout de suite parlé, parce que c'est une magnifique continuité de la fresque que j'ai faite pour la mairie de Pontella l'année dernière.
3: On va passer le petit portail quand même pour l'avoir d'un peu plus près. Cette fresque qui représente justement les gestes du vigneron.
5: Exactement.
3: Et un hommage à la vigne. Hein.
5: Exactement. C'est une fresque qui parle, entre guillemets, mais qui va raconter la transmission des gestes qui montre aussi que tout ce qui a été fait, tout ce qui est fait aujourd'hui, c'est aussi grâce à ce qui a été fait hier.
3: Et à nos anciens.
5: Et à nos anciens.
3: Et on en reparlera dans un bonus du vendredi, hein, Lucie Cortez,
5: oui.
3: Puisque vous nous expliquerez un petit peu votre travail, que l'on pourra d'ailleurs voir à Argelès pour le festival Urban Art. Ce sera à partir du 21 mai. Et puis, je le signale aussi, on voit une de vos fresques à Toulouse.
5: Par exemple.
3: Hommage à Joséphine Baker sur Toulouse et à Château-Roussillon. Dans quelques instants, on passe à la dégustation, Julien. Avec le charcutier de Pontella qui sera des nôtres, la maison Can Rénal et bien sûr les bons vins du Masbécha.
0: Évidemment, on va pas vous laisser comme ça, la fin au ventre, hein, quelque part, David Rochy. Vous revenez tout à l'heure après Words, c'est FR David sur votre radio ici au Roussillon.

0: FR David, c'est Words, c'est votre radio ici au Roussillon. On va de retrouver David Rochier à Ponteia au Masbécha.
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0: Et ce matin, bienvenue à Ponteia, au Masbécha, avec David Rochier, notre baladeur ici Roussillon. Place à la dégustation, David.
10: Ben oui, et on est devant un magnifique plateau de charcuterie. Bonjour Victor.
11: Bonjour.
10: Ce plateau de charcuterie, c'est vous qui l'avez amené. Vous, c'est la maison Can Reinal. Vous êtes à Ponteia. Ce que j'aime bien, c'est que vous êtes tout jeune. Vous étiez parti au départ sur des études d'ingénieur, mais votre vraie passion, c'est la charcuterie, la boucherie.
11: Exactement. Je me suis un peu égaré sur les bancs de l'école avant de revenir à l'essentiel, l'apéro et les bonnes charcuteries.
10: Voilà. Et c'est vrai que, ben, vous, du coup, vous avez vraiment tout plaqué, hein, pour vous lancer dans un CAP, vous êtes passé par la maison de Tourpin, je crois, à Saint-Félix-d'Avail.
11: Oui, exactement. Ouais. Et j'ai tout arrêté. Ensuite, j'ai fait mon CAP chez la maison de Tourpin et j'ai fini chez la maison Paris.
10: Ouais.
11: Et ensuite,
10: c'est une fois, belles adresses, ça aussi.
11: C'est des belles adresses.
10: Ouais. Et puis, vous avez repris une très très belle adresse ici à Ponteia, puisque vous marchez sur les traces de Christian Segui ici.
11: Oui, une boucherie emblématique qui a eu passé Christian Segui et Thibaut Gonzalez aussi.
10: Ouais, le champion du monde de la saucisse catalane et du pâté en croûte, s'il vous plaît.
11: Exactement.
10: Tiens, d'ailleurs, vous, je crois que vous avez eu un titre il n'y a pas longtemps sur votre rillette.
11: Oui, on a eu un titre sur la rillette de porc, avec un porc local aussi, l'élevage de la Rodia à Feuillat.
10: Ouais.
11: Et
10: parce que vous aimez vraiment travailler ça, la viande locale. Pour vous, c'est très, très important.
11: C'est très important.
10: Ça.
11: Ouais. Moi, j'ai tout plaqué pour faire charcutier. J'aime bien faire les choses maintenant dans les règles de l'art et avec des trucs bien locaux, des élevages locaux et responsables. Et c'est vraiment top.
10: Et les cochons de l'élevage de la Rodja, ils gambadent de où?
11: Alors, ils gambadent à Feuillat, sur des vallons aussi. Et ça fait une viande qui est vraiment. Pas grasse et vraiment bien éclatée en viande, et c'est vraiment ce qu'on recherche.
10: Alors à Ponteia, on a du bon vin avec le Masbécha et des très bonnes charcuteries grâce à votre boutique Can Reinal. Vous êtes rue du Roussillon, hein, à Ponteia.
11: Oui.
10: Alors qu'est-ce qu'il y a là sous nos yeux? Alors, sur ce plateau que vous nous avez ramené?
11: J'ai ramené des spécialités catalanes, un peu de boudin noir, du pâte de fèdre, carne de parole et fouet maison, quoi. Ouais. Tout est maison.
10: C'est quoi vos spécialités chez vous? C'est vraiment la charcuterie catalane?
11: La charcuterie catalane, et après, on est un peu fou, on fait des charcuteries un peu du nord, un peu de partout, mais la base, ça reste la charcuterie catalane.
10: Et ce que j'aimais, c'est que vous voulez continuer à vous amuser en boutique. Par exemple, pour le moment des galettes des rois, vous avez fait votre propre tourte des rois. Il y avait quoi à l'intérieur? Vous racontez?
11: Alors, pour s'amuser, pâte feuilletée inversée maison. Et ensuite, dedans, on a fait un appareil cochon, cèpe, canard confit.
10: Aussi, ouais.
11: Ouais, c'était vraiment sympa.
10: Et vous avez même mis les fèves pas tout faites.
11: Les fèves pas tout faites, oui. Restons local.
10: Alors, pour accompagner ce plateau de charcuterie au Masbécha, on est parti sur un classique.
12: Ben oui, le classique rosé, donc 2025. Où Lucie a fait donc la fantastique étiquette. Donc c'est l'occasion de le partager.
10: Ouais. Ben on va servir les verres. Je vous tiens le micro pour conclure cette émission. Je le signale quand même, Julien. Le Masbécha, c'est un des domaines les plus étoilés au guide Hachette des vins. Je crois qu'il y a plus d'une cinquantaine d'étoiles, hein, si on fait l'addition. Plein de coups de cœur aussi. Donc c'est vraiment un domaine d'exception qu'on vous a présenté ce matin. Et nous, on trinque à votre santé au Mas Bécha ici, que vous pouvez d'ailleurs venir visiter, arpenter les petits sentiers de randonnée où vous découvrez également le travail du vigneron.
0: Oui, et attention, hein, attention aux étoiles plein les yeux, hein, David.
10: Vous aurez le bonus vidéo aussi sur les réseaux sociaux dans ces prochaines
0: minutes.
10: Évidemment,
0: et avec modération, hein, toujours, même si c'est des bons produits, les bons produits du Mas Bécha du côté de Ponteia. Merci beaucoup, David. On va jouer dans un instant. Ça match 04 68 35 5000 pour vous inscrire avec un superbe séjour à Banyuls à vous offrir. En attendant, tiens, dans les yeux d'Émilie, c'est Joe Dassin et c'est ici Roussillon.
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0: Allez, troisième mi-temps avec Joe Dassin dans les yeux d'Émilie sur votre radio ici Roussillon.
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0: C'est la radio numéro 1 des PO, c'est ici Roussillon. Il est 11h.
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0: À 11h, l'information, c'est avec vous, Rosalia MacArthur, bonjour.
3: Bonjour, bonjour à tous.
0: Et Paul Sexas aux Angles cet été.
3: Oui, l'étoile montante du cyclisme français va participer au Tour de France. L'arrivée du peloton est prévue chez nous le 6 juillet prochain. 17 ans qu'il n'y a pas eu d'arrivée du Tour dans les PO. Si vous avez prévu d'y assister, dépêchez-vous de réserver. Les hôtels du Cap-Cyr sont déjà quasi tous pleins. Il reste tout de même encore des logements auprès de particuliers. 11e jour de grève dans les cliniques Medipôle à Cabestany et Saint-Pierre à Perpignan. Les salariés mobilisés pour réclamer l'équivalent d'un 13e mois. Ce matin, la CGT répond aussi aux accusations de la direction du groupe Elsan qui reprochait aux soignants de ne pas avoir répondu à l'appel lorsqu'ils ont été réquisitionnés. Faux, rétorque la CGT selon le syndicat. Si des soins ont été annulés, c'est la direction de la clinique qui en porte la responsabilité. La colère du gérant de l'Arena Bar à Perpignan, la façade de son bar, a été taguée avec des étoiles de David dans la nuit de samedi à dimanche. C'est la deuxième fois en 6 mois. Le gérant, qui affirme ne pas être juif, dénonce un acte gratuit et antisémite qui en dit long sur l'état de notre société. Cette fois, il a déposé plainte. Son témoignage est à lire sur notre site ici.fr. Comment bénéficier de l'indemnité carburant mise en place par le gouvernement ? Vous pouvez remplir le dossier à partir du 27 mai sur le site des impôts. Pour bénéficier de cette aide de 50 euros, il faut être un travailleur modeste, rouler plus de 15 km pour se rendre sur son lieu de travail et gagner moins de 16 800 euros par an pour une personne seule. 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
3: La météo aujourd'hui.
0: Ah ben ça va se gâter hein, cet après-midi. Alors on a déjà un peu d'eau quand même sur les reliefs et des averses et des orages qui vont gagner ensuite l'ensemble du département. Le temps se calmera un petit peu la nuit prochaine avec des maximales qui sont comprises aujourd'hui entre 10 et 24 degrés. 10 degrés à Aigat, 24 à Maurias-Lazias. On aura 21 degrés à Perpignan, Trouillas, Tézat, Saleil et Saint-Estève. 19 à 23 degrés sur la côte, 17 à Bourg-Madame, 20 à Saint-Paul-de-Fenouillet. Et puis demain, des orages dès le matin en montagne, quelques gouttes sur les reliefs et un petit peu de soleil partout ailleurs. Et puis dans l'après-midi, rebolote, un ciel qui se couvre et on attend des orages encore partout sur les PO avec des averses orageuses. Et on aura 11 à 22 degrés au meilleur de la journée. Rosalie, on vous retrouve tout à l'heure à midi.
3: À tout à l'heure.
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0: Et on va jouer, on va matcher ensemble. 04 68 35 5000 avec un superbe cadeau encore à vous offrir cette semaine, votre séjour à Bagnoul-sur-Mer. Et on va jouer avec un anniversaire, tiens, les 70 ans du Lions Club Perpignan-Doyen juste après Gold. Laissez-nous chanter.

0: Bien sûr que vous pouvez chanter. On chante dans la voiture, à la maison, au bureau. Laissez-nous chanter avec Gold sur votre radio ici au Roussillon.
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0: C'est le grand jeu de 11h et ça se passe comme ça tous les jours entre 11h et midi, du lundi au dimanche avec de sacrés cadeaux à gagner. Vous allez jouer encore avec une invitée à qui nous avons soumis un petit questionnaire. J'ai donc 5 réponses par question sous les yeux. Ces questions que je vais aussi vous poser. Et à vous ensuite, en 25 secondes, d'essayer de retrouver un maximum de réponses communes. Une réponse similaire, c'est un match et c'est un point. Si vous marquez au moins 3 matchs, vous accédez à la question suivante et vous cumulez des points jusqu'à dépasser peut-être le ou la championne qui sera la première inscrite, puisqu'on va retrouver Nadine. Tiens, dans un instant. En attendant, on va vous présenter ce joli cadeau qu'on vous offre cette semaine, direction Bagnols-sur-Mer. Nous sommes avec Sandra Aube au téléphone. Bonjour Sandra.
3: Bonjour Julien.
0: La Villa Camille, fabuleuse bâtisse de la fin du 19e siècle. Et vous, vous irez séjourner une nuit sur place. On va pouvoir profiter de quoi chez vous, tiens, justement, Sandra?
3: Alors, nous, à la Villa Camille, on vous offre cette année pour le jeu Ça Match une nuit en chambre double. 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
0: Ah, ouais.
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0: Ah, oh, ça c'est chouette.
3: Cadeau.
0: Ouais, et quand on parle de soins, c'est quoi? C'est un petit massage? C'est quoi?
3: Soin dans notre spa Nux, oui, ça passe, c'est un massage, bien sûr, avec un accès au spa, d'ailleurs, par la même occasion. Au niveau des soins, on a plusieurs soins à proposer, que ce soit au visage, au plantaire, du corps relaxant. Et notre spa vous propose aussi un sauna, une grotte de glace et bien évidemment une piscine chauffée à 29 degrés.
0: Oh là là là là, ça c'est bien sympa, sympa. Et puis alors, la Villa Camille, il faut dire, elle s'appelle Camille, mais pas pour rien.
3: Pas pour rien, parce que c'est Pierre Bardou qui a demandé de construire à Viggo Dorf Petersen, un architecte danois de l'époque. Il a demandé 3 châteaux pour ses 3 enfants. Il y a eu le château d'Aubiry à Serré, le château Valmy sur la rue d'Argelès et un autre château sur Perpignan. Et il a donc créé 2 villas à Bagnols, la Villa Camille et la Villa Terré. Et on a le plaisir de proposer cet hôtel 4 étoiles à la Villa Camille.
0: Voilà, elle est face à la mer, face au port, cette magnifique Villa Camille. Il nous rajoute en plus aussi un repas pour 2 offerts avec entrée, plat, dessert, verre de vin au restaurant Les Jardins Saint-Sébastien qui est juste à côté. C'est un voisin pour vous de la Villa Camille.
3: Exactement. Ils sont juste à côté, c'est nos voisins.
0: C'est les voisins, juste à côté pour passer un superbe moment. Cocooning à la Villa Camille grâce à vous. Merci beaucoup Sandra pour ce joli cadeau.
3: Avec plaisir, à très vite.
0: Et à très vite à la Villa Camille, à Bagnols-sur-Mer.
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0: Et ce matin, nous matchons avec Gabriel Abelané qui est avec nous. Bonjour.
4: Bonjour.
0: Alors, devant le micro, c'est mieux.
4: Bonjour.
0: C'est la première fois que vous venez à la radio aussi, peut-être.
4: J'ai pas l'habitude.
0: Vous n'avez pas l'habitude. Avec le micro, c'est plus facile, c'est plus évident, si vous voulez, qu'on vous entende. Vous êtes là, puisque nous allons fêter ensemble, le 12 juin prochain, les 70 ans du Lions Club Perpignan-Doyen. Il s'appelle Doyen parce que c'est le doyen des Lions Club du département.
4: C'est le premier qui a été créé dans le département. Donc, bien entendu, nous devons fêter ça magistralement le 12 juin par une soirée de gala. Et au Palais des Congrès, je vous expliquerai
0: le
4: déroulé.
0: On va tout savoir, vous inquiétez pas. C'est prévu, la soirée de gala dans tous les cas. Si vous voulez déjà vous inscrire, si vous connaissez déjà le programme, vous vous dites peu importe, je me laisse la surprise, vous pouvez envoyer un petit mail justement à bard.gabriel@orange.fr. En attendant, ça match.
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0: À la Tour Bazel avec Nadine. Bonjour Nadine.
5: Bonjour.
0: Comment ça va Nadine?
5: Très bien.
0: Ouais, on a passé un bon week-end Nadine.
5: Oui, excellent.
0: Excellent, excellent. Qu'est-ce qu'on a fait?
5: Cinéma, ensuite cabaret, le claque, à Clira.
0: Ouais.
5: Et moi, très bien.
0: Ah ouais, super, on s'est bien. Ouais, ouais. Et on a été. Qu'est-ce qu'on était allé voir au cinéma?
5: Le Diable s'habille en Prada.
0: Ah, numéro 2.
5: Oui.
0: Et alors, bien?
5: Oui, bien, mais le premier était mieux.
0: Ah, c'est toujours pareil. Après, le premier, souvent, c'est un peu la surprise aussi. Et puis le deuxième, on est peut-être un peu moins surpris. Bon, dans tous les cas, on a passé un excellent week-end, Nadine, et ça fait plaisir. À vous maintenant d'essayer de gagner ce joli week-end à la Villa Camille. Vous la voyez, cette Villa Camille?
5: Oui, à peu près, oui.
0: Ah ouais, c'est une super bâtisse, hein. Franchement, quand on passe devant, elle fait bien envie. Hein. Lorsque vous arrivez de Perpignan, il faut continuer, il faut aller un petit peu au bout là, du quai presque. Et puis là, vous la voyez sur la droite, elle est absolument splendide, cette Villa Camille. Nadine, c'est parti.
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0: Nadine.
5: Oui.
0: Est-ce que vous avez des animaux à la maison?
5: Non.
0: Non, pas spécialement, non.
5: Non.
0: Non, même pas un poisson rouge.
5: Même pas.
0: Bon, vous avez un mari peut-être?
5: Non plus.
0: Non plus. Ah oui, donc vraiment, vraiment rien. Tranquille au moins. Elle a bien raison, Nadine. Ouais, au moins, peinard, voilà, tranquille, je fais ce que je veux, quand je veux, où je veux. Nadine. Bon, on va quand même parler d'animaux, de félins. Peut-être vous allez avoir 25 secondes pour me donner un maximum de félins. C'est parti.
5: Alors, le chat, le chat sauvage.
0: Oh, c'est gros, gros matou. Oh.
5: Le tigre, le puma, la panthère.
0: Il y a des gros dans la savane aussi. Hein.
5: Les lions.
0: Il y a même une marque de voiture.
5: Puma, le puma.
0: Dans l'autre, anglaise. J'ai essayé Nadine, de vous aider comme j'ai pu, hein, mais...
2: Oh.
0: Aïe, aïe, aïe, c'est le jaguar que j'attendais, Nadine.
5: Ah oui.
0: J'ai essayé. Oh, parce que bon, il y a le lion, c'est vrai qu'il n'y a pas le tigre. Bon, le jaguar n'a pas fonctionné, Nadine. Bon, je suis désolé, on va voir quand même avec Gabriel, qu'est-ce qui a matché, du coup.
4: Alors, moi je pensais lynx.
0: Ah oui, alors lynx n'a pas matché, effectivement. Le lynx n'a pas matché.
4: Jaguar.
0: Jaguar, c'est ce qu'il a manqué.
4: Et la hyène.
0: Et la hyène. Et ce qui a matché, c'est le lion, du coup.
4: Le lion et la panthère.
0: Et la panthère. Ah, le jaguar, je pensais qu'on allait pouvoir l'avoir.
4: On l'a mis sur la piste, mais
0: ça. Oh, Nadine, ouais, mais j'aime pas commencer le lundi matin comme ça, moi, Nadine.
5: Je vais essayer dans la semaine, c'est pas grave.
0: J'espère bien, oui, parce que là, deux matchs et un plouf. Le week-end a été dur, hein, visiblement, pour vous, Nadine. Hein. Ouh là là, vous êtes fatiguée ce matin.
5: Peut-être aussi, oui, en effet.
0: Bon, Nadine, je suis désolé.
5: Mais c'est pas grave, passez une belle journée.
0: Vous retenterez.
5: Bien sûr.
0: Allez, super, on ne part pas fâché, c'est bien là l'essentiel. Merci beaucoup, Nadine, à très bientôt.
5: À bientôt, au revoir.
0: Allez, vous jouez, vous matchez ce séjour à la Villa Camille, cette majestueuse bâtisse de la fin du 19e siècle qui est à Banyuls face à la mer. D'ailleurs, c'était une bâtisse construite pour la famille Bardou-Job, vous le savez, construite pour Camille Bardou, d'ailleurs. Pour la petite histoire, d'où la Villa Camille. Vous jouez, vous matchez ce matin avec Gabriel Abelané. Nous sommes avec le Lions Club doyen, Perpignan doyen de Perpignan, qui va fêter ses 70 ans en fanfare avec cette soirée de gala au rooftop du Palais des Congrès. D'ailleurs, si vous voulez participer à cette belle soirée de gala, il faut s'inscrire avant le 25 mai prochain. Donc c'est maintenant, et je vous laisse l'adresse mail pour vous inscrire, c'est barde.gabriel@orange.fr, et nous continuons à matcher juste après Texas I Don't Want a Lover sur votre radio ici Roussillon. Allez, à vous de jouer. 04 68 35 5000, et désormais vous pouvez même vous inscrire sur internet ici.fr, l'émission ça match. Vous tapez votre nom, votre numéro de téléphone, votre adresse mail, et nous on vous recontacte ensuite pour participer. Si jamais vous avez envie de vous inscrire, vous pouvez choisir le jour d'ailleurs où vous pouvez participer, parce que oui, c'est parfois un peu compliqué, hein, selon la semaine, selon le travail, les enfants, etc. Même les retraités, d'ailleurs très actifs, hein, à la retraite, avec les devoirs associatifs, entre guillemets. Allez, vous jouez, vous matchez et vous gagnez votre séjour d'une nuit, votre séjour de deux jours à Banyuls-sur-Mer, face à la mer Méditerranée. Allez, à tout de suite.

0: I don't want a lover, c'est Texas sur votre radio ici au Sillon.
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0: Ça match, c'est jusqu'à midi sur votre radio ici au Roussillon, 04 68 35 5000. Vous vous inscrivez, vous jouez, premier arrivé, premier servi. Et à vous peut-être ce fabuleux séjour à la Villa Camille à Bagnoul-sur-Mer, hein, cette magnifique bâtisse face à la mer. Votre repas également pour deux personnes, eh bien, au restaurant Saint-Sébastien qui est juste à côté, hein, de cette fabuleuse Villa Camille où vous passerez une nuit en chambre double avec vue mer. Le petit déj est inclus, le petit apéro tapas également, le soin de 45 minutes par personne. Aussi, ça fait plaisir avec les beaux jours qui vont arriver, un petit week-end à Bagnoul-sur-Mer, ça fait extrêmement plaisir, ça fait du bien et à vous de vous l'offrir, hein, au 04 68 35 5000. Nous jouons, nous matchons ce matin avec Gabriel Abelané, avec les 70 ans du Lions Club Perpignan-Doyen le 12 juin prochain à 19h, et là aussi, va falloir se précipiter, il reste tout juste une cinquantaine de places, hein, pour profiter de la soirée qui aura lieu sur le rooftop du Palais des Congrès de Perpignan. Les inscriptions par mail à barde.gabriel@orange.fr, et cette soirée on va vous la détailler bien sûr d'ici midi.
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0: Et nous jouons, tiens, avec un voisin de la Villa Camille, avec Yves à Bagnoul-sur-Mer. Bonjour Yves.
3: Oui, bonjour Julien.
0: Vous allez bien Yves?
3: Ah ben ça va, puis bonne fête à tous les Sylvains qui nous écoutent.
0: Voilà. J'ai même pas regardé. C'est la Saint. Donc j'ai grâce à vous.
3: Oui, parce que j'ai un beau frère qui habite sur Perpignan, enfin dans le à Villeneuve de la Roue, il me semble qu'il est. Donc j'envoie le bonjour. Enfin, mais je sais pas si.
0: Ben écoutez, regardez, bougez pas, parce que moi aussi j'ai un Sylvain là-bas en face de moi, Sylvain Barassetti, c'est le technicien.
3: Ah oui.
0: C'est ta fête, il paraît, aujourd'hui, Sylvain. Bonne fête, Sylvain.
3: Oui.
0: Merci.
3: Moi, c'est mon anniversaire mercredi, donc ça tomberait à pic.
0: Écoutez.
3: Je connais pas du tout, là, Bagnoul-sur-Mer, en plus.
0: Mais c'est face à la mer.
3: Oui, oui, c'est... Je connais pas, non.
0: Mais alors, Yves, vous allez prendre votre petit vélo cet après-midi.
3: Oui, non, j'ai pas de vélo à pied.
0: À pied, très bien. Vous allez longer le port et vous allez voir entre, je sais pas si vous voyez la cave et le restaurant Saint-Sébastien, puisqu'on vous offre aussi
3: La cave, je connais, oui.
0: Quand vous la regardez, cette cave, c'est à gauche. Ou quand vous êtes de la cave dans le dos, c'est à droite.
3: Oui. D'accord.
0: Mais elle est magnifique, hein, magnifique Villa Camille. Vous allez voir un magnifique bâtisse. Vous ne pouvez pas la rater. Hein.
3: Bon.
0: Vous ne la raterez pas.
3: Je passerai de votre part. Alors.
0: Exactement. Vous parlez là où vous avez.
3: De
0: toute façon, voilà. De toute façon, vous ne la raterez pas. Hein. Je veux dire, normalement, si vous voyez le restaurant et tout, vous ne pouvez pas la rater. C'est vraiment magnifique.
3: Si je fais la dégustation à la cave, c'est sûr que. Bon, après.
0: Voilà. Et on salue Romuald, du coup, aussi. À la cave Saint-Sébastien, tant qu'à faire. C'est fait. Yves, vous êtes prêt à matcher?
3: On va essayer, oui.
0: Allez, c'est parti. Yves, première question pour vous. Je sais pas si vous êtes un peu manuel ou pas.
3: Si je suis.
0: Manuel.
3: Un petit peu bricolage, oui. Au camping, oui, ça m'arrivait de bricoler. Ouais.
0: Bon, vous allez avoir 25 secondes pour me donner un maximum de métiers du bâtiment. C'est parti.
3: Mais plaquiste, maçon, qu'est-ce qu'il y a? Métier du bâtiment, carreleur, peintre, ensuite électricien. Chauffagiste, plombier. Et c'est.
0: Il y a encore un petit peu, hein. Allez.
3: Un petit peu, je pense, qu'est-ce qu'il y a, vitrier aussi, peut-être. Qu'est-ce qu'il y a d'autre.
0: Et stop, alors je ne vous ai pas aidé sur cette première, Yves, parce que vous avez.
2: 4 matchs.
0: Et que c'est pas mal du tout sur une première question, dis donc, Yves.
3: Oui, non, mais j'étais en pleine réflexion.
0: Bah là, oui.
3: Je pensais au métier de miroitier aussi, parce que c'est ça rien à
0: voir. Bah oui, alors Gabriel a pensé, il a manqué juste
4: le décorateur.
0: Le décorateur.
4: C'était parti aussi du bâtiment. Oui. Peut-être que j'aurais pu trouver quelque chose de plus.
0: Non, mais on aurait peut-être mis même architecte d'intérieur ou quoi, ça aurait pu marcher.
4: Oui, aussi,
0: décorateur,
4: voilà,
0: après.
4: Ou carreleur, c'est vrai, j'ai pas pensé.
3: Non, je l'ai dit, carreleur.
0: Oui, non, mais il n'y a pas carreleur. Il n'y est pas.
4: Dommage.
0: Ce qui a matché, c'est maçon, plombier, électricien et peintre. Ce qui fait 4 matchs pour vous, Yves.
3: Bah, c'est pas mal.
0: Et on continue, donc.
3: Ah, on continue encore et encore, oui.
0: Bah oui. Yves, est-ce que vous êtes un habitué peut-être des tâches ménagères?
3: Les tâches ménagères, mais pas trop, parce que moi j'habite en camping. Dans un...
0: Enfin, même si c'est en camping, il faut quand même faire le ménage de temps en temps.
3: Ah oui, bien sûr, je fais les ménages, même je fais les autres.
0: Voilà.
3: Ils sont le camping.
0: Ouais. Bon, alors Yves, justement, vous allez avoir 25 secondes pour me donner un maximum de tâches ménagères. C'est parti.
3: Mais faire la poussière, ensuite passer le balai, la serpillière, ensuite faire les carreaux, qu'est-ce qu'il y a comme tâche ménagère, sortir les poubelles, ensuite de décongeler, admettons, le frigo.
0: Pour manger.
3: Faire la cuisine, et faire le lit, aérer l'appartement.
0: Et pour avoir la chemise propre, et bien.
3: La machine à laver, le linge, la vaisselle.
0: Stop. Allez, oui, si, allez, stop. Voilà, on a
2: 3 matchs.
0: Allez, la vaisselle sur le gong. C'est mon petit bonus. D'accord. Yves, vous le savez. C'est sur les deux premières questions. Voilà, je peux vous mettre un petit peu le pied à l'étrier. J'ai le droit de vous aider un peu sur les deux premières questions. Mais après, Yves, va falloir se débrouiller tout seul. Est-ce que vous avez un fer à repasser à la maison?
3: Un fer à repasser? Non, je ne repasse rien. Non.

0: aussi à la mer.
1: Oui, oui, oui. Donc ça fait. Ça fait... Pardon, c'est moi qui me suis trompé. Voilà, effectivement, bon. Il a dû faire la machine. Ça, je m'en souviens. Effectivement, c'est vrai. Oui. C'est vrai, c'est vrai. Et j'ai pas. Oui.
2: Voilà, bah,
1: moi aussi, mon week-end a été dur, vous comprenez.
0: Aéré, et aussi sortir les, bon, les poubelles aussi, ça fait partie du ménage.
1: Oui, là, il a manqué que le repassage, du coup, Yves.
0: Le repas, exactement, oui. Parce que j'ai pas de fer, non. À part en fer à friser.
1: Bon, moi aussi, le week-end a été compliqué, il a été dur. Bon, petit week-end, faut se remettre le lundi matin.
0: Moi, je vais changer de tête et je me fais friser les cheveux aussi. Voilà.
1: Bon, bah, Yves, vous ne bougez pas, vous avez 8 points et on va continuer cette partie dans un instant avec Gabriel Abelané, les 70 ans du Lions Club Perpignan Doyen. C'est le 12 juin prochain, on note dans l'agenda. 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À la parfaite, c'est Amir et c'est ici Roussillon.

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6: Et on prend rendez-vous pour la 4e édition du Festimob. C'est un festival autour de nos bonnes vieilles mobilettes. Et ce Festimob se tiendra les 16 et 17 mai prochains du côté de Saint-Cyprien, avec des centaines de mobilettes et des gros sponsors aussi qui seront là. Même certaines mobilettes venues d'Italie, il y aura des concerts, des animations, de trial aussi. Bref, un joli rendez-vous en perspective à Saint-Cyprien les 16 et 17 mai prochains. Puis tiens, si vous organisez un événement dans le département, si vous avez un bon plan partagé avec nous, vous n'hésitez pas, vous nous laissez un petit message via l'application WhatsApp au 04 68 35 5000. Un petit message vocal tout souriant d'une vingtaine de secondes.
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6: Ça match avec cette semaine à gagner votre séjour à la Villa Camille. Vous serez à Bagnoul-sur-Mer avec une chambre pour deux d'ailleurs, avec la vue sur cette fabuleuse mer Méditerranée. Vous jouez, vous matchez au 04 68 35 5000 avec aussi votre repas pour deux personnes offert par le restaurant Les Jardins de Saint-Sébastien. Vous allez passer donc un superbe séjour du côté de Bagnoul-sur-Mer. Pour jouer, pour matcher, 04 68 35 5000 ce matin, nous matchons avec Gabriel Abelani puisque nous allons fêter les 70 ans très bientôt du Lions Club Perpignan Doyen. La fête, la grande fête, la grande soirée de gala se déroulera le 12 juin prochain. Les inscriptions, attention, avant le 25 mai. On vous donnera tout le détail dans un instant.
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6: En attendant, nous matchons tranquillement avec Yves à Bagnoul-sur-Mer. Notre fidèle Yves de Bagnoul-sur-Mer qui a marqué 8 points.
7: Oui, j'avais simplement une question à Gabriela, parce qu'elle fait beaucoup.
6: Alors c'est Gabriel tout court, mais oui.
7: Elle est là, elle est à côté de vous.
6: Oui.
7: Oui, j'aimerais savoir comment on fait pour adhérer au Lions Club, parce que beaucoup de gens se posent la question, parce que moi j'étais au Rotary Club avant, et est-ce que c'est le même principe ou pas?
6: Bah, bonne question. Écoutez,
8: j'ai pas écouté. Ah, j'ai pas trop bien entendu. Pardon.
7: Non, mais c'est pas.
6: Mais est-ce que comment on fait pour s'inscrire au Lions Club si on veut devenir adhérent au Lions Club?
8: Ah ben, il faut prendre contact. C'est très simple. Je peux vous donner mes coordonnées. Vous avez le mail.
6: D'accord.
8: Et à ce moment-là, j'ai une entrevue avec vous et on en discute et on rentre dans le. Je vous expliquerai.
7: Oui, parce qu'on m'a dit qu'il y avait une charte quand même. Civique, enfin, il y a pas mal de choses à respecter, quoi.
6: Bah, de toute façon, et Yves, je vous donnerai l'adresse mail hors antenne, et puis comme ça, vous en discuterez hors antenne,
8: oui, parce que c'est vraiment une très bonne association.
6: Exactement.
8: Où on peut beaucoup aider. Voilà.
6: Et puis, il y a des Lions Club un peu partout aussi dans le département. Donc, il y a le Perpignan Doyen qui est la plus vieille.
8: Voilà.
6: Et il y en a d'autres aussi, peut-être plus proches de chez vous aussi, Yves, parce que vous êtes du côté de Bagnoul-sur-Mer. Il y en a un Saint-Cyprien, effectivement. Mais je vous laisserai les contacts hors antenne, d'accord, Yves?
7: Oui, c'est gentil.
6: Allez, on est parti?
7: Oui.
6: Bah oui, parce qu'il faut quand même qu'on joue quand même, Yves, à un moment donné.
7: Oui, il est 35,
6: ça m'en montre. Exactement. Allez, Yves, vous avez un petit portefeuille?
7: Un portefeuille, oui, j'ai un portefeuille.
6: Et ben vous allez me donner un maximum de choses qu'on peut trouver dans votre portefeuille. Allez, c'est parti.
7: Mais la carte vitale, la carte d'identité, qu'est-ce qu'il y a, la carte de transport, éventuellement la carte de la mutuelle, des tickets de bus, de l'argent, la carte bancaire, ensuite des photos des enfants, par exemple. Qu'est-ce qu'il y a d'autre dans le portefeuille de la monnaie? Les pièces. Quoi d'autre? Non, le passeport, il ne rentre pas. Non, comme carte, qu'est-ce qu'il y a d'autre? Comme carte, c'est tout.
6: Et nous avons...
1: 4 mètres.
6: Mais c'est vrai que Yves est à pied. Il lui a manqué le permis de conduire.
7: À pied. Oui, c'est vrai. Non, mais je n'utilise plus le permis de conduire. Non.
6: Oui, parce que billet monnaie, bon, ça rentre dans l'argent liquide, effectivement. La carte vitale, elle est bonne. La carte d'identité aussi, la carte bancaire. Et donc, il a manqué le petit permis de conduire, le papier rose. Vous l'avez encore rose ou pas, vous, du coup, Yves?
7: Oui, j'ai tous les points. J'ai jamais fait d'infraction. Non.
6: Parce que maintenant, il est fait en petit. Il est fait en format carte aussi, maintenant. C'est vrai, mais moi, j'ai encore le vieux rose qui ne tient plus qu'à un fil, d'ailleurs. Peut-être que je tarde pas à le changer. Yves, vous avez marqué 4 points. Nous sommes à 12 points, Yves. Mais c'est pas mal du tout, ça.
7: Je me rappelle pas. Non, je dois continuer.
6: Ah oui, vous continuez. Ah oui, oui, ah, vous continuez. Oui. À plus de 3 points, si vous marquez 3 points et plus, vous continuez la partie. Si vous marquez 0, 1 et 2 points, on s'arrête là. Pour l'instant, tout va bien pour vous. Yves, vous ne bougez pas. On va continuer cette partie avec Gabriel Abelané, qui est donc là pour fêter les 70 ans du Perpignan Lions Club Doyen. Et vous ne bougez pas. On continue la partie juste après Clara Luciani.
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0: Respire encore, c'est Clara Luciani, c'est votre radio ici Roussillon.
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0: pour votre séjour à la Villa Camille à Bagnoul-sur-Mer avec une nuit en chambre vue sur mer, justement, les petits déjeuners inclus, les deux boissons aussi, la soirée tapas, le soin de 45 minutes par personne en cabine du haut et puis le repas aussi offert pour deux personnes au restaurant Les Jardins de Saint-Sébastien du côté de Bagnoul-sur-Mer, tout cela. Et puis là, ce matin, vous jouez avec Gabriel Abelané, les 70 ans du Lions Club Perpignan-Doyen le 12 juin prochain dès 19h sur le rooftop d'ailleurs du Palais des Congrès, magnifique rooftop hein. D'ailleurs de ce Palais des Congrès, les inscriptions jusqu'au 25 mai hein. Donc c'est le moment, c'est maintenant pour vous inscrire sur cette magnifique soirée. Il reste une cinquantaine de places. Le mail pour vous inscrire c'est bard.gabriel@orange.fr. Yves est à Bagnoul-sur-Mer aussi, Yves a marqué 12 points. Yves va peut-être s'envoler hein. On vous le souhaite en tout cas. Yves, on est parti.
3: Oui, on va voler avec Michel Sardou, oui.
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0: En attendant, Yves, on va essayer de faire une bonne paella. Vous aimez ça, la paella ?
3: La paella ? Ouais. Oui, mais je ne sais pas la préparer. Hein.
0: Bon, eh ben, imaginez, vous aimez la déguster, hein ? Ça, par contre, vous savez la manger.
3: Je sais, oui.
0: Oui, vous savez la manger, Yves, évidemment, oui. Vous savez la manger. Vous allez avoir 25 secondes pour me donner un maximum d'ingrédients qu'on peut retrouver dans une bonne paella. C'est parti.
3: Mais du riz, des tomates, l'artichaut, haricots verts, qu'est-ce qu'il y a d'autre, l'huile d'olive, de safran, ensuite les fruits de mer, chorizo, le poulet, qu'est-ce qu'il y a d'autre,
0: fruits de mer, faut me détailler un peu les fruits de mer.
3: Les fruits de mer, crevettes, qu'est-ce qu'il y a d'autre, qu'est-ce qu'il y a d'autre,
0: allez.
3: Non mais je sais pas, je bloque. Hein. Je bloque.
0: Ah, c'est dommage, on a...
2: Deux matchs.
0: Aïe. Qu'est-ce qu'il y a matché, Gabriel ? Non, du coup, c'est...
4: Ben... Alors, le riz.
0: Et la tomate.
4: Et la tomate, c'est
0: ouais.
4: Il y avait les poivrons. Les moules, les calamars.
0: Les moules et calamars.
3: Ah, moules et calamars, d'accord.
4: Tellement d'autres choses.
0: Et c'est pour ça que je vous ai détaillé les fruits de mer, parce que fruits de mer, c'était trop large.
3: Oui, trop large.
0: Trop large, j'ai essayé de vous aider, vous détailler. Et vous êtes juste sorti crevettes, vous êtes arrêté à crevettes. C'est dommage que vous auriez pu sortir les moules et les calamars.
4: Parce que bon.
0: Dommage. Ah, Yves. Bon, on a quand même 14 points, c'est pas mal.
3: Oui, c'est pas mal. Bah écoutez, on verra bien d'ici vendredi.
0: Oh, d'ici dimanche, même, parce que c'est jusqu'à dimanche. Hein.
3: Oui, c'est vrai. Oui, samedi, dimanche, oui, il y a le jeu.
0: Oui. On ne s'arrête jamais. On joue toute la semaine.
3: Bah, écoutez, je souhaite une bonne chance aux autres. Et puis, un gros bisou à Gabriel. Hein. Voilà, je vais tenter de l'appeler cet après-midi.
0: Allez, et c'est Gabriel Le.
3: D'accord,
0: parce que c'est Gabriel Abelané. Donc, du coup, effectivement, il y a le.
3: Voilà.
0: Gabriel Le.
3: Excusez-moi, pardon.
0: Yves, en tout cas, merci. Très bientôt.
3: À bientôt, merci.
0: Et merci encore de votre fidélité. Et à très bientôt sur la première radio des PO. À vous de jouer. 04 68 35 5000. À vous de tenter votre chance et de partir à la Villa Camille. Un magnifique bâtisse, d'ailleurs, de la fin du 19e siècle, signe de l'architecte Viggo Dorf Petersen, hein, la figure emblématique de la Belle Époque, qui a notamment signé plusieurs châteaux dans le département. Château d'Oubéry, château de Valmy, bref. Et donc aussi cette fabuleuse Villa Camille pour la famille Bardou-Job. 04 68 35 5000. Nous jouons avec Gabriel Abelané, avec les 70 ans, du Lions Club le 12 juin prochain à 19h, magnifique soirée de gala, faut vous inscrire, et là cette fois, on va vous détailler la soirée juste après ça.
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0: One Night in Bangkok, Murrayhead sur votre radio ici Roussillon. Nous vous propose One Night in Bagnoul-sur-Mer avec cette fabuleuse Villa Camille qui vous tend les bras, qui vous attend une nuit sur place avec la chambre vue sur mer, les petits déjeuners inclus, la petite soirée tapas, le soin de 45 minutes par personne aussi, et puis le menu complet offert aussi pour deux personnes au jardin de Saint-Sébastien, le restaurant, tout ça à Bagnoul-sur-Mer. Vous jouez, vous vous inscrivez au 04 68 35 5000 et nous jouons donc ce matin avec Gabriel Abelané. On souffle ensemble un paquet de bougies, hein, 70 au total pour le Lions Club Perpignan-Doyen. La grosse soirée d'ailleurs, et toutes ces bougies seront soufflées le 12 juin prochain à 19h sur le rooftop du Palais des Congrès pour cette belle soirée de gala. Alors justement Gabriel, qu'est-ce qui nous attend pour cette fabuleuse soirée de gala des 70 ans de ce Lions Club?
1: Alors, il fallait bien sûr marquer le coup, parce que nous sommes donc le premier club du département, les 70 ans du club, et en même temps, nous fêterons les 10 ans de jumelage avec un club de Belgique dont une délégation sera présente. Donc, il fallait vraiment faire une très jolie soirée. Ce sera une soirée dansante au Palais des Congrès, dans ce magnifique site. On voulait mettre Perpignan en valeur, donc on ne pouvait pas mieux choisir que le Palais des Congrès, la salle au 7e étage qui est absolument magnifique, et cette terrasse qui devient maintenant le lieu de Perpignan branché, puisqu'ils ont tout refait, c'est magnifique. Donc, on vous propose cette opportunité de venir à cette soirée dont il y aura une tombola, et avec le bénéfice de cette soirée, nous pourrons donner un chèque à l'association Joyeuse Joie, qui s'occupe des enfants atteints du cancer et des longues maladies. Donc, comme vous le savez, quand on organise quelque chose pour le Lions Club, c'est toujours pour une cause humanitaire. Donc voilà, nous espérons que vous pourrez venir et participer de cette opportunité, parce que en même temps, nous aurons quand même pas mal de personnalités, nous aurons l'USAP, nous avons des tables d'entreprise, entre autres, nous aurons les établissements Story, qui est le meuble à Poyestre, puis beaucoup d'amis qui se sont réunis pour prendre des tables entières. Et vous pouvez inviter des amis qui viennent profiter pour vraiment passer une très bonne soirée. Le prix, nous avons tiré le prix le plus juste possible, parce que c'est apéritif, repas, vin et cava pour finir. Des danses, on pourra danser, on pourra se faire plaisir.
0: Complète, ouais.
1: Le prix, c'est 70 euros par personne. Voilà. Donc, actuellement, nous sommes déjà presque aux trois quarts de la salle. Il reste encore une cinquantaine de places. Ne tardez pas, parce que nous devons impérativement donner une date de participation au traiteur, le 25 mai au plus tard. Donc, je vous enverrai, si vous êtes intéressé, vous avez mon mail.
0: Barre.gabriel@orange.fr. Et puis nous, on l'a bien sûr au standard ici au Roussillon. Vous pouvez nous appeler au 04
1: voilà,
0: 68 35 5000.
1: Je ne vous donne pas mon téléphone parce que c'est difficile à
0: voilà, vous aurez la radio. Voilà. Vous appelez la radio, le numéro de téléphone, là, vous le connaissez, c'est facile. On vous donnera les coordonnées.
1: Et là, vous aurez tout. Je vous enverrai par mail l'invitation que vous remplirez. Et si vous avez des amis avec qui vous voulez être placé, il faudra surtout le préciser, parce que comme nous plaçons les gens, c'est beaucoup de travail et on veut que la soirée soit réussie au maximum.
0: Comme un mariage, hein, pratiquement. Alors,
1: tout à fait.
0: On va placer
1: exactement
0: là.
1: Exactement. On jongle entre les convives, les invités, les affinités, voilà. C'est
0: pas
1: un gros
0: facile.
1: Travail, un gros travail.
0: Oui. Avec donc, voilà, soirée au
1: heureusement
0: bénéfice.
1: Heureusement que
0: hein.
1: Je suis aidée quand même.
0: Ben oui, évidemment.
1: Avec mon amie Isabelle Médal, nous travaillons avec le trésorier, avec tous les membres du club, et chacun apporte sa petite
0: sa pierre
1: à
0: l'édifice. Et puis une belle soirée donc au profit donc des enfants malades, des enfants atteints du cancer. Donc en plus, une belle action au final, avec une belle soirée à la clé pour ces 70 ans de Lions Club Perpignan Doyen. Allez, vous savez tout, vous ne bougez pas, on continue la partie, on match juste après Vita, c'est promets-moi.

0: et moi, c'est Vita et c'est votre radio ici au Roussillon.
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0: 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Il reste une cinquantaine de places. À vous désormais de vous inscrire. Barre.gabriel@orange.fr. Eric est à Elne. Bonjour Eric.
9: Bonjour Julien. Bonjour Gabriel.
0: Une petite envie peut-être, Eric, de partir à Bagnols-sur-Mer, à la Villa Camille?
9: Une grosse envie même.
0: Vous la voyez, cette Villa Camille?
9: Non, mais c'est pas grave. J'imagine.
0: Imaginez-la et regardez-la sur Internet aussi. Puis la prochaine fois que vous allez à Bagnols-sur-Mer, jetez-y un petit coup d'œil en vrai. Elle est magnifique. Elle est magnifique. Okay. Vraiment magnifique, Villa Camille.
9: Très bien.
0: Eric, on a passé un bon week-end?
9: Très bien.
0: Allez, on est reposé, on est prêt, on match?
9: On match, on essaye.
0: C'est parti.
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0: C'est un week-end à jouer aux cartes, hein, qui sait. Vous allez avoir 25 secondes, tiens, justement, mon cher Eric, pour me donner un maximum de jeux de cartes. C'est parti. Eric? On a perdu Eric? Eric? Ah ben, on a perdu Eric. Bon, eh ben écoutez, on est... Ça a raccroché, on a perdu Eric. On retentera demain, Charles, hein, voilà, qui réalise l'émission. Tant pis, on n'ira pas à la fin du chronomètre. De toute façon, on avait le temps d'une question. Donc, la chance pour Eric, c'est que c'était la première question. Donc, on verra demain. On retentera demain avec Eric, en espérant qu'il ait du réseau pour lui. Merci beaucoup, Gabriel, d'être venu jusqu'à nous ce matin.
10: Hop. Oui, ben merci de m'avoir reçu.
0: Et on se donne rendez-vous le 12 juin.
10: Tout à fait.
0: À 19h, au rooftop du Palais des Congrès. Inscription avant le 25 mai, hein, c'est important. Puisqu'il faut tout valider auprès du traiteur.
10: Parce que nous devons absolument donner des réponses et il y aura du travail. Il y a beaucoup de travail.
0: Et il reste tout juste 50 places. Pour vous inscrire, barde.gabriel@orange.fr. Et puis nous, on a les coordonnées, bien sûr, à la radio. Si besoin, 04 68 35 5000. À très bientôt. Merci.
10: Merci. Au revoir.
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0: C'est la première radio des PO, c'est ici Roussillon, il est midi. Et à midi, ce lundi 4 mai à midi, l'information avec vous, Rosalia MacArthur, et la nouvelle pépite du cyclisme français attendue aux Angles cet été.
11: Oui, Paul Sexas sera bien au départ du Tour de France le 4 juillet prochain. Le prodige de 19 ans l'a annoncé ce matin. Vainqueur de la Flèche Wallonne, nouveau chouchou du public, il risque d'affoler les réservations aux Angles où le peloton arrivera le 6 juillet, alors que les hôtels affichent déjà complet ou presque. Au Coq d'Or, par exemple, les 17 chambres sont déjà toutes réservées depuis bien longtemps, confirme la gérante Françoise Carduzzi.
12: À partir du moment où c'était officiel, tout le monde téléphonait, savoir s'il y avait de la place. Moi, ça a été complet de suite. Je vais vous dire quelque chose quand même, il y avait beaucoup de gens de l'organisation. Donc, ça a été vite fait. Et après, ma fille, elle a un autre hôtel qui s'appelle le Yaret, où c'est complet aussi. Le Tour de France, ça n'arrive pas non plus très souvent. Donc c'est un peu normal, quoi. Autant pour l'hôtel que pour le tourisme en général, que pour la région. Parce que quand on voit le Tour de France, on voit plein de paysages autour aussi. Ça peut faire venir du monde. Moi, je vois tous les papiers mamie qui regardent le Tour de France. Ils sont contents de voir les paysages. Ils disent, tiens, là, c'est sympa, on pourrait y aller. C'est important aussi, je crois.
11: Et pour assister à l'arrivée du Tour de France aux Angles le 6 juillet prochain, si vous n'avez pas encore réservé, il reste encore quelques chambres chez des particuliers ou en résidence vacances. 11e jour de grève dans les cliniques Medipôle à Cabestany et Saint-Pierre à Perpignan. Les salariés mobilisés pour réclamer l'équivalent d'un 13e mois. La semaine dernière, la direction du groupe Elsan a reproché aux soignants de ne pas avoir répondu à l'appel lorsqu'ils ont été réquisitionnés. Faut lui répondre. Aujourd'hui, la CGT, selon le syndicat, si des soins ont été annulés, c'est la direction de la clinique qui en porte la responsabilité. La colère du gérant de l'Arena Bar à Perpignan. La façade de son bar a été taguée avec des étoiles de David dans la nuit de samedi à dimanche. C'est la deuxième fois en 6 mois. Le gérant, qui affirme ne pas être juif, dénonce un acte gratuit et antisémite qui en dit long sur l'état de notre société. Cette fois, il a déposé plainte. Son témoignage est à lire sur notre site ici.fr.
0: Et puis, qui peut s'imaginer vivre avec des rats, des mauvaises odeurs et des déchets chez lui?
11: C'est pourtant le quotidien des habitants de la résidence Bellevue à Perpignan, 240 logements près du parc Saint-Vicens. Aujourd'hui, ces habitants lancent un appel à l'aide. Beaucoup de propriétaires ne paient plus les charges d'entretien. La copropriété se retrouve endettée, gérée par un administrateur judiciaire, et les résidents n'ont qu'une seule idée en tête: déménager.
4: On vit avec des enfants, tout ça, il y a des rats, enfin c'est horrible quoi. Il y a eu des punaises de lit aussi chez la voisine.
13: On compte pas rester là longtemps, hein, parce que ça peut déplorable. Il n'y a pas d'entretien, partie commune, ça peut sale. Même le bâtiment, la peinture s'écaille et tout, donc c'est un peu compliqué.
14: Il n'y a rien qui est géré, pas de femme de ménage, pas de facteur, pas de courrier, c'est l'horreur, c'est l'horreur humaine. C'est des débris, des poubelles, des détritus, des poussettes, des trucs, ça fait un mois, deux mois qu'ils sont là. Et si c'est pas nous qui les sortons, eh ben... ça reste.
15: Il y a des voitures qui avaient été volées, qui sont restées sur le parking. Elles sont restées pendant 4-5 mois avant qu'elles soient revolées par d'autres voleurs sur des places de parking que nous payons. Je ne suis pas d'ici à la base avec ma femme, on n'est pas de la région. On a vu résidence Bellevue, il n'y a que le nom. On a dit on y va, on n'aurait pas dû.
11: Et certains propriétaires de la résidence Bellevue réclament donc la mise en place d'un nouveau syndic de copropriété à la place de l'administrateur judiciaire. C'est la cour d'appel de Montpellier qui tranchera d'ici la fin du mois. L'article est à retrouver sur notre site ici.fr. À quoi ça sert d'être franc-maçon? Qui peut l'être? Voilà toutes les questions que nous avons posées ce matin au grand maître de la Grande Loge de France. Jean-Raphaël Nothomb était notre invité. Il sera présent à Perpignan demain pour une conférence au Palais des Congrès. Son interview est à retrouver sur notre site ici.fr si vous voulez tout savoir des francs-maçons dans les Pyrénées-Orientales. 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
11: Un temps mitigé aujourd'hui, Julien.
0: Oui, effectivement, on attend des coups de tonnerre sur l'ensemble du département cet après-midi, des averses orageuses et un temps qui se calmera juste la nuit prochaine. Mais cet après-midi, en tout cas, ça sera assez chargé. On aura 10 à 24 degrés au meilleur de la journée, 10 à Font-Romeu, 24 à Céret, 21 à Perpignan et puis demain, rebelote, hein, pareil, des orages et des averses sur l'ensemble du département, surtout l'après-midi. La suite, on est au taquet sur votre radio ici Roussillon.
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17: Bonjour la France, c'est lundi. J'espère que tu as passé un bon week-end, la France. Comment ça va, Éric Bastien?
18: Ça va comme un week-end du pont du 1er mai. On est bien, on est en fond, on s'est reposé.
17: Ah bah on s'est reposé de rien. Vendredi, on travaillait, je te rappelle. Ah oui, il a déjà oublié, le gars. Ah oui. Bien, vous rappelle que nouvelle semaine, nouveau cadeau. Alors cette semaine, mes petits chéris, on va vous faire plaisir. Et oui, direction la fosse au tigre.
18: Un séjour dans le fort.
17: On gagne un séjour pour 4 personnes à Foura. Mais attention, hein, vous connaissez tous évidemment Fort Boyard, hein, c'est quand même le plus beau château de France. Comme il y a un appel aux dons qui est lancé sur fondationdupatrimoine.org pour retaper un peu notre petit Fort Boyard qui est un peu fragilisé à cause de la mer. Donc du coup, à l'occasion de cette petite cagnotte, on gagne un super séjour pour 4 à Foura. Alors vous allez dormir dormir deux nuits au camping 3 étoiles le Cadoret. Vous allez faire une croisière autour du fort avec la compagnie Interil. Et puis vous allez dîner tous ensemble au restaurant le 31 à Foura.
18: Du moment que c'est pas chez Willy Rovelli, ça va.
17: Eh ben non, c'est pas chez Willy Rovelli, Dieu merci, on va manger ailleurs. Voilà, ça c'est le premier prix. Si vous ne gagnez pas, vous gagnez quoi ?
18: Oh ben on part sur des énigmes cette semaine.
19: Je n'ai jamais peur, même si je suis torréfié.
17: Oh my God.
19: Je suis bien moulu, mais pas toujours tassé.
17: Oh mon Dieu.
19: Avec moi, Valérie, zéro stress, même si je sais mettre la pression. Qui suis-je ?
17: Le café Malongo.
19: Sur Malongo,
17: allez,
19: bravo !
17: Allez, la cafetière, les 32 recettes. Les 6 verres en verre, je demande pardon infiniment à mon chéri Père Fouras.
18: J'en fais une demain, je vous préviens.
17: Hein. Oh my God, prépare-toi chérie. Allez, on accueille tout de suite nos deux premiers candidats de la semaine, Laura et Mathieu. Bonjour les amis.
18: Bonjour.
20: Bonjour.
17: Ça va Laura ?
20: Oui, ça va très bien. Et vous Valérie ?
17: Bah, écoute mon chat, ça va. Alors tu vas jouer avec moi, donc autant te dire que t'es dans l'équipe de la win. Hein.
18: Oui.
20: Bah, bien sûr, bah, merci Valérie.
17: Bah, je t'en prie mon chat, 18 mois d'émission, il a dû gagner une fois. Bon, comment te dire ?
18: Félindra, tête de tigre, voilà. Amène-les-moi.
17: Laisse Jacqueline tranquille. Alors, tu as 33 ans et tu habites à Tartas dans les Landes, c'est ça ?
20: Oui, c'est ça, tout à fait.
17: Moi je veux savoir comment s'appellent les habitants de Tartas, tu penses ?
20: Les Tarusates.
17: Non, les Tarusates.
18: Ouais, rien à voir.
17: Oh, ma petite Tarusate. Oui. Oh, pop, pop. Alors, tu vis avec Mathieu, qui est donc ton chéri, comme le candidat que tu as affronté. Mais
18: ils sont en couple ? Attendez, peut-être.
17: Non, non, c'est pas le même.
20: Non, c'est pas le même.
17: Non, c'est pas le même. Alors, tu as deux chiens. C'est quoi comme modèle de chien ?
20: C'est des épagnols bretons.
17: Oh, comment ils s'appellent ?
20: Ice et Oreo.
17: Et noir et blanc, bien sûr, Oreo.
20: Et non, pas du tout. Des marrons et blancs.
17: Comme les épagnols, en fait. T'as aussi un chat qui s'appelle Gabi.
20: Ouais, c'est ça.
17: Oh, Gabi. Yee. Alors, est-ce qu'il s'entend bien avec les chiens, Gabi ?
20: Eh oui, tout le monde s'entend bien. Ouais, ça va.
17: Mais on est content. Nous, on aime.
20: Ça chamaille un peu, mais ça va.
17: Ah bah oui, mais ça c'est le principe. Hein, donc, mais c'est bien. J'aime bien que les animaux s'entendent bien. Alors, tu es secrétaire dans un service social. C'est quoi ? Comme service social.
20: C'est un service social pour les personnes de plus de 60 ans en perte d'autonomie.
17: Bon, moi j'ai plus de 60 ans, mais je suis encore un peu autonome.
18: Ouh, c'est ce que vous croyez. Hein.
17: Voilà, j'étais sûre que le petit là à côté.
18: Elle me connaît tellement.
17: Oh là là là là. Et alors, rien à voir, petite, tu voulais être coiffeuse ?
20: Oui. Et alors, comme toutes les petites filles, en fait. Et puis, non, en fait.
17: Bah, en fait, non. Allez, hop, on est mieux avec les vieux. Allez, soyons.
20: Ouais, c'est ça.
17: Voilà. Bien. On va tout de suite marquer le premier point parce que tu fais partie de la team des champions. Écoute bien cette première question, vrai ou faux. Un homme sourd et aveugle a retrouvé tous ses sens. Donc il est redevenu voyant et il a réentendu après avoir été frappé par la foudre. Est-ce que c'est vrai ou faux ? Top chrono, 5 secondes.
20: Je dirais faux.
17: Et non, c'est vrai !
18: Non.
17: Ah, et si en 1980, l'Américain Edwin Robinson, il a retrouvé partiellement la vue et l'ouïe après avoir été frappé par la foudre. Alors, c'est un cas rarissime.
18: Bah oui.
17: Et c'est vraiment ce qu'on a appelé un miracle électrique. Pas de point pour toi.
18: Mathieu, bonjour.
21: Salut, Eric.
18: Ah, elle va pas bien, Valérie. Je sens que là, elle va pas tenir la semaine. Elle tousse. Oh, c'est bon signe pour nous, ça, Mathieu. Elle ira pas jusqu'au bout.
17: Tu vas immédiatement dire je retire.
18: Je retire. Bon Mathieu, tu as reconnu mon imitation du père Foura, extraordinaire. Évidemment.
21: Magnifique.
18: Tu connais le Fort Boyard ? T'as déjà eu l'occasion, enfin pas d'aller dans le fort j'imagine, mais d'aller autour ?
21: Alors, autour non, je le connais par l'émission, et c'est vrai que je suis un petit peu l'actualité et la restauration.
18: Ah ouais,
17: oui.
18: Franchement, déjà pour la restauration c'est bien, mais je te souhaite de gagner ce beau séjour parce que c'est une très belle région. Tu habites à Saint-Cyr de Canès, c'est comme ça ?
21: Oui, Saint-Cyr de Canès, tout
18: Saint-Cyr
21: simplement.
18: De Canès. Comment l'appellent les habitants de Saint-Cyr de Canès ?
21: Les Canessois.
17: Écoute.
18: C'est en Gironde. Bah, salut à vous tous. Célibataire, et tu le vis bien. Sans enfant, et tout va bien. Notre Mathieu, il a un petit chien. Comment il s'appelle le chien ?
21: Alors, c'est un petit Jack Russell. Et elle s'appelle Nala.
18: Nala, ok.
17: C'est bien parce que c'est des chiens très calmes, les Jack Russell.
18: Je sais pas du tout. Ah non, pas du tout.
17: Oh mon Dieu.
21: Elle est adorable.
18: Ah
17: oui.
18: Bon, là, adorable. Agent territorial, où ça? Dans quelle ville tu travailles?
21: Je travaille à la métropole de Bordeaux.
18: Pour la métropole de Bordeaux. Et avant, tu travaillais dans l'armée de l'air.
17: Oh là là, Tom Cruise est avec nous ce
18: c'était
17: soir.
18: C'était Pilat, tu faisais quoi?
21: J'étais dans l'armée de l'air, j'étais sur les infrastructures militaires, je travaillais dans des bases différentes un petit peu en France, et notamment sur Bordeaux-Mérignac.
18: Ok, t'as fait tout ton apprentissage en tant que carreleur, et aujourd'hui tu es avec nous et tu es très sportif, et ça, ça me fait plaisir. On parlera dans un instant.
17: Bah oui, ça te fait plaisir, parce que toi, le sport, c'est ta vie.
18: Non, mais parce qu'il va me coacher, parce que j'ai envie un peu de préparer mon espèce de summer body, et je sens que Mathieu, t'as la ligne, toi, t'es comment? T'es bien portant, t'es comment?
21: Ah là, je rentre d'un week-end sportif, j'étais sur Avelès Gazos, un tournoi de rugby, donc effectivement, j'ai la voix un peu cassée.
18: Ouais, ça sent
21: on a travaillé le physique, mais on a aussi travaillé le...
17: Ouais,
21: le
17: l'intérieur. Physique. Ouais, l'intérieur, ouais.
18: Mathieu, c'est la tête et les jambes. Voici cette première question qui arrive tout de suite pour un point, pour tenter de gagner cette manche et revenir vendredi. Oh, ma soupe, oh, ma soupe, oh, ma soupe, oh, ma soupe, oh, soupe,
17: je veux des bisous, moi, toi, t'es trop soupe. Choupe à choupe. Aïe, aïe, aïe.
18: Ikea, tu sais la marque des... Ikea, quoi. Ikea lance, les Suédois, Ikea lance une sucette choupa choups goût boulette de viande. Il lance une sucette choupa choups au goût boulette de viande. Vrai ou faux? Top chrono, 5 secondes. La marque Ikea.
21: Oui, moi je dirais vrai.
18: Ils sont capables de tout, hein. Mais non, mais c'est vrai, t'as raison. Après un poisson d'avril qu'ils ont lancé en 1er avril 2026, donc cette année, Ikea a décidé de poursuivre cette idée, cette sucette, avec cette saveur qui est totalement insolite. Eh bien, tout ça, ça va arriver gratuitement en magasin dès le mois de juin. Moi, je n'irai pas.
17: Sucette, moi non plus.
18: Ah non, non, non.
17: Alors, bravo. Pas de point pour Laura, un point pour Mathieu. Et là, tout de suite, vous écoutez ici, on va écouter Emmanuel Moir. Beau malheur. À tout de suite.

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0: Emmanuel la, et moi.
1: La.
0: Le beau malheur, je vous souhaite pas ça, mais vous allez être quand même malheureuse là, à la fin, là, à 13h, parce que vous n'avez pas gagné encore cette manche.
1: Oh là là, ça suffit, allez,
0: non,
1: jingle.
0: Non, c'est pour moi aujourd'hui.
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1: Tu l'as entendu, Laura? Tu l'as entendu, là?
3: Ah, je l'ai entendu. Il est très désagréable.
1: Ah, mais on est bien d'accord, merci.
0: Ah, vous oui, êtes partie est... très très sûre de vous, les deux, là, je trouve.
1: Hein. Excuse-moi, mais il est... elle a raison. Tu es désagréable.
0: Mathieu, est-ce que tu peux me soutenir?
4: Eric, ne t'occupe pas des filles, reste concentré, on paye les musiciens à la fin du bal.
0: Exactement,
1: ouais,
0: Mathieu.
1: C'est ça, voilà, tu vas voir la fin du bal, Mathieu, tu vas la voir la fin du bal.
0: Allez, allez.
1: Alors, Laura, surtout que Laura, attention, elle rigole pas, hein, parce que Laura, elle fait de la Zumba, yiha, Zumba, yeah. Alors, t'es gentille, tu vas...
3: Zumba.
1: Allez, Zumba, yeah, épa. Donc tu vas te mettre en mode Zumba. Et on va rétamer les deux machos là, hein, parce que ça suffit, ouais, les conneries.
0: Moi, j'ai bougé, j'ai fait ma dose de sport pour 6 mois là.
1: Oh, bah oui, ça c'est sûr. Plus. Alors, tu ne bricoles pas parce que ça t'énerve en fait.
3: Ça m'énerve. Je commence toujours à bricoler, mais j'y arrive pas, donc j'abandonne tout.
1: Oh my god. Et c'est Mathieu du coup qui bricole un peu à la maison?
3: Eh oui, bah souvent il me voit partir avec les outils, il se dit ça va lui retomber dessus, et il a raison à la fin. C'est pour lui.
1: Ah bah oui, bon bah écoute, en même temps on peut pas tout faire parce que t'aimes bien jardiner par contre. T'aimes bien, t'as
3: bien
1: un petit...
3: jardiner.
1: Oui, t'as un petit potager, et puis tu tonds la pelouse, et puis surtout, avec ce petit potager, tu aimes bien cuisiner.
3: Oui, tout à fait.
1: Alors c'est quoi, qu'est-ce que tu cuisines le mieux?
3: Je fais un peu de tout, après ce qu'on me réclame souvent c'est un croque-tablette pour l'apéro, c'est un croque-monsieur géant... au saumon et au poireau.
1: Voilà. Hop, hop, hop. Donc, tu fais un gros croque-monsieur et tu le coupes en petits morceaux, c'est ça?
3: Ouais, c'est ça. C'est un moule qui est déjà prédécoupé en petits carrés, comme une tablette de chocolat, par exemple.
1: Oh là là là là, j'ai déjà faim, moi. Ça y est, ça. Ah là là là là là là là là. Alors, tu fais partie du comité des fêtes. Ça veut dire quoi? Les fêtes à Tartas dans ta ville?
3: Et non. Ah. Non, pas à Tartas, dans le village de mes parents, à Sainte-Foy, juste à côté à 40 minutes de Tartas, vers Mont-de-Marsan.
1: D'accord.
3: Et on organise chaque année, du coup, les fêtes du village sur 3 jours.
1: Oh, ça c'est bien. Ça,
3: donc,
1: c'est...
3: fiesta, musique, alcool, et voilà, on s'amuse, convivialité, voilà.
1: Et ben voilà, la fête, quoi.
0: Avec modération.
1: C'est quand la prochaine fête?
3: Eh ben, c'est pour Pentecôte, là, le week-end du 22 mai.
1: Eh ben super, allez hop, tous là-bas. Bien, tu vas marquer ton premier point. Là maintenant je le sais. C'est la deuxième question, ouais. Vrai ou faux?
3: On y
1: tiens,
3: croit.
1: Véronique Sanson. Alors, on va parler de l'eau. Je vais te poser une question extrêmement simple. Pour une fille comme toi, ça va être fort. Alors, en France, une fois traitée dans une station d'épuration, l'eau usée redevient potable. En France, une fois traitée dans une station d'épuration, l'eau usée redevient potable. Est-ce que c'est vrai ou faux?
3: Vrai.
1: Non, pas en France. L'eau épurée, elle n'est pas considérée comme potable. Elle n'est pas renvoyée directement à la consommation. Elle est rejetée dans les cours d'eau, les mers. Elle peut servir aux arrosages agricoles. Mais elle n'est pas potable. Pas de point.
0: Pendant que Laura se détartasse à ne pas marquer de points, vous avez le mot, Mathieu reste concentré. Oui. Ce qu'on peut aujourd'hui.
1: Je demande pardon à la famille Ducrot.
0: Voilà, exactement. Mathieu, ici Gironde, Mathieu à Saint-Cyr de Canès, hein, c'est comme ça, c'est ce qu'on s'est dit. Mathieu sportif, on l'a un petit peu évoqué tout à l'heure, Mathieu notre ancien militaire dans l'armée de l'air, qui est aussi moniteur de ski pour le club militaire. Ça, tu continues ou pas?
4: Oui, bien sûr. Ouais. On fait les saisons d'attaque début janvier jusqu'à fin mars.
0: Ok, dans quelle station?
4: Péragude.
0: D'accord.
4: Avec Pyrénées.
0: Ok, bah, c'est bien, hein. Donc tu restes sportif, tu continues à faire ce moniteur pour les militaires. En plus, tu l'as dit, tu fais aussi du vélo. Beaucoup de vélo?
4: Oui, quand j'ai le temps, mais sinon, oui, une moyenne de sortie de 150 km semaine.
0: Je suis déjà fatigué.
1: Et le gars dit un peu.
0: Ah ouais, 150 km semaine. Attends, je fais combien ça, 150 dans la semaine?
1: Ça fait beaucoup, hein, parce que moi, j'en fais pas ça autant. Hein, et pourtant, j'en fais. Hein.
0: Je divise par 5. À dire qu'il y a quand même le week-end, ça fait 30 km par jour, ça.
1: Ah, moi, je fais pas ça. J'en fais 10
0: par
1: jour. Non,
0: vraiment. Tu joues au rugby, on l'a évoqué tout à l'heure. Tu t'investis, on va en dire un mot, dans ton club et dans l'association des anciens du rugby.
4: Exactement, ouais, sur Blaye. C'est un asso qui a été organisé indépendamment du club, mais qui est sous le sous le club quand même, et on organise donc des matchs à plaquer, des matchs à toucher pour ceux qui veulent comme moi se faire un petit peu moins mal et qui sont un peu plus fragiles. Et donc ben là on sort d'un tournoi qu'on a fait à Arles-Gazov, on était 1200 personnes.
0: Et ben bravo, puis tu fais même un peu de jet ski, enfin tu aides un copain à faire du jet ski et on avait même participé à des championnats de France et championnats du monde. Non, je vous l'ai dit, c'est un guerrier lui. Question.
4: C'est ça, il faut être polyvalent.
0: Oui, oui. Soyons polyvalents dans
4: des moments qui nous sont proposés.
0: Bien sûr, et soyons polyvalents dans la question qui arrive avec un extrait. Le premier objet envoyé dans l'espace par l'homme serait une plaque d'égout. Top chrono, 5 secondes. Premier objet envoyé dans l'espace, une plaque d'égout.
4: Je dirais faux.
0: T'as dit faux, c'était vrai. Lors d'un essai nucléaire, on est en 1957 dans le cadre d'une opération qui s'appelle Plumbob. Eh ben, il y a une plaque d'acier qui a été propulsée à très grande vitesse par l'explosion. Désolé Mathieu.
1: Bien, eh ben écoute, tu sais quoi, ça fait 0 pour Laura, 1 pour Mathieu. Et là, tout de suite, la chanson d'amour. Don't leave me this way. Ouais, au karaoké, je déchire sur cette chanson, c'est tellement
0: Houston. Sur l'intro.
1: Don't leave me this way, vous écoutez ici. On vous aime.
0: Oui,
1: à tout de suite, mes petits canards.

0: leave me this way. C'est
1: qu'est-ce que ça veut dire, hein?
0: Don't leave. Alors, il ne faut pas utiliser les livres parce que,
1: ça veut dire me laisse pas comme ça.
0: Oh bah, elle aurait dû chanter le contraire. Moi, j'aurais acheté son disque tout de suite, en vous laissant direct.
1: Allez, jingle.
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1: Ici, nous sommes avec Laura qui joue avec ici Gascogne et Mathieu qui joue avec ici Gironde. Et ça va être le quiz musical, donc on va parler un peu de musique. Alors comme ça, on aimerait déjeuner avec Calogero ?
3: Ben oui, pourquoi pas ?
1: On aime bien Calogero ?
3: On aime bien Calogero, c'est ma maman qui m'a transmis sa passion pour Calogero.
1: On l'a déjà vu en concert ?
3: Ah oui, plein de fois.
1: Et voilà. Alors, on va jouer au quiz musical. L'idée, c'est que tu vas avoir deux chansons l'une après l'autre, t'inquiète pas. Et il va falloir que tu me dises qui sont les chanteuses et qui vont chanter et qui sont des artistes qui viennent des quatre coins du monde, qui sont imposés en France. Écoute bien ta première chanteuse.

0: ou de qui c'est qui chante? Top chrono.
1: Je ne sais pas du tout, j'étais pas née, je pense.
0: Oh. Alors, écoute-moi bien, ma fille a ton âge et je peux te dire que si on l'appelle, elle le sait. C'était Jane Manson.
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0: Alors. Bon, pas de point. Alors, écoute bien ta deuxième chanteuse.

0: de l'air, bref, la totale bonhomme. Mathieu voudrait manger... Comment ?
1: Pas le foot.
0: J'ai pas compris.
2: Pas le foot.
0: Ah oui, pas le foot. Ah, t'aimes pas le foot ?
2: Non, c'est le rugby, il te l'a dit.
0: Oui, oui, enfin, on peut aimer les... Bah, quand même, les Girondins de Bordeaux, dis donc.
1: Non, c'est
0: fini. Okay. Ok, d'accord, super, on va pas insister. Eddy Mitchell, mais oui.
3: Sur la route de
2: Memphis.
0: Ça, tu voudrais déjeuner avec Eddy, hein ?
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1: Memphis. Oui, bien sûr, avec un bon scotch et parler d'un peu de western.
2: Ah oui, monsieur Eddy. La dernière séance.
0: Bien sûr, le petit whisky avec modération, le scotch. Mais oui, et la dernière séance, c'est vrai.
2: J'aimais bien la dernière séance.
0: C'est vrai, c'était génial, il faudrait que ça revienne, ça. Le générique, enfin, la chanson est top. Alors, je t'emmène tout doucement sur la chanson. Tu l'as compris, aujourd'hui, j'étais dans quelques greniers, quelques tiroirs, avec quelques spécialités. Je me suis fait plaisir. Avec ces artistes qui viennent d'ailleurs, mais qui se sont bien imposés en France. À toi de reconnaître la première. Est-ce que tu as une petite idée, top chrono ? Qui chante ?
1: Portugaise, c'était
0: oui.
1: Linda de Souza.
0: Oui ! On aurait pu mettre la valise en carton, mais je suis parti sur ce tube-là, et c'est vrai, c'est bien Linda de
2: la
0: Souza.
2: La valise en carton, c'était pas un livre ?
0: Mais ça a été une chanson aussi.
2: Aussi ?
0: Ah, ah oui, on a fait une chanson, bien sûr. Okay. Mais c'était un livre, tu as raison. Deuxième artiste, ça fait déjà un point, on y va. Et

0: on a remonté un peu le temps là. De qui, ça, de qui il s'agit?
1: Alors le titre, je ne l'ai pas du tout, mais je crois que c'était le corpulent Dennis Rousseau.
0: Forever and ever. Et
2: mais oui,
0: c'est Dennis Rousseau.
2: Forever and ever, never. Eh bien, ça fait 3 points pour Mathieu, 1 point pour Laura. Et là, tout de suite, c'est la réclame, plus l'actualité dans toutes vos régions grâce aux 44 locales de votre radio ici. À tout de suite.
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6: 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La fête de la Libération a lieu à Canet-en-Roussillon ce vendredi et ce samedi. Un grand moment pour honorer la mémoire de celles et ceux qui ont combattu pour la liberté en 45. Tout cela dans un cadre assez spectaculaire puisque vous aurez sur place à Canet un camp militaire américain reconstitué au Théâtre de la Mer. Aussi de nombreux véhicules militaires d'époque, par exemple des chars, des jeeps. Il y aura aussi des défilés dans toute la ville, défilés donc de chars, de voitures anciennes à Canet-Plage comme à Canet-Village à 11h le vendredi, aussi à 16h pour le côté plage, toujours le vendredi. Mais avec tout ce joli programme, de la musique, des airs emblématiques des années 80 pour se plonger au mieux dans l'ambiance. La fête de la Libération, en tout cas, c'est ce vendredi et ce samedi. C'est gratuit, c'est un bon plan. 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
2: Et je vous rappelle que toute la semaine, il va falloir rester très attentif, puisque toute la semaine, votre radio ici va diffuser des disques rayés. À chaque disque rayé, un mot. 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
0: C'est trop.
2: Sachez que aujourd'hui, l'indice du jour, donc le disque rayé, eh bien, il va être diffusé entre 16h et 17h. Voilà, c'est tout ce que j'ai à dire. Entre 16h et 17h, on arrête de faire tout ce qu'on fait d'habitude et on écoute bien le premier mot de notre phrase de la semaine.
0: Moi, je vais écouter.
2: Allez, on reprend tout de suite avec Laura.

0: et Mathieu. Donc Laura a un point, Mathieu a trois points, je le rappelle. Alors, on a trouvé notre petite sorcière bien-aimée de la semaine. Ah, Laura. Il paraît que tu es une maniaque comme c'est pas permis.
1: Ouais, un petit peu.
0: Je lis qu'on passe l'aspirateur et tous les matins à 7h dès que Mathieu part au travail.
2: C'est tôt.
1: C'est ça, je le mets dehors presque pour faire mon ménage et puis comme ça je suis tranquille et oui, je fais le ménage dès 7h, oui.
0: Mais pourquoi tu t'imposes ça? J'aimerais comprendre. Pourquoi?
1: Comme ça je pars l'esprit tranquille au boulot et je reviens le soir, c'est plus à faire.
0: Mais ma chérie, vous n'êtes que deux, vous ne mettez pas le why.
1: Oui. Mais non, on a deux chiens et un chat, c'est eux qui foutent le why.
0: Oui, moi aussi j'ai deux chiens et un chat, je fais pas la lavette tous les matins à 7h, je te le dis. Quand même.
1: Ouais, un matin sur deux, quoi. Voilà.
0: Ouais. Enfin, apparemment, c'est tous les jours, hein. Donc, l'aspirateur, la serpillière, le machin. Il y a d'autres trucs que tu t'imposes comme ça à 7 heures le matin?
1: Non, c'est tout. C'est déjà pas mal.
0: Est-ce que tu râles après Mathieu parce que il rentre et il salit un truc ou pas?
1: De toute façon, je le râle pas, mais il le voit à ma tête.
0: Il y a eu un petit blanc de réflexion. Est-ce que je dis la vérité?
1: Non, je râle pas, mais ça se voit. De toute façon, je peux rien cacher sur mon visage, donc voilà. Il le voit.
0: Voilà. Bon, bah, en même temps, t'es maniaque et t'as deux chiens, comme tu le dis. Donc, bon, c'est un petit peu, t'es maso, quoi, en fait. T'es maso. Alors, parce que là, quand t'as des chiens et des chats, faut pas être maniaque, les amis, hein, c'est pas possible. Il paraît que tu n'aimes pas du tout les activités à sensation. C'est pas possible.
1: Ah non, pas du tout. Non, j'ai horreur de ça.
0: Et oui, il paraît que t'as le vertige et que. Boum, hop là!
1: Oui, je suis malade très, très facilement.
0: Et oui. Voilà. Il paraît que t'as testé la grande roue et que ça s'est pas bien passé.
1: Ouais, c'était, je sais pas ce que c'était, un manège dans une fête foraine, là, et non, je.
2: Ouais, bof.
1: Et voilà.
0: Ouais, t'as pas. Non.
2: Non, elle préfère l'aspirateur.
1: Non,
0: oui, voilà.
1: Non, je préfère l'aspi, ouais. Ouais, c'est mieux.
0: Moi, oui, je comprends. C'est oui,
2: mieux. Bah, c'est la sensation, hein.
0: C'est la sensation, c'est une belle petite sensation. Oui. Tu utilises quoi comme produit? Qu'est-ce que ça sent chez toi? Le citron, la lavande? Qu'est-ce que c'est?
1: Ce que je trouve. Je n'ai pas de goût préféré pour le ménage.
0: Pardon, excuse-moi.
1: Je prends. Voilà, je change.
2: C'est passionnant, tout ça.
0: Moi, j'adore.
2: Toutes ces petites pluches comme ça qui remontent dans l'aspirateur.
0: Moi, j'adore. C'est-à-dire que moi, c'est tellement pas moi que j'ai envie de mourir. Alors, écoute bien la question à choix multiples. On va parler de Michael Jackson. Il y a un film là qui vient de sortir sur Michael Jackson, son biopic qui s'appelle Michael.
1: Ouais.
0: Et dans ce biopic, écoute bien la question et les propositions. Qui incarne Michael Jackson? Son cousin, son frère, son neveu, Éric Bastien.
2: Bien sûr.
0: Alors, qui interprète Michael dans le biopic? Son cousin, son frère, son neveu, Éric Bastien. Top chrono, 10 secondes.
1: Son neveu?
2: Je suis très bon, Moodwalk. Je suis très déçu de ta réponse.
0: Ouais, non, bien
1: son
0: sûr.
1: Son oncle, c'était.
0: Mais c'est non, bien sûr que c'est son neveu!
1: C'est son neveu?
0: Mais oui, t'as marqué les trois points. Il s'agit de Jafar Jackson, qui est le fils de Jermaine Jackson. Et d'ailleurs, il joue très très bien et il danse vraiment très très très bien. Ça te fait trois points de plus, tu as quatre.
2: Mathieu, pour l'instant, tu as trois points, donc c'est bien, ça veut dire que tu es sur un sans faute. Est-ce que ça va continuer? C'est tout ce que je souhaite avec ici, Gironde. Mathieu qui aime bien cuisiner, c'est l'heure là, 12h36, monsieur est le roi de la plancha. T'es le roi de la grillade, toi, Mathieu.
3: Ouais, j'aime beaucoup, plancha et barbecue. C'est assez festif et c'est sympa, on peut y cuisiner un petit peu de tout.
2: Eh oui, alors je sais pas, il paraît que t'as une petite spécialité plancha, genre moule poivron. Pas mal ça.
3: Ouais, moule poivron chorizo, ouais, tout à fait.
2: C'est bien ça.
3: Et puis une bonne petite marinade, l'huile d'olive avec un peu d'ail.
2: Ouh. Et puis tu fais des plats traditionnels également, des petites daubes. Toi, t'aimes bien les plats en sauce, hein, je pense.
3: Oui, les plats en sauce, c'est plat hiver d'eau, effectivement. Sinon, on peut aussi faire des plats traditionnels, mais en une version un peu plus sympathique aussi sur barbecue, comme le rôti de bœuf gros sel.
2: Ok. Donc, je pense que tu aurais été un candidat idéal, puisque tu aimes le barbecue, cuisiner dehors, pour faire Koh-Lanta, par exemple.
0: Oh my god.
2: Alors écoutez bien cette histoire. Parce que le gars, il a commencé à s'inscrire pour faire Koh-Lanta, on est d'accord Mathieu?
3: Oui, tout à fait, oui.
2: Seulement devant ton ordinateur, qu'est-ce qui s'est passé?
3: Eh bien, au moment de télécharger les photos, les dernières photos de profil qu'il fallait, l'ordinateur a planté. Et après une heure et demie à remplir tout le formulaire, j'ai perdu patience et je l'ai regardé à la télé.
2: C'est-à-dire que le gars, ça l'a tellement découragé, alors qu'il faut quand même de la patience à Koh-Lanta, que t'as tout laissé tomber, t'as déjà regardé à la télé. Bon, c'est demain, hein, Koh-Lanta, pour les... c'est quoi, c'est les destins, les poteries du destin là,
0: c'est moi, alors, je ne regarde pas Koh-Lanta, moi, ah, ne me demande pas à moi.
2: Les reliques du destin, me dit-on.
0: Oui, oui, les reliques de la vie, bon. Il n'en restera qu'un, blablabla. Bla, bla.
2: Vous savez quoi, Mathieu aime prendre soin de lui. Oui, Mathieu.
0: Ah, il met des colandimes.
2: Ah, il met pas des colandimes, mais prends soin de sa peau, monsieur Mathieu, hein.
3: Tout à fait, exactement. Je pourrais mettre des collants parce que je suis épilé de près, donc il n'y a pas de problème.
0: Oh, bah écoute, j'ai envie de te dire, magnifique.
2: Mais il fait du vélo, c'est pour ça qu'il est épilé de près, c'est normal, on s'enlève les poils. Alors, tu appliques une petite crème, c'est quoi ton petit conseil beauté du matin?
3: Oh ben, c'est lavage avec une solution neutre et puis une petite crème de jour à appliquer et éventuellement également le soir avant d'aller se coucher.
2: Vous avez vu tous ces hommes qui prennent soin d'eux?
0: Bah, c'est
2: plus,
0: c'est
2: plus souvent.
0: Moi j'ai saoulé mon mec mais maintenant il fait
2: ça.
0: Mais bien sûr.
2: Aussi
0: bah tu verras quand t'auras 70 ans que t'auras la peau toute craquelée.
2: Ouh, j'ai pas attendu.
0: Il a totalement raison Mathieu de s'occuper de lui. Bravo.
2: Je mets une petite crème aussi. Je fais comme Mathieu.
0: Oui bien sûr.
2: Bah, oui. Si venez à la maison vers
0: nous. Non toi tu mets des médicaments c'est pas pareil. Allez pose ta question.
2: Allez voici la question elle arrive tout de suite. Madame, messieurs, la main sur le cœur. Oui. Quel premier ministre français détient le record de longévité à Matignon? Je rigole parce que je me dis que c'est pas les derniers là. Quel premier ministre français détient le record de longévité à Matignon sous la 5e République? Ouais, parce qu'on a eu beaucoup de premiers ministres hein, dernièrement. Est-ce qu'il s'agit de Georges Pompidou, qui est resté le plus longtemps, Édouard Balladur, Jean-Pierre Raffarin ou Valérie Damidot qui, bien sûr, a occupé le poste à Matignon il y a quelques années maintenant. Georges Pompidou, Édouard Balladur, Jean-Pierre Raffarin, Valérie Damidot, Premier ministre qui est resté le plus longtemps.
3: Je dirais Balladur.
2: Attention à bien respecter le nombre de secondes et le chrono. Non, c'est Georges Pompidou. Balladur, de mémoire, il est resté 2 ans. Il détient le record de longévité, Pompidou, avec plus de 6 ans à Matignon. Il est aux côtés du général de Gaulle. Ah non, il y a Fillon, ouais, après, pas très loin, 5 ans, et Lionel Jospin, 5 ans.
0: Ah bah écoute. Laura, 4, Mathieu, 3. Et là, tout de suite, on part avec Étienne Dao. Vu qu'il fait moche à Paris, on a envie d'aller au soleil. Duel au soleil, Étienne Dao sur ICI. On vous aime, à tout de suite.

0: duel au soleil d'Étienne Daou à 12h44.
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0: Tout ça pour encourager sa candidate.
2: Et Laurie,
0: et perturber le mien. Je vous connais. Hein.
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2: Et nous sommes au taquet avec Laura qui a 4 et Mathieu qui a 3. Ça va, Laura? On est content d'avoir 4. Hein,
4: oui, ça va, écoute, c'est très bien.
2: Alors, il paraît que tu as vécu 3 ans au Ghana quand tu étais petite. C'était comment? C'était bien?
4: Oui, c'était bien. J'ai fait ma petite section, ma moyenne section là-bas.
2: Hop, hop, hop, ça devait être sympa quand même. Et pourquoi tu étais là-bas? Parce que ton papa travaillait là-bas, c'est ça?
4: Ouais, c'est ça. Mon papa travaillait là-bas, donc on est tous partis en Afrique, voilà.
2: Eh ben ça, c'est cool, l'enfance un peu dans la nature. Alors, ils t'ont mis dans une école anglaise quand t'étais au Ghana, mais t'es quand même nulle en anglais, on va pas se mentir. Hein,
4: Non, ça a pas fait ses preuves. Non, ils ont vite abandonné.
2: Bon, en revanche, t'adores voyager, t'as visité le Vietnam, l'Italie, t'as beaucoup voyagé en Europe. Et là, ta petite destination où t'es rêve bien, c'est le Canada.
4: Ouais, tout à fait.
2: Ah, voilà, c'est pas mal le Canada, c'est pas mal.
4: D'accord.
2: Alors,
4: ça sera très bien aussi.
2: C'est pas mal. Alors, ta rencontre avec ton chéri. Ah là là là là, ça s'est fait évidemment grâce à un site de rencontre. Hein.
4: Ah oui.
2: Et il habitait quand même à 20 km de toi et vous vous étiez jamais vus.
4: Ouais. Non, jamais.
2: Alors, comment t'as été séduite? Qu'est-ce qui t'a séduit?
4: Son humour.
2: On fait pas qu'il ait écrit un petit texte qui t'a touché aussi.
4: Ouais, oui. Non, il avait fait une jolie présentation de lui qui mêlait humour et simplicité. C'est voilà, il m'a séduit comme ça.
0: C'est tout moi. J'aurais pu le plaire. Humour et simplicité.
2: Alors,
4: je
2: sais pas quoi te dire, Laura. Je ne l'encourage pas parce que la simplicité
0: et l'humour surtout.
2: L'humour, ça se discute, mais là, vu qu'il a un ego de la taille de l'Arkansas, comment te dire. Alors, il paraît que ton premier rendez-vous avec lui, c'était dans un bar.
4: Oui, tout à fait.
2: Et il t'a trouvé ultra timide.
4: Ouais, je parlais pas beaucoup, j'étais très timide et voilà. Maintenant, 3 ans après, il se demande ce qui s'est passé parce que je suis un vrai moulin à parole, il en peut plus.
2: Oh mon Dieu, mais alors oui, t'étais impressionnée quand tu l'as rencontré, c'est ça en fait.
4: Ouais, mais oui, bah après je suis timide, hein, mais 5 minutes quoi. Voilà.
2: Ouais, comme les enfants en fait, voilà. Alors. Oui, oui.
0: Après, il a découvert l'aspirateur à 7h du mat.
2: Oui,
0: ça,
2: après, bon, bah non, c'est foutu. Alors, ma chérie, là, c'est le moment où tu peux marquer 5 points. C'est la question cash. Nous allons parler de pèlerinage. Alors, les cloches de la vie. Quelle ville du Calvados est le deuxième plus grand pèlerinage de France? Quelle ville du Calvados est le deuxième plus grand pèlerinage de France? Top chrono, 10 secondes.
4: Lisieux.
2: Et c'est une bonne réponse, et oui! C'est grâce à sa basilique dédiée à Sainte-Thérèse de Lisieux. C'est le deuxième pèlerinage après Lourdes. Chaque année, il y a des millions de visiteurs qui viennent honorer la Sainte, canonisée en 1925. Ça te fait 9.
0: Première manche de la semaine, Mathieu est avec nous en Gironde. Mathieu sportif, ancien militaire qui joue au rugby, qui fait un peu de jet-ski avec ses potes. Voilà, qui a voulu faire Koh-Lanta. Mais non. Il a pas été suffisamment courageux. Mathieu qui aime les voyages. Ah, alors, il y a eu Tahiti, il y a eu la Polynésie française. Quel est l'endroit où tu aimerais passer quelques jours, Mathieu? Là, un endroit que tu connais pas?
5: Refaire la Corse et après plus loin, la Thaïlande.
0: Ah. Pourquoi tu voudrais aller en Thaïlande? Qu'est-ce qui t'attire?
5: Alors déjà, c'est que j'ai la chance d'avoir un parent qui connaît très bien la Thaïlande, qui connaît très bien les coins à visiter.
0: Ouais.
5: Et donc déjà, et la barrière de la langue, il pourrait m'aider parce que je suis très mauvais en langue étrangère également.
0: Ouais.
5: Donc effectivement, c'est une destination qui me plairait bien.
0: Bah, je te souhaite d'y aller. Bah vas-y, en plus il y a quelqu'un qui peut t'aider au niveau de la langue, c'est clair que c'est beaucoup plus intéressant et plus accessible. T'as un porte-bonheur, est-ce que tu l'as sur toi et est-ce que tu vois de quoi je parle?
5: Plus ou moins.
0: Bah c'est la chevalière.
5: Oui.
0: Une chevalière comme un blason de famille, comme dans Les Visiteurs.
5: Oui, exactement. Ouais. C'est quelque chose qu'on a confectionné, mais qu'on a dessiné avec mon père.
0: Ouais.
5: Et il portait effectivement la même chevalière que moi. Et on va essayer de faire perdurer sur les générations à venir.
0: Ah bah c'est très bien, ça. T'as bien raison. Et puis alors, qu'est-ce que j'apprends? On a fini à poil dehors dans une station de ski. Qu'est-ce que c'est que cette histoire?
5: Ouais, tout à fait. Ouais. J'étais avec un ami donc de chambre côte à côte. Et il est venu me parler. Sortait de la salle de bain. Et il m'a demandé de venir. Je me suis pas préoccupé de quoi que ce soit. J'ai ouvert la porte, je suis allé dans sa chambre et en fait la porte s'est retrouvée à claquer.
0: Mmh.
5: Et lui qui m'ouvre pas.
0: Sympa.
5: Donc, voilà, sympa.
0: Ça donc,
5: et à la réception, aller chercher une nouvelle carte.
0: Attends, t'as été à la réception une main devant, une main derrière. On est d'accord, t'étais tout nu dans la réception.
5: Oui, c'est ça, exactement. Donc bah, ça fait rire un peu tout le monde, ça a choqué certains. Et...
0: Mais est-ce que cet ami est toujours ton ami?
5: Oui,
0: d'accord, ok.
5: Mon ami, il a bien rigolé parce qu'il ne croyait pas, quoi.
0: Oui. Bah, faut te venger quand même, il a pas voulu ouvrir la porte. Allez, voici ta question à 5 points. Écoute bien, car ça te permettrait de prendre les devants. Tous les 4 ans, combien de jours compte une année? Tous les 4 ans, combien de jours compte une année? Top chrono, 10 secondes.
5: Jours compte une année, tous les 4 ans.
0: Tous les 4 ans, il y a une année, combien de jours elle compte?
5: Putain, merde, c'est l'année bisextile.
0: Aïe, alors c'est pas ce que je te dis.
5: 366 jours.
0: Une année, c'est 365 jours, et tu as raison, mais c'est après le gong. Effectivement, tous les 4 ans, c'est 366 jours. Ce qui sera le cas l'année prochaine, puisque nous aurons en 2027 un 29 février.
2: Alors, 9 pour Laura, 3 pour Mathieu. Il y aura le bingo pour vous décourager, j'allais dire.
0: Oui.
2: Mon Dieu, pour vous départager, mais tout de suite, Louane, conduire, c'est une nouveauté. Vous écoutez ici. À tout de suite.
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0: Louane et Mera avec Conduire, c'est une nouveauté. Moi je conduis mal parce que je vous ai dit que c'était l'année prochaine, l'année bissextile, c'est en 2028. Merci à Laura qui m'apporte cette précision.
1: Eh oui, heureusement qu'il y a des femmes qui corrigent toutes tes erreurs.
0: Merci Laura.
1: Allez, tout de suite, c'est la réclame.
0: Oui, corrigez-moi.
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1: Ici, nous sommes avec Laura qui a 9, Mathieu qui a 3. Laura, on a dit qu'elle n'était pas terrible en bricolage. Hein. Et il paraît que ton père, c'est pareil. Il paraît que ton père, c'est Pierre Richard. Hein, pour changer. Bah oui, pour changer l'ampoule du meuble de la salle de bain. Il paraît qu'il a cassé le meuble, cassé la vasque. Il a mis partout de l'eau dans la salle de bain et il s'est retrouvé par terre. Voilà.
4: Ouais. Belle frayeur, belle rigolade aussi. Mais voilà, je sais de qui je tiens, du coup, merci papa.
1: Ah, mais c'est-à-dire que tu changes une ampoule et tu te retrouves les fesses par terre et t'as pété toute la salle de bain, c'est une belle opération, ça. Voilà.
4: Ah, c'est une opération très sympa. Hein,
1: ah,
4: je remercie encore.
1: Ah, ouais, c'est vachement bien, on l'adore. Comment il s'appelle ton papa ?
4: Il s'appelle Fred.
1: Fred, bravo. Je t'embauche sur la prochaine émission de déco. Alors, pour t'encourager à gagner...
0: Est-ce que ça revient, déco ?
1: Oui, ça revient, déco. Je vous en parlerai plus. Alors, pour t'encourager, on va écouter un tube que je ne peux pas m'empêcher de chanter au moins une fois par jour. Attention, on écoute Camaro.

0: Oh là là, Camaro, Femme Like You, mais...
1: Mais
0: c'est la base, ça, la base. Voilà, bon. Alors,
2: ça vous met dans des états.
0: Bah, j'adore cette chanson.
2: Ça, hein.
0: Ma petite chérie, c'est l'heure du bingo. Alors là, t'es en tête, mais tu sais bien que ce jeu n'est vraiment pas sympa.
1: Eh non.
0: Alors, tu vas devoir, à mon top chrono, me donner un maximum de créatures de la nuit ou du mal. Oh. Tout ce qui existe comme créatures de la nuit et du mal, les méchantes créatures de la nuit ou du mal, qui sont dans le cinéma, la littérature, les contes, tout ça, etc. Toutes les créatures de la nuit et du mal, top chrono, 10 secondes.
1: Un vampire, un fantôme.
0: Bon, vampire, fantôme, ouais. Je te le prends. Loup, c'est pas loup, c'est un loup-garou. Hein. Ouais, il y avait les zombies, les spectres, les ghouls, les démons, oui. Frankenstein, Baba Yaga, les sorcières, les orques, les gobelins, le kraken, la bête du Gévaudan et le troll. Tu m'en as donné deux, c'est parfait.
2: Bon, on a peut-être une petite chance, hein, Mathieu. On va peut-être y arriver. Mathieu qui est quelqu'un de bien, Mathieu que l'on apprécie, Mathieu que l'on aime, Mathieu qui est beau gosse. Je viens de citer exactement les compliments que tu aimerais entendre et qui te font plaisir.
3: Oui, c'est toujours agréable d'entendre, effectivement.
2: Bah, je suis complètement d'accord.
0: Ça m'étonne pas. Hein.
2: Évidemment. Alors, notre ami Mathieu, rappelons-le qui joue avec ici Gironde, Saint-Cyr de Canès qui à cette heure-ci a 3 points. Le but du jeu, c'est de faire plus que Madame Laura dans ce bingo. Si tu marques 3 points, t'encaisses les 10 points, t'es avec nous vendredi. Et Foura, c'est à l'horizon. Ok? Pour le séjour.
0: Bah, tu vas l'encourager quand même.
2: Bien sûr, avec Jo Dassin. Pas du tout.
0: Dans les yeux d'Elori.
2: Ça doit te faire plaisir parce que c'est utilisé pour le rugby. C'est un peu le troisième mi-temps, ça, cette chanson maintenant.
3: Un petit peu, ouais, effectivement.
2: Très clairement. Pour le foot d'ailleurs, mais aussi pour le rugby. Allez, on y va. On va rester un peu dans le même délire. Hein. Madame Damido nous a lancé sur des créatures. Alors. 10 secondes pour citer un maximum de créatures, mais cette fois les créatures du jour, les créatures de jour, et non pas du mal, mais du bien. Donc des créatures du jour ou du bien dans le cinéma, la littérature ou les contes. Top chrono, 10 secondes.
3: Les créatures Cendrillon.
2: Non, c'est pas une créature. Je pense aux anges, aux lutins, aux licornes, les fées, bien sûr, la muse, centaure, les faunes, les nains, voilà, le génie, Merlin l'enchanteur, mais pas Cendrillon qui est un personnage de Disney.
0: Ça veut dire que Laura t'a compris, c'est toi qui as gagné, chérie. Bravo, Mathieu, mais Laura, tu seras là vendredi pour tenter de gagner le séjour pour 4 personnes à Foura, au camping 3 étoiles le Cadoré, la croisière autour de Fort Boyard, le repas pour 4 ou la machine à café Malongo. En tout cas, tu seras avec nous pour la finale et on est très très contente. T'es contente?
1: Ah oui, très contente, merci.
2: Bravo Mathieu, quand même.
0: On se voit vendredi. T'inquiète pas, t'es dans la team des champions. Bravo Mathieu. Tu n'as pas démérité. Je remercie Elorie à la technique, Céline à la réalisation, Maître Coupez au savoir et la beautiful Laura au standard et la petite personne qui fait des vannes pas drôles. Éric Bastien, à demain mes chéris. Voilà. Aïe.
2: J'y vais bien le père Foura, Wendy Bouchard.
0: Mon Dieu.
4: Bonjour, chers amis.
0: Ma Wendy Chouchou.
4: Écoutez, Pierre Desproges, son esprit est toujours là, le talent de son écriture, sa verve, etc. Je vous en parle à l'issue du journal avec Jean-Michel Dian, journaliste qui lui rend hommage dans Desproges en gros caractères.
0: On adore. Belle émission,
4: merci,
0: chérie.
4: À demain.
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2: Je suis Cyclopède, dans un instant, Wendy Bouchard. Mais dis donc Valérie, quelle heure est-il en ce lundi?
0: Il est 13h, vous écoutez ici et on vous aime.
2: Rendez-vous demain pour la deuxième manche, voici Wendy Bouchard.
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4: Bonjour à tous, merci d'être à l'écoute de Ma France avec cette belle nouvelle pour les amateurs du cyclisme. Le prodige français Paul Sexa, star montante du vélo, âgé de 19 ans seulement, participera au Tour de France. Il devient ainsi le plus jeune coureur à prendre le départ de la Grande Boucle depuis 89 ans. Une nouvelle réunion sur les prix des carburants ce matin à Bercy et l'aide aux gros rouleurs à partir du 27 mai. Michel-Édouard Leclerc demande à Total de faire des ristournes à ses clients alors que le prix des carburants est toujours au plus haut dans un contexte de conflit au Moyen-Orient, on fait le point. point avec vous. Sophie la girafe, symbole du Made in France, ne serait finalement plus fabriquée depuis des années en Haute-Savoie. C'est une enquête de Mediapart. Au cœur de Rebo Région, encore dans le Berry, nous sommes à Cornus. 8000 personnes encore présentes au Technival non autorisé sur un site militaire. 20 000 contrôles réalisés ce week-end. On fait le marché aussi avec vous dans Ma France. La saison des asperges, on récolte dans le Nord. Et la surproduction de pommes de terre, des produits bradés ou donnés. 13h15, on passe donc un peu de temps encore avec le talent de Pierre Desproges. 40 ans après ses chroniques de la haine ordinaire, un livre hommage de Jean-Michel Jean rentre donc toute la gloire à ce chantre du non politiquement correct. On commence d'abord cette édition donc avec l'annonce sportive du jour qui nous vient d'un de nos talents français en cyclisme. Il a tous les atouts pour devenir la coqueluche du public cet été, car Paul Sexas, 19 ans après un printemps en or, l'a officialisé ce matin. Il sera sur le Tour de France. Bonjour Fanny Lechevestrier.
6: Bonjour à tous.
4: Et oui, au départ, le 4 juillet.
6: Oui, le secret de Polichinelle était bien gardé, tout juste à l'issue de Liège-Bastogne-Liège et après sa brillante deuxième place derrière Tadej Pogacar. Son équipe nous avait indiqué que l'on pouvait dormir sur nos deux oreilles durant au moins 6 jours. Alors depuis hier soir, vous vous en doutez, tous les médias étaient à l'affût jusqu'à cette vidéo où l'on voit Paul Sexas chez ses grands-parents en Haute-Savoie.
7: Je suis quand même venu pour vous annoncer quelque chose de particulier, c'est que... En juillet prochain, j'aurai quand même une course.
8: Ah bon ?
7: Ouais.
9: Devine.
8: Tour de France.
7: Ouais.
6: Voilà donc comment Paul Sexas, à 19 ans, va devenir le plus jeune participant au Tour de France depuis 1937. Et le Lyonnais n'y va pas pour faire de la figuration. Il le répète à longueur de course. À chaque fois qu'il est au départ, c'est pour gagner. Il l'a d'ailleurs déjà montré cette saison sur le Tour du Pays Basque et bien sûr sur la Flèche Wallonne. Et ce n'est pas la présence de Pogacar et Vingegaard cet été qui va l'impressionner. Je ne baisse jamais les yeux, dit-il. Reste à savoir comment un gamin de 19 ans peut assimiler 3 semaines de tour. Sexas n'a encore jamais participé à une course aussi longue.
4: Merci Fanny. Michel Callot préside la Fédération Française de Cyclisme et lui se veut confiant sur la participation du jeune Français au prochain tour.
10: Physiquement, ce qu'il démontre cette saison est juste incroyable. Donc, il a des capacités qui sont hors normes, ça c'est une certitude. Il a un mental également qui est un mental particulièrement mature pour un jeune homme de cet âge-là et surtout qui montre une capacité à prendre des décisions en course notamment. Moi, ce qui me rassure beaucoup, c'est que je connais l'état d'esprit de Paul, je connais ce qui environne Paul, notamment au niveau de son équipe, et je suis certain que cette décision s'appuie finalement sur des paramètres qui sont solides, sur une approche qui est bien maîtrisée, et c'est ça le plus important pour la continuité de la jeune carrière, puisqu'elle démarre juste de Paul Sexas.
4: 19 ans, Paul Sexas, le Lyonnais qui depuis le début de l'année a posé ses valises à Nice. Il s'entraîne dans les Alpes-Maritimes. Alors peut-il tirer parti des routes du département pour se hisser au plus haut niveau ? Écoutez l'ex-coureur professionnel azuréen, il s'appelle Geoffroy Le 4, il répondait à Laurent Vareille.
11: Ils ont des bons copains, tu vois, des gars qui roulent avec. Ça permet aussi de pouvoir échanger, de pouvoir partager, de pouvoir se tester aussi en vue du Tour de France et puis de se préparer au mieux. Il y a aussi les championnats de France qui vont passer par là. Je pense que dans sa tête, quand on s'appelle Paul Sexas, il y a quelque chose aussi à faire. Pourquoi pas faire le Tour de France avec un maillot de champion de France ? Voilà, donc il y a beaucoup de questionnements. Ça va être un gros morceau ce mois de juin-juillet pour Paul Sexas. Et en tout cas, nous aussi, on a hâte de voir ce que ça va donner. Puis voilà, j'espère que c'est lui qui a si décidé d'aller dans cette aventure-là. Et si c'est lui qui l'a décidé, et si c'est lui qui le sent, je pense qu'il va y arriver.
4: Voilà, pour ce prodige français, Paul Sexas qui a annoncé ce matin sa participation au Tour de France cet été dans un clip diffusé par son équipe Décathlon CMA CGM. Ce matin, les distributeurs de carburant étaient donc conviés au ministère de l'économie pour faire un bilan des hausses des prix à la pompe. Les profits records engendrés par Total depuis le mois de janvier ont bien sûr été au menu des discussions, avec dans l'idée pour le gouvernement de demander encore des plafonnements à la pompe, une manière de redistribuer les surprofits. Marie Boueda, vous êtes en charge de ce dossier, notamment pour ici. Le patron des magasins Leclerc a déjà dégainé d'ailleurs sur le sujet dès le petit matin.
12: Oui, alors qu'on ne sait pas exactement toujours ce qui est ressorti de cette réunion à Bercy, Michel-Édouard Leclerc dénonce ce matin la concurrence déloyale exercée par Total sur le prix des carburants et demande l'aide du gouvernement.
9: Leclerc lui a demandé les mêmes tarifs qu'il fait à son réseau et il nous a, en riant, baladé. Il est à la fois fournisseur, c'est un des trois gros fournisseurs de Leclerc, et c'est en même temps nos concurrents. Il devrait faire des ristournes à ses clients. En tout cas, le Premier ministre, je pense, serait avisé de demander à Total de faire des ristournes.
12: De son côté, le Premier ministre Sébastien Lecornu incite Total à faire un plafonnement généreux des prix à la pompe. Autrement dit, faire plus pour le pouvoir d'achat des Français. L'idée, redistribuer aux consommateurs une partie des importants bénéfices générés grâce à la flambée des cours du pétrole. Et plus globalement, ce que souhaite le gouvernement, c'est que les distributeurs répercutent la moindre accalmie des cours du pétrole sur les prises à la pompe.
4: L'autre annonce du gouvernement concerne les gros rouleurs qui pourront bientôt faire leur demande pour la fameuse indemnité carburant.
12: Oui, une aide de 50 euros, ça équivaut à 20 centimes d'euros par litre pour près de 3 millions de gros rouleurs modestes, par exemple les aides à domicile. Ceux qui sont concernés devront remplir un formulaire sur le site des impôts à partir du 27 mai, dans un peu plus de 3 semaines donc. Pour en bénéficier, il faut rouler plus de 15 km par jour entre le travail et son domicile, ou plus de 8000 km par an. Il faut aussi gagner un salaire modeste, c'est-à-dire 1500 euros net par mois pour une personne seule, 4500 pour un couple avec deux enfants. L'indemnité devrait tomber dans les 10 jours sur le compte bancaire.
4: Marie Bouéda pour ici. Et en dehors de ces gros rouleurs et des millions de Français touchés au portefeuille par ces augmentations de carburant, les artisans du bâtiment se disent eux aussi en souffrance. La Confédération de l'artisanat des petites entreprises du bâtiment s'inquiète en effet du contexte qui pourrait fragiliser cette année jusqu'à 10 000 emplois. Autre réalité de front dans ma France, la précarité étudiante encore en hausse. Deux étudiants sur trois ont déjà sauté un repas cette année par manque d'argent et contraints notamment par le coût de leur logement. Alors l'État tente d'agir avec le lancement aujourd'hui, partout en France, du repas étudiant à 1 euro dans les Crous, les restaurants universitaires. Un repas sans condition de revenu. Louise Joyeux, vous êtes pour nous sur le campus de l'Université de Grenoble, au milieu de ces étudiants, aussi donc étudiants non boursiers aujourd'hui. Comment on réagit à cette annonce autour de vous ?
13: Eh bien, l'annonce est très très bien accueillie parce que même repas, même quantité, même qualité, mais 2,30 euros d'économiser. Avant, c'était 3,30 euros le repas pour les étudiants non boursiers. Élodie a fait le calcul, elle va pouvoir mettre de côté 50 euros par mois. C'est colossal pour son petit budget. Avec ça, elle espère manger un peu mieux le soir et pourquoi pas partir en vacances. En tout cas, cette mesure était très attendue. On l'a dit, certains sont venus spécialement déjeuner aux rues ce midi, comme Anna. D'habitude, elle cuisine chez elle pour faire des économies, mais là, le repas à 1 euro, c'est imbattable, même à la maison. Et justement, l'université Grenoble-Alpes s'attend à une augmentation de l'affluence. 13% de convives en plus, ça représente 2000 repas supplémentaires par jour. Pour ça, il faut plus de matériel, plus de personnel. L'État verse donc 351 000 euros à l'université pour absorber ce surcoût. Pour l'instant, ce ne sont que des estimations, hein, ces 2000 repas supplémentaires par jour. C'est pour ça que le repas à 1 euro est testé en ce moment, en mai, période de révision, plutôt calme sur les campus, histoire de pouvoir racheter du matériel et peaufiner l'accueil des étudiants aux rues et dans les cafettes avant la rentrée de septembre.
4: Merci beaucoup. Louise Joyeux pour ici, Isère, à Belfort, devant le restaurant universitaire du Villard. Les étudiants se réjouissent aussi de ce repas à 1 euro, sans condition.
14: Ici, pour 1 euro, c'est des repas très originaux. En plus, on a végétarien à chaque fois. C'est de la super bonne qualité. On mange super bien, on mange très équilibré. Il y a du choix. Donc franchement, je trouve ça parfait. Je suis très heureuse de venir manger dans mon Crous.
15: C'est mieux que de partir au magasin et acheter un sandwich. Voilà quoi.
16: On a la chance d'avoir des chefs qui font des plats super bons. Et non, je trouve que ça vaut le coup. Surtout la diversité de plats qu'on a tous les jours. Et on est sûr d'avoir des plats qui vont être différents avec des légumes et pas forcément toujours la même chose. Donc ouais, c'est quelque chose de positif.
4: Il est 13h09 et en politique, Jean-Luc Mélenchon a officialisé hier soir sa quatrième candidature pour une élection présidentielle. Candidature approuvée dans la journée de dimanche par les élus LFI. Une équipe, un programme, un seul candidat. C'est carré chez nous. Voici ce qu'il a déclaré sur TF1, installant par ailleurs dès à présent son duel avec le Rassemblement National.
17: La discussion ne s'est pas portée sur quel est le meilleur candidat du point de vue de je ne sais quoi, quelle esthétique. C'était qui est-ce qui est le mieux préparé pour faire face à la situation qui arrive. Nous entrons dans une saison très agitée de l'histoire du monde. Nous sommes menacés d'une guerre généralisée. Nous sommes menacés par un changement spectaculaire du climat qui va avoir lieu là. Et puis nous avons une crise économique et sociale qui s'avance vers nous. Alors, face à tout ça, pour pas simplement se contenter de réagir, mais dans chaque crise, tirer une opportunité pour le pays, pour tenir bon, eh bien, ça ne s'improvise pas.
4: Jean-Luc Mélenchon et sa candidature pour la présidentielle 2027. Une bonne nouvelle enfin pour l'emploi en France. Le groupe Bouygues, troisième recruteur privé du pays, cherche de la main d'œuvre face à des carnets de commandes bien remplis, de la construction au BTP, du numérique à la transition énergétique. 8500 postes proposés en France, dont la plupart en CDI. Des techniciens de maintenance sont recherchés, ainsi que des conducteurs de travaux ou des conseillers de vente. Les activités de construction sont au beau fixe pour Bouygues, avec de gros chantiers programmés, comme ce pont-canal de la Somme ou les grandes serres de Pantin en Seine-Saint-Denis.
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4: Et pour notre tour des régions, nous voici d'abord dans le Cher, sur la commune de Cornus, qui accueille à ses dépens depuis vendredi un Technival non autorisé par la préfecture sur un terrain militaire à risque. Hier soir encore, 11 000 participants étaient encore sur ce site après un week-end très tendu. Les teufeurs présents contestaient notamment ces derniers jours une proposition de loi adoptée le mois dernier qui durcit les sanctions contre ces free parties. Michel Benoît, on vous retrouve pour ici Berry sur ce site qui est loin d'être vide. Michel, où en est-on de l'évacuation de ces derniers festivaliers à 13h11?
18: Les enceintes continuent de cracher leur rythme de basse saccadée. Ce midi, quelques dizaines de danseurs un peu zombies bougent frénétiquement sur un sol de plus en plus boueux avec les petites averses qui se succèdent. Beaucoup de festivaliers sont déjà partis et régulièrement, des véhicules quittent le terrain par les petites routes sinueuses. Mais ils n'y couperont pas. Tous les axes sont verrouillés par la gendarmerie. Contrôle systématique des véhicules et amende de 135 euros pour les occupants pour participation à un rassemblement non autorisé. 3500 amendes dressés déjà. Certains partent à pied par les champs pour échapper au PV. Peut-être la moitié des festivaliers a déserté les lieux. Des sacs poubelles sont laissés sur les emplacements. Et finalement, peu de déchets jonchent le sol. Certains irréductibles se disent prêts à danser jusque mardi soir ou mercredi. Tant qu'il y aura du son, on reste, me dit une jeune femme venue de Bayonne, un de ses amis tempères. Pas sûr que les groupes électrogènes tiennent encore longtemps. Les réserves de carburant risquent de tomber à sec.
4: Merci Michel Benoît. Au quatrième jour de ce Technival, donc près de Bourges, à Cornus, dans le Cher, vous y êtes pour ici Berry. C'est un symbole du Made in France qui finalement ne serait pas produit chez nous. Je vous parle du petit doudou en caoutchouc, Sophie la girafe, qui ne serait plus fabriqué à Rumilly, en Haute-Savoie, depuis des années, mais en Chine. Une tromperie pour les clients, c'est ce que révèle Mediapart. Tromperie de la part de l'entreprise Vully et de son PDG, Yannick Damon. Une enquête de la répression des fraudes est d'ailleurs en cours.
19: Mediapart affirme avec photo à l'appui qu'un grand nombre de Sophie la girafe sont produites dans des usines chinoises au moins depuis 2013. La production aux Savoyardes sur le site de Rumilly n'est qu'infinitésimale, assure le site d'information. Selon des témoignages, l'atelier aux Savoyards ne serait qu'une vitrine pour cacher la réalité. Une ancienne salariée témoigne n'avoir jamais vu tourner les machines. D'anciens cadres expliquent même que cette ligne de production ne fonctionnait que pour des visites extérieures de journalistes ou de clients. Alerté début 2024, la Direction Générale de la Concurrence, de la Consommation et de la Répression des Fraudes a ouvert une enquête pour pratiques commerciales trompeuses. Le PDG de l'entreprise Vully a répondu à Mediapart qu'il s'agissait de fake news et de mensonges émanant de personnes qui veulent porter préjudice à Vully.
4: Yannick Damon pour ici. On termine avec notre page primeur, avec d'abord l'une des stars du marché, l'asperge verte ou blanche. La récolte bat son plein dans la Somme, notamment jusqu'à la mi-juin. En à peine un mois, il faut arracher à la main ces légumes savoureux avant qu'ils ne fleurissent. En revanche, c'est une période de crise pour les producteurs de pommes de terre, avec une offre qui dépasse cette année largement la demande. 1 million de légumes récoltés en plus. Les conditions météo ont été favorables, mais l'industrie achète moins et les stocks débordent. En conséquence, les professionnels producteurs de pommes de terre n'ont pas d'autre choix que de brader ou de donner une partie de leur production. Exemple, en Touraine, dans la ferme d'Alexis Gruson, à Somme, à Saint-Paterne-Racan. Chloé Geoffroy.
20: En attendant de connaître leur sort, les pommes de terre d'Alexis Gruson sont stockées au frais dans de grandes caisses en bois.
21: Il fait frisquet, il fait 4,5 là. C'est pour éviter la germination de la pomme de terre.
20: L'agriculteur a entre 50 et 100 tonnes de surplus.
21: Ça représente un peu plus de 2 hectares de pommes de terre sur les 15 qu'on plante, quoi.
20: Difficile d'imaginer un tel gâchis, tant les industriels de la frite étaient confiants sur la demande.
21: Ils ont cru avaler le monde entier au niveau de la frite et en fait, il s'est avéré que dans beaucoup de pays, tout le monde se met à faire un peu de pommes de terre. Il y a des usines de transformation qui poussent un peu partout dans le monde aussi. Ce qui fait qu'on a un excédent d'à peu près 25-30% de pommes de terre au niveau de l'industrie.
20: Alors que faire des pommes de terre en trop?
21: Je vais les vendre à un prix dérisoire à un agriculteur pour nourrir nourrir ses vaches.
20: Le producteur tourangeau espère des jours meilleurs, lui qui a déjà réduit sa surface agricole.
21: Je préfère limite en manquer un peu l'année prochaine. La patate, c'est la vie, il faut manger de la patate, point barre.
20: Mais les Français continuent de bouder la pomme de terre. Les ventes d'Alexis Gruzon ont récemment baissé de 20%.
4: Chloé Geoffroy, ce reportage pour Ici Touraine, il est 13h15. Merci d'être à l'écoute de votre radio de proximité. Vous êtes bien ici.
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4: Et dans Ma France, on vous parle d'un temps que les moins de 20 ans ne peuvent pas connaître. Et comment, ô combien, le temps de la libre pensée, du politiquement incorrect. Un temps qui attise la nostalgie, héritage de Coluche ou de Pierre Desproges. Et c'est justement de cette figure dont on vous parle aujourd'hui, 50 ans après son départ du Petit Rapporteur. Bonjour Jean-Michel Dian.
1: Bonjour.
4: C'est vous, le collègue journaliste et auteur qui avait voulu affiner, analyser encore ce Desproges en gros caractères. Qu'est-ce qui vous a donné envie, une nouvelle fois, d'étudier ce personnage si singulier ?
1: Il y a plusieurs raisons, mais la première, c'est peut-être un petit ras-le-bol, sinon un gros ras-le-bol du politiquement correct.
4: Oui.
1: Et au fond, Desproges, c'est celui qui incarne le mieux la fin du politiquement incorrect. Et je ne sais pas si les jeunes générations mesurent à quel point la langue a changé, elle s'est métamorphosée, pas forcément en mal, mais sur le terrain des idées, le terrain de l'humour, on n'est plus sur le même registre qu'il y a 20 ans, qu'il y a 30 ans, qu'il y a 40 ans. Voilà, donc c'est tout la première raison qui m'a amené à ça.
4: Oui, et ce que j'ai beaucoup aimé dans votre livre, Jean-Michel, c'est que notamment vous mettez en avant l'érudition de Pierre Desproges, mais surtout son amour de la langue, ce travail de la rhétorique. C'était vraiment un laborieux du langage et un amoureux des mots.
1: Absolument, là, c'est vraiment le point de départ du talent de ce bonhomme. C'est un vrai héritier de Vialat, qui était écrivain, journaliste à la montagne d'ailleurs. C'est un héritier de Marcel Aimé, de Pierre Dac, de Pierre Doris, voilà, des personnages pour qui l'écriture comptait. Et chez Desproges, c'est même pire que ça, c'est presque une obsession, une fixation. Il s'endort le soir avec trois dictionnaires à côté de lui, c'est un fou furieux des mots, il peut inventer des néologismes, donc il crée des mots comme ça, et il y a même des académiciens qui l'admirent pour ça. Il a une audace folle, de faire fonctionner les 26 lettres de l'alphabet comme on joue au loto avec une grille, voilà, et les mettre dedans. Il arrive à créer des mots, créer du sens et nous faire rire surtout, parce qu'il nous fait rire.
4: C'est ça, bien sûr, ça, on va y venir, mais il tombe dans cet amour des mots assez jeune, au fond. Hein, vous vous rappelez qu'à 15-16 ans, il dévore Marcel Aimé, Maupassant, Boris Vian, San Antonio. Ça ne l'a jamais quitté.
1: Ça a même commencé un peu plus tôt. Il se vante d'avoir lu La Comtesse de Ségur à 7 ans. Et rien que pour épater sa mère. Et puis surtout, il fait le malin à Chalut, dans le Limousin.
4: Oui, vous vous êtes rendu aussi.
1: Je me suis rendu parce que c'était le salon du livre et c'était la fête à Desproges.
4: Oui.
1: Et je suis allé avec Pierre Bonde, qui est un vieux compère au petit rapporteur de Desproges. Et c'est vrai que les anciens que j'ai rencontrés à Chalut sont l'incarnation même de ce type d'humour qui circulait autour de la fontaine, de la place, du village, et tout le monde s'en souvient. C'est-à-dire que c'était quelqu'un qui était capable de se frayer un chemin dans les petits groupes, dans une charcuterie ou dans une boulangerie, et de raconter un bobard, une ânerie qui lui passe par la tête.
4: Chalut, c'est la maison de ses grands-parents.
1: Voilà,
4: Maison familiale, il y a grandi en partie.
1: Tenait une mercerie, et je l'ai revisité la semaine dernière, et c'était un petit moment de nostalgie quand même, pour beaucoup de gens.
4: On est dans le Limousin, Chalut.
1: On est dans le Limousin, enfin en Haute-Vienne exactement, mais dans le Limousin.
4: Oui. Jean-Michel Dian, vous nous livrez ce Desproges en gros caractère aux éditions du Cherche Midi, et vous dites finalement, avec Desproges, mort très tôt, hein, à 48 ans, c'est la fin du politiquement incorrect. Alors je voudrais quand même qu'on écoute, réécoute tout de suite des propos qui disent beaucoup de sa pensée, extraits d'un rendez-vous avec les Français, vous vous en souvenez peut-être, c'est Chronique de la haine ordinaire. Sur les non-handicapés, nous sommes le 24 avril 1986, écoutez Pierre Desproges.
3: Mes chers amis, c'est avant tout en tant que président de l'Association des non-handicapés de France que je m'adresse à vous ce soir. C'est vers vous, les non-vieux, les non-jeunes, les non-chômeurs, les non-femmes, les non-affamés, les non-émigrés, les non-homosexuels, les non-infirmes, les non-mongoliens, c'est vers vous que vont ce soir toutes mes pensées. Nous formons, mes chers amis, dans ce pays, une minorité, certes, Mais cette minorité, comme les autres minorités, a le droit de se faire entendre. Pas plus tard qu'hier, mon fils, qui vient d'avoir 7 ans, est rentré de l'école en larmes. « Papa, m'a-t-il dit, qu'est-ce que c'est qu'un blanc ?» Je dois dire que je ne m'attendais pas à cette question si tôt. « C'est quoi, papa, un blanc ?» Un blanc, c'est un homme comme un autre. Nous portons des pantalons, nous mangeons avec des fourchettes, nous buvons du vin, et c'est vrai qu'il y a dans le vin comme un goût primitif qu'on ne retrouve pas dans l'eau. Cela peut surprendre. Mais tu ne dois en aucun cas, mon enfant, en avoir honte. Nous sommes blancs, descendants des Gaulois et des Francs, et alors ? Les raisons de nous en féliciter ne manquent pas, le franc est stable. Et jamais les Gaulois n'ont donné la gallo-romaine. Nos Charolais sont laids, mais nos Bordelaises sont girondes. L'Alsace nous a donné ses ballons, Sophia nous a donné la Lorraine. Nos ancêtres du Berry nous ont donné le béret, et nos ancêtres basques les baskets. L'art blanc, mon enfant, l'art blanc existe autant que l'art fumé.
4: Alors ça, c'est aussi un hommage à tous ceux qui nous écoutent partout en France sur votre radio ici. Bon, nous avons fait l'un et l'autre ce choix en connaissance de cause, parce que vous citez un extrait de ces chroniques non ordinaires qui sont absolument géniales, il y a 40 ans. C'est au cœur aussi de votre ouvrage, Jean-Michel Gian. Quelle pensée non-wokiste, universaliste, on peut dire, de des proches à l'époque ?
1: Il est d'une actualité... J'allais dire éblouissant, oui. Des proches. C'est-à-dire qu'aujourd'hui même, quand on relit en gros la moitié des textes, on se dit, mais il les a écrits hier. La seconde moitié, comme d'habitude dans l'humour, il y a des époques, donc ça marche moins bien. Oui. Mais le cœur central du travail d'écriture des proches est toujours d'actualité. Et c'est ça qui est assez intéressant. Et en plus, il est visionnaire. Quand il a, dans une chronique qu'il a écrite, dans l'Aurore, en 77, voyez un peu. Il écrit une chronique dans Bref, ça s'appelle. Et dedans, il commence à dire il serait peut-être temps d'envisager de recruter un psychiatre à la Maison Blanche, à l'époque de Nixon. Ouais. Il arrive à se glisser dans une actualité, la tordre, et arriver à faire rire le monde. Mais là, quand on parle aujourd'hui de wokisme, d'identitarisme, de communautarisme, on a un des proches qui a un surmoi tellement peu développé, qui se lâche complètement, et il dit ce qu'il pense. Mais en fait, il dit ce qu'il pense, ce que pensent beaucoup de gens qui, eux, ne peuvent pas s'exprimer sur le sujet.
4: Vous évoquiez tout à l'heure les charcuteries. C'était un homme qui vivait dans le monde, qui allait sur le terrain, qui ne vivait pas reclus dans son bureau des proches, même s'il était érudit et qu'il regardait les mots.
1: Surtout, oui. et depuis qu'il est petit, il ne supporte pas d'être soumis à qui que ce soit. Dès qu'il voit des groupes, il a un accès de fièvre. Voilà. Donc, il ne peut pas supporter les groupes, il ne peut pas supporter l'armée. Pourtant, il l'a faite, mais il passait son temps à écrire à ses copains pour leur dire « Je vais être antimilitariste » et ainsi de suite. Ouais. Il ne supporte pas l'autorité, c'est un vrai nanar.
4: Ouais.
1: C'est un vrai anarchiste.
4: Anarchiste et la liberté guidant
1: sa plume. Anarchiste. Mais c'est tout, sa force, c'est pouvoir d'avoir incendié autant Giscard que Mitterrand. Et à l'époque où il l'incendiait un peu plus Giscard, on disait bah oui, il est de gauche. Et puis après, on s'est dit mais il est de droite. Puisqu'il faisait exactement la même chose dans l'autre sens. Donc, il était assez impalpable, assez indéfinissable, même pour ses propres amis.
4: Ouais.
1: Mais il faisait rire énormément de gens.
4: Il va jusqu'au bout, Jean-Michel, Jean-Michel Gian, Pierre Desproges, même s'il l'écrit aussi dans ses chroniques de la haine ordinaire, donc à la fin de sa vie. « Je me heurte parfois à une telle incompréhension de la part de mes contemporains qu'un épouvantable doute m'étreint. Suis-je bien de cette planète ? Et si oui, cela ne prouve-t-il pas qu'eux sont ailleurs ?» C'était un peu lui contre les autres quand même, à un moment donné, Jean-Michel Gian.
1: Il est seul, il assume sa solitude. Il a eu la chance de tomber sur une femme extraordinaire qui s'appelle Hélène. Qui a géré en fait sa carrière, parce que lui-même est absolument incapable de gérer sa carrière. Mmh. Il a eu deux filles, mais cet homme était totalement solitaire et ne pouvait se faire plaisir qu'en buvant du vin, en embrassant les femmes et en ayant des amis avec qui il pouvait se lâcher. Mmh. Et il a fabriqué sa vie comme ça, en se moquant de tout. Et surtout aussi de lui-même, ce qu'on sait très peu.
4: Oui. Lui qui se considérait comme un humoriste, mais pas comme un comique. Et là, vous faites aussi la distinction dans cet ouvrage, Jean-Michel. Ouais. Donc c'est important pour lui.
1: D'ailleurs, il y a eu beaucoup de conflits. Bah, conflits, c'est un grand mot, entre Coluche et lui, entre le Luron et lui. Et ils étaient tous les trois très complémentaires à la même époque. Et ils sont morts très jeunes aussi, les trois. Mmh. Mais les comiques... comme Coluche ou même le Luron, participer à un travail beaucoup plus collectif. Coluche n'écrivait pas ses textes, hein, donc tandis que des proches, c'est lui qui écrivait tous ses textes. Quand il faisait les flagrants délires, quand il était, quand il a été au petit rapporteur ou sur scène. Il passait des heures à tripoter, tripatouiller les mots, et jusqu'à la dernière seconde, il les calait, il fallait pas l'embêter. Voilà, donc il montait sur scène, c'était un poète contrarié au fond, c'est-à-dire que c'est un poète qui a fait rien.
4: C'est ça, avec une carrière intense, une mort précoce. Dans ce livre, vous lui rendez hommage, Jean-Michel Jean, on cherche midi, des proches en grand caractère, en gros caractère. Vous dites, c'est vrai qu'il a mis la barre très haut aussi, finalement. Il est parti en laissant un héritage, mais aussi une difficulté à atteindre de nouveau son irrévérence.
1: Oui, c'est vrai, et il n'y a pas beaucoup d'héritiers de des proches aujourd'hui, il y en a une. Il y en a une, il y en a deux. Mmh. Il y a une femme et un ouvrage, c'est Blanche Gardin, qui est vraiment dans cette lignée-là. Et puis un journal qui s'appelle Le Gorafi, qui est un peu l'écho de cette espèce d'esprit de l'imaginaire satirique, sarcastique, qui permet de mettre du sel un peu sur le quotidien et permet aux gens de se parler de manière un peu plus simple.
4: Sauf que des proches ne se mêlaient pas de politique, ce que Blanche Gardin a fait.
1: Oui, de la même manière que Coluche s'engageait aussi politiquement en se présentant aux élections présidentielles, Bedos s'engageait à gauche, pas des proches, vous l'aurez jamais vu s'engager politiquement, c'était absolument loin de son propre monde.
4: Ça vous a fait du bien d'écrire aussi sur des proches, comme vous nous faites du bien, nous autorisant à le lire dans ce monde qui pète de trouille, ça c'est ce que vous dites, oui. Jean-Michel Jean, la communauté des vivants qui a peur de tout, alors relisons des proches.
1: Ah oui.
4: C'est ce que ça nous fait
1: ça,
4: du bien.
1: Ça vaut quelques médicaments. Hein.
4: Oui, voilà. Des proches morts en 1988. Un ado qui meurt finalement aussi.
1: Oui, c'est ça. Un adolescent.
4: Ouais. Merci beaucoup, cher Jean-Michel. Élisez, chers Wendy. Amis, cette biographie des proches en gros caractères aux éditions du Cherche Midi.
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4: Et on se quitte avec votre rendez-vous quotidien anti-arnaque. C'est pas vrai, Aude Raso, alors que la police tire la sonnette d'alarme, car de plus en plus d'escrocs se font passer pour des policiers, justement.
0: Oui, et quand quelqu'un

0: les bijoux au prétexte qu'il faut les mettre à l'abri. Retenez bien ça, un policier ne demandera jamais de bijoux, d'argent, de cartes bancaires, de codes secrets. Il ne se déplace jamais à domicile pour récupérer des objets de valeur.
1: Alors qu'est-ce qu'on doit faire, Aude, si quelqu'un justement toque à la porte et dit, il nous dit qu'il est policier ?
0: Déjà, vous lui demandez sa carte de police, il doit vous la présenter. Et attention, ce n'est pas parce qu'il porte un brassard police ou un uniforme que c'est un vrai policier. Après, vous me direz, il peut toujours me présenter une fausse carte de police. De toute façon, je ne sais pas trop à quoi une vraie carte est censée ressembler. En fait, je vous le dis, c'est un format carte de crédit, recto verso, avec puce électronique et photo du policier. Donc là, autre conseil, vous appelez le commissariat pour vérifier que la personne en face de vous est bien censée être chez vous. Quand je dis ça, souvent vous me dites « Ah mais j'ose pas, si ce sont de vrais policiers, ils vont mal le prendre ». Eh bien non, j'ai trouvé pas mal de témoignages sur Facebook, des gens l'ont fait et ça s'est très bien passé. Donc n'hésitez pas.
1: Bon alors merci, on suivra vos conseils Aude Razzo avec « C'est pas vrai », cette chronique du quotidien qu'on retrouve sur ici.fr comme Ma France et l'ensemble de nos programmes. Je vous laisse avec l'info locale, la proximité, la musique, la bonne humeur. Je vous dis à demain.
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4: Il est 13h30, excellent début d'après-midi avec la première radio des Pyrénées-Orientales. Vous écoutez Ici Roussillon, tout de suite c'est l'actu locale pratique avec John Bourgeois et nous parlons bande dessinée.
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5: C'est le rendez-vous du 9e art à Pia. Ici Roussillon, tous les jours à vos côtés pour vous rappeler ce qu'il y a à faire dans les Pyrénées-Orientales, pour vous donner l'info locale pratique. Le festival de bande dessinée Pia en Bulle revient pour une édition en 2026 cette semaine. C'est ce qu'on nous a dit en tout cas sur le WhatsApp de la radio.
6: Hello, salut. Je te propose le week-end du 9 et 10 mai un festival de bande dessinée et manga à Pia, au gymnase Colette Besson. Plus de 30 dessinateurs qui dédicaceront des BD que tu pourras trouver sur place. Deux tombolas, donc une tous gagnants. On t'attend de 10h à 18h à Pia le 9 et 10 mai. L'entrée est gratuite.
5: Pia en Bulle, ce sera donc ce samedi et dimanche à l'espace Colette Besson de Pia. On vous a mis toutes les infos sur ici.fr pour partager sinon vous aussi un bon plan, une idée sortie. Vous faites un message vocal souriant et original de 20 secondes au 04 68 35 5000, notre numéro WhatsApp Ici Roussillon.
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Oh, ça rappe, hein. Ouais, déjà à l'époque, hein. L'ambiance des années 80 qui fait vraiment du bien au moral en ce lundi de reprise ou ce lundi tout court. Bandolero et Paris Satino. Oui, je pense à vous qui n'avez pas pris de vacances en même temps, hein. Envie de partir justement en vacances. Ah, peut-être, hein. 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Bonjour, Benatardas, Sébastien Giraud, je reste avec vous de Coustouges à Totavel, de Montlouis à Perpignan. La musique avec Taylor Swift et Opalite. Chanson positive sur un couple qui va mieux. Vous écoutez ici Roussillon, bonne idée.

0: Émotion, Mylène Farmer avec Tristana, vos chansons préférées sur votre radio locale ici Roussillon. Tout de suite, c'est l'info du Sud, l'actualité vue de Catalogne du Sud. On est tout pile à 2 mois du départ du Tour de France à Barcelone. L'info du Sud, donc sprint vers Gérone, où la passion pour le vélo dans l'économie de la ville ne fait plus l'unanimité. Avec 41 entreprises liées au cyclotourisme implantées au centre-ville de Gérone, et pas moins de 170 cyclistes professionnels installés à Gérone, la cité catalane, idéalement située près de nombreuses routes de montagne, est devenue au fil du temps une destination vélo réputée dans toute l'Europe. Mais sur place, l'importance prise par le secteur du cycle fait désormais débat dans Guy Bocconi.
1: Faut-il freiner ou pédaler plus vite? C'est la question qui agite le conseil municipal de Gérone face aux nouvelles demandes d'ouverture de commerces dédiés à l'activité vélo. Aujourd'hui, la ville en compte 41, pour la plupart implantés dans les quartiers de Barivell et de Mercadal, les plus dynamiques du centre historique. Des vendeurs, loueurs ou réparateurs de vélos et des agences de cyclotourisme dont le nombre a quasi doublé en 4 ans, preuve de la vitalité d'un secteur générant 120 à 150 millions d'euros par an. Mais cette réussite divise pourtant le conseil municipal gironnais. Selon le journal La Vanguardia, la gauche radicale et écologiste de Guagnem propose ainsi de suspendre la délivrance de nouvelles licences commerciales dédiées au vélo, craignant une trop forte spécialisation au détriment de la vie locale. Une demande soutenue par l'association des résidents de la vieille ville de Gérone, qui s'alarme de la disparition progressive de services et commerces de proximité dans certains quartiers qui commencent également à s'embourgeoiser.
0: Mais malgré ces critiques, l'économie du vélo à Gérone compte encore de nombreux soutiens locaux, Tanguy.
1: Oui, car depuis des années, c'est tout un écosystème qui s'est développé autour du cyclotourisme à Gérone, englobant également des boutiques de vêtements et équipements professionnels, mais aussi des services de restauration ou de santé destinés aux cyclistes. Une étude de la mairie de Gérone estime que la ville attire chaque année 60 000 pratiquants, des touristes qui dépensent en moyenne 162 euros par jour dans les commerces et services locaux, générant près de 2000 emplois directs. Une manne à prendre en considération pour les élus municipaux du parti indépendant Juntz, qui, aidé par les milieux d'affaires, s'oppose donc à la suspension des licences destinées aux entreprises de cyclotourisme. Pour l'heure, le débat est loin d'être tranché et à Gérone, la guerre des pros et anti-vélos ne fait que commencer.
0: Tanguy Bocconi, l'actu en Catalogne du Sud, l'info du Sud. Merci Tanguy, actu locale musique et bonne humeur. Vous écoutez ici Roussillon, la musique, la suite maintenant.
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0: Qui se souvient de lui à la Star Academy? Beau début de carrière depuis pour Pierre Garnier. Sa chanson s'appelle L'Horizon, c'est sa nouvelle. Vignes, casernes et soirées festives. 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Ensuite, c'est notre reportage dans ma rue. Ici, Roussillon est sur le terrain avec vous. La musique à suivre, le groupe américain de San Francisco, Fun & Blondes, avec What's Up. À 14h, l'actu en 90 secondes.
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2: Ça n'était pas arrivé depuis près de 90 ans. Un coureur de 19 ans va prendre le départ du Tour de France en juillet. Pas n'importe lequel, le prodige français Paul Sexas. Il a mis fin au suspense ce matin en postant une vidéo sur les réseaux sociaux. Un clip émouvant dans lequel il annonce la nouvelle à ses grands-parents. Il est à découvrir sur notre site ici.fr. 5 passagers français sont à bord du bateau de croisière qui stationne au large du Cap-Vert. 3 personnes sont mortes à bord de ce navire lors d'une traversée de l'Atlantique. L'Organisation mondiale de la santé soupçonne un possible foyer d'antivirus, une infection qui peut provoquer un syndrome respiratoire aigu. L'OMS qui indique qu'il y a un faible risque de propagation. Prudence si vous avez consommé des lardons fumés de la marque Herta au mois d'avril. Plusieurs lots sont rappelés dans toute la France à cause de la présence de salmonelle. Détails sur le site Rappel Conso et sur ici.fr. Présenté comme un produit made in France, Sophie la girafe, icône de notre enfance, est massivement produite en Chine. C'est ce que révèle Mediapart. Le dirigeant de l'entreprise le reconnaît, mais assure qu'il s'agit d'une situation temporaire. Le repas à 1 euro pour tous les étudiants. C'est à partir d'aujourd'hui dans tous les restaurants universitaires de France. C'était l'une des mesures obtenues par le Parti Socialiste lors des négociations avec Sébastien Lecornu sur le vote du budget.
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1: Un temps instable, une météo orageuse pour cet après-midi sur l'ensemble des PO avec quelques timides, mais vraiment très timides éclaircies. Et parfois, et pas tout le temps, hein, et peut-être de la grêle, attention d'ici ce soir, notamment sur le Fenouillet selon les prévisions. Le vent, il est faible, modéré de secteur sud-est sur la côte Vermeille et les Albères pour cet après-midi. Quelques maximales, quelques températures, 22 à Perpignan, 23 à Canet, 23 à Argelès, 23 à Serré, 19 à Prats-de-Moyaux, 19 à Prades, 19 à Saint-Paul-de-Fenouillet et 15 à Saillégoz en montagne cet après-midi. En Catalogne du Sud, des éclaircies, des nuages aussi avec 23 à Figueres et chez nos voisins de l'Aude, un ciel orageux avec 18 à Narbonne pour cet après-midi.
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0: C'est un peu country, hein. Renaud, Marche à l'ombre et de la chanson française d'un top. Ce soir, il y en a entre 21h et 23h. Oui, non-stop, c'est bien ça. 100% chanson française, une soirée avec la radio en bouquinant, en se reposant sur le canapé ou dans la voiture, hein. C'est bien aussi. D'ici là, on a déjà trois chansons françaises à la suite à partager avec ici Roussillon, de Mantette à Salles, le château, de Formiguère à Cerbère. Alors, qu'est-ce qu'on vous propose? France Gall, les déclarations d'amour, Marie Escroc et Axel Bauer étaient à la lumière. Sébastien Giraud, moi, je reste avec vous à 14h30, l'actu locale pratique. À ne pas manquer, il est question de chansons et de concerts du talent et une occasion de se retrouver. Il y a le festival de BD, le festival de la bande dessinée à Pia, samedi et dimanche, on y pense déjà. Et il y a un article à ne pas manquer sur notre site ici.fr et sur votre appli ici.
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0: Oui, c'est du Serge Gainsbourg, absolument, avec Sorry Angels. Vous écoutez ici Roussillon, la suite avec un message personnel. L'une de vos chansons préférées, surtout, et la voix de François Hardy. Avant 15h aussi, il y a Zaz avec Mon Sourire, enfin le sien. Eric Asselet, Never Gonna Give You Up. À 15h, l'actualité en 90 secondes. 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De Canet à Porta, de Saint-Laurent, de Cerdan à Perpignan, actu local, musique et bonne humeur, vous écoutez ici Roussillon.
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1: 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Il est 15h. 90 secondes, l'info en France et dans le monde.
2: Le navire de croisière, possible foyer d'hantavirus, une maladie qui provoque une infection respiratoire, reste au large du Cap-Vert. Il n'est pas autorisé à accoster. 3 personnes sont mortes à bord de ce bateau lors d'une traversée de l'Atlantique. Parmi les 149 touristes présents, 5 Français, le risque de propagation est faible, selon l'OMS. L'évacuation se fait au compte-gouttes dans le Cher, près de Bourges. Les participants à la rêve partie sont en train de partir, mais ils sont encore plusieurs milliers sur place. Selon les gendarmes, depuis vendredi, plus de 3500 PV ont été dressés lors de ce Technival dans un contexte de discussion au Parlement pour durcir les sanctions. Les distributeurs de carburant de nouveau conviés au ministère de l'Économie aujourd'hui pour faire un bilan des hausses des prix à la pompe. Les profits records engendrés par Total depuis janvier sont au menu des discussions. Le gouvernement demande des plafonnements. Autre annonce de l'exécutif, les gros rouleurs pourront bientôt faire leur demande pour l'indemnité carburant. Elle s'élève à 50 euros. Depuis ce midi, tous les étudiants peuvent bénéficier du repas à 1 euro, ce qui va faire augmenter la fréquentation de 15 à 20%. Or, il n'y a pas de personnel suffisant dans les restaurants universitaires pour faire face, s'inquiète la CGT des Crous. Et puis Paul Sexas met fin au suspense. Dans un clip diffusé sur les réseaux sociaux, la star montante du cyclisme français annonce sa participation au Tour de France cet été. À seulement 19 ans, le Lyonnais devient le plus jeune coureur à prendre le départ de la Grande Boucle depuis près de 90 ans. Les détails sur ici.fr.
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1: Un temps instable cet après-midi dans les Pyrénées-Orientales avec quelques très timides éclaircies mais surtout des nuages et des orages avec peut-être de la grêle d'ici ce soir notamment selon les prévisions. Sur le Fenouillède, le vent il est faible, modéré de secteur sud-est sur la côte Vermeille et les Albères. Et puis quelques températures, quelques maximales pour cet après-midi avec 22 à Villelongue de la Salanque et Perpignan, 23 à Saint-Cyprien et Port-Vendres, 23 au Boulou, 19 à Lamanère, 19 à Aulette et 19 à Ancignan, 15 à la Tour de Carole et la Yagonne cet après-midi, en Catalogne du Sud. Des éclaircies, des nuages aussi avec 23 à la Jonquière pour cet après-midi et chez nos voisins de l'Aude, un ciel orageux également avec 19 à Sigean pour cet après-midi.
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0: de mes chansons préférées avec son petit côté musique celtique. Nick Kershaw, The Riddle, traduction en français, traduction The Riddle, l'énigme. Aucune énigme concernant la suite, si vous connaissez la maison. On a trois chansons françaises à la suite, c'est un bon repère. Ici Roussillon avec Michel Jonas, Les vacances au bord de la mer. En ce lundi de reprise, ça fait un peu rêver, mais de Locata Cerber, la mer n'est pas loin. On écoute aussi Louisa et Bleu Soleil, Soleil Bleu, et Pierre Bachelet en l'an 2001, chanson pour vous qui avez le même âge que moi. Oui, c'est pour nous cette chanson, c'est notre génération. Émotion. Sébastien Giraud, je vous accompagne les amis de Vincent aux Angles, de Collioure à Saint-Paul-de-Fenouillé. À 15h30, l'actu locale pratique, vos infos de proximité par John Bourgeois en parle solidarité.
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0: Et oui, et puis finalement, bah, cette année, on a 45 ans. Hein. Voilà pour nous qui avons eu 20 ans en l'an 2001. Je dis vous et moi aussi. Hein. Donc Pierre Bachelet, avec cette chanson pleine d'émotions en l'an 2001. Vous écoutez votre radio locale ici au Roussillon. Il est 15h30. Tout de suite, c'est l'actu locale pratique. John Bourgeois, nous parlons marche, course et solidarité.
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2: Une course solidairienne. Oui, j'ai essayé de faire un joli mélange entre solidaire et solairienne. Car en fait, il y a une course solidaire qui se tient au soleil prochainement. C'est ce que nous a dit Ingrid sur le WhatsApp ici Roussillon.
3: Rendez-vous au Lac du Soleil le dimanche 10 mai à 9h30 pour notre course et notre marche solidaire ouvert à tous, la Solidary Run. Sur place, échauffement musical, animation, stand et buvette. N'hésitez pas à venir pour un moment solidaire, on vous y attend.
2: Merci Ingrid pour les infos sur cette Solidary Run au soleil. Voilà un vrai bon plan d'activité en plus pour la belle cause. Vous aussi, vous avez un événement coup de cœur, vous avez de quoi occuper les autres en pays catalan. Vous passez par notre WhatsApp en faisant un vocal de 20 secondes pour présenter votre idée sortie au 04 68 35 5000. Comme Ingrid, mettez-y du sourire et si possible de l'originalité. Comme ça, vous aurez plus de chances de passer. C'est tous les jours à la demi de 9h30 à 19h30.
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0: Ouais, de la musique instrumentale, hein, c'est pas tout le temps, mais ça fait du bien. Hein. Ça repose un petit peu aussi, il faut dire. Hein. Lady Was Here par Dave Stewart, qui est à la moitié du groupe Eurythmics, du duo entre Annie Lennox et Dave Stewart. Mais là, c'est en solo. Dave Stewart avec Lady Was Here. Vous écoutez ici Roussillon, un petit peu partout dans les PO. 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À 16h, l'actu en 90 secondes. Avant 16h, la musique du Conflans aux Alberts, de la Sardaigne au Val-Espire. On écoute Les Innocents, Florent Pagny et Tracy Chapman. C'est ici Roussillon.
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1: En voiture, au travail, à la maison, c'est ici Roussillon, première radio des PO. 16h, 90 secondes, l'info en France et dans le monde.
2: Le carton de Blablacar, dans un contexte de hausse des prix du carburant, la plateforme enregistre une augmentation de 20% du nombre de sièges proposés par rapport à la même période l'an passé. Les distributeurs avaient de nouveau rendez-vous à Bercy aujourd'hui. L'enjeu du gouvernement est simple, arracher un geste commercial d'envergure pour freiner cette flambée des prix. 5 passagers français sont à bord du bateau de croisière qui stationne au large du Cap-Vert. C'est un possible foyer d'ontavirus, une infection qui peut provoquer un syndrome respiratoire aigu. 3 personnes sont mortes à bord de ce navire lors d'une traversée de l'Atlantique. L'Organisation mondiale de la santé soupçonne donc un possible foyer, l'OMS, qui indique qu'il y a un faible risque de propagation. Le repas à 1 euro pour tous les étudiants, c'est à partir d'aujourd'hui dans tous les restaurants universitaires. C'était l'une des mesures obtenues par le Parti socialiste lors des négociations avec Sébastien Lecornu sur le vote du budget. Présenté comme un produit made in France, Sophie la girafe, icône de notre enfance, est massivement produite en Chine. C'est ce que révèle Mediapart. Le dirigeant de l'entreprise le reconnaît mais assure qu'il s'agit d'une situation temporaire. Ça n'était pas arrivé depuis près de 90 ans. Un coureur de tout juste 19 ans va prendre le départ du Tour de France en juillet. Pas n'importe lequel, le prodige français Paul Sexas. Il a mis fin au suspense ce matin en postant une vidéo sur les réseaux sociaux, un clip émouvant dans lequel il annonce la nouvelle à ses grands-parents. La vidéo est à découvrir sur ici.fr.
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1: Un ciel orageux pour cet après-midi dans les PO avec quelques traits, timides éclaircies, beaucoup de nuages et peut-être de la grêle d'ici ce soir, notamment sur le Fenouillet selon les prévisions. Vent faible, modéré de secteur sud-est sur la côte Vermeille et les Alberts pour cette fin de journée. Demain mardi, des éclaircies demain matin et des averses parfois orageuses demain après-midi avec du vent globalement faible. Demain, température pour demain matin, 14 en plaine, 14 sur le bord de mer et 5 en montagne pour demain après-midi. Quelques maximales avec 19 à Perpignan, 19 au Barcarès et à Bagnols-sur-Mer, 20 à Amélie-les-Bains pour demain après-midi, 18 à Villefranche-de-Conflans, 17 à Codiès-de-Fenouillet et 12 en montagne à Mont-Louis. En Catalogne du Sud, un temps instable demain avec 20 degrés à Figueres pour demain après-midi. Et chez nos voisins de l'Aude, des averses demain après-midi avec 22 à Gruissant demain après-midi.
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0: Tennessee, état américain important dans le domaine de la musique, entre Nashville et Memphis notamment, hein, Miley Cyrus avec Dream As One, j'aime beaucoup cette chanson. C'est le 16-19 ici Roussillon, d'Arles sur Tacaï, sur tête de la Roque des Albert à Volcaire. Restez avec nous, dans un instant il y a le disque rayé vers 16h16, oui c'est ça. À vous d'écouter attentivement pour tenter de gagner au bout de la semaine 10 000 euros de vacances grâce à Bellambra. Les infos pratiques sur votre site ici.fr. Le catch, est-ce que vous connaissez ou pas trop le catch? 2 minutes avec les sports des PO, bougez, ça s'appelle comme ça, c'est par Pierre Vergès. Aujourd'hui c'est Yannick Roussel qui vous parle de son sport, donc le catch, Pierre, et parfois on connaît vraiment de loin le catch.
1: Yannick, le catch, tout le monde connaît ou croit connaître?
2: Effectivement, il y a pas mal de fausses croyances sur le catch, et notamment ses origines qui sont plus franco-anglaises qu'américaines.
1: Dans le catch, quelle est la part de spectacle scénarisé et de sport?
2: Scénarisé, aujourd'hui c'est plus un secret, mais jusqu'à l'issue, pendant un match, personne ne sait jamais rien, et deux catcheurs s'accordent sur des choses et des mouvements qu'ils connaissent et qu'ils ont répété avec beaucoup, beaucoup de sérieux.
1: Alors c'est une improvisation totale, c'est un peu un dialogue gestuel, hein.
2: C'est une chorégraphie martiale à deux, vouée au spectacle et au divertissement.
1: Alors c'est très spectaculaire, on a vu les grands shows à l'américaine, c'est télévisé. Comment les jeunes générations perçoivent cette activité?
2: Des années 50 jusqu'à aujourd'hui, c'est vraiment un truc qui marchera à toutes les époques. J'en suis persuadé, il n'y a qu'à voir l'accueil des enfants, les yeux qui brillent. On est, malgré nous, des super-héros du quotidien. Voilà.
1: Oui, mais attention, parce que quand on voit ce qu'ils font à la télé, notamment les Américains, il faut faire ça en sécurité et avec une formation.
2: Ah ben, comme on a toujours dit, ne faites pas ça chez vous, faites-le chez nous. Donc c'est pour ça qu'il existe beaucoup d'associations de catch qui travaillent à la sécurité. Il y a un âge limite pour commencer. On peut toujours s'initier dans des journées portes ouvertes, mais travailler avec un formateur, un entraîneur qui a déjà connu le ring et qui est formé aux arts martiaux et à la pédagogie, c'est ce qui est la clé pour quiconque veut essayer le catch, parce que c'est vraiment une activité pour tous. Les garçons, les filles, et à tout âge, vraiment. Bon, à partir de 15 ans, dans la plupart des écoles, mais vous pouvez vraiment pratiquer le catch jusqu'à 50, 60 ans, si vous voulez. Il y en a encore sur le ring.
1: J'arrive pour 60 ans. Yannick, à quand une école de catch dans le département? Il y en a eu à une époque.
2: À une époque, il y a eu effectivement la CCX qui est née à Perpignan et qui existe encore sur Montpellier, parce que l'école a eu du succès, c'est ouverte jusqu'à Montpellier. On a des collègues qui ouvrent sur Bordeaux. Donc si vous voulez partager avec nous la passion, les Décathlons chaque année font le Vital Sport, je crois, et on est souvent présent sur l'événement.
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0: Julien Clair avec Hélène de Disque Rayé. Donc, hein, vous l'avez constaté, pour en savoir plus sur notre jeu du Disque Rayé, rendez-vous sur votre site ici.fr. Trois chansons françaises à la suite avec Ensemble, Sa raison d'être, Louane, Conduire et Bernard Lavillier, Noir et Blanc. À 16h30, l'actu locale pratique avec un rendez-vous, bande dessinée à ne pas manquer ce week-end à Pia. Vous avez aussi notre article sur votre site ici.fr. Sébastien Giraud, je vous accompagne jusqu'à 19h. Actu locale musique et bonne humeur de Perpignan au Boulou, d'Argelès à Rivesaltes, de Prades à Portet-Puymaurice.
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0: Eh oui, c'est Bernard Lavilliers qui chante au cœur de votre après-midi avec Ici Roussillon dans le 16-19 qui continue dans une petite poignée de secondes en musique. Mais tout de suite, l'actu locale pratique avec Ici Roussillon et John Bourgeois. Nous parlons bande dessinée.
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2: C'est le rendez-vous du 9e art à Pia, ici Roussillon, tous les jours à vos côtés pour vous rappeler ce qu'il y a à faire dans les Pyrénées-Orientales, pour vous donner l'info locale pratique. Le festival de bande dessinée Pia en Bulle revient pour une édition 2026 cette semaine. C'est ce qu'on nous a dit en tout cas sur le WhatsApp de la radio.
3: Hello, salut. Je te propose le week-end du 9 et 10 mai un festival de bande dessinée et manga à Pia, au gymnase Colette Besson. Plus de 30 dessinateurs qui dédicaceront des BD que tu pourras trouver sur place. Deux tombolas, dont une tous gagnants. On t'attend de 10h à 18h à Pia le 9 et 10 mai. L'entrée est gratuite.
2: Pia en Bulle, ce sera donc ce samedi et dimanche à l'espace Colette Besson de Pia. On vous a mis toutes les infos sur ici.fr pour partager sinon vous aussi un bon plan. Une idée sortie, vous faites un message vocal souriant et original de 20 secondes au 04 68 35 5000, notre numéro WhatsApp Ici Roussillon.
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0: Le Colorado dans votre radio avec ce groupe américain qui chante avec ici Roussillon dans les oreilles, dans les PO, One Republic et Runaway. Alors, cette déclaration d'impôt, 19 mai sur papier et 4 juin dans les PO par Internet, 21 mai dans l'Aude hein, par Internet, attention. Parlons déclaration d'impôt avec les humoristes, sélection de sketch avec vous Fred Ballard, on commence avec Gilles Détroit.
1: Calculez-vous-même votre nombre de parts, célibataire 1, marié 2, divorcé 1, ça fait 4.
2: Ah oui, c'est vrai que chaque année, il faut recalculer son nombre de parts. Quand les enfants partent, ça baisse. Quand le conjoint part, ça baisse aussi. À moins d'adopter la merveilleuse méthode d'optimisation fiscale de Gilles Détroit.
1: Réduction d'impôt. Ah, il y a deux lignes. Si vous n'êtes pas assujetti à l'impôt, vous n'avez droit à aucune réduction. Ça, c'est un énarque qui l'a écrit. Réduction pour rénovation, isolation des portes, murs et sols, ne pas dépasser le plafond. Ça n'est narc-maçon, c'est très rare. Pour les plafonds, voire ressources planchées.
2: Voilà, donc attention à l'optimisation fiscale, ça rend marteau, surtout si on n'a pas le compas dans l'œil. Si le plancher dépasse le plafond, ça sent le redressement. Une expérience assez mal vécue hein, par ceux qui tombent de haut après avoir plafonné.
3: Ah non, mais les impôts, un manque de vigilance totale là-bas. Parce que moi, je suis un ancien pauvre doublé d'un branleur. C'est con ce que je vous dis, hein. Mais jusqu'à maintenant, pour moi, quand je gagne 10 000 euros, j'ai 10 000 euros. Et oui, moi, je ne savais pas, il fallait enlever 4 440 euros.
2: Voilà, bon bah l'équipe des inspecteurs des impôts de Stéphane appréciera sûrement ce petit clin d'œil complice qui n'empêchera pas Edgar Yves d'ouvrir les vannes pour nous rappeler que les comiques bah, n'épargnent pas le trésor public et vice versa.
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0: Classique efficace, Jean-Pierre Madère et Macumba, réussir les tomates au jardin, conseil pratique dans les PO, parce que c'est classique l'été chez nous, c'est efficace aussi, mais c'est pas toujours évident de les faire pousser. Conseil donc pour réussir, en tout cas tenter de réussir ces tomates au jardin, c'est demain 10h10, les spécialistes par Virginie Sinclair avec notre jardinier Jérôme Nollet. La musique, parce que le Bispo et Francis Cabrel, il faudrait que pleuve l'amour, Jackie Quartz avec mise au point aussi, et à 17h l'actualité. Un peu après, je vous parle de la fête de la Libération à Canet, vous avez aussi un article sur votre site ici.fr et sur l'application ici.
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1: 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Tout de suite, un point sur l'actualité.
2: Il n'y a aucune raison de céder à la panique ni d'imposer des restrictions de voyage. L'Organisation mondiale de la santé se veut rassurante à propos du possible foyer d'antivirus sur un bateau de croisière. Le risque de propagation est faible, selon l'OMS. 3 personnes sont mortes de cette maladie transmise par les rongeurs. Le navire est actuellement au large du Cap-Vert et à bord, Marie Mollet, il y a 5 Français.
3: Oui, c'est ce que nous indique le ministère de la Santé ce matin. 5 passagers français se trouvent à bord du MV Ondus. Information qui a été transmise aux autorités françaises via le EWRS, le système d'alerte précoce et de réponse européen, mécanisme de partage de l'information entre les autorités de santé des États membres. Le directeur régional de l'OMS Europe, lui, s'est exprimé ce matin en effet pour tenter de rassurer. Le risque de propagation est faible, a-t-il dit, car la transmission entre personne ne se fait pas facilement. Cette épidémie présumée d'antivirus a fait 3 morts jusqu'ici, dont 2 à bord et 1 après le débarquement. Un cas d'antivirus a été confirmé en laboratoire. 5 autres cas sont suspectés. Une personne se trouve encore actuellement en soins intensifs en Afrique du Sud, selon l'OMS. Il s'agit d'un ressortissant britannique de 69 ans, d'après les autorités de santé sud-africaines.
2: Les îles espagnoles des Canaries sont envisagées pour le débarquement du navire, avec, je vous le rappelle, 149 touristes à bord de 23 nationalités différentes. Les distributeurs de carburant, de nouveau conviés au ministère de l'économie pour faire un bilan des hausses des prix à la pompe. Le gouvernement demande des plafonnements plus généreux. Autre annonce de l'exécutif, les gros rouleurs pourront bientôt faire leur demande pour l'indemnité carburant. Elle s'élève à 50 euros. Et pour en finir avec cette flambée des prix, Emmanuel Macron appelle à une réouverture concertée du détroit d'Ormuz entre l'Iran et les États-Unis. Le président français est en Arménie pour une toute première visite d'État dans le pays. La couverture vaccinale contre le papillomavirus est en nette hausse selon les derniers chiffres de Santé publique France pour l'année 2025. Mais elle reste insuffisante, alertent les spécialistes. L'an passé, à l'âge de 16 ans, la moitié des filles et seulement un tiers des garçons ont été vaccinés avec 2 doses. Depuis ce midi, tous les étudiants peuvent bénéficier du repas à 1 euro, ce qui va faire augmenter la fréquentation de 15 à 20%. Or, il n'y a pas de personnel suffisant dans les restaurants universitaires pour faire face, s'inquiète la CGT des Crous. Paul Sexas met fin au suspense dans un clip diffusé sur les réseaux sociaux. La star montante du cyclisme français annonce sa participation au Tour de France. Cet été, à seulement 19 ans, le Lyonnais devient le plus jeune coureur à prendre le départ de la Grande Boucle depuis près de 90 ans. Et puis, à partir de demain, 6h, attention, la Mayenne et la Sarthe sont placées en vigilance orange. Pluie, inondation par Météo France, des pluies modérées. Des remèdes durables sont attendus au cours de la journée sur le nord des Pays de la Loire avec des cumuls conséquents de l'ordre de 40 à 50 mm.
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1: Alors, bon, c'est instable, hein. Je pense que tout le monde l'a remarqué, et il y a de la pluie violente qui m'est signalée d'ailleurs, hein. Attention sur l'autoroute A9. Alors, c'est plutôt sur le secteur entre le Boulou et le Pertus, voilà. Mais bon, ça peut concerner potentiellement tout le département. Ce sont des averses orageuses, donc potentiellement intenses, avec peut-être de la grêle, notamment sur le Fenouillet d'ici ce soir. Demain, mardi, on a des éclaircies demain matin, et des averses parfois orageuses aussi, décidément. Demain après-midi, avec du vent globalement au faible, hein, un peu comme aujourd'hui, même si le vent est un petit peu plus fort. Là, de secteur sud-est aujourd'hui sur la côte et sur les Alberts. Température pour demain matin, 14 en pleine, 14 sur le littoral catalan et 5 en montagne. Pour demain après-midi, oui, j'ai quelques maximales avec 19 à Thuir et Perpignan, 19 aussi à Toreil, 20 à Arles-sur-Tech demain après-midi, 18 à Vernay-les-Bains, 17 à Maury, 12 à la Tour de Carole et 12 à Montlouis. En Catalogne du Sud, un temps instable aussi demain avec 20 degrés à la Jonquière pour demain après-midi et chez nos voisins de l'Aude, des averses demain après-midi avec 22 degrés à Narbonne-Plage pour demain après-midi. Je vous parle conditions de circulation. Alors, hormis la météo, ça se passe plutôt assez bien, on va dire. Hein, oui, on peut mieux faire, hein, bien sûr, ces jours de reprise. Ça allait sans doute mieux la semaine dernière. Mais enfin bon, on a connu pire. Peut-être un secteur à éviter, si je peux me permettre, c'est la rocade nord-est de Perpignan. Parce que là, quand vous allez en direction de la voie sur Verge de Canet et que vous êtes dans le quartier du Haut-Vernay, vous voyez, quand vous venez de la D1 qui va, par exemple, sur Villelongue et que vous souhaitez rejoindre la 4 voies voie pour aller donc à Canet. Il y a plus d'une demi-heure de bouchon sur ce boulevard Louis Noguer, donc secteur à éviter surtout dans le sens nord-sud. Ailleurs, on a du monde dans la traversée de Perpignan avec 10 minutes de ralentissement en direction du pont Arago, en direction du Nordon, qui en direction du sud seulement 3 minutes de difficulté. Direction le boulot dans la traversée de Perpignan et au boulot sur l'autoroute A9, mis à part la pluie, ça va plutôt bien au niveau du péage. L'infotrafic avec ici Roussillon et avec vous. Lydie est à l'accueil. Si jamais il se passe quelque chose qui ne m'a pas encore été signalé, vous vous arrêtez puis vous nous appelez. 04 68 35 5000.
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1: J'ai amené mes disques. Oh bah j'aurais pu, hein. Ce sont ceux de la radio en réalité, mais enfin, on a les mêmes goûts, hein. Que vous aussi. D'ailleurs, je sais que ça vous fait fredonner les chansons que nous diffusons parce que ce sont vos chansons préférées. Alors on écoute Diana Ross et les Bee Gees avec A Chain Reaction.

0: Avec Barry et Maurice Gibb, des Bee Gees, hein, les frères Gibbs, la chanteuse américaine Diana Ross en 1985 avec Chain Reaction. Je vous parle des trains, parce qu'il y a un train qui est supprimé au départ de Perpignan, celui qui devait aller à Portbou au départ de Perpignan 17h57. Alors pour aller à Portbou, il faudra attendre visiblement 18h55, mais si on doit aller à Cerbère, on peut partir de la gare de Perpignan à 17h25 ou alors à 18h28. Voilà pour l'info des transports en commun.
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0: Il y a Lydie à l'accueil avec moi, Étienne à la réalisation. On est là et surtout ici les amis. Actu locale, musique et bonne humeur par tous les temps. Oui, quand il fait gris et qu'il pleut aussi, nous sommes là. Grande fête de la Libération, je l'espère sous le soleil. Cette fin de semaine à Canet en Roussillon. Quelles animations et quelles collections, parce qu'il y en a. On voit ça avec notre invité qui est au cœur de l'organisation de cet événement. C'est dans les prochains instants. Et avant 18h, on parle d'une expo à ne pas manquer à Saint-Génis-des-Fontaines. Et on offre des places pour le Bacchus Festival. Place pour aller au concert de Vanessa Paradis. Oui, ça vous dit, vendredi 5 juin à Argelès au Bacchus Festival. Restez avec moi parce que c'est le cadeau à gagner avant 18h. Et c'est donc dans pas très longtemps parce qu'il est 17h10. D'Argelès à Mont-Louis, de Perpignan à Prats de Moyaux. 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

0: C'est beau, ça vient du cœur. Parfaite pour moi. C'est ça l'imperfection du temps qui rend finalement les choses parfaites à l'imparfait. C'est la nouvelle chanson de Amir. 17h13, deux jours de commémoration et d'animation à Canet-en-Roussillon. Vendredi et samedi, c'est la fête de la Libération. Un coup de cœur ici Roussillon. Avec nous, il y a Guy Toureil, président de l'association qui organise la fête de la Libération. Bonjour Guy.
1: Bonjour.
0: Parlez-moi de ces véhicules qui vont défiler à Canet. Ils vont être comment ces véhicules ?
1: Alors, ce sont des véhicules très anciens déjà, puisqu'ils ont plus de 80 ans maintenant. Ouais. Hein. Et ils sont restaurés avec passion et avec leur moteur d'origine. Enfin, toute la mécanique est fidèle à l'original. Et ils sont présentés avec par des collectionneurs qui sont eux-mêmes en tenue d'époque, soit en tenue de soldats d'époque qui correspondent bien sûr aux véhicules présentés, ou en civil aussi. Ces dames notamment sont en tenue civile d'époque.
0: On a quoi ? On a des 4x4, on a des motos, on a quoi ?
1: Il y a vraiment de tout. Il y a quelques motos de différents marques, bien sûr. Il y a principalement du matériel américain et anglais, puisque ce sont les deux plus gros producteurs de matériel de l'époque. Mmh. Il y aura quelques matériels canadiens et allemands, mais dans l'ensemble, la majorité, c'est ce que je vous ai dit avant. Ils sont présentés de manière dynamique, hein, puisqu'on fait deux défilés, on les voit, on les entend et on les voit fonctionner. Ouais. Le 8 va être la journée où il y aura les deux grands défilés, un le matin, un l'après-midi. 11h, 16h, et sinon le lendemain, donc le samedi, c'est on va se concentrer sur la vie de camp avec des différents dioramas, expositions, tout autour du campement, des tentes et de tout ça. On fait vivre, disons, le campement à ce moment-là.
0: Oui, la vie des soldats à l'époque, dans les années 40, bien sûr. Et puis ces deux défilés avec ces véhicules, notamment de transport, hein, c'est vendredi 11h à Canet Village et 16h à Canet Plage. Ce devoir de mémoire, parce que vous l'avez dit, hein, c'est vraiment aussi un devoir de mémoire, on le comprend en tout cas, ce rendez-vous. Ce devoir de mémoire, pourquoi est-ce qu'il est indispensable pour vous, Guy ?
1: Il est très important parce qu'en fait, il faut surtout pas prendre notre action comme l'apologie de la guerre. Au contraire, hein. Nous on est vraiment là pour honorer la mémoire de ceux qui se sont battus.
0: C'est le sentiment aussi.
1: Aujourd'hui,
0: oui.
1: nous soyons libres, quoi. C'est un conflit qui a été mondial. Il y a eu énormément de victimes, et donc on veut surtout pas qu'on oublie cela. Le dicton, disons, de notre association, c'est qui oublie son passé est condamné à le revivre. C'est pas de nous, mais ça s'adapte particulièrement bien à notre façon de penser. Mmh. Et c'est pour ça qu'on s'évertue à vraiment montrer aux jeunes comme aux anciens tout ce comme c'était à l'époque et comment ça a pu arriver.
0: Ouais. Voilà. Donc c'est vraiment à vivre, c'est un devoir de mémoire, mais c'est aussi une fête avec de la musique, avec le campement, camp américain, avec le défilé, 11h à Canet Village, 16h à Canet Plage, ça c'est pour vendredi, les animations c'est aussi beaucoup samedi, et puis on peut se garer, il y a des parkings, faut pas venir trop tard, hein, ça on le sait.
1: Donc, oui, comme toujours, voilà. C'est toujours le truc, mais il y a énormément de véhicules de collection, donc de véhicules de l'époque, ça va du camion au blindé, en passant même par les vélos.
0: Et oui.
1: Les jeeps, bien sûr, les légendaires jeeps.
0: Bien sûr, tout, ça c'est certain.
1: Même des véhicules très, très, très inconnus de la part du grand public, on va dire, mais qui sont.
0: Venez voir.
1: On s'efforce justement de montrer aussi. Quoi.
0: Fête de la Libération à Canet, c'est vendredi le 8 mai, donc forcément un jour férié. Et puis samedi aussi, 10h-19h, entrée gratuite. Un coup de cœur ici, Roussillon. Et vous avez un article sur notre site ici.fr et sur notre appli ici, c'est à la plage et c'est au village, donc pour le défilé à Canet Village vendredi 11h. Merci Guy Toureil.
1: Merci, voici.
0: À très bientôt, au revoir.
1: Merci, au revoir.
0: Et puis rendez-vous donc pour cette fête de la Libération à Canet, vendredi et samedi, la musique Queen, A Kind of Magic, et juste après je vous parle circulation, c'est ici Roussillon.

0: Magique à la maison, tranquillement, la fin d'après-midi, en regardant par la fenêtre de la maison la pluie tomber. On se dit qu'on n'est pas dessous au moins. Et puis on écoute la radio à la maison avec ici Roussillon et Queen, A Kind of Magic. Si vous êtes sur la route, attention, vous êtes par exemple sur la D900 entre Le Boulou et Perpignan, nous avons un souci au niveau en fait du village catalan. Alors c'est l'aire du village catalan, mais côté route, alors j'allais dire nationale, c'est départemental, hein, c'est plus la RN9, mais enfin vous voyez de quoi je veux parler. La route classique, il y a un véhicule arrêté. Alors est-ce qu'il est accidenté? Je n'ai pas l'information plus précise que ça, mais il y a en tout cas un véhicule qui est en difficulté. C'est aux alentours, vous savez, de la route qui va ensuite à Saint-Jean-la-Seille, donc prudence, hein, entre Le Boulou et le Massabol en direction de Perpignan. Nous avons en plus de ces difficultés 3 minutes donc de ralentissement sur ce secteur, la D900 direction Perpignan. Après Le Boulou, si vous avez des précisions, je suis preneur, hein, 04 68 35 5000, bien sûr, on s'arrête en sécurité avant d'appeler le standard ici Roussillon. Il est en concert à Canet, 20h, mardi 28 juillet, dans le cadre de Music Sun and Sea, coup de cœur ici Roussillon. Axel Bauer et son nouvel album dans l'actu de la musique, Décibel arrive avec Éminée Mazoyer, de Perpignan à Saint-Paul, de Fenouillet, de Prades à Porta, de Céré à Saint-Laurent-de-Cerdan. 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

0: des éclairs.
1: Le contraste émotionnel, la symphonie des éclairs de Zao de Sagazan, juste troublant. Il est 17h25, complétez la phrase rock and... Qui a dit roll? Oui, bah c'est parfait, c'est bien ça, hein, rock and roll. Les mémoires de Philippe Manœuvre en deux parties. La deuxième partie sort, elle s'appelle Roll. La première est déjà sortie, ça s'appelle Rock. Et c'est dans l'actu de la musique avec Émilie Mazoyer, Décibel avec Issy Roussion. Et pour commencer, l'anniversaire d'une star aux capacités vocales assez exceptionnelles. Salut Émilie.
2: Salut tout le monde. Émilie, au rapport pour votre dose quotidienne d'actualité musicale. Préparez-vous à chanter très aigu. C'est l'anniversaire de Dave aujourd'hui. Il a 82 ans.

Le plus français des Hollandais, Dave, a débarqué à Paris au milieu des années 60. Des débuts pas faciles, hein, où il s'est souvent retrouvé à faire la manche en chantant pour subsister. Le succès est arrivé 10 ans plus tard avec notamment cette sacrée Vanina, plus d'un million de 45 tours vendus en 74. Manœuvre avait sorti en 2018 ses mémoires intitulées Rock. La suite vient de sortir et s'appelle tout naturellement End Roll. Led Zeppelin, Johnny, les Stones, Gainsbourg, Philippe Manœuvre les a tous rencontrés pendant ses près de 50 ans de carrière de journaliste le plus rock de France. Ils font partie de sa vie et c'est ce qu'il raconte dans ce livre, End Roll, qui vient de paraître aux éditions Hugo et Compagnie. Vous pouvez aussi le voir en vrai raconter son histoire. Philippe Manœuvre est en tournée avec son premier spectacle, Un enfant du rock raconte, accompagné sur scène par le guitariste Yarol Poupeau qui met en musique ses meilleures anecdotes. Axel Bauer cartonne avec son nouvel album Grand 8.

0: 40 ans après son premier tube, Cargo, Axel Bauer a toujours la flamme et attire le public dans les salles. Sa tournée ne cesse de s'allonger. Vous avez jusqu'en février 2027 pour aller l'applaudir. Et franchement, je vous le recommande, il n'a jamais aussi bien chanté. Remarqué en 2023 dans le télécrochet de TF1 Star Academy, révélé en 2025 avec un premier album ailé, disque de platine et une tournée à guichet fermé, accueilli dans la bande des Enfoirés et enfin récompensé il y a quelques semaines aux Victoires de la Musique, Elena a décidé de faire une pause après ses concerts de l'automne prochain, salutaire après cette ascension vertigineuse.
1: Mais moi je reste.
2: Mais oui, et alors reste en tout cas dans nos playlists, Elena. Et ce soir dans Décibel le Mag, avec ici Roussillon, il y a votre invité Bilal Hassani. Bilal Hassani vient de présenter une nouvelle chanson qui s'appelle Beaucoup. Bilal Hassani avec nous ce soir 20h. C'est sur votre radio locale ici Roussillon. Et ça se passe avec vous. Alors si vous pouvez, c'est en direct tout à l'heure avec Émilie Mazoyer, 20h. Et puis si vous pouvez pas, il y a du replay. Hein. C'est comme à la télé, à la radio, il y a du replay. Sur notre site ici.fr et sur votre appli ici.

0: là-bas, mais il était surtout ici. En fait, à la Chamfort, en concert, on a eu l'occasion d'offrir des places avec Ici Roussillon. Le 4 avril dernier, c'était un samedi soir, début du mois dernier, ça fait un mois pile. Hein. Et ça s'est passé au Grenat à Perpignan, Alain Chamfort. L'info trafic, ça roule plutôt bien. A priori, il n'y a plus de difficultés entre le Boulou et le Massabol sur la D900. Circulation à nouveau fluide. Ça coinçait tout à l'heure, visiblement. Il y avait un véhicule en difficulté. Nous avons du monde dans la traversée de Perpignan. Bah oui, ça c'est classique. Hein. Je ne vais pas vous dire le contraire. Plus de 20 minutes de difficulté, direction le pont Arago quand on vient de Porte d'Espagne dans l'autre sens. Ça va mieux quand même. Hein. En direction du Boulou à Perpignan, il y a 10 minutes de ralentissement. Là où ça coince le plus, c'est quand même la rocade nord-est. Hein. Toujours pareil. Tout à l'heure, il y avait 20 minutes de difficulté entre le quartier du Vernet et la voie sur berge de Canet. Bon, il y a une demi-heure. Maintenant, il y a 35 minutes de difficulté. Donc, je vous conseille d'éviter cet axe-là. C'est le boulevard Louis Noguer entre le quartier du Vernet et la voie sur berge. Si on passe vers le parc des Expos, il y a 16 minutes de ralentissement. Et si on passe par l'avenue Joffre, il y a 17 minutes de difficulté. C'est toujours moins que 30 minutes. Mais ça coince un petit peu partout et est difficile de trouver un itinéraire bis de ce côté-là. Restez avec nous, c'est le mieux. L'infotrafic, c'est avec Ici Roussillon.
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0: 17h34, on anticipe, oui, on s'organise avec votre actu locale pratique, rencontre et lecture pour demain soir, ici Roussillon, tous les jours à vos côtés, une minute du lundi au dimanche, à la demi-heure de chaque heure, de 9h30 à 19h30, avec vos infos de proximité. Et pour participer, il y a notre WhatsApp au 04 68 35 5000, on vous écoute.
2: Une belle rencontre littéraire ce mardi 5 mai à 18h30 au Théâtre de l'Étang. En effet, les rendez-vous de Saint-Estève vous proposent, comme d'habitude, une belle rencontre. Et cette fois-ci, c'est une rencontre autour de Camus, sa vie, son œuvre. Donc, 1h30 avec entrée libre et gratuite pour parler de ce bel auteur. À très vite.
0: Merci.

0: Beaucoup demain 18h30 au théâtre de l'Étang, donc de Saint-Estève, c'est bien donné, noté, oui, c'est bien donné aussi d'ailleurs. Comme Nathalie, vous pouvez nous laisser un message vocal, donnez-nous votre info, un message d'une vingtaine de secondes, faites court, souriant, original, un vocal WhatsApp au 04 68 35 5000. On diffuse notre sélection de messages dans ce rendez-vous Actu Local Pratique, ici Roussillon, tous les jours à vos côtés.
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0: Ah, les années 90. Ah, le Roi Lion avec Elton John.

0: avec Gaëtan Roussel qu'on a eu l'occasion de redécouvrir avec cette nouvelle chanson et puis avec son nouvel album dans Décibels. Hein. C'est avec Émilie Mazoyer, vous pouvez réécouter Décibels quand vous voulez. C'est notre magazine musical qu'il y a à 20h du lundi au dimanche parce que c'est 7 jours sur 7. Et c'est quand vous voulez, toute la journée, hein, vraiment dispo quand ça vous chante, si j'ose dire, puisque c'est un magazine musical. C'est sur votre site ici.fr et sur votre appli ici.
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0: 17h43, dans un instant, je vous offre des invitations pour aller applaudir Vanessa Paradis. L'art du patrimoine, oui, l'art du présent et de l'avenir aussi. Bah oui, donnons la parole à une artiste des PO, artiste d'aujourd'hui, qui expose ses œuvres. Bonjour, Anna Sanjuan.
2: Bonjour.
0: Il était une fois les Charnelles, exposition de vos œuvres, c'est jusqu'au 28 mai, galerie des Deux Clochers à Saint-Génis-des-Fontaines, c'est pas très loin d'Argelès, pas très loin du boulot. De la photographie à la peinture, des œuvres qui dialoguent dans une émotion intense. Concrètement, vous nous proposez quel voyage, quel parcours dans cette exposition, Anna ?
2: On vous propose Il était une fois, parce que dans une vie, en fait, il y a toujours une première fois, un premier baiser, une première émotion, une première découverte. En fait, c'est comme un conte, sauf que des fois, il y a des contes qui sont un peu plus joyeux et d'autres un peu plus sombres, obscurs. Alors, dans cette exposition, il y aura des moments plus doux, plus durs. Il y aura des femmes qui seront dépeintes dans leur intimité, avec douceur, avec sensualité, aussi dans leur combat, parce que c'est des charnelles. C'est des charnelles dans leur chair. Elles ont le combat, des combats sociaux, des combats contre la maladie. C'est des instants où la femme est juste elle-même et elle se transcende et elle se dépasse pour moi.
0: Ouais. Alors, osons découvrir cette exposition. Anna Sanjuan, d'ailleurs, petite question de curiosité, mais pour vous, pour créer, l'idéal, c'est dans quelles conditions ?
2: Alors, je vais vous surprendre. L'idéal, c'est dans ma cuisine.
0: Ah ouais ?
2: Oui, je passe dans ma cuisine parce qu'il y a une lumière qui est magnifique. J'ai une grande malle avec des tas de tubes de peinture. Ouais. Je pose ma toile sur mon chevalet et je peins.
0: Waouh ! Alors effectivement, je suis surpris, vous aussi à la maison, donc on va vraiment découvrir cette artiste surprenante et très talentueuse qui nous propose ses œuvres, c'est de la peinture, et ça se passe donc à Saint-Génis-des-Fontaines, l'occasion de redécouvrir cette commune aussi. Il était une fois les Charnelles, c'est jusqu'au 28 mai, galerie des Deux Clochers à Saint-Génis-des-Fontaines. Merci Anna Sanjuan, à bientôt.
2: Merci à vous, au revoir.
0: Avec plaisir. Vous écoutez ici Roussillon, mais oui, je les offre, ces invitations pour Vanessa Paradis. Voilà. Juste après Mylène Farmer, Vanessa Paradis qui est en concert dans les PO. Absolument, c'est au festival Bacchus avec ici Roussillon et c'est dans un mois à peu près, début juin.

C'est Madame Farmer, Mylène de son prénom, avec pourvu qu'elle soit douce, circulation peu douce, hein, en revanche dans la traversée de Perpignan, avec 19 minutes de difficulté en direction du pont Arago quand vous êtes vers Porte d'Espagne. Alors dans l'autre sens, on a largement 25 minutes, hein, entre le pont Arago, la traversée du pont Arago déjà, et ensuite la traversée de Perpignan en direction le sud. Alors ces jours de rentrée, ça se voit, hein, il y a beaucoup de monde aussi sur l'avenue Julien Panchaud, avec largement 20 minutes de bouchon en direction de Toulouse. Et puis ça coince toujours, oui, sur la rocade nord-est de Perpignan. Un petit peu moins que tout à l'heure, j'avais 35 minutes de difficulté à vous signaler tout à l'heure. On est passé à un quart d'heure, hein, en direction de la Voie-sur-Berge quand on est dans le quartier du Vernet. Perpignan congestionné, oui, mais avec Issy-Roussillon ça va mieux. Ah, faut que je vous dise, il y a 10 minutes de difficulté aussi entre le quartier du Vernet et Bonpasse pour rentrer à la maison en direction de Villelongue, de la Salanque et de Sainte-Marie aussi. La circulation, l'infotrafic avec Issy-Roussillon. Et nous jouons. Alors si on est en voiture, on s'arrête maintenant et on tente de gagner ses places pour le Bacchus Festival, la soirée du vendredi le 5 juin, avec sur scène Bon Entendeur.

Hollywood and the Freak. Voilà, c'est ça. Et puis Vanessa. Allez. Ouais, Vanessa, pareil. Alors, il y a deux places à gagner maintenant pour ce festival 100% épicurien, 100% circuit court au parc de Valmy d'Argelès du 4 au 6 juin pour la soirée du 5, donc de vendredi 5 juin. 04 68 35 5000. Nous jouons. C'est qui a une chanson où ça fredonne comme ça? Alors c'est qui a une chanson où ça fredonne comme ça? On cherche un artiste. Oui, alors on a écouté sa nouvelle chanson tout à l'heure, c'est vrai, elle est parfaite, un peu après 17h. Et c'est sa chanson de l'Eurovision, là, dont je vous ai diffusé un extrait en 2016. On est arrivé 6e à l'époque. Vous le connaissez? Alors appelez-moi.

0: C'est dans le Haut-Quercy, dans le département du Lot, vallée de la Dordogne, au Camadour, hein, chanté par Gérard Blanchard.
1: Ah oui, au fait, il faut que je vous offre des invitations maintenant. C'est qui a une chanson où ça fredonne comme ça?
0: Ben, c'est la question que je vous pose, en fait. Voilà. Encore une fois. Merci. Alors, comment il s'appelle déjà? René me rejoint à Perpignan. Bonsoir, René.
2: Bonsoir à tout le monde, bonsoir à tous les auditeurs. Bon. Mais c'est Amir.
0: Ah bah oui, c'est lui.
1: Bravo, félicitations. On a deux invitations pour vous pour aller au Bacchus Festival, René.
2: Ah oui, c'est vraiment super, je suis ravi.
0: J'ai cru que le standard allait imploser.
2: Ah d'accord, mais écoutez, là c'est moi qui vais exploser alors.
0: Écoutez, ça compense. De joie, bien évidemment.
2: Mais bien évidemment, oui.
0: Vanessa Paradis quand même sur scène, hein, c'est pas tous les jours.
2: Ah non, c'est pas tous les jours, c'est vrai.
0: Vous allez vous régaler.
2: Mais tout à fait, je pense que... On va bien se régaler même.
0: Avec Lily Wood on the Freak et puis Bon Entendeur aussi, vous avez un article très bien fait sur le site ici.fr et sur l'application ici. C'est un festival ici Roussillon, le Bacchus à Valmy. Vous connaissez déjà en fait le festival ou pas trop?
2: Ben, tout à fait. Le Bacchus, c'est celui qu'on préfère et c'est celui pour lequel on va parfois, si vous voulez, quand on a l'occasion, d'aller s'y rendre. Franchement, c'est un festival qui est super, familial. Convivial, franchement, c'est génial.
0: Circuit court, épicurien, dans le cadre magnifique du château de Valmy, dans le parc, avec vue sur la montagne, le massif des Alberts et la mer. Donc,
2: Et les consommations avec modération.
0: Tout à fait pour le vin, vous l'avez dit, avec modération. Parce que c'est aussi l'objectif de ce festival, c'est parler de ces breuvages et des gens qui les conçoivent surtout, des gens de chez nous. Voilà.
2: C'est très très bien pour le département.
0: Ah ouais, c'est sûr. René, vous êtes parfait, ne changez pas.
2: Ben non, on essaie.
0: Vous êtes sympa, c'est un régal de discuter avec vous. Au fait, quelle est la première radio DPO?
2: Si, ici Roussillon.
0: Parfait, je le disais, à bientôt, au revoir.
2: Merci à vous, bonne journée.
0: Bonne fin de journée. Dans 5 minutes, l'actu locale à 18h et juste avant Cockrobin avec Just Around the Corner.
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0: Celui qui chante s'appelle Peter Kingsbury avec Anna Lacasio. Ils ont ce groupe qui lui-même s'appelle Coke Robin. Vous situez bien sûr, évidemment, à Coke Robin avec Just Around the Corner. Et c'est un groupe de San Francisco.
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0: Merci d'écouter Ici Roussillon, première radio des PO, 18h.
2: 6h.
0: L'actu local avec vous, Rosalia MacArthur. Bonsoir, Rosalia.
3: Bonsoir, Sébastien. Bonsoir à tous.
0: Et cette question, jusqu'à quand la grève des cliniques privées va-t-elle durer?
3: Ça fait déjà 11 jours que les salariés de Medipol à Cabestany et de Saint-Pierre à Perpignan sont en grève. Manifestations, piquets de grève, discussions avec la direction, rien ne bouge. Mais les salariés ne lâchent pas le morceau. Demain, rebelote, grève reconduite dans les deux cliniques. Ils comptent bien se battre jusqu'au bout pour obtenir l'équivalent d'un 13e mois.
4: Moralement, oui, c'est compliqué parce qu'on a l'impression de ne pas être vraiment entendu. Des informations qui passent dans la presse qui ne sont pas en notre faveur.
5: On aimerait plus de soutien quand même de la part des médecins, de nos cadres même, montrer qu'ils nous défendent.
6: Après, c'est une déception à chaque fois qu'on nous dit que ça aboutit pas et que finalement, les négociations, ça ne va jamais dans notre sens, quoi.
7: On est très solidaires entre nous, donc...
8: Ça nous fait tenir aussi. La solidarité interclinique, interétablissement, je pense que c'est important.
9: C'est vrai qu'on est entouré, on a de la famille qui est là, on essaye de tenir.
4: Quand le salaire va tomber, ça sera pas pareil, mais bon, bah tant pis, on tient le coup. Après,
10: on a des collègues qui malheureusement sont restés sur le terrain parce que justement, financièrement, elles s'en sortiraient pas.
8: Parfois, on va travailler, hein. On essaie de faire grève, un petit peu travailler, de façon à perdre le moins de salaire possible et d'arriver à manger à la fin du mois.
11: Personnellement, je suis prête à aller jusqu'au bout, hein.
12: Jusqu'à ce qu'ils cèdent.
13: On tient le coup, on lâche pas.
14: Si on lâche maintenant, on a tout perdu.
3: Les salariés de Medipol et de Saint-Pierre qui ont aussi fait entendre leur détermination à leur direction aujourd'hui. Où en sont les discussions? D'ailleurs, on posera la question à Charlotte Bailly demain. La déléguée CGT à la clinique Saint-Pierre de Perpignan sera notre invitée à 7h45.
0: L'actrice Claire Maurier est décédée.
3: Née Odette Agramont en 1929 à Céré, elle s'est fait connaître du grand public dans Les 400 coups où elle incarnait la mère de Jean-Pierre Léo. Parmi les grands films de sa carrière, La cage aux folles, Un air de famille, Le fabuleux destin d'Amélie Poulain, la patronne du bar, c'était elle. Figure du cinéma français, Claire Maurier s'est éteinte hier à 97 ans. On apprend aujourd'hui que 5 ressortissants français se trouvent à bord du MV Ondius, un navire de croisière dans l'Atlantique touché par un possible foyer d'infection à hantavirus, une maladie pouvant provoquer un syndrome respiratoire aigu. 3 passagers sont morts, 5 autres cas sont suspectés. Sébastien, est-ce que ce bruit vous avait manqué?
0: Terriblement, j'en rêvais. Mais quelle horreur.
3: Aïe, aïe, aïe. Eh bien, j'ai le malheur de vous apprendre que les moustiques sont de retour et pas n'importe lesquels, les moustiques tigres. Depuis le 1er mai, la surveillance est renforcée dans toute la région. L'Agence régionale de santé appelle à la vigilance car le moustique tigre peut transmettre des maladies comme la dengue, le chikungunya ou le virus Zika. Elle touche d'ailleurs ces maladies de plus en plus de monde dans la région, François David.
15: L'an dernier, 113 habitants d'Occitanie ont contracté chikungunya sans avoir bougé de chez eux. C'est une progression fulgurante, il n'y avait eu que 3 cas en 2024. Et pareil pour la dengue, 117 habitants de la région l'ont contracté l'an dernier sans avoir voyagé. Ce sont des cas que l'on appelle autochtones. Ces personnes ont été contaminées localement par un moustique tigre infecté qui avait précédemment piqué une personne malade. Ces maladies tropicales sont donc en train de s'installer durablement chez nous et il va falloir apprendre à vivre avec. Les professionnels de santé sont désormais sensibilisés pour reconnaître immédiatement les symptômes et pouvoir donner l'alerte. Et le grand public, lui, est appelé à faire la chasse inlassablement aux moustiques tigres, ou plutôt à leur gîte, dans nos jardins, coupelles, dessous de pots, citernes, tout ce qui abrite de l'eau stagnante doit être supprimé ou fermé hermétiquement.
3: Et apparu en 2012 dans les PO, le moustique tigre a désormais colonisé presque toute la région Occitanie.
0: Regain de tension au Moyen-Orient.
3: Où un bateau sud-coréen est en feu, d'après les autorités de Séoul, l'Iran affirme par ailleurs avoir tiré plusieurs missiles sur des navires militaires américains et dément le passage de navires marchands sous pavillon des États-Unis. Près de 900 bateaux sont toujours bloqués dans le golfe Persique. Elle était soupçonnée d'avoir menti sous serment sur ses liens avec une lobbyiste des crèches privées. L'enquête de la Cour de justice de la République visant Aurore Berger est terminée. La ministre n'est pas mise en examen. Dans un instant, votre émission 100% USAP. Les quatre joueurs argentins de l'USAP sont dans nos studios. Benjamin Urda Pieta, Joaquín Oviedo, Ignacio Ruiz et Jero De La Fuente. Ils seront les invités de Cyril Manière juste après la météo. 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
3: Le temps, Sébastien?
0: Orage, eau, pluie et pas désespoir quand même. Faut pas exagérer, mais c'est vrai que c'est pas terrible, terrible avec parfois des averses fortes, notamment signalées entre le Pertus et le Boulou. Et je pense à vous qui roulez sur la 9, prudence. Demain mardi, des éclaircies, oui, le matin uniquement. Et des averses parfois orageuses aussi demain après-midi avec du vent globalement faible. Demain, température pour demain matin, quelques exemples, 14 à Perpignan, 14 à Canet et 5 à Font-Romeu. Pour demain après-midi, les maximales, 19 à Perpignan, 19 au Barcarès, 20 au Boulou, 18 à Prades, 17 à Saint-Paul-de-Fenouillet et 12 à Auxéjan en montagne pour demain après-midi. En Catalogne du Sud, un temps instable aussi avec 23 à Gérone demain après-midi et chez nos voisins de l'Aude, des averses demain avec 19 degrés à Port-la-Nouvelle pour demain après-midi. L'infotrafic, je vais faire vite, ça coince surtout dans la traversée de Perpignan, notamment en direction du Sud, mais ça va de mieux en mieux. Mais de l'espoir, l'infotrafic avec ici Roussillon.
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0: Jean-Louis là, Jean-Louis Aubert.

0: c'est juste une illusion. Et c'est Jean-Louis Aubert sur votre radio, ici Roussillon.
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0: Et bonsoir, bienvenue sur votre radio ici Roussillon. Ce soir, c'est 100% USAP et c'est jusqu'à 19h. Salut Cyril Manière.
3: Bonsoir Julien, bonsoir à tous.
0: Une émission un peu spéciale hein, ce soir, du monde dans le studio et gros sommaire du coup.
3: Oh, on va avoir une émission très colorée argentine. Il y en avait deux qui étaient venus il y a quelques mois nous régaler, Benjamin et Géraud. Vous avez promis de revenir avec les deux jeunes et ce soir, je disais Ignacio Ruiz et Joaquín Oviedo. Franchement, ça fait un moment qu'on essayait et je suis content de les avoir et on va parler longtemps d'eux, de leur vie à Perpignan, se projeter sur cette fin de saison aussi bien évidemment, mais surtout faire, je vais pas dire plus ample connaissance parce que ça fait un petit moment qu'ils sont là, Joaquín et Ignacio. Et Géraud et Benjamin vont nous annoncer qu'ils prolongent pour 4 ans à l'USAP.
0: Et,
3: puis voilà, quoi.
0: Et comme ça, tout le monde est content. Parfait. Vos appels et vos questions aussi, peut-être à nos Argentins, en sang et or, 04 68 35 5000.
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0: 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Nos invités donc ce soir, 4 Argentins, 2 avant, 2 arrière. Je commence par le talonneur. Bonsoir Ignacio Ruiz.
4: Bonsoir.
0: Merci d'être avec nous. Le troisième ligne, Joaquín Oviedo, là aussi, c'est grande fierté de Cyril Manière. Bonsoir. Ouais. Merci d'être avec nous. Tous les deux ont 25 ans. Je vais commencer par les plus jeunes. Hein. On va commencer. Voilà,
3: t'as le
0: jeunes.
3: Temps, Benjamin, c'est pas encore à toi.
0: Voilà. Ensuite, dans l'ordre, Géraud de la Fuente, on passe aux arrières et au centre. Et c'est sans match d'ailleurs, en sang et or aussi. Bonsoir. Et enfin, le papa de la bande, El Padre, hein, quelque part. Ouais. Benjamin Urdapilleta, début d'ouverture. Bonsoir.
5: Bonsoir.
3: Bah, ravi vraiment de vous avoir. On va tout dire. À un moment, c'était soit Ignacio, soit Joaquín. Bon, ben Géraud va venir avec eux. Ah, finalement, Benjamin vient avec eux. Ben, on a les quatre Argentins. C'est ça, Géraud. En fait, vous vous déplacez jamais les uns sans les autres.
4: Et non, c'est ça. J'avais dit ça. Si on vient nous trois, il faut emmener avec Ramin. Et il parle beaucoup mieux que nous. C'est ça.
3: Non, c'est Géraud qui parle le mieux.
5: Ouais, c'est Géraud. Bien sûr.
4: Non, il a un accent parisien.
3: Alors, comment? Bah,
5: pourquoi l'accent parisien?
4: Ah oui.
3: Ah, ça y est, ça commence. J'ai l'impression que l'émission d'il y a 4 mois n'est pas terminée.
5: J'ai jamais joué à Paris.
3: Devinez des 4 quels sont les deux plus immatures, les deux plus jeunes. Coco Ruiz, il parle français lui?
6: Ouais.
3: Ça va, Ignacio?
6: Ça va.
3: Et Joaquín, tout en français?
7: Non.
5: Si, oui, il parle bien.
3: Non, bah expliquez, Joaquín, toi, tu comprends. Mais tu parles pas trop encore? Et il y a Géraud qui va
4: essayer. Je vais essayer aussi, mais Benjamin, il est là pour ça aussi.
6: Non, on va faire tout le monde ensemble.
3: Alors, on va déjà commencer là-dessus. Joaquín, on sait qu'il est timide. Et je vois, dès que le micro est ouvert, là, ça y est, il parle plus. Quoi. Ça va être embêtant.
4: Il peut parler en espagnol.
3: Oui,
4: il y a
3: oui.
4: des gens qui comprennent l'espagnol aussi.
3: Oui, mais c'est bien que si tu traduis
4: oui,
3: aussi. Quoi. T'es là pour ça. Non, mais votre relation, je vais demander déjà à Ignacio, quel rôle ils ont les deux auprès de vous, dans Benjamin et Géraud. Ils vous encadrent?
6: Oui, c'est Géraud, c'est le capitaine de l'équipe et pour nous c'est un mec très historique dans le club et dans l'équipe nationale et il a porté 80 matchs dans l'équipe nationale et pour moi c'est un exemple de vie, pas sur le terrain et hors du terrain, c'est ça. Et Benjamin aussi, il est un très bon mec, je le connais, ça fait depuis 2021, l'équipe nationale aussi. Passé pas longtemps avec lui, mais dans qu'il vient ici à Perpignan, je le connais beaucoup plus. On mange tout le temps, toutes les semaines ensemble.
4: Ça, c'est bon.
6: Parce que sa famille reste à l'Argentin tous. Mais oui, très, très bon mec, très bon joueur, très expérimenté dans le top 14, champion de France. Et pour moi, c'est incroyable.
3: Joaquín, toi, comment tu te sens à Perpignan depuis 5 ans que tu es là? Comment te sientes?
7: Nada, me siento muy bien. Ya es como mi casa. Hace 5 años estoy acá. Ya conozco toda la ciudad, conozco el club.
5: Allez, pote.
4: Non, lui, il dit qu'il est très content. Il est bien ici à Perpignan et depuis 5 ans qu'il est ici, il connaît bon, toute la ville. Mais c'est ça, il est fier, il est content.
3: Benjamin, tiens un mot sur chacun, Ignacio et Joaquín. On sait qu'on n'a pas du tout le même caractère. Les joueurs, on les connaît, ils sont bons,
8: on les aime beaucoup à l'USAP, ouais. Mais sur leur caractère, tous les deux, qui sont diamétralement opposés.
5: Oui, après, comme Coq l'a dit, je l'ai connu avant d'arriver ici, je les connaissais déjà les deux, mais depuis que je suis arrivé ici, je les connais beaucoup plus maintenant. Oui, c'est un des deux mecs, les deux. On voit très clair que ouais, Joaquin est plus timide que Coco. Coco, il aime plus chambrer, faire des blagues. Donc,
8: ça te choque, ces attitudes?
5: Non, ça n'a rien. Je ne sais pas pourquoi tu dis ça, mais ça n'a rien. Donc, je suis très content et très heureux de partager le temps avec eux. Et comme l'a dit Coco, on mange ensemble beaucoup, donc ça fait plaisir d'être ici avec eux.
8: Et on va parler d'Argentine, ça, on a deux de Buenos Aires, Rosario et Cordoba. Oui, voilà. C'est ça, un peu toute l'Argentine, oui, donc avec Coco Ruiz, ça va mieux. Quoi. T'es plus proche de Coco Ruiz.
5: Ouais, je sais pas, je suis pas sûr. Non, mais oui, on est de Buenos Aires, mais on est les quatre ensemble.
0: Les Argentins de l'USAP sont avec nous. Ruiz Oviedo de La Fuente et Urda Pilleta, c'est jusqu'à 19h sur votre radio ici Roussillon.
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0: Ça fait longtemps qu'on n'avait plus autant de poids, hein, quelque part dans le studio d'ici Roussillon. Les quatre Argentins sont avec nous de l'USAP et puis vos appels au 04 68 35 5000. Philippe est avec nous depuis Montesquieu des Alberts. Bonsoir Philippe.
9: Bonsoir.
0: Les quatre Argentins sont tout oui. Philippe, si vous avez peut-être quelques mots, quelques encouragements à donner aux quatre Argentins qui sont avec nous.
9: Oui, ben déjà une félicitation pour cette saison. Et puis en espérant que l'on réussisse à se maintenir en 4-14.
0: Ben ouais, on va croiser les doigts, en tout cas pour continuer effectivement en top 14. Félicitations pour la saison, c'est ce que nous dit en tout cas Philippe. Un petit mot peut-être aller pour Jérôme de la Fuente qui a eu son centième match, sa centième aller avec les couleurs sans Kéor, Philippe.
9: Ah ben, sans de plus.
0: Sans de plus.
8: On lui posera la question, t'inquiète.
0: On lui posera la question, Philippe, c'est promis, on lui posera la question.
8: Au moins 50.
10: C'est
8: 50, Jérôme, 50.
0: Allez, 50, allez, juste 50, ça sera déjà pas mal. Merci beaucoup, ouais, Philippe. Eric est à Canon en Roussillon. Bonjour Eric.
11: Oui, bonsoir messieurs les Argentins. Vous êtes les meilleurs.
0: C'est vrai que c'est un petit peu les chouchous aussi à l'USAP, hein, les chouchous d'Aimé Gérald, nous Argentins. Ah,
11: surtout monsieur La Fuente, hier je l'ai vu au pain du jour. On peut parler un peu.
10: Oui. C'est vrai.
11: Bon, moi j'ai deux questions à vous poser. Voilà. Est-ce que vous comptez faire un coup à Clermont?
8: Ah ben oui.
0: Et pourquoi pas?
8: Qui veut répondre là-dessus? Est-ce que tu vas gagner à Clermont?
5: Oui, bien sûr.
4: Oui, bien sûr. Mais je ne sais pas si c'est chaud. C'est chaud, je ne sais pas.
0: C'est pas encore si. Oui,
4: je ne sais pas si c'est celui de l'équipe.
0: Il n'y a pas encore la composition.
11: Non, là-bas, ça se joue à la maison.
0: Ça se joue à la maison, là-bas. Et la deuxième question, Eric?
11: Est-ce que vous comptez que l'USAP se maintienne en top 14? Parce qu'on a besoin de l'USAP en top 14.
10: Bien sûr, mais oui.
8: Ignacio, comment tu la sens cette fin de saison, justement, par rapport à ça? Il y a cet objectif Access Match.
6: Oui, l'objectif, c'est clair, de gagner les 14 de juin et comme ça, rester au top 14 et démarrer une belle saison l'année prochaine. Mais bon, on travaille beaucoup, toutes les semaines, pour cet objectif.
8: Joaquin, ça se passe ici, toi, avec les supporters? J'en reviens avec ton côté timide. Ici, les supporters, ils sont pas trop timides. Quelle relation tu as avec les supporters depuis que tu es là?
7: Non, la verdad es que estoy muy contento. Es muy parecido al fútbol de Argentina, los supporters. Y me gusta mucho.
4: Il est content avec les gens d'ici. Il dit que c'est pareil à le foot en Argentine. Ici, en Catalogne. Parce que plus haut, c'est pas pareil.
5: Mais non, il est content. Que tu parles,
4: Non, mais j'ai mis une pièce de ma part.
5: D'accord.
7: Et nada, no, siempre apoyándonos, donde juguemos, sea lo más lejos o lo más cerca, siempre están presentes.
4: Non, il dit que pas importe où on joue, il y a des Catalans partout.
8: Et dans la rue, tu en rencontres aussi souvent?
4: La cache.
7: Sí, por todos lados.
4: Ah. Oui, partout.
8: Bon, qu'est-ce qu'on te dit souvent? T'aimes bien quand même les gens ici?
7: Non, siempre positivo. Conmigo, siempre positivo. Un mensaje d'aliento. Y nada, que siempre lo mejor para usar.
4: Oui, toujours des mots positifs. Bon, qu'il aime à Joaquin. C'est ça, que des choses positives.
8: Et toi, Ignacio? avec les supporters.
6: Oui, pareil avec Joaquin. Je suis d'accord avec Joaquin. Parce que c'est toujours avec un supporter qui arrive doucement et qui dit qu'est-ce qui se passe comme ça. Cette fin de saison, c'est dur. Mais bon, je suis très content avec les supporters. Ils sont toujours à côté de nous. On supporte tous les matchs, à l'extérieur et à la maison. Mais aussi, je vais au supermarché, comme c'est.
8: Supermarché.
6: Il me dit, bon, allez, on y va, on y est. Reste jusqu'à la fin. Et bon, c'est comme ça.
8: Ça te chauffe un peu, ça te motive quand il y a cette ambiance dans le stade?
6: Oui, j'aime bien. Le stade, c'est magnifique. Chaque fois que le stade, c'est plein, c'est un plaisir.
5: Un plaisir.
6: C'est un plaisir de jouer à Magiral complet.
8: Et notamment le dernier match, il y a eu une belle ovation pour un joueur qui est rentré en premier sur la pelouse. On parle avec lui aussi dans un instant.
0: Effectivement, un Giro de la Fuente pour ne pas le citer. Yorda Pilleta, Ruiz et Oviedo, j'en ai pas oublié, ils sont bien quatre, les quatre Argentins sans cœur avec nous jusqu'à 19h sur votre radio ici Roussillon. C'est 100% USAP.
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0: Avec les Argentins de l'USAP avec nous dans le studio d'ici Roussillon, Ignacio Ruiz, Joaquim Oviedo, Jérôme de la Fuente et Benjamin Urdapi est au micro de Cyril Manière.
8: Alors on a beaucoup de questions pour les deux jeunes, mais quand même les deux anciens, expérimentés,
5: moins jeunes.
8: Deux, trois questions.
5: Beaucoup moins jeunes pour toi.
8: Jérôme de la Fuente, on a quand même encore beaucoup parlé de toi là, il y a 8 jours. Pour un bon moment, la centième, c'était hautement symbolique. Qu'est-ce que ça a représenté pour toi de rentrer dans ce stade, cette ovation pour ce centième match?
4: Oui, c'était quelque chose qui m'a touché au corps, avec tous les supporters. Et c'est quelque chose magnifique, je veux dire. Je n'ai pas imaginé de faire autant de matchs ici, mais surtout, qu'est-ce que les gens me donnent. Et ben aussi l'équipe c'est toujours gentil avec moi. Et bon, ce match c'était bien passé sauf les résultats, mais bon,
8: ça c'est autre chose. Quand tu es arrivé ici, c'est ce que tu avais dit: je viens ici pour m'inscrire dans un club, le reste ça ne m'intéresse pas. C'était tes premiers mots sur la première conférence de presse, tu venais juste d'arriver là. C'était dans ton but vraiment de t'inscrire, de te mettre à fond dans ce club?
4: Oui,
8: tu sais, réussi.
4: Oui, bien sûr. Après, et sur le rugby professionnel, tu sais pas si tu pourras arriver à faire ça. Mais bon, je suis là depuis 5 ou 6 ans et je peux dire que c'était la meilleure option. Et c'était la bonne décision aussi. Et c'était dur de prendre la décision, mais bon, quand tu regardes derrière, c'était la meilleure pour moi. Et du coup, oui, j'essaie de me donner à 100% chaque fois, et des fois c'est bien, des fois c'est moins bien, mais j'essaye.
8: Je demandais aussi à Joaquin, tout à l'heure Ignacio a parlé de toi. Joaquin, qu'est-ce qu'il représente pour toi, Géraud? C'est Benjamin qui va traduire.
4: Oui, je ne peux pas dire.
8: Allez. Conflit d'intérêts, sinon.
4: Ouais.
8: Voilà, qu'est-ce que tu penses depuis que ton arrivée de Géraud, à quel point il t'aide?
7: Non, si, quand j'ai arrivé, il me aidé beaucoup. La verdad que le capitaine nous représente à tous.
5: Non, quand il est arrivé, depuis qu'il est arrivé, Jero était toujours là pour l'aider. C'est le capitaine de l'équipe.
7: Nous représente très bien à tous les Argentinos, pour, comme dit Coco, ce qu'il fait en Pumas et ce qu'il fait ici.
5: Il nous représente très bien à tous nous, les Argentins, et ce qu'il a fait avec les Pumas et même ici à Perpignan.
7: también es una gran persona fuera de la cancha. Como dijeron, nos juntamos a comer, nos juntamos a ir.
5: C'est un très bon mec aussi, dehors de rugby. On mange beaucoup ensemble, comme on avait déjà dit.
8: On a compris qu'on mangeait ensemble.
5: Toutes les semaines.
8: Et t'es fort, on s'entraîne. Giraud, il y a eu 100 matchs. Bon, la question, on va te la poser tout de suite. T'es toujours à l'USAP la saison prochaine?
4: je sais pas, mais. Je vais pas réfléchir des propositions. Encore, mais je sais qu'on va y arriver. Et on travaille avec les clubs, mais il y a rien de proposition.
8: C'est toi, c'est ton envie de rester ici, Laurent Labitte.
4: Bien sûr, oui, je l'ai dit tout le temps. C'est ma décision, c'est de rester ici. Comme je l'avais dit avant, c'est le rugby professionnel. C'est des fois c'est assez dur et il faut comprendre aussi qu'est-ce que le club il a besoin. Donc, mais bon. C'est ça, on travaille pour arriver à continuer.
8: C'est l'USAP ou rien? Zaba? Moi, t'as envie de rester à l'USAP?
4: Oui.
8: T'as toujours la forme.
4: Oui.
8: L'envie.
4: C'est bien. Après, comme je t'ai dit, le rugby professionnel, c'est pas que. Oui, on continue et ça va aller. Sinon, je sais que derrière, il faut faire le meilleur choix pour les clubs. Des fois, c'est les joueurs, des fois, c'est les coachs, l'administration. Et c'est quelque chose qu'il faut travailler pour la saison prochaine.
8: Il est encore en forme, Ben Ramine.
5: Oui, bien sûr, il est en forme.
8: Il est chaud en ce moment.
5: Il est fort, il est très important pour l'équipe. C'est un leader. En plus d'être un leader, c'est un mec que, quand je dis, c'est très important de l'avoir à côté parce qu'il contrôle, il organise beaucoup aussi. Les joueurs autour de lui et autour de l'équipe. Donc, peut-être qu'il n'a pas les cannes de 20 ans, c'est normal, mais il fait très bien jouer l'équipe.
8: Bon, et toi, tu continues l'année prochaine?
5: À quoi?
8: Toujours. Toujours pas. On a encore un bon mois à te la poser. Non, toujours pas.
5: Non. Ma femme, elle est venue là cette semaine. Mais non, c'est bon. Parce qu'il a découvert. Aussi ici Perpignan, très bien aimé, mais non, la vie là-bas en Argentine, c'est chouette aussi pour mes enfants et tout, donc,
8: allez,
5: on va retourner avec la famille.
8: Ça marche.
0: Bon, allez, la petite pause musicale aussi offerte par nos invités, comme tous les lundis soirs, on vous demande ce que vous aimez écouter comme musique pour, je sais pas moi, vous échauffer, vous ambiancer, cuisiner, hein, puisque visiblement vous mangez régulièrement ensemble aussi, ou ce que vous voulez. Alors ce soir, vous êtes quatre, donc exceptionnellement, on va couper un petit peu la poire en deux, on va faire deux par deux, et comme c'est la première fois que vous venez, je vais commencer par les avant. Dans la playlist d'Ignacio Ruiz, il y a ça.

0: parce que j'aime bien de la bonne énergie, tu vois. Je la mets tout le temps dans la muscule. C'est la chanson que adore Lucas Velarde.
1: En plus, on fait découvrir l'argentin, la musique.
2: Lucas Velarde.
1: C'est ça, l'argentin qu'on connaît bien. Et pour Joachim Oviedo, c'est ça. La

0: Alors j'ai trouvé qu'en live, mais c'est sympa aussi. Là aussi, on est en Argentine. Pourquoi ce choix?
1: Porque es la música de Córdoba, de mi ciudad.
2: La musique de Córdoba.
1: Oui, c'est le chien.
2: Je comprends.
0: Et du coup, Jérôme de la Fouette s'en va. Non, on va traduire encore un petit peu. Donc, c'est la musique de chez toi, du coup.
1: C'est ça, ma quarteto. Et nada. Ahí en Córdoba se escucha porque da muy buena energía y nada, está muy buena.
2: C'est un quartet, c'est un groupe, oui. Et à Cordova,
3: non,
2: on l'écoute beaucoup.
3: C'est un
2: groupe.
3: Rythme, oui. Comme c'est...
4: Ah, c'est comme le rock.
2: Oui. D'accord. Et que ça ambiance tout le monde d'un groupe local.
0: Ouais, voilà. C'est nos alchimistes à nous, quoi.
2: Voilà, peut-être, ouais. Je crois qu'ils ne connaissent pas. On les salue.
0: Hugues qui chante au début des matchs, en tout cas, qui a le groupe donc les alchimistes. Allons, continue.
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0: On aura bien sûr le choix aussi hein, de Benjamin Urdapilleta, de Jérôme de la Fuente d'ici la fin de l'émission. Rapidement, le Ici Express avec l'avant-dernière journée de championnat tiens, pour les féminines de l'USAP ce samedi. Ça sera en Normandie avec alors que les Sanquets en lanterne rouge en 9 points de retard désormais sur l'avant-dernière. Fin de championnat plutôt compliqué avec peut-être une relégation donc malheureusement au bout pour les féminines de l'USAP. Et puis dernier déplacement pour les espoirs aussi de l'USAP également ce week-end. Et ça sera à Pau samedi.
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0: Notre bonus aujourd'hui, ancienne journaliste sportive originaire du pays catalan, un pays

0: de l'équipe de 1914, championne de France, dont la moitié des joueurs a été tuée dans les tranchées de la Grande Guerre. Alors bien sûr, quand je pense USAP, je pense en particulier à un jeune homme, le gosse, comme on l'appelait, qui nous a décroché notre premier bouclier de Brennus d'un magistral coup de pied. C'était le 3 mai 1914 à Toulouse, avant même de passer le bac. On lui prédisait évidemment un avenir radieux. Il est tombé au front un an plus tard. Aimé Girald n'a jamais eu 20 ans et ce petit frère, parti trop tôt, m'accompagne tout le temps. Surtout quand je viens encourager ses héritiers sur la pelouse du stade qui porte son nom. Allez, Semplen Daban, Mai Morirem.
1: Effectivement, le gosse Aimé Girald, 3 mai 1914, face à Tarbes et un premier Brennus pour l'ASP, ancêtre hein, de l'USAP. On parle du gosse, mais la moitié de l'équipe est tombée donc au front 1914. Le premier titre qui n'aura pas vraiment temps d'être fêté à sa juste valeur. C'est aussi ça, le poids de l'histoire à l'USAP. Je ne sais pas si vous connaissiez l'histoire d'Aimé Girald ou pas, du coup, messieurs, qu'on parle de l'USAP et de l'histoire. Ce n'est pas forcément livre d'histoire.
2: Mais... Oui, les joueurs.
1: Effectivement.
2: Il était la rare.
1: Voilà, 1914, oui. Et donc décédé, il n'a pas eu 20 ans, le gosse. Et cette histoire donc avec Hélène Legré.
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1: Et les Argentins, sans Kior, qui sont avec nous, et au micro de Cyril Manière.
5: Et là, 100% Coco, on va parler d'Ignacio Ruiz avec nous, faire ton portrait, on commence à te connaître, mais revenir un peu sur tout ton parcours. Alors toi, on le disait tout à l'heure, comme Menramin, t'es de Buenos Aires, pas le même quartier.
6: Non, pas les mêmes. À côté.
5: À côté, toi, t'es d'où ?
6: Moi, c'est Bellavista, lui, c'est Villa de Mayo.
7: Ah, de centre. Maintenant, oui. Mais moi, à la base, je suis au centre de Buenos Aires.
5: Ouais, mais
7: toi, la classe.
5: Il faut pas s'enlever. Pardon. Donc, oui, t'as 25 ans, Buenos Aires. Tout de suite dans le rugby ?
6: Oui, parce que. Toute ma famille joue au rugby. Mon père, j'ai deux frères plus grands que moi. Un qui est maintenant 30 ans et l'autre est 28 et moi 25. Mais bon, j'ai commencé le rugby parce que j'ai regardé tous les matchs de mon frère, les deux frères, tous les samedis, tous les dimanches. Et depuis 3 ans, je suis à côté de la pelouse. Et comme ça, j'adore le rugby. J'ai commencé à. J'aime le rugby tout le temps, de regarder, c'est mon père qui parle de rugby tout le temps et c'est pour ça que j'ai commencé le rugby.
5: Donc le club Regatas de Bellavista.
6: Voilà.
5: C'est ça où t'as joué tout le temps quoi, en fait, jusqu'à tes 18 ans.
6: Oui.
5: C'est quoi, petit club, bonne ambiance?
6: Oui, c'est très bien, c'est un club amateur qui, comme tous les clubs en Argentine, qui sont amateurs, que je trouve tous mes amis, et c'est comme une famille, et toujours pour les maillots, bien sûr. Et tous les samedis, tout est préparé toute la semaine pour jouer les samedis. Et c'est magnifique.
5: Et après, les Jaguars en 2021, c'est ça ? T'as rejoint ?
6: C'est ça. C'est mon première expérience professionnelle avec une équipe argentine qui joue Super Liga Americana, s'appelle. C'est la SLAR. Bon, on était champion en ce moment avec Joaquin. C'est la première fois du championnat.
5: Vous êtes connus là-bas, tous les deux ?
6: Non, nous sommes connus au 18.
5: En 18 argentin.
6: Au 18 argentin, voilà. Et on jouait au 18, après au 20, après Jaguares et l'équipe Pumas.
5: Ouais, vous suivez.
6: Ouais.
5: Et après, donc, toi, tu es venu en Europe, au London Irish d'abord,
6: ouais,
5: c'est
6: voilà,
5: ça ouais. Comment t'es venu l'idée de partir d'Argentine, toi, pour venir en Europe? T'avais 21 ans, ouais.
6: Oui, c'est mon première expérience à l'extérieur. Vraiment, je suis très content, mais c'est très compliqué pour la tête de sortir de ma maison, de ouais. Toute ma vie, ma famille et mes amis. Ma copine aussi, et j'ai dit, putain, c'est tous les...
5: Désolé. Ça passe, Géraud, ça passe.
6: Désolé.
7: c'est lui. Non.
6: C'est vrai que c'est trop...
5: Il parle bien français, c'est parfait.
8: Beaucoup mieux que la première fois, moi, ici.
7: Ma copine, il a dit.
5: Ah oui, c'est vrai, ouais. Vas-y, pardon, t'as coupé.
6: Pardon. Et la première... Mais c'est vrai que c'est trop dur de sortir de mon pays.
5: Il n'y avait pas d'autres Argentins aux Irish ?
6: Oui, mais je suis arrivé et après...

0: ganar Juan González, Lucio Sinti, Facundo Gigena, Agustín Crevi y moi. Ça, c'est très bien passé parce que je parle pas anglais aussi. Et ce sont eux que j'utilise des traducteurs tout le temps. Mais bon, c'est très bien. C'est 6 mois d'une belle expérience à l'extérieur. Et après, je viens ici.
1: Alors, comment s'est passé ta venue ici en 2023? Comment t'es arrivé à l'USAP? Qui c'est qui est venu te chercher?
0: Et Joaquin qui m'a envoyé un petit message. Et tu veux venir à l'USAP? J'ai dit bien sûr. En ce moment, je n'ai pas de club parce que London Eye, j'ai fini. Et après, c'est Giro aussi qui l'a dit à Joaquin: allez, dis à Coco qui vient ici. Et bon, j'ai signé là en 2023, moitié de 2023. Et bon. Il s'est très bien passé.
1: Et là, ça a été l'inverse. Alors, on en sourit, on voit la bonne ambiance, mais le fait de vivre un peu entre vous, de te retrouver avec des Argentins, ça a motivé ton choix de venir ici et tu t'es vite senti bien à l'USAP?
0: Et bien sûr, avec les Argentins, c'est tout le temps plus facile parce que tu arrives en France, c'est autre langue et on démarre et je ne comprends rien du tout. Après, avec les mois et les années qui passaient, je comprends beaucoup plus et je parle mieux aussi. Mais bon, il y en a le temps pour l'adaptation des joueurs.
1: Depuis que tu as l'USAP, tu as progressé, tu t'es t'as grandi, on va dire. Sur quoi tu as évolué depuis que tu es là? Dans le jeu, pardon, ouais, elle n'est pas claire.
0: Oui, je sens que je suis autre personne, individuellement, mais aussi dans les jours. Je travaille beaucoup plus qu'avant, je suis beaucoup plus professionnel, je suis conscient del spot que je suis, de mon rôle dans l'équipe aussi. Je sens que je progresse beaucoup plus qu'avant.
1: Géraud, c'est vrai?
2: Oui, c'est vrai.
1: Comment il est dans le groupe? C'est vrai que je ne connaissais pas Ignacio, mais j'entends souvent dire, oui, quand on parle de bonne humeur dans le groupe, il y a souvent son nom qui revient quand même.
2: Oui, bien sûr.
1: Ça, c'est un moteur dans une équipe.
2: Ça, c'est code et ça, c'est voir quand il est ou quand il n'est pas.
1: Ouais, d'accord.
2: Tous quand il n'est pas. Parce qu'il y a moins de bruit. Mais non, tout le monde le connaît pour comme il est. Il est tout le temps content, il amène de l'énergie. Et de la bonne énergie. Donc, oui, son rôle dans l'équipe, c'est très important. Bien sûr, aussi parce qu'on a besoin de joueurs internationaux, tu sais, qui jouent dans son pays, pour son pays. Donc, ça nous amène d'autres niveaux dans les clubs, de prestige.
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1: Joaquim Oviedo. Voilà, lui, ça fait encore plus longtemps qu'il est là, et on le redit, sans faire trop de bruit, mais très vite, il s'est imposé. Bah, le même âge hein, que Ignacio. Toi, pareil, t'as commencé le rugby très tôt, très jeune, à Cordoba.
6: Si. À Córdoba, le Córdoba Athletic, mon club.
1: C'est quoi le club? Pardon, je n'ai pas compris.
7: Córdoba Athletic.
1: Córdoba Athletic. Ah, Córdoba Athletic, pardon. Ouais. À quel âge?
6: Empecé à los 12 ans. 12, 11 ans.
1: Ah, un peu plus tard. Tu avais fait d'autres sports avant?
6: Football.
1: Non. Football?
7: Ah, c'est bon. Je ne savais pas.
6: Comment?
7: Football.
1: Si.
7: D'accord.
1: Vas-y, pose-moi une question si tu veux. ça peut m'aider, Benjamin. Vas-y. Ah, ben le foot, pourquoi? Non, t'as pas fait de foot, toi, Benjamin, avant?
7: Ouais, oui.
1: T'avais commencé par le foot?
7: Si.
1: Ouais, quand même, ça se voit. Oui, vas-y.
6: Fútbol hasta los 12. Empecé rugby por mi hermano.
7: Il a commencé le rugby grâce à son frère, oui.
6: Sí, mi familia, nadie rugby.
1: Pas du tout, la famille, sí. pas rugby. Sí,
6: empecé hasta los 18, que jugué en primera. ¿Cómo se dice primero?
7: Sí, sigue hablando, Petro.
6: Bueno, y ahí fuimos con Coco a Pumitas. Et le sélectionneur
7: hein? Quand il a joué jusqu'à 18 ans, il a joué pour la première fois avec la première division de son club, avec les pros, on va dire. Et après, il a rejoué avec Coco Comitas.
1: Aquí Puma.
6: Y ahí paramos por pandemia. No tuvimos mundial juvenil. Y creo que fue después de esos Jaguares, que jugamos juntos y salimos campeón. Fue la primera experiencia profesional. Y después de ahí firmé con USAP.
7: Après, les Pumitas, il a dit qu'il n'a pas pu jouer avec les U20, je crois, U20, non? Parce que pour le Covid. Après, il a joué avec, comme il a dit, les Jaguares, Super Rugby Américas, qui, quand ils étaient champions, c'était son première, on va dire, son première expérience professionnelle. Et après, il est venu, il est pas venu là, hein?
6: Si.
7: Et après, il est signé ici à Perpignan.
1: Comment s'est passé, toi aussi, ta venue à Perpignan? C'est Rimas ou c'est Géro? Je sais plus.
6: Géro.
1: Géro.
6: Bauti Delgui.
1: Ah oui, Bautista Delgui.
6: Rimas, non, le connaissais. Moi, difficile. Vine con mi hermano, también.
1: Ouais.
6: Él vino a Ceret.
1: Il joue à Ceret, ton frère, exact.
6: Fue muy difícil el primer año.
7: Il a dit que c'est grâce à Géro et Bauti qu'il est venu ici, qu'il ne connaissait pas du tout Rimas avant d'arriver, qu'il est arrivé avec son frère, que son frère jouait à Ceret, et que la première année, ça a été très difficile pour lui.
1: Pourquoi c'était difficile?
6: Parce que je suis très timide, cuesta adaptarme, mais me ayudó mucho estar con mi hermano, tenía amigos cerca. Y nada, el primer año fue duro, pero el equipo me supo adaptar bien y jugué bastante y nada, me sentí muy bien y a partir de ahí ya me pude sentir mejor.
7: Bueno, y ahí, oui, c'était dur parce que como él es, lui, il est un mec timide, c'est difícil toi commencer la relación, c'est compliqué, pero en ce moment qu'il est venu avec son frère et aussi il avait des potes autour d'ici. Et il a dit et après il a dit que après il était content parce qu'il a joué pas mal de matchs et le groupe il a bien aidé à se sentir mieux, donc après à partir de la deuxième année ça allait bien.
1: Ouais, parce que tu t'es mis vite à jouer, à progresser, on la voit ton évolution ici, vraiment l'USAP t'as fait progresser, t'as fait devenir meilleur.
6: Sí, sí, la verdad que sí, mais cada año fui mejorando más. Eso me ayudó también a estar en la selección. No, todos los años me siento un poco mejor y creo que gracias a USAP y gracias a todo el equipo y a los entrenadores.
7: Oui, il dit que gracias a USAP, a todos los coaches que ha habido, el equipo, los jugadores, chaque année il a progresé, chaque année il se siente mieux. Gracias a eux aussi, il a pu jugar avec les Pumas et fait partie de la selección.
1: Justement, une question pour toi, Benjamin. Comment il est, Joaquin, dans un groupe? Lui, c'est le plus en retrait, mais gros travailleur. Comment il est dans un groupe?
7: Oui, il est comme là. C'est un mec qui ne parlait pas. Toi, il ne parlait pas trop dans l'équipe, mais il parle avec les actes. Toi, il travaille bien dans la semaine. C'est un mec qui travaille. Il est sérieux, il est professionnel. Et après, tu le vois sur le terrain. Il ne parlait pas, mais il parlait vraiment avec les actes. Et ça, c'est le plus important. C'est ça, le plus important, c'est qu'un mec parle avec les actes sur le terrain. Des fois, il y a des mecs qui parlent dehors, mais pas sur le terrain, et lui, c'est l'inverse. Il ne parle pas dehors, mais sur le terrain, il parle beaucoup, et ça, c'est bien pour l'équipe.
1: Et toi?
7: Ouf, Thomas.
1: pardon. Joaquin, tu as fait plaisir aussi aux supporters il y a un moment, parce qu'on t'a vu devenir très bon, on dit c'est bon, il va partir ailleurs, celui-là. On te parlait de toi à Montpellier et t'as fait le choix de rester ici parce que t'es bien ici.
6: Sí, sí, me siento muy bien, me siento muy identificado con el club. La verdad que quiero que mejoremos, quiero estar poder pelear el torneo y espero que el año que viene podamos estar mucho mejor y darle a lo que se merece los soportes.
7: Oui, il a dit que, oui, il a eu la possibilité de partir, mais qu'il se sent bien ici à Perpignan, qu'il s'identifie avec les clubs. Qu'il aimerait bien faire partie des joueurs qui fait progresser ses clubs. Et il a dit qu'il attend avec impatience l'année prochaine pour pouvoir peut-être lutter pas le maintien, sinon plus
1: haut. Ah oui,
7: plus haut.
1: Oui, c'est ton envie d'aller voir une grande USAP, d'imaginer ses supporters avec des très très bons résultats.
6: Sí, sí, quiero eso, quiero que el club esté lo más alto posible. Estos últimos años no fue lo mejor, pero siento que vamos progresando muy bien. Nada, espero que poder mantener en top 14 y el año que viene dar la mejor imagen posible.
7: Il a dit, j'espère que moi, on va se maintenir là cette année, que les clubs et les supporters méritent que ces clubs changent un peu de rôle, toi, qui ne jouent pas en bas de tableau, qui commencent à jouer un peu plus haut sur les classements. Donc, objectif, maintenir l'équipe cette année et l'année d'après, commencer à faire grandir un peu plus l'équipe, les clubs.
1: Et objectif aussi bien pour Coco que pour toi, la Coupe du Monde ?
6: Si, c'est le vrai.
1: Après, Benjamin et Jérôme,
7: c'est bon. Moi aussi, c'est mon objectif.
1: Non, mais vous, c'est acté, Jérôme, Benjamin.
2: Moi, j'ai dit non.
7: Moi, c'est mon objectif.
2: Non.
7: Ah, d'accord.
1: Non. Bon, Joaquin, en tout cas, oui.
6: Si, c'est l'objectif de, creo que todo jugador de rugby representa a la selección en la Copa del Mundo. Y nada, todos los días me entreno para eso. En el equipo trato de mejorar todo lo posible para la Copa del Mundo, obviamente para usar también. Pero sí, es el sueño de todo.
7: Bueno, es la rêve de chaque joueur quand tu joues pour la sélection, qui s'entraîne pour ça, bien sûr, pour le club y aussi après pour avoir la posibilidad de jouer pour la sélection.
1: Ignacio, pareil, tu seras à la Coupe du Monde.
0: Ouais.
1: Si Benjamin y va, tu peux y aller quand même.
0: Non, Benjamin.
7: Ah, allez, pourquoi pas?
0: Ah oui, oui. Ah oui, oui. Tu suis. Oui.
1: Voilà, voilà mon bruit. Tu peux y aller. Non, mais oui, c'est. Surtout que vous avez enchaîné les sélections les dernières années, oui, ça serait bête quand même.
3: Et au pire, Benjamin sera en tribune, de toute façon, quoi qu'il arrive, il sera là pour vous encourager. C'est
7: sûr.
6: C'est d'accord.
3: Allez, la playlist aussi maintenant de Benjamin Urdapieta, Géraud de la Fuente, l'instant musical. On voyage aussi en Argentine avec vous, avec Benjamin Urdapieta.

0: pourquoi ce choix?
1: Ce choix, ben, c'est parce que on mange souvent. Je sais pas si on a dit ça, mais
0: non, d'accord.
1: Et on met cette musique
0: et on s'ambiance.
1: On s'ambiance, toi.
0: Et Jérôme de la Fuente.

0: T'as aussi ce choix quoi, par rapport à la bouffe aussi, à la
1: nourriture, oui, parce que nous, parce chaque fois qu'on mange, on met l'ambiance.
0: On met de la musique.
1: Oui. C'est Benjamin qui les met tout le temps.
0: C'est lui qui gère la musique et la playlist.
2: Et au final, qui c'est qui fait le mieux à manger des quatre?
0: Oui.
1: Benjamin.
3: Non, c'est vrai.
1: Lui, il doit faire un asado pour l'équipe, pour les groupes, mais on n'a pas arrivé.
3: On n'a
1: pas arrivé parce qu'il y avait mauvais temps.
3: Okay. Moi, je fais pas. Souvent, on mange des asados. Moi, franchement, c'est pas ma spécialité.
4: Oui, c'est quoi ta spécialité?
3: Rien.
2: Sinon, là, on ressort l'anecdote à chaque fois. Je crois que c'est la meilleure anecdote des 10 dernières années. Quand Mathieu Acébès t'a accueilli en France, t'avais fait à manger chez toi, tu l'auras pas fait aux Argentins. Rappelle-nous cette histoire.
1: Et quand on était. Oui, j'étais allé manger chez Mathieu.
2: Quand tu venais juste d'arriver à Perpignan.
1: Oui, je viens d'arriver à Perpignan. Il y avait le Covid. Quand on était réunis chez moi avec Julie, ma femme. Il y avait les portails fermés, on n'avait pas la clé, on n'avait pas les numéros pour rentrer, du coup on doit sauter les portails et on a couru jusqu'à la maison parce que Julie, ma femme, il avait peur de la police. On était les jours suivants, on était enfermés pour savoir s'il y avait la police d'or ou pas.
2: Ah, c'était pas ça, mais c'était sur le repas qu'il t'avait fait.
1: Oui, non, et lui.
2: Le ragondin.
1: Oui. Mais moi, je n'avais pas de problème. Je mange tout, mais quand Julie, ma femme, il a connu qu'est-ce qu'il a nous donné pour manger, il était presque à pleurer.
2: Ouais. C'était du magret, en fait, il te faisait compter du ragon.
1: Ça va, c'est tout.
0: Encore, t'as pas eu les escargots, peut-être encore pour l'arrivée à Perpignan.
1: Mais oui.
2: T'as mangé des escargots, vous avez tous goûté.
0: Ah bah oui,
1: t'as mangé trop.
2: Ramine.
0: Non, Ramine, non.
3: Merci.
0: Tu goûteras avant de partir, c'est sûr. Ignacio Ruiz, Joachim Oviedo, Benjamin Urda Pieta et Jérôme de la Fuente avec nous jusqu'à 19h.
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0: Et avec ce soir, Ignacio Ruiz, Joachim Oviedo, Benjamin Urda Pieta et Jérôme de la Fuente avec Cyril Manière.
2: Donc quatre Argentins, alors ils mangent. Est-ce que vous parlez foot? Je suppose qu'il y a des désaccords quand même là autour de la table des fois sur le foot. Oui.
1: Oui.
2: Joaquin, le foot, supporter de.
8: De Córdoba, Belgrano de Córdoba.
2: Córdoba, toi c'est Rosario, c'est ça?
1: C'est Sandra, où il est Di Maria.
2: Cocotte.
3: Boca Juniors.
2: Ah oui, d'accord. Ouais, voilà, ouais, toi c'est l'autre.
3: Il connaît rien de foot. C'est...
2: River Plate, ça.
3: Oui.
2: D'accord.
3: C'est ça. Mais les Arnie Derby, 1-0. Comme ça.
2: Bon. Bon, il y a un match aussi, sinon. Bon, je vais arrêter de mettre la pagaille. Il y a un match samedi. Déjà, sur le côté perso, Benjamin, revenir à Clermont. Alors, tu leur avais annoncé ta retraite il y a un an. Ils vont être contents de te revoir.
3: Ouais, après, comme on l'a dit, Jérôme, on ne sait pas encore si je vais être sur la feuille de match. J'espère que oui. Parce que oui, ça ferait plaisir de retourner au stade de Marcel Michelin. Et de jouer contre des amis que j'ai là-bas, que j'ai laissés là-bas. Donc. Ouais, j'espère être sur la fin des matchs.
2: Ça va faire bizarre pour eux, je disais, tu avais annoncé la retraite la dernière fois.
3: Oui. Moi, après, quand je suis arrivé ici, on a joué ici à Perpignan contre eux, donc ça fait bizarre, oui. Ça fait bizarre pour eux, mais maintenant ça fait plus bizarre. Ça fait 5-6 mois que je joue, donc là, pour l'instant, maintenant, c'est un peu normal que je joue encore. Donc.
2: Et puis, tu restes un an en plus à jouer encore.
3: Donc, oui, on va voir samedi.
2: Ça serait bien de gagner aussi.
3: Bien sûr.
2: Faire un gros match, en tout cas, ils sont en forme, les Clermontois en ce moment.
3: C'est ça, le plus important, je trouve, que c'est de faire de bons matchs maintenant pour trouver cette confiance qu'on essaie d'avoir pour la seule match, que c'est ça le plus important, d'arriver dans ces matchs. Avec la confiance, bonne confiance. Donc, on verra les résultats. Si on est bien dans les matchs, si on joue bien, si on est dans les matchs, on peut les gagner ou pas. Mais le plus important, c'est ça, d'être dans les matchs, être fort, faire des bonnes choses. Je vois des signes là-bas.
2: Non, ils boivent tes paroles, ils t'écoutent.
3: Donc, oui. Je ne sais pas. Le plus important, c'est de faire de mon match.
2: Coco, ça serait bien de faire, continuer de faire ces gros matchs à l'extérieur, essayer de gagner quelque chose avant l'Access.
4: Oui, oui, bien sûr. Parce que les Access matchs, c'est à l'extérieur. Ça veut dire que c'est très bien de faire un gros match à l'extérieur, à Clermont. Après, le week-end prochain, c'est à Bordeaux. C'est très, très important pour l'état d'esprit de notre équipe, et pour batailler les 80 minutes et pour faire des gros matchs. Et si tout le monde travaille bien, peut-être que le score arrive.
2: C'est 20 ans que le SAP n'a pas gagné à Clermont, Jérôme.
1: Il y a toujours une bonne excuse pour gagner là-bas. Je me rappelle quand on a gagné à Castres.
3: Et moi, puis, pas là.
1: Je pas dit que t'étais.
3: Tu m'as regardé.
1: Ah oui, bah, t'étais en face de moi.
3: J'étais pas là.
1: Mais t'es en face de moi.
3: D'accord.
2: J'étais pas là ce jour-là.
1: Donc oui, c'est toujours bon pour faire la première fois depuis 20 ans. C'est ça. Je me rappelle des matchs de Castres. C'était très important pour nous parce que c'était à la fin de la saison aussi. Et c'était un moment compliqué. Et on a dit oui, depuis, je sais pas si c'était 18 ans ou.
2: La Castres, oui, ça faisait un moment, c'est. Je sais plus.
1: C'était en 2024.
4: Oui. Non, 23.
1: 23. 23. Et.
2: Ouais, 30 ans.
1: On a gagné à la fin avec un bel essai de Tavité de Picango. Mais oui. Maintenant, clairement, il faut aller là-bas pour gagner, bien sûr, parce que chaque fois que nous on joue, c'est pour gagner. On rentre pas sur le terrain si on veut pas gagner. Mais surtout, il faut faire un gros match et il faut amener la confiance à l'équipe.
2: Un gros match, Joaquin, samedi. Faut faire un gros match.
8: Sí, la verdad que sí, tenemos que hacer un buen partido. Va a ser un partido difícil por los forwards.
3: On doit faire un bon match, ça va être difficile, surtout avec pour les avants.
8: Pero siento el equipo está muy bien y nada, espero que podamos hacer un buen partido y así llegar mejor al Access Match.
3: Je sens que l'équipe va bien et j'espère qu'on va faire un bon match pour arriver bien à ce match d'accès.
2: Voilà. Et se maintenir, on va bien se maintenir, Joaquin.
8: Comment?
3: Sí, que
1: hay que mantenerse.
8: Sí. Oui. Sí, sí.
2: Ah, il nous reste une minute si tu veux nous dire des choses, Joaquin. Ah,
0: chante une chanson.
2: Je vais pas te revoir pendant deux ans après au micro. C'est ça le tarif.
3: Merci
2: beaucoup à vous d'être venu, Géro. Bonne semaine, bonne fin de saison et la saison prochaine, on l'espère.
1: Ouais.
2: Tous de tout cœur.
1: Ouais.
2: Benjamin, tu restes la saison prochaine, je t'ai pas demandé.
4: Non, je ça
2: va maintenant. T'as 40 ans, t'as tout l'avenir devant toi.
3: Oui, c'est ça. C'est ça.
2: En tout cas, et plus sérieusement, ton avenir, c'est tu vas repartir en Argentine. Quoi.
3: Ouais, oui, oui.
1: Peut-être un choc médical.
2: Après, il y aura un coup de fil.
3: Là, on ne sait jamais.
1: Ouais.
3: Au moins, le juillet, j'ai retourné.
2: Merci, Ignacio. Merci, Géraud. Ouais, merci, Joaquin.
1: Merci.
2: Bientôt, la prochaine en français, Joaquin.
1: Ouais.
2: Tout en français. Et merci Benjamin.
0: Bien sûr. La Pilleta. 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Passez une bonne soirée.

0: Et oui, avec un peu d'orgue, ça fait toujours du bien aussi. Chanson inoubliable, You avec Ten Sharp. Et dans un petit instant, vraiment tout petit, hein, juste après l'actu et la météo, vos années 80 avec Laurent Petit-Guillaume, c'est notre 100% des 80.
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0: Ouais, je vous parle météo avec les prévisions de demain dans un tout petit instant et tout de suite, on s'informe.
3: Aucune raison de céder à la panique, le risque de propagation est faible. L'Organisation mondiale de la santé tente de rassurer ce soir après la découverte d'un possible foyer d'ontavirus sur un bateau de croisière dans l'Atlantique. 3 personnes sont mortes de ce syndrome respiratoire à bord du navire où se trouvent au total 149 passagers dont 5 Français. Alors Marie Mollet, où est ce bateau en ce moment ?
4: Eh bien, il se trouve en ce moment même au large du port de Praia, au Cap-Vert, selon les données de Vessel Finder. Au large, bloqué sans pouvoir accoster car les autorités capverdiennes ont refusé tout accès à leur territoire. Refus également de voir débarquer les 2 passagers qui présentent des symptômes. Ce sont des membres de l'équipage, l'un britannique, l'autre néerlandais, qui nécessitent des soins médicaux urgents. Sur le croisiériste Oceanwide Expedition, dans un communiqué, la compagnie envisage désormais de faire cap sur les Canaries, 1500 km du Cap-Vert, les îles de Las Palmas et Tenerife pourraient servir de porte d'entrée pour débarquer. Là, sur l'archipel espagnol, la prise en charge pourrait avoir lieu, selon l'opérateur. 5 Français, en effet, figurent sur la liste des passagers, confirmation du ministère de la Santé. Ce matin, l'OMS a tenté de rassurer. Aucune raison de céder à la panique, vous l'avez dit, ni d'imposer des restrictions de voyage, a assuré le directeur de la zone Europe. Le risque de propagation est faible, dit-il, car l'antivirus ne se transmet pas facilement d'homme à
3: Marie Mollet, merci pour ces précisions. En Allemagne, une voiture a fauché des piétons cet après-midi dans les rues de Leipzig. Bilan, 2 morts, 2 blessés graves. On ne sait rien encore sur les motivations du conducteur qui a été arrêté par la police. C'est le second gaz responsable du changement climatique après le CO2. La réduction des émissions de méthane est au cœur d'une conférence internationale à Paris aujourd'hui. Et les regards se tournent vers le secteur des énergies fossiles. Il pourrait contribuer à la baisse des émissions de manière rapide, massive et rentable, Grégoire Le Callot.
5: Les industries du pétrole, du gaz et du charbon émettent plus du tiers des émissions d'origine humaine de méthane, un gaz au pouvoir de réchauffement 80 fois supérieur au CO2, mais dont les émissions sont moins importantes. Il s'agit essentiellement de problèmes de fuite sur des vannes ou des gazoducs, de combustion incomplète dans les torchères des installations industrielles ou de dégazage volontaire. Les solutions sont à notre portée, souligne la ministre française de l'écologie, Monique Barbu. Cela permettrait une réduction rapide de 30% des émissions pour ces secteurs, calcule l'Agence international de l'énergie. Et en plus, c'est rentable, car le méthane récupéré peut être revendu, puisque c'est le composant essentiel du gaz naturel. Le commissaire européen à l'énergie y voit même une occasion de limiter la dépendance de l'Europe au marché international et ses crises qui ont fait flamber les prix pour les consommateurs.
3: Grégoire Le Callot, la flambée des prix du pétrole, cette fois au cœur d'une nouvelle réunion à Bercy. Les distributeurs de carburant étaient de nouveau conviés au ministère de l'économie pour faire un bilan des hausses des prix à la pompe. Le gouvernement demande des plafonnements plus généreux. Autre annonce de l'exécutif, les gros rouleurs pourront bientôt faire leur demande pour l'indemnité carburant. Elle s'élève à 50 euros. On revient sur la polémique du jour. Elle concerne une icône de notre enfance, Sophie la girafe, symbole du savoir-faire français, qui, selon Mediapart, serait en grande partie fabriquée en Chine, au moins depuis 2013. Le fabricant Vully le reconnaît aujourd'hui, une situation qu'il présente néanmoins comme temporaire. À Rumi, où l'entreprise est historiquement implantée, habitants et clients sont déçus, mais pas forcément surpris, Richard Vivian.
6: L'usine Vully est à peine à 500 mètres à vol d'oiseau. Là, je suis dans le centre-ville de Rumi. Il fait pas beau, il pleut. Alors, on va se mettre à l'abri avec
7: Michel.
6: Si je vous dis, petit animal adoré par les enfants, fabriqué à Rumi.
7: Bah, la fameuse Sophie, la girafe.
6: Fabriqué pas très loin.
7: Ouais, juste là, chez Vully.
6: Oui, sauf que l'entreprise l'a reconnu. Hein, la majorité des Sophie la girafe actuellement sont fabriquées en Chine.
7: Je le savais pas.
6: Ça vous déçoit ou pas que...
7: Un petit peu, oui.
6: Alors, tant l'image de Sophie la girafe est associée à celle de la ville, les Rumiliens sont globalement étonnés par cette annonce. étonnés, mais aussi résignés, à l'image de Laurie venue chercher ses enfants à l'école.
2: Quand je dis c'est fabriqué à Rumilly, oui, c'est l'image de Sophie qui est fabriquée à Rumilly, mais ça ne me surprend pas. Non, moi j'ai travaillé longtemps dans le commerce, et donc effectivement, donc, je ne dirais pas la marque, mais c'est une marque française, et on flirtait là-dessus.
6: Alors même si les dirigeants de Vully affirment que toutes les girafes sont terminées et contrôlées une à une en France, cette jeune maman a pris sa décision.
2: Enfin, tout le monde fabrique en Chine maintenant, donc autant l'avouer.
8: Du coup, vous en achèterez une ou pas ?
2: Non, vu que c'est fabriqué en Chine, je préfère les petits producteurs qui ne mentent pas.
3: Richard Vivion, ici Pays de Savoie, dans les rues de Rumilly. Paul Sexas met fin au suspense dans un clip diffusé sur les réseaux sociaux. La star montante du cyclisme français annonce sa participation aujourd'hui au Tour de France cet été. À seulement 19 ans, le Lyonnais devient le plus jeune coureur à prendre le départ de la grande boucle depuis près de 90 ans.
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0: La tendance météo pour demain mardi, des éclaircies demain matin et puis des averses parfois orageuses demain après-midi avec du vent globalement faible. Demain, température pour demain matin, 14 en plaine, 14 sur le bord de mer et 5 en montagne pour demain après-midi, 19 à Perpignan, 19 à Canet, 19 à Collioure, 20 à Amélie-les-Bains, 18 pour Vernet-les-Bains demain après-midi, 17 à Maury, 12 en montagne à Palau de Cerdagne et Laillagone, en Quetteling du Sud à temps instable avec 20 à Figuères demain après-midi et chez nos voisins de l'Aude, de des averses demain après-midi, avec 19 degrés à Port-la-Nouvelle pour demain après-midi.
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9: Bonsoir à tous, les collecteurs sont de retour, ils ont bien l'intention de vous faire chanter jusqu'à 20h, c'est comme chaque soir, place aux refrains qui depuis trois générations font bouger la planète, et ça commence comme ça.

0: C'était Survivor avec Eye of the Tiger.
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0: Bon, alors pour la suivante, c'est du réchauffé, mais presque meilleur que l'original. C'est l'histoire de The Locomotion, le premier tube mondial de Kylie Minogue. En 1987, elle reprend ce titre, né dans les années 60, qui avait donné à l'époque naissance à une danse en ligne très populaire, enfin surtout chez les yéyés. Quelques années plus tard, donc en 87, la starlette australienne en fait une première reprise, numéro 1 dans son pays. Et c'est quand elle arrive en Angleterre que son remix par les célèbres Stock, Aitken et Waterman devient le tube planétaire.
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0: Début de soirée, c'était Nuit de folie. 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En attendant, Jean Schultes, Confidence pour Confidence, juste après ça.
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2: Un rendez-vous de mémoire et de transmission. Oui, ici Roussillon, tous les jours à vos côtés pour l'actu locale pratique dans les Pyrénées-Orientales. La fête de la Libération a lieu à Canet-en-Roussillon ce vendredi et ce samedi. Un grand moment pour honorer la mémoire de celles et ceux qui ont combattu pour la liberté en 45. Tout cela dans un cadre assez spectaculaire puisque vous aurez sur place à Canet un camp militaire américain reconstitué au Théâtre de la Mer. Aussi, de nombreux véhicules militaires d'époque, par exemple des chars, des jeeps. Il y aura aussi des défilés dans toute la ville, défilés donc de chars, de voitures anciennes à Canet Plage comme à Canet Village à 11h le vendredi, aussi à 16h pour le côté plage, toujours le vendredi. Mais avec tout ce joli programme, de la musique, des airs emblématiques des années 80 pour se plonger au mieux dans l'ambiance. La fête de la Libération, en tout cas c'est ce vendredi et ce samedi, c'est gratuit, c'est un bon plan ici Roussillon à Canet, ici Roussillon, tous les jours à vos côtés.

0: Light Shadow, c'était Michael Field.
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0: Moonlight Shadow, en français, une ombre au clair de lune. Bon, alors ça, c'est signe de temps couvert le lendemain. Et ça tombe bien. Dans un instant, on enchaîne avec de la pluie violette. Purple Rain en anglais, bien sûr. Mauvaise nouvelle en matière de météo, mais excellente nouvelle en matière de musique. C'est bien sûr le titre du chef-d'œuvre de Prince en 84. Cette chanson est la dernière interprétée au piano par Prince lors de son dernier concert, le 14 avril 2016, 5 jours avant de rejoindre les étoiles.
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0: Roxette, c'était Listen to Your Heart. Ah, ils sont forts, ces Suédois. Après le quatuor le plus célèbre du monde, ils nous offrent en 88 un duo inoubliable. Marie et Per, l'espace de 20 ans, c'est leur carrière. Ils totalisent 50 millions d'albums vendus. Eh ben, on va souhaiter ça à Bilal Hassani. C'est l'invité d'Émilie Mazoyer dans un instant, c'est Décibels des 20h. Mais avant cela, toujours dans les années 80, Laurent Voulzy et ses Nuits sans Kim Wilde, juste après ça.
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2: Et à 20h sur votre radio ici, c'est l'heure de Décibel, toute l'actualité musicale avec ce soir un auteur, compositeur et chanteur, depuis peu acteur, entré dans l'œil du grand public en 2019. Il avait alors 19 ans, bébé, et avait représenté fièrement la France à l'Eurovision.

0: s'en est passé des choses depuis pour Bilal Hassani. 3 albums, des tournées, des collaborations diverses et variées. Et toujours cette même idée, avancer, évoluer, se dépasser. Bilal Hassani vient de dévoiler une toute nouvelle chanson qui s'appelle « Beaucoup » et qui me laisse penser qu'il a beaucoup de choses à vous raconter. Ça tombe bien, il est ce soir l'invité de Décibel.
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0: Salut à toutes, salut à tous et bienvenue dans Décibel. C'est parti pour une heure en direct autour de l'actualité musicale. Et sachez que l'anniversaire de Gérard Jugnot, qui fête aujourd'hui ses 75 ans, fait partie de l'actualité musicale. Il fallait juste un peu tirer le fil des bandes originales des films du Splendide. Vous pouvez compter sur moi, j'ai bien tiré. Ce sera à la fin de l'émission. La découverte du jour, ce sera la nouvelle chanson de Vernis Rouge. Ses origines libanaises font que, évidemment, elle est très sensible à l'actualité en ce moment. Et à la guerre et aux bombes qui frappent son pays. Alors Vernis Rouge en a fait une chanson, vous la découvrirez tout à l'heure. Le thème du blind test, eh bien les reines, puisque Bilal Hassani, notre invité, chantait roi, les reines sont à l'honneur dans le blind test. Si vous avez envie de jouer avec nous, vous pouvez nous appeler dès maintenant, 0810 055 056. C'est Alexandra qui vous attend au standard, 0810 055 056. Et c'est le dernier album en date de Bilal Hassani, en attendant le prochain, qui sera à gagner ce soir au blind test. Bilal Hassani, bonsoir.
3: Bonsoir Émilie Mazoyer.
0: Comment vas-tu Bilal?
3: Ça va super, et toi?
0: Moi ça va très bien, ravie de te voir en pleine forme.
3: Oui.
0: Avec plein de projets. Ça c'est important. La nouvelle chanson s'appelle Beaucoup. Mais avant, pour savoir d'où on part, j'aimerais qu'on écoute ensemble la dernière chanson qu'on a écoutée quand t'étais là dans ce studio tous les deux. Elle s'appelle La Question.

En fait, t'avais prévenu dans cette chanson-là que t'allais sortir de la cage et sortir et casser les cases. Et donc, on est sur un gros changement d'ambiance puisque ta nouvelle chanson, beaucoup, c'est plutôt comme ça.

0: 10 ans ne séparent pas les deux extraits précédents, mais simplement quelques mois. Raconte-nous ce changement d'ambiance, même si encore dans la question, sur un mode très doux de piano, voix et cordes, tu disais que de toute façon, tu n'allais pas rester sage.
1: C'est ça, moi je suis jamais sage. Mais je pense qu'après l'Affreuse, qui était une création pour l'Hyper Weekend Festival, ici même à la Maison de la Radio, j'avais fini un petit peu ce trajet-là.
0: Ouais. La question, c'était pas juste une chanson,
1: oui.
0: C'était dans le cadre de tout un spectacle
1: qui
0: était très posé, très piano-voix.
1: Exactement, ouais. Piano-voix, où je voulais m'essayer à l'exercice de la chanson. Et après, je me suis posée, je me suis dit, tu sais quoi, attends un peu et on verra si ça revient. Et donc, les idées ne me venaient pas tout de suite. Parce que la priorité, je pense, avant d'arriver à beaucoup, avant d'arriver à faire un album, c'était de me reconnecter avec moi-même et aussi avec mon public et mon audience. Et c'est là où la première étape a eu lieu, qui était celle de reprendre un peu contact avec mon public de manière un peu plus directe.
0: C'est intéressant, t'as dit public et après t'as dit audience. Alors même si in English audience, c'est public, en vrai, dans la vie, et notamment dans ta vie, c'est pas le cas de tous les artistes, mais en fait, t'as deux publics. C'est-à-dire, t'as ton public de musique, des gens qui vont aller à tes concerts, qui vont écouter ta musique, etc. Mais t'as aussi quand même 3 millions d'abonnés, je crois, sur Instagram, etc. Et ça, est-ce que c'est les mêmes? Pas forcément. Donc, quand tu parles de la reconnexion avec le public, tu parles de ceux qui suivaient ta musique?
1: Je parlais plutôt de ceux qui me suivaient au quotidien.
0: Ah oui.
1: Parce que ceux qui me suivent au quotidien, ça faisait des années que je les avais un petit peu mis de côté.
0: Oui, d'accord.
1: Pour prioriser du coup de la création artistique, les albums, les films que j'ai pu faire, toutes ces choses-là. Et donc du coup, j'étais en train de me dire, bon, je m'ennuie un peu, je suis à la maison, je vais bien, je vais discuter avec eux, on va voir ce qui va en découler. Et en fait, de là, je me suis à la fois réconciliée avec cette partie de moi que j'avais un peu mis de côté. Et ensuite, des idées me sont revenues un peu pour écrire de la musique.
0: Et oui, et alors, tu t'étais déconnecté de ça, pourquoi? Parce que tu t'étais dit que pour être un vrai artiste, tamponné, artiste, chanteur, il ne fallait pas faire des vidéos, il ne fallait pas être trop marrant, en fait.
1: C'est ça. En fait, c'est le côté drôle, c'est le côté internet aussi qui est assez neuf. Et le fait que le métier demande un petit peu il y a cette quête de légitimité qui vient parfois même pas de nous, mais qui nous a un peu imposé. Et en fait, je me suis rendu compte que je m'en foutais un peu.
0: Bah oui.
1: Parce que de toute façon, ce que je fais, c'est assez inconventionnel. Et que les personnes qui m'ont permis aujourd'hui d'être là et de pouvoir produire de la musique, un peu comme bon me semble, c'est toutes les personnes qui me suivent au quotidien et qui sont tombées un peu sur ma chaîne YouTube au début, sur mes reprises.
0: C'est vrai que toi, t'avais commencé sur YouTube avec des reprises.
1: Voilà.
0: Plutôt des chanteuses qu'on adore d'ailleurs.
1: Ouais.
0: Tu reprenais qui
1: Ariana Grande, Lady Gaga, c'est toutes les choses comme ça.
0: C'est ça. Et c'est vrai qu'après, quand t'as commencé à sortir ta musique à toi, tu t'es dit, mince, entre les reprises sur YouTube et l'Eurovision, si je veux être considéré comme un artiste,
1: il faut un pivot.
0: Faut un pivot.
1: C'est
0: et
1: ça.
0: Là, maintenant, tu peux concilier les deux.
1: Ouais, parce que, en plus, je vois toutes mes idoles qui sont maintenant des Instagrammeuses, des TikTokers. Et donc, du coup, je me suis dit, bon, si tout le monde y est, moi, c'est un outil que j'utilise depuis toujours et que j'aime bien pratiquer. Donc, j'ai commencé juste par refaire des petites vidéos, des choses comme ça. Et en fait, par l'humeur de tout ça, des chansons me sont venues, un concept et puis un disque. Et je me suis dit, ok, bon, bah alors on va faire un disque maintenant. Peut-être que c'est tôt, mais j'y vais.
0: Ok, donc décomplexé,
1: voilà,
0: pour nous dire, et détaché de ce que les uns ou les autres peuvent penser. Donc ça, c'est plutôt une bonne chose,
1: toujours,
0: je pense, quand on écrit de la musique. Donc tu dis, des idées me sont venues. Donc une de ces idées concrétisées, c'est beaucoup, qu'on va écouter évidemment dans quelques secondes. Mais alors avant, prépare ton audience ici radio à ce qu'ils vont entendre.
1: Beaucoup, c'est une chanson de dance music, c'est de la musique dansante, de la pop électronique qui est très inspirée de la musique avec laquelle j'ai grandi. Ça peut être la French Touch, tous ces courants-là avec Daft Punk, Justice, mais aussi Bob Sinclair, Martin Solveig, David Guetta, et aussi le Madonna des années 90.
0: Mais oui, j'allais dire, moi ça m'a rappelé, moi qui étais vivante, contrairement à toi à l'époque, ça m'a rappelé pas mal les années 90.
1: C'est ça, c'est très 90, très house 90, parce que c'est des courants que j'aime beaucoup, c'est la musique que j'écoute énormément, et j'avais envie de créer vraiment la musique, la BO de mes soirées, la BO des bonnes soirées que je passe avec mes amis. Et vu que je suis le musicien du groupe, c'est pratique. Je peux faire de la musique pour nos ambiances. Et là, on avait une ambiance que j'ai vécue et je me suis dit, ah, ça peut faire un bon titre.
0: Et de quoi ça parle beaucoup?
1: Beaucoup, ça parle de plein de choses. Il y a plusieurs lectures. La première lecture, c'est une chanson qui parle d'amour, qui parle d'un amour un peu artificiel, un peu en surface, où on décide de s'amuser avec son amant sans trop réfléchir aux responsabilités que demande l'engagement. Mais il y avait cette autre lecture que je trouvais assez intéressante avec l'idée du mot beaucoup, parce que on peut souvent penser à Bilal Hassani, à ma personne, et se dire que j'en fais trop. On m'a beaucoup dit que j'en faisais trop. Et moi, j'aime bien répondre à ça en disant que j'en fais beaucoup et que ça part d'une générosité plutôt. Tout mon enthousiasme, que ce soit capillaire, vestimentaire, dans mon interprétation, ma musique, mes clips, mon esthétique, tout ce que je présente, c'est de la générosité. C'est vraiment juste parce que j'aime donner. Bah donc, oui. C'est pas trop, c'est beaucoup.
0: Mais évidemment.
1: Et beaucoup, c'est bien.
0: Évidemment. Et non, et puis surtout, trop peu, c'est chiant.
1: Exactement.
0: C'est là où la vie est intéressante, c'est quand c'est trop, quand on est trop amoureux ou trop en colère, ou enfin, on t'a reproché ça.
1: Hey, bon,
0: en même temps, toi, on aurait pu te reprocher à peu près tout à un moment. Non, mais c'est vrai, c'est quand même terrible. Eh bien, découvrez beaucoup.
1: Oui.
0: Bilal Hassani, ça vient de sortir et donc ça annonce ton 4e album.
1: Oui.
0: On a une date
1: déjà. Fin de l'été. Voilà.
0: Fin de l'été.
1: Voilà.
0: Ok, ça j'aime bien. Parce qu'il aurait pu dire la rentrée, mais non, il nous met dans l'ambiance de l'été.
1: Ouais, quand même.
0: Fin d'été. On adore Bilal Hassani. Il est ce soir-là.

0: Et Bilal, il fait beaucoup. L'album arrivera, on n'a pas la date exacte, mais à la fin de l'été. Bilal, est-ce qu'on a le titre de l'album?
1: Oui, le nom de l'album, c'est Bonsoir Paris.
0: J'adore. Mais comment tu vas faire quand tu seras en tournée? Alors tu diras Bonsoir Paris à Saint-Malo?
1: Non, on va pas dire Bonsoir Paris. On s'entraîne déjà parce que sur le titre, beaucoup, la première phrase, c'est La nuit s'allume dans Paris. Et vu qu'en ce moment, on est déjà en train de faire les premières dates avec Laurie, on dit bonsoir, on dit la nuit s'allume et on dit la ville où on est. Et on va faire bonsoir Toulouse, bonsoir Lyon. Et on passe partout en France avec le bonsoir tour. Mais donc voilà, on va adapter l'album à toutes les villes de France, mais l'album s'appelle Bonsoir Paris.
0: J'adore l'idée. Alors par contre, tu as dit Laurie, c'est comme Beetlejuice. Si on dit Laurie, on écoute Laurie.

Paris, qui donc t'emmène en tournée, c'est génial. Tu es du 1er au 24 mai, donc tu as commencé le 1er mai, c'est jusqu'au 24 mai, en tournée de Zénith avec Laurie. C'est pas la première fois qu'on t'entend près d'elle, hein, vous aviez même fait un duo.

0: Bilal, toi t'as 26 ans, ça veut dire que quand Laurie était toute la journée à la radio, à la télé, à ses débuts, t'étais tout petit, t'avais 6-7 ans.
1: Exact.
0: Qu'est-ce qu'elle représente pour toi ?
1: Laurie, c'est ma première idole. Donc on a tous une première idole. Le premier poster qu'on affiche dans sa chambre, moi c'était Laurie. J'adorais Laurie. Je pense que on peut comprendre mon blond platine, tout mon esthétique, il part quand même de cette première impulse là. J'ai découvert plein d'artistes après, mais Laurie c'est ma source initiale quoi. Donc le live 2006 de Laurie, qui était un concert que j'avais en DVD, c'était un DVD rayé quoi. Je le regardais en boucle. Donc vraiment c'est ma Je suis très, très, très content d'être avec elle sur scène.
0: Est-ce que tu te souviens de la première fois où ta carrière l'a mise sur ta route, où vous vous êtes croisés ?
1: On s'est croisés pour la toute première fois à un concert de Angèle au Zénith. Donc, c'est pour vous dire que ça remonte un petit peu autour du premier album. Et donc, en fait, on était tous les deux, je pense, invités à l'after show, ce qui était très neuf pour moi. mais où pour elle, c'était tranquille. Et en fait, elle est venue me voir et elle a dit « Est-ce que tu sais où est-ce que c'est ?» pour aller en coulisses, et j'ai vu Laurie et je me suis liquéfiée. J'ai dit vous êtes Laurie, voilà.
0: Tu lui as dit
1: une affirmation à quelqu'un qui sait très bien qui il est, et elle m'a regardé, elle a fait oui c'est moi, je m'appelle Bilal, je suis très fan de vous, et je lui serrais la main, et voilà.
0: Oh, c'est beau.
1: Je m'en suis pas remis.
0: Donc quelques années plus tard, tu pars en tournée avec elle, tu joues devant 5000, 6000 personnes tous les soirs. T'as déjà joué à Paris et Bordeaux, c'est ça ?
1: Non, j'ai fait Bordeaux, Toulouse et Nantes.
0: Ah oui.
1: On a joué devant 9000 personnes quand on était à Nantes, il me semble.
0: Ouais.
1: C'est très impressionnant, c'est beaucoup, beaucoup de monde. Donc voilà, c'est très le format Zénith, c'est un format que je ne connaissais pas. J'ai fait des plateaux avec des radios, des choses comme ça, mais un set comme ça et revenir aussi sur scène avec elle pour interpréter Play, qui est notre morceau, c'est très très spécial. Très particulier.
0: Et là, t'es en plein dedans.
1: Ouais.
0: Ça t'inspire, j'imagine, pour ta propre tournée, hein, puisque la sortie de l'album Bonsoir Paris à la fin de l'été, il va aussi y avoir une tournée qui suit ça. Tu joues par exemple à Rouen le 30 octobre, Paris La Cigale le 17 novembre. Tu seras à Aix-en-Provence ou encore Clermont-Ferrand au mois d'octobre, etc. Et tout ça jusqu'au mois de décembre. C'est pas ta première tournée, mais
1: c'est ma plus grosse tournée.
0: C'est ta plus grosse, ouais.
1: J'ai jamais fait autant de dates de ma vie, donc venez, prenez vos places, ça va être trop bien, ça part très vite. On est très très contents parce que voilà, on s'est associé avec 3C qui est un super tourneur pour monter le Bonsoir Tour. Le but c'était d'aller rencontrer le maximum de personnes. Le spectacle qu'on est en train de monter, le show qu'on est en train de monter, il est évidemment à mon image, donc grandiloquent. On veut offrir quelque chose de en fait on veut donner un espace aux gens pour se séparer un petit peu de leur vie quotidienne qui peut être un peu morose. Je pense qu'on est dans une époque qui est très cynique, où il est difficile même d'aller chercher la culture pour s'évader.
0: Ouais.
1: Moi, je veux un petit peu prendre les gens avec le crochet comme ça et leur dire « Venez !» Moi, je vous prends avec moi et on va aller s'amuser un petit temps. Et c'est vraiment la mission de ce show. Ouais.
0: Parce que par les temps qui courent, tu penses que prendre le temps de s'amuser, d'écouter ou de regarder du beau, du drôle, du doux, c'est presque un choix politique, quoi.
1: Je pense que c'est important. Il faut pas oublier la culture dans les époques. Dans l'époque, c'est très important de prendre la culture comme un échappatoire, et il faut pas se sentir mal de se faire du bien, quoi. Mmh. Il faut savoir trouver.
0: Parce qu'on peut reprocher, c'est vrai, certains artistes, on dit ah mais ils ne s'engagent pas, on ne l'a pas entendu, il ou elle d'ailleurs, sur tel ou tel sujet, etc. Et en fait, offrir de la joie et ne pas forcément prendre la parole sur les sujets sans dire que ça t'intéresse pas, mais c'est aussi préserver finalement les gens qui viennent te voir, les sortir justement du marasme.
1: Peut-être, moi je pense que c'est important de s'engager quand on a l'impression que notre propos est légitime et pertinent surtout. Parce que si on est impertinent, ça sert à rien de parler. Aujourd'hui, je pense que beaucoup de gens parlent tout le temps.
0: Oui.
1: Donc ça, c'est bien. Il faut se rappeler de son rôle. Moi, évidemment, je suis artiste. Donc ma mission première, elle va être de divertir, d'offrir à travers de la musique, à travers des chansons, à travers du spectacle, de donner du bien aux gens. Et puis ensuite, dans ma place donc de personnalité publique, si je peux utiliser ma plateforme pour discuter de choses qui comptent pour moi et où j'ai l'impression que je suis pertinent d'en parler, je le fais. ça aussi. Je pense que tout ne s'annule, rien ne s'annule, tout peut exister ensemble, mais que c'est important de faire vivre la culture dans cette époque-là.
0: Tu l'as fait, notamment au travers de tes chansons, on parlait de sujets pas faciles. Par exemple, avec Gisèle Pellicot, on a entendu et son procès, et puis ensuite son livre, La soumission chimique. T'en as parlé dans une de tes chansons, récemment dans le podcast aussi de ton amie Léna Situation. T'as expliqué que t'avais été tentée par certains paradis artificiels qui auraient pu vraiment te faire du mal. Donc en plus, oui, on peut pas dire que tu refuses les sujets difficiles.
1: Non, je les refuse pas. Et puis surtout, là encore, j'essaye toujours de trouver la bonne place et le bon moment pour en parler avant d'arriver sur le déroulé de cet album de Bonsoir Paris, qui est vraiment genre une bulle d'air frais et de bonne humeur, et aussi un album de fête. Je voulais quand même parler à ma communauté qui est quand même encore relativement jeune, c'est des jeunes adultes.
0: C'est moi la plus vieille.
1: Mais voilà, leur dire que l'existence de ces paradis artificiels dans l'époque aussi et dans ces temps sont des échappatoires rapides mais pas efficaces et qui durent pas dans le temps. Donc voilà, quand on peut, il faut discuter, il faut parler avec les gens et aux gens aussi.
0: C'est important. Bilal, on le disait, ton Bonsoir Tour, c'est 25 concerts pour le moment. En France, en Belgique, en Suisse, en cette fin d'année, à quoi ça va ressembler? Tu nous as déjà dit que ce serait évidemment du spectacle et qu'il y aurait de la couleur, etc. Mais je parlais en termes de cette liste parce que mine de rien, alors 3 albums et puis ton EP aussi et puis les nouvelles chansons, etc. Est-ce que tu vas les piocher dans toutes les périodes? Est-ce qu'il y aura des moments plus calmes comme sur l'Affreuse, des moments très dansants? Comment tu l'imagines tout ça?
1: Je pense que l'histoire du concert, je vais pas la révéler tout de suite, mais il va y avoir de la place.
0: Il y a une histoire, en tout cas. Bien sûr,
1: toujours. Oui, on part de la narration. Moi, j'ai fait une école de comédie musicale. Oui. J'adore Broadway, j'adore Fosse, j'adore, quand on peut utiliser tous les médiums pour raconter des histoires, on le fait. Moi, tout part d'une histoire pour moi. Mais, je pense que du coup, avec les 4 albums, on a de quoi faire une jolie BO à l'histoire qu'on va raconter, et c'est ce qu'on va faire. Donc il y aura des temps calmes, il y aura des temps plus excitants, il y a de la musique qui va venir de partout, il y aura le premier disque, il y aura les plus grandes chansons, mais on va aussi donner de la place à des morceaux qui sont peut-être un peu moins connus. On va peut-être aussi adapter un petit peu cette liste à l'endroit où on sera. Parce qu'aujourd'hui, les tournées, malgré le fait qu'elles existent en direct avec les gens, elles sont très digitalisées, donc on va aussi quand même essayer de proposer quelque chose qui évolue pendant qu'on va être sur scène. Comme ça, on n'offre pas exactement le même concert tous les soirs.
0: Voilà, ça j'adore. Il est ambitieux, Bilal Hassani. Et il a envie de vous faire plaisir et de vous offrir un vrai moment à vous qui irez le voir en concert. On va écouter une chanson. Oh, je sais pas si elle est beaucoup passée à la radio, celle-là, mais moi je l'aime beaucoup. Souvenir d'un été.
1: Oh, j'adore ce titre.
0: Tu vois? Il est surpris. Ça veut dire qu'elle est peut-être pas assez passée à la radio, mais elle est très très belle. Bilal Hassani est en décibels.

0: y avait eu les albums Kingdom, Contre-soirée et Théorème en 2022. Et puis en 2024, un super album que Bilal n'a jamais voulu appeler album. Il disait c'est une mixtape, Glitter Sleaze Utopia. Mmh. Tu maintiens, toujours c'est pas un album, c'est 10 titres. Hein.
1: Non, c'est 10 titres, mais c'est une mixtape, ouais.
0: Je l'adore.
1: C'est un autre, c'est une autre.
0: Mais qu'il est têtu, bon sang.
1: Je suis désolée.
0: Donc sur la mixtape Glitter Sleaze Utopia, il y avait cette chanson qui est magnifique, voilà, qui s'appelle Souvenir d'un été.
1: Que j'ai pas écouté depuis la dernière fois que je suis venue ici, je crois. Donc merci de la faire vivre, Emilie.
0: Il faut que tu reviennes. Le nouvel album de Bilal Hassani ne va pas tarder à sortir. Ça sera à la fin de l'été. La chanson Beaucoup, elle, est disponible. Et Bilal Hassani reste avec nous dans Décibel. À tout de suite.
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0: Une Ronettes qui est partie, un blind test avec des reines, la nouvelle chanson de Vernis Rouge et l'anniversaire de Gérard Jugnot. Oui, ça fait partie de l'actualité musicale. Et c'est ce soir, dans Décibel, en direct jusqu'à 21h, je file retrouver Bilal Hassani, mon invité. Je me souviens la première fois que je t'ai interviewé, Bilal, bah, t'étais pas bien vieux. T'es toujours très jeune, évidemment. Mais je me souviens de quelqu'un qui voulait vraiment bien faire, qui voulait être vraiment très très bon élève. Alors, ce qui est évidemment pas un défaut, mais qui peut-être t'a fait beaucoup de nœuds au ventre.
1: Oui.
0: Comment va le ventre ?
1: Le ventre va tellement bien maintenant.
0: Ah.
1: Oui. Alors, je suis toujours aussi perfectionniste, mais j'ai trouvé un meilleur endroit où aller puiser le parfait. Voilà. Donc j'avais des quêtes qui étaient un petit peu trop distancées et cumulées avant. Je me disais, il fallait à la fois que je fasse ça et ça et ça bien pour ces personnes, ces personnes, ces personnes. Maintenant, j'essaye de me faire plaisir à moi d'abord et j'essaye de faire des choses qui me font du bien parce que j'ai l'impression que ça se traduit mieux après quand j'en vois.
0: Et comme le pays a besoin de danser en ce moment, Bilal Hassani vous propose beaucoup.

0: de Bilal qui écrit de la musique, qui écrit les paroles. Cette chanson, par exemple, beaucoup. Comment tu les fabriques, tes chansons? T'es où? T'es tout seul? T'es comment?
1: Là, j'étais en before, en avant-fête, chez ma copine Marie-Victoire, à qui je fais des gros bisous. On était une quinzaine. Et en fait, j'ai reçu une ébauche de Sutus, qui est le producteur avec qui je travaille depuis Théorème, qui est aussi un très bon ami à moi. On a le même âge, on fait les mêmes trucs et tout. Et en fait, il m'a envoyé la maquette et le refrain était écrit. Donc, il avait une proposition de parole sur le refrain que j'ai maintenu, que j'ai gardé. Et en fait, j'ai habillé tout le reste, j'ai fait tous les couplets et tout, en regardant mes potes. Voilà. Donc, je me suis mis au calme, j'ai mis mes écouteurs en réduction de bruit, je les ai regardés vivre. Et ça m'a inspiré les couplets, le pont et toute la thématique du coup de la chanson comme ça dans la vie.
0: Bon, et ça va, tes proches, ils sont au courant qu'à certains moments, tu vas prendre juste 3 mètres de recul, ouais, les regarder, écrire, ils savent,
1: ça arrive souvent. et après, je leur dis, voilà, c'est ça la chanson, ça c'était ce soir-là, ça c'était quand on a fait cet après-midi-là, c'est quand on est parti en week-end. Et ils sont, ah, c'est marrant, ils recollent un petit peu les morceaux, mais c'est très fun. Mais voilà, la vraie mission, je pense, dans mon écriture, surtout sur ce disque, c'est que pour moi, la pop française, elle existe. On la met vraiment souvent sous le tapis. On dit qu'elle n'existe pas, on dit qu'on fait de la variété très bien, qu'on fait de la chanson très bien, mais on a fait de la très bonne pop. C'est ok d'écrire en français de la musique pop.
0: Ouais.
1: Ça, c'est possible, ça peut sonner bien, ça peut être de la très bonne musique, et on l'a montré, on a plein d'exemples. Enfin, moi, quand j'ai grandi, de mes 0 à mes 12 ans, il y avait une scène pop française qui...
0: Tu penses à qui, par exemple?
1: Tellement de gens. Je pense à Laurie, ouais. Je pense à Jennifer, je pense à Shaim, oui, que je pense était super pertinente. Je pense que même Étienne Dao, c'est de la pop.
0: Lio,
1: c'est de la pop, de la vraie, vraie pop. Et tous ces artistes-là, et en vrai, Guetta, tout ce qu'il a fait, Solveig, Sinclair, c'était de la pop. Et bon, c'était pas tout le temps en français, c'était pas en français. Mais la pop en français, elle existe, et on en a eu de la très bonne. Je pense qu'il y a juste eu un moment où on s'est assagi, où il y a eu, ou peut-être par humilité ou par sobriété, on a décidé, ouais, de baisser un petit peu toute l'exubérance. Mais moi, je suis là pour la ressusciter. Voilà, c'est ma mission.
0: Tu sais que si tu te présentais aux élections présidentielles, on vient de trouver ton slogan, ressusciter
1: la pop française.
0: La pop française, ressusciter l'exubérance.
1: Oui,
0: j'adore ça.
1: C'est ça, c'est mon slogan.
0: Il est trop fort.
1: Votez pour moi.
0: Je voudrais te faire écouter quelques notes de la chanson de la jeune Monroe. Je le disais tout à l'heure, toi, quand t'as défendu la France à l'Eurovision, t'avais 19 ans. T'étais déjà pas bien vieux. Elle a 17 ans. Peut-être que tu l'as déjà entendue. C'est la chanson avec laquelle elle va défendre la France dans 10 jours.

0: C'est une chanteuse lyrique.
1: Évidemment, il y a toute une partie qu'on ne pourra pas chanter sous la douche, mais c'est pas grave.
2: Ouais, c'est très beau.
1: Qu'est-ce que tu pouvais aller là?

0: De ce qu'elle voit, les câbles, ses écouteurs, son micro, qu'elle
1: regarde. Des trucs très concrets, en fait.
0: Très, très concrets, voilà. Qu'elle les regarde avec beaucoup d'attention pour se souvenir. Parce qu'on oublie vite les choses comme ça. Et que surtout quand il y a des résultats, quand il y a des votes, des choses comme ça, on a l'impression qu'il faut penser à après. C'est vraiment l'un des rares moments où j'ai l'impression que, non, il faut toujours être dans l'instant présent, mais c'est très important de le faire aussi à ce moment-là.
1: Et toi, 7 ans après, si tu pouvais, par une magie quelconque, aller murmurer à l'oreille du Bilal de 19 ans qui est monté sur scène, tu lui dirais quoi ?
0: Pas grand-chose, en réalité. Non, je pense que ça allait. J'étais très, très insouciant, même si concentré. Et j'étais surtout... Ma mission, en fait, en devenant pendant quelques mois le visage de mon pays, de la France, c'était de pouvoir ouvrir une grande porte avec mon identité, parce que je savais que ce que je proposais était assez neuf pour beaucoup des Français. Et je m'étais dit, ouais, tu y es, là, c'est bon, voilà, t'as ouvert cette porte-là. Maintenant, tout ce que tu feras après, ce sera ce que ce sera. Mais c'était par ce début-là qu'il fallait que tu rentres, sinon on t'aurait pas ouvert la porte, quoi.
1: Et pourtant, Dieu sait que ça t'a coûté cher après, en insultes, en fait. T'as été maltraité, pas par tout le monde évidemment, mais par une partie de la population qui, alors je sais pas s'ils étaient prêts ou pas prêts, si c'était à eux d'être prêts ou pas prêts, mais qui en tout cas ont très mal réagi au fait de voir un garçon qui se maquille, qui met des perruques, et qui est en robe, et qui est canon, et tu dis c'était important pour toi de le faire, ça t'a coûté cher après. 7 ans plus tard, on est dans le... On a bien fait ? Ou alors, pouah, si j'avais su, je sais pas si je l'aurais fait.
0: Ah non, on a bien fait. Moi, je vais être la plus grande popstar de la planète. Donc du coup, il faut bien commencer quelque part. Et je m'en fiche d'essuyer. Je m'en fiche de devoir faire face à l'adversité quand il est de mon apparence et toutes ces choses-là. Parce que si ça peut faire bouger les choses, c'est très bien. Mais aussi, dans... le présent, j'essaie de pas trop me concentrer sur la réaction. On se souviendra pas de moi parce qu'on m'a insulté. Ça, je le sais. Je sais que j'ai beaucoup de choses à construire encore et que du coup, le biopic sera très très agréable. Et en vrai, ils en feront partie. Ce serait une scène, un montage un peu dramatique.
1: Oh, Bilal the biopic.
0: Ouais, bientôt.
1: J'ai tellement hâte.
0: Non, pas bientôt, pardon.
1: Pas bientôt.
0: Dans très longtemps.
1: Ah non, mais il y en aura un, c'est sûr.
0: Ouais, en 2112. Ouais, comme ça. Imaginez,
1: 2112.
0: Juillet 2112, vous le sortez.
1: Ok.
0: Voilà, comme ça me fait vivre au moins 112 ans.
1: J'aime bien.
0: Ouais.
1: J'aime bien, on peut faire ça, ouais. On peut faire ça. J'espère que je serai dedans.
0: Ah ouais, bah bien sûr, évidemment.
1: Avant le biopic de Bilal Hassani, qui promet d'être absolument fascinant, il y a son nouvel album, le 4e, Bonsoir Paris, à la fin de l'année. Donc, dessus, il y aura beaucoup que vous avez découvert tout à l'heure. La tournée, ça sera à l'automne. Si vous allez voir Laurie ces jours-ci, vous verrez Bilal en première partie et aussi dans le concert, hein, puisque Laurie et toi, voilà, vous partagez un duo. Et puis donc, on peut maintenant te suivre sur tes réseaux et tu refais des vlogs sur YouTube.
0: Oui, j'ai des vlogs, j'ai Bonsoir Beauty qui est une série où j'apprends à me maquiller tout seul. Où tu es la bienvenue d'ailleurs.
1: Oui, il va falloir. Hein.
0: Mais non, c'est moi qui apprends à me maquiller. J'invite des gens pour que j'aime bien le maquillage.
1: Ah ouais, mais
0: moi, j'aime bien comment tu te maquilles.
1: C'est vrai.
0: Ouais.
1: Tu vas voir, c'est très simple. Mais d'accord, ok, si tu veux, on en fait un.
0: Allez.
1: Bilal Hassani, il ou elle?
0: Là, on va dire elle, parce que c'est très très beau ce qui se passe.
1: Ok, il ou elle, version elle. Merci d'être venu nous voir, Bilal. À bientôt.

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0: Ah, oh, les Ronettes, c'était Ronnie Bennett, Estelle Bennett et Nedra Tali. Ronnie Bennett qui allait devenir Ronnie Spector puisqu'elle s'est mariée avec le producteur des Ronettes, le très connu et on va dire personnage peu recommandable, Phil Spector. Alors, les Ronettes, c'est un des grands girl group, groupe de filles américains des années 60. Et la dernière Ronette vient de mourir. Ronnie Spector est morte assez récemment, hein, c'était en 2022. Et Nedra Tali, qui était la dernière encore en vie, elle vient de nous quitter. Elle est morte chez elle, en Virginie, aux États-Unis, à l'âge de 80 ans. Voilà, plus aucune des Ronettes n'est sur cette planète. Le producteur Phil Spector non plus. Alors heureusement, il nous reste de grandes chansons, et notamment celle-ci, Be My Baby, produite par Phil Spector en 1963. Une chanson qu'on retrouve aussi dans des films aussi différents que Les Affranchis et Dirty Dancing. C'est vous dire si ça parle à tout le monde. Be My Baby, les Ronettes.

0: Les chansons des années 60, les Ronettes avec Be My Baby, mais attention, ne vous imaginez pas qu'il s'agissait de trois jeunes filles de bonne famille avec des chansons sucrées. Elles étaient par exemple très copines avec Jimi Hendrix. Je vous laisse imaginer les soirées.
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0: Oh, j'aurais payé cher pour être là, mais j'étais panée. Bon sang, bonsoir. Allez, il est 20h43, il est temps de jouer au Blind Test. Ce soir, c'est le dernier album de Bilal Hassani, hein, puisque le prochain sort à la fin de l'été. Donc, on va pas vous faire patienter jusque-là. Donc, c'est Théorème, le dernier en date, qui est à gagner ce soir au Blind Test. Et pour jouer avec nous, il y a Caroline. Bonsoir, Caroline.
2: Bonsoir.
0: Bienvenue dans Décibel. Comment ça va, Caroline ?
2: Ça va très bien.
0: Bon, face à Caroline, on retrouve Delphine. Bonsoir Delphine.
3: Bonsoir Émilie.
0: Comment ça va ce soir Delphine ?
3: Ouais, ça va, on fait avec le temps, mais justement on met du soleil en juin.
0: Voilà. Mais oui, mais moi aussi j'ai eu de la pluie toute la journée, j'avais un beau brushing et maintenant j'ai les cheveux tout frisés.
3: Bon, pareil.
0: Pareil, Caroline, aussi de la pluie aujourd'hui ?
2: Oui.
0: En fait, il a plu partout, c'est pas possible. Il y a pas.
3: Oui, j'ai encore ça, moi, il n'y a pas de jaloux.
0: C'est ça. Bon, eh bien, la bise à tous les coiffeurs qui feront des brushings la semaine prochaine, hein, mais là, pour cette semaine, on va laisser tomber. Et donc, je vous accueille dans ce Blind Test pour jouer ce soir avec des chansons qui parlent de Rennes, puisque mon invité Bilal a représenté la France à l'Eurovision en 2019 avec la chanson « Roi ». Je me suis dit que les Rennes pouvaient aussi être représentées ce soir. Il va falloir reconnaître le plus rapidement possible, Delphine et Caroline, qui sont les artistes qui chantent les Rennes qui vont arriver. Et puis à la fin, tout le monde gagnera parce qu'il n'y a jamais de perdant dans Décibel. Ça vous va comme programme ?
2: Oui, yes.
0: Formidable. Alors, une première chanson avec une reine à l'intérieur et en vrai, une reine aussi qui la chante. Mais dites-moi, qui est-elle ? Il ne faudra pas oublier de me donner votre prénom aussi avant de me donner votre réponse.
4: D'accord. Si seulement elle savait comment tu la regardais.
0: Delphine.
3: Angèle,
0: Angèle. Oui, Angèle, bravo.

avec Angèle qui chantait Ta reine sur son premier album Brôle. On continue avec les reines Delphine et Caroline. Voici une deuxième chanson.

0: Il s'agit d'un chanteur français, vendéen. Oui, Caroline. Comment, Caroline?
1: Non, j'ai pas dit.
0: Ah, c'est pas Caroline. Alors, c'est Delphine.
1: Philippe Catherine.
0: Mais oui, Philippe Catherine, évidemment. Qui dirait au... Qui d'autre? Qui d'autre? C'est notre bon Philippe Catherine, voilà, qui donc s'imagine.
1: On n'a pas le costume, c'est dommage.
0: Oui, c'est vrai, mais je crois qu'il doit y avoir. Il doit exister des photos et sûrement des vidéos aussi de Philippe Catherine déguisé en reine d'Angleterre. Je pense qu'il n'y a aucun problème. Il est tellement fou, Philippe Catherine. Il était nommé Victoire de la musique, c'est pas lui qui l'a eu, mais pour la tournée de l'année. Mais voilà, quand même. Disons que il l'aura la prochaine fois. Delphine et Caroline, un petit bilan d'étape. Delphine, ça se passe plutôt bien.
1: Mmh.
0: Oui, on peut le dire. Caroline, un petit peu moins. Est-ce qu'il y a une chanson royale que j'ai oubliée? Non? On essaye une dernière. Là, si vous n'avez pas le nom de l'interprète, vous pouvez me donner le nom du film. Caroline? Non, c'est pas Bilal Hassani.
2: À son tour, un royaume de solitude.
0: Dites-vous que ça parle aux parents qui nous écoutent, car c'est la musique d'un film Disney.
1: Le vent. C'est pas la Reine des Neiges quand même.
0: Oui!
1: Libérée!
0: Je sais, je suis désolée.
1: Merci,
0: tous les parents partent en burn-out.

0: Bourrage de crâne.
1: Le froid est pour moi le prix de la liberté. Ah, je suis désolée, hein, mais depuis 2013, tous les parents, enfin en tout cas un bon nombre de parents de plusieurs générations d'enfants connaissent cette chanson par cœur, libérée, délivrée. Alors il faut quand même donner le nom de l'interprète, elle s'appelle Anaïs Delva. Voilà, bravo à elle, parce que c'était un énorme tube quand même. Et alors, très bizarrement, elle n'a pas été réembauchée par Disney pour La Reine des Neiges numéro 2 pour chanter les chansons. Ils ont pris une fille qui chantait vraiment comme elle, mais qui n'était pas la même. Donc il y a eu un petit micmac, mais on n'a jamais tellement su les dessous de l'histoire. Pour être complet sur la question. Delphine et Caroline, merci beaucoup d'être venues jouer avec nous.
2: Merci, bonne soirée.
1: Merci, merci, je vous embrasse et je vous envoie l'album de Bilal Hassani. Donc, pas le nouveau, puisqu'il n'existe pas encore, mais celui d'avant, ça vous fera réviser. Allez, double dose de Rennes pour terminer le blind test, puisque le groupe s'appelle Queen et la chanson Killer Queen, une des plus cool, je trouve, et elle passe jamais à la radio. Réparons ça immédiatement.

0: 1974 et Sheer Heart Attack, le troisième album de Queen. Tellement glam, et dessus il y a ce Killer Queen inoubliable.
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0: Bon allez, pendant qu'on danse et qu'on chante, parfois faux mais très fort sur du Queen, dans certains pays c'est la guerre et c'est le cas du Liban. La chanteuse Vernis Rouge, qui est née au Liban, qui était là-bas dans ses jeunes années avec sa famille, avec ses parents, a décidé de chanter une chanson pour le Liban, une chanson qui raconte son histoire à elle. On ne reviendrait plus jamais, c'est le nom de cette chanson. Et les droits de cette chanson sont reversés à la Croix Rouge libanaise. Voilà, c'est son histoire intime à elle, déjà marquée par la guerre à l'époque. La chanson parle toute seule, il suffit de l'écouter. Vernis Rouge, autrice, compositrice et interprète. On ne reviendrait plus jamais.

0: tous les bénéfices qui pourraient être faits voilà, autour de cette chanson de Vernis Rouge, On ne reviendrait plus jamais, seront reversés à la Croix-Rouge libanaise. Donc n'hésitez pas à faire vivre cette chanson, à la partager, à l'écouter, à la streamer, à l'envoyer sur YouTube, etc. C'est une cause importante.
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0: Alors il est 20h55, ça veut dire que c'est l'heure de la dernière chanson de l'émission. Un anniversaire joyeux. Bah oui, on le disait tout à l'heure avec Bilal Hassani, hein, la joie c'est important. Il faut se préserver des moments de joie. Et s'il y a bien un acteur qui, moi dès que je vois sa tête, me fait ressentir énormément de joie, c'est Gérard Jugnot. Il a 75 ans aujourd'hui, joyeux anniversaire Gérard Jugnot. Merci pour ses fous rires, ses heures passées à le regarder jouer dans Le Père Noël est une ordure, jouer dans Papy fait de la résistance. Ah bah oui, Adolfo Ramirez quand même, c'est pas n'importe qui. Et puis un des grands rôles de notre ami Gérard Jugnot, c'est Bernard Morin et sa femme Nathalie. Bernard Morin dans Les Bronzés avec le Scrabble qu'il balance dans la neige. Bernard Morin dans Les Bronzés font du ski. Just Because of You, c'est la chanson anniversaire de ce soir et je crois que c'est une bonne nouvelle.

0: Youssou Belloua, 1979, les bronzés font du ski. Bernard Morin, Gérard Jugnot, qui fête ses 75 ans aujourd'hui. Et j'ai oublié de vous parler d'un de ses films qui est moins une 100% comédie, mais qui est très drôle quand même et aussi dramatique. Une époque formidable, sortie en 91. Si vous ne l'avez pas vu, regardez-le absolument. Merci à l'équipe de l'émission, Iris Guitenier, Laurie Rossillon, Elodie Bianca-Maria, Alexandra Sackberg et Franck Moilier.
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3: J'ai envie de vous faire écouter une artiste montréalaise que j'aime beaucoup, dont je suis même amoureux. La chanson s'appelle Feel Good et je ne m'en lasserai jamais.

0: suite accroché. C'était avant qu'elle explose complètement. 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Donc c'est très inspirant.
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0: Imaginez une chambre d'hôtel, un piano et une seule nuit pour changer le cours d'une carrière. Ce sont les coulisses d'un tube de Gilbert Montagnier.
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0: En 1984, Gilbert Montagnier et le parolier Didier Barbelivien s'enferment avec une mission, créer le tube ultime. Au petit matin, les sunlights des tropiques est né. Barbelivien a jeté les mots sur le papier en quelques minutes, inspiré par l'optimisme débordant de Gilbert. Le résultat, un mélange parfait de disco à l'italienne et de chaleur tropicale.

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3: Françoise Hardy, j'écoute de la musique soul, la chanson préférée de Michel Jonas.
5: Je suis assez fier que ça s'appelle « J'écoute de la musique soul » de Françoise Hardy. La musique est de Gabriel Yared, qui a joué un rôle important dans ma vie. Et Gabriel s'occupait de Françoise. Et il m'a demandé d'écrire des textes pour Françoise. Et j'avais écrit ce texte, donc il a fait la musique, avec un arrangement très original. C'est drôle parce que ça ne lui ressemblait pas. C'est-à-dire, c'était pas dans son style. Et elle le disait, mais enfin, moi, je pourrais jamais chanter ça, etc. Je l'ai même entendu un jour dire, non, mais moi, j'aime pas cette chanson. Mais ça n'empêche, moi, j'ai une grande admiration, je l'ai toujours, pour Françoise, qui est une chanteuse magnifique.
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2: Mon monde à moi, Dame de Carreau.

de Caro incarne une pop française électro-lumineuse et sincère. Elle invite à un voyage intérieur porté par le titre « Mon monde à moi » comme un hymne à la reconnexion à soi.

0: À moi, Dame de Carreau. 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
1: Salut, Brézizel.
2: Qui êtes-vous? Qu'est-ce que vous faites ici et à qui ai-je l'honneur?
1: Je m'appelle Jérémy Thierry.
3: C'est quoi ces prénoms? Qui s'appelle comme ça?
4: C'est Jérémy.
5: Tu as quel âge, mon grand?
1: J'ai 34 ans et je suis chocolatier glacier.
2: Bah, c'est super, c'est ce que tu voulais. Tiens, je t'ai amené un peu de glace, mûre pistache.
1: Et je suis dans les petits bonheurs.
6: On va se régaler.
7: Il va manger.
4: Et elle est où ta maison?
1: Je suis de la forêt Fouesnant, je vis à la forêt Fouesnant, j'ai grandi à la forêt Fouesnant, j'étais à l'école à la forêt Fouesnant.
8: C'est bon, on a compris.
1: Et si j'avais à la caractériser, c'est la mer forcément. C'est une commune du littoral avec un des plus gros ports de...
2: De quoi ?
1: Plus gros ports de plaisance de la région.
2: Ah ouais ?
1: Donc on y passe beaucoup de temps.
9: Et le temps, c'est de l'argent aussi.
1: Il y a beaucoup de boulot aussi à la forêt Fouesnant, donc on n'a pas trop le temps d'en profiter. Mais il y a les Glélans, l'archipel des Glélans. On y passe souvent des vacances, des week-ends, des soirées, histoire de décompresser après des journées compliquées au boulot. On a de la chance d'avoir un petit paradis comme ça à 30 minutes de navigation de la côte.
4: C'est un endroit magnifique.
2: Allez, viens, on va se balader.
1: Mon coin préféré quand je me balade, c'est le lac de Guerre-les-Dents. Il y a plein de petites balades sympas à faire au départ de Guerre, où il y a une station nautique, une base nautique avec de quoi faire du pédalo.
10: En pédalo, mais c'est que c'est pas tellement la saison pour faire du pédalo.
1: Il y a une petite plage de sable blanc, voilà, il y a des restos, des bars, je trouve ça sympa, ça nous évade un peu. D'autant plus quand il est vidé, ça n'arrive pas souvent, mais on peut découvrir ce paysage lunaire et puis les maisons qui ont été ensevelies par les eaux. Qui sont découvertes.
4: Ça se passe sur la Lune, tout ça?
1: Quand tu marches dessus, le sol est souple, et puis ça fait des grands cratères comme si on était sur la Lune, quoi.
4: Tu veux voir mon coucher de soleil?
11: Non, sans blague, c'est pas la peine.
12: Ce matin, exercice d'expression orale.
1: L'expression bretonne que j'utilise et dont j'ai été martelé, mon grand-père le disait souvent, non dégueu.
13: Mais du rythme, du mouvement, mais t'es ici pour poillou, dans ta gueule.
1: Non dégueu.
14: Pas un gueu, j'en prie, Jean-Pierre aussi est un gueu, ça l'empêche pas d'être un mari sympa.
13: Lui un gueu,
1: Et en général, quand il disait ça, fallait courir. Allez, salut.
13: Allez, bonne santé, les gueux.
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15: Avaler des légumes aux ados, c'est souvent mission impossible.
16: Parce que c'est pas bon.
15: Et si en plus les légumes sont moches, bah là c'est carrément la guerre.
17: Oh, toi, file dans ta chambre et que ça saute. Dépêche-toi. Allez, ouste.
15: Carottes tordues, navets craquelés, patates trop grosses ou trop petites, difficile de leur faire avaler tout ce qui sort des standards parfaits des supermarchés.
18: Non, j'ai pas faim.
15: Du coup, les légumes moches finissent à la poubelle. Pourtant, ces légumes-là ont autant de goût, voire plus de caractère. Mais non, ils ne rentrent pas dans le moule. Comme dans la vie, ce qui n'est pas dans la norme est souvent mal perçu. Et dans l'alimentation, bah, carrément jeté.
19: Je me rappelle dans le temps que, quand j'étais petite, qu'on ne gaspillait rien.
15: Au lycée d'Avier à Joigny, on a décidé de casser les codes et de ne rien gaspiller avec une soupe un peu spéciale.
1: Tiens, ça c'est de la soupe au chou.
15: Alors, elle n'est pas forcément au chou, mais tous les mercredis, entre 10h-10 et 10h10, c'est l'effervescence dans la cafétéria. Des centaines d'ados, des cuillères qui s'agitent, des verres de soupe qui disparaissent en un clin d'œil, 150 portions englouties avec le sourire. Le secret ? Une soupe préparée avec des légumes moches. C'est tellement bon. Bah oui, des carottes difformes, des pommes de terre irrégulières transformées en un délice réconfortant.
2: Avant, j'étais moche. Ma vie était un enfer.
15: Et puis l'équipe choc de l'association Lycévasion, née en 2025, est arrivée et elle a tout changé. Avec cette idée choc, et si on montrait que moche ne veut pas dire mauvais? Et ça marche, les élèves adorent, tout se passe comme sur des roulettes au lycée Louis Davier. Voilà un geste d'éducation de bon goût, doublé d'un geste solidaire et anti-gaspi, qui met dans le mille. Du coup, j'ai envie de m'y mettre aussi. Allez, sauvons les légumes moches.
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5: On raconte, on vous rappelle aussi les mille raisons d'aimer la Côte d'Azur. Tout ne se passe pas que sur le plancher des vaches. Salut Tom Aubry.
7: Salut Quentin, bonjour à tous.
5: C'est un bon moyen justement d'ouvrir la page du jour.
7: Allez, c'est parti.
5: Allez hop.
7: Raison numéro 5, journée spéciale. Aujourd'hui, ce 28 novembre, on célèbre une vieille dame. Une vieille dame que l'on connaît tous. C'est la mère de centaines de millions de personnes, car elle borde notre littoral. Je parle bien sûr de la Méditerranée. Méditerranéum, la mer au milieu des terres en latin. Ou Mare Nostrum, notre mer. Et il faut bien dire, ici dans les Alpes-Maritimes, on est tous méditerranéens.
5: Alors, ça veut dire que la Méditerranée fait aussi partie de notre patrimoine.
7: Bien évidemment, un patrimoine que l'on partage avec des millions de personnes. C'est un carrefour de culture, un pont entre trois continents. La Méditerranée a vu naître des civilisations, des philosophes, des poètes et les plus anciennes routes commerciales. Et aujourd'hui encore, elle abrite l'une des plus fortes biodiversités du monde. Des herbiers, des coraux, des tortues, des mérous. Un patrimoine naturel incroyable, juste sous nos yeux.
5: Alors, qui est une journée mondiale de la Méditerranée, pourquoi pas? Mais pourquoi le 28 novembre? Pourquoi aujourd'hui précisément?
7: Car il y a 30 ans, jour pour jour, une décision historique a été prise. À Barcelone, le 28 novembre 1995, l'Union européenne et 12 autres pays bordant la Méditerranée se sont réunis pour signer un accord fondateur. C'est le lancement du processus de Barcelone, dont l'un des piliers stipule qu'il faut renforcer les échanges entre les peuples, promouvoir l'éducation, la culture, les droits humains et développer une identité méditerranéenne partagée. En bref, il faut faire de cette mer un lieu de dialogue plutôt qu'un lieu de fracture. Alors aujourd'hui, que l'on vive à Nice, à Menton, à Barcelone, à Tunis ou à Alexandrie, on partage tous un bout de cette mer, de cette histoire et de cette culture commune.
5: Mais on le sait, Tom, hein, la Méditerranée est aussi en danger.
7: Le changement climatique détruit cet écosystème hors norme. Des cachalots aux phoques moines, en passant par le corail rouge et le mérou brun. Car oui, il y a du monde qui vit sous la surface. 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
5: Et ça, c'est une très belle raison d'aimer la Côte d'Azur et d'aimer la Méditerranée.
7: En plein dans le mille.
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1: Bonjour Lise, bonjour à tous.
2: Les Suisses ont décidément besoin de nous pour tout.
1: Ouais, alors je vais pas vous faire toute la liste, on y passerait la journée, mais il y a quand même un truc qui est indiscutable. Est-ce que vous connaissez la langue suisse ? Eh ben non, et c'est normal parce qu'ils n'en ont pas, ou plutôt si, ils en ont quatre, mais en fait ils les piquent aux pays voisins. Et donc, nos voisins romands, faute d'avoir leur langue à eux, eh ben ils parlent la nôtre. Oui, les Suisses, ne vous étouffez pas, mais pensez qu'à chaque fois que vous ouvrez la bouche, c'est du français hein, qui en sort. Sans nous, vous seriez muets. Remarquez que des fois, ce serait peut-être pas plus mal.
2: Bon, et d'après vous, on est trop gentils.
1: Bah, déjà, plutôt que de leur prêter, on devrait leur louer. Hein, eux qui savent si bien dire qu'on est pauvre à côté de leur pays coffre-fort. Mais ça, bon, passe encore. Par contre, il y a une attitude qui est insupportable, c'est de se croire proprio de ce qu'on vous prête. Quand vous invitez des amis à manger, ils viennent avec un petit cadeau, mais ils n'amènent pas leurs meubles pour s'installer. Eh bien, les Suisses, si.
2: Ça mérite une petite explication, là, quand même.
1: Alors, ils n'ont pas de langue, donc pas de dictionnaire. Nous, on a le Robert. Eh bien, je vous le dis, si on les laisse faire, ils vont nous le naturaliser suisse, le Robert. Leur université a en effet fait le forcing pour entrer des mots de leur dialecte dans notre dico. Le carac. Est-ce que vous savez ce que c'est le carac ?
2: Non.
1: Évidemment non. Eh ben, ça y est, le carac est dans le Robert. C'est une tartelette garnie d'une ganache au chocolat et recouverte d'un glaçage de couleur verte surmonté d'une pastille de chocolat. Mais une tartelette suisse.
2: Oh là là.
1: Et comble de l'insolence, ils ont même proposé d'y entrer le mot frouze. Alors je vous le dis, méfions-nous de leur intrusion dans notre belle langue française, sinon on n'est pas à l'abri d'une lente annexion. Et ça, eh ben c'est impossible ou bien ?
2: Merci beaucoup David. On entend le message, attention, hein, ça commence par le dictionnaire et puis après on ne connaît pas la suite. Très bonne journée, puis on se dit à demain comme d'habitude.
1: À demain.
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3: Et on retrouve Patrick Citeau qui nous emmène chaque week-end découvrir les communes de notre Poitou. Ce matin, Patrick, vous évoquez l'histoire de Mellerand, une commune des Deux-Sèvres qui a vu naître la femme de lettres Claire Sainte-Soline.
4: Intéressons-nous dans un premier temps aux origines du nom de cette commune située près de Mel. C'est le mot latin mel, qui veut dire miel, qui donne le point de départ de la dénomination de la commune. Une production de ce mets sucré devait ainsi exister aux origines de la bourgade. Le préfixe « ran » proviendrait pour sa part du mot « ranque » qui signifie « boiteux ». On ne sait comment les deux particules se sont trouvées unies pour venir former le nom de la commune. Toujours est-il que cette partie du territoire de Sévrien a vu naître la femme de lettres Claire Sainte-Soline. De son vrai nom, Nelly Eva Fouillet, elle y voit le jour le 18 septembre 1891. Son père, Pierre Fouillet, qui sera maire de Niort de 1932 à 1935, et sa mère, Henriette Léontine Barbeau, sont instituteurs. Jeune fille, Nelly Fouillet fait des études brillantes à Niort. Elle poursuit son parcours scolaire à l'école normale supérieure de Sèvres à Paris. Elle y obtient une double agrégation de sciences physiques et naturelles et de physique-chimie. Suivant les traces de ses parents, Nelly Fouillet devient professeure. Elle enseigne successivement à La Châtre, Blois, Grenoble, Auxerre et Paris.
3: C'est en 1934 qu'elle publie son premier roman sous le pseudonyme de Claire Sainte-Soline, Patrick.
4: Intitulé « Journée », le roman évoque la vie d'un village des Deux-Sèvres. Une des communes du département, Sainte-Soline, située près de son lieu de naissance, lui a d'ailleurs inspiré son nom d'auteur. Tout au long de sa carrière d'écrivaine, elle expérimente de nombreuses formes. Romans, nouvelles, essais, recueils de témoignages, récits de voyages et vulgarisations scientifiques sont ainsi au cœur de ses travaux littéraires. Au total, elle publie une vingtaine d'œuvres dont certaines ont marqué l'époque. Le Dimanche des Rameaux, publié en 1952, est notamment une belle réussite. La parution du recueil de nouvelles Mademoiselle Olga en 1954 reçoit également les éloges des critiques littéraires. En 1957, son écriture précise et rigoureuse, héritée de sa formation scientifique, fait mouche. Avec son roman intitulé « La mort de Benjamin », elle connaît une belle renommée. Le livre manque en effet d'une voix le prix Fémina. Dès l'année suivante, elle entre au jury de ce prix. Elle est également membre du jury du prix du roman populiste. Claire Sainte-Soline s'éteint le 14 octobre 1967 à Paris. Elle est inhumée le 17 octobre suivant au cimetière des Sablières à Niort, où elle repose avec ses parents.
3: Merci Patrick Citeau pour cette découverte de la commune de Mellerand.
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5: Laetitia Ribeiro est biographe familiale. Pourriez-vous l'accueillir chez vous et lui raconter votre vie ? Laetitia Ribeiro, légende ici.
6: Bonjour, je m'appelle Laetitia Ribeiro, j'ai 50 ans. Je suis née au Mans et j'ai grandi à Parigny-l'Évêque. Ma particularité, je suis biographe familiale. J'écris des récits de vie pour les personnes qui souhaitent laisser une trace. Et donc je suis biographe à Encre d'Humanité.
7: Écoutez-moi.
6: Qu'est-ce qu'être biographe familiale ? Eh bien, c'est raconter des histoires de vie, accompagner des personnes en fait qui ont le souhait de laisser une trace, de témoigner de leur histoire, soit pour eux, soit pour leurs enfants. En fait, léguer un petit peu leur récit de façon à ce qu'il se perpétue dans les générations à venir. Comment est-ce que je procède ? Donc, la plupart du temps, je me rends au domicile des personnes. C'est avant tout une rencontre humaine et mon travail, c'est à la fois de les guider dans le récit de leur vie, mais aussi de comprendre et de percevoir les émotions, les silences, pour pouvoir écrire tout cela. Qu'est-ce que l'écriture permet ? Alors, au-delà effectivement du récit, l'écriture, elle permet parfois de s'alléger. Hein. J'ai aussi cette particularité d'être biographe accompagnante. L'écriture permet parfois de témoigner, mais aussi de s'alléger. L'écriture, elle permet de revisiter son histoire, faire un peu parfois le bilan ou l'avancer. Elle peut permettre une avancée, en tout cas, sur ce qui a été vécu. Si j'ai fait pleurer des gens, ce n'est pas moi qui fais pleurer les gens. Ce sont souvent leur histoire et l'émotion que ça peut dégager effectivement de raconter son histoire, mais c'est souvent aussi à la lecture de ce que j'ai pu écrire, en fait. Les gens disent souvent que c'est particulier de se relire, de se voir écrire, et que c'est une expérience qui est à la fois extrêmement émouvante, et à la fois, c'est singulier. Les personnes, à la fois, ont l'impression d'avoir écrit leur récit, puisque l'idée, c'est vraiment de les rencontrer, et de pouvoir, effectivement, écrire au plus près de ce qu'ils sont. Donc ça, chaque fois, en fait, les gens me disent que c'est un cadeau émouvant, mais un cadeau réciproque surtout.
8: C'est vrai.
6: Est-ce qu'on est bien en Sarthe ? Je suis revenue sur mes terres natales, donc c'est que c'était important et qu'on y vit bien. Pour moi, c'est important, que ce soit dans la biographie ou au fond d'être revenue en Sarthe. Pour moi, il y a quelque chose de l'histoire de ses racines, de savoir d'où on vient, de savoir où l'on va. Oui, on y vit bien en Sarthe. Voilà, c'était Laetitia Ribeiro, biographe à Encre d'Humanité. J'ai été très heureuse de vous parler de la biographie, de la découverte de la biographie. Et comme j'ai coutume de dire, il faut écrire son histoire, puisque chaque histoire mérite son encre.
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1: Et bonjour. Ça va, vous allez bien?
2: Ça va bien et vous?
1: Allez, oui, ça va très bien, merci.
2: Bon, alors on est ici dans l'univers de l'Italie.
1: C'est ça, Little Italy.
2: Little Italy, ici, avenue de Grande-Bretagne à Perpignan.
1: Exactement, depuis 2010, je crois. Je suis installé.
2: Vous comptez plus?
1: Non, je compte plus. Les années sont passées assez vite.
2: Alors ça s'appelle Peperoncino.
1: Oui, il s'appelle Peperoncino parce que
2: Peperoncino. Ah, Peperoncino, pardon. Voilà. Et alors, ça, c'est le nom d'un petit légume.
1: Ça, c'est le nom de piment.
2: Alors, c'est très, très sympa chez vous. Hein. Ça sent bon l'Italie. On a d'un côté l'épicerie, Renato, avec des produits que vous ramenez d'Italie. Et de quelle région précisément?
1: L'importation de mes produits, c'est direct. J'importe directement mes produits. Pour ce qui concerne aussi les pâtes, le vin, l'huile d'olive et tout le reste. Donc, je mets l'accent, bien évidemment, sur ma région. Je suis napolitain d'origine, donc sur la campagne. Et sur le sud de l'Italie. Je néglige pas le nord. Il y a des régions comme la Lombardie, le Piémont, l'Emilia-Romagna qui nous amènent des choses magnifiques. Rien que le jambon de Parme, le parmesan et tout ça.
2: Et alors là, justement, vous avez quoi sous la vitrine?
1: Le gorgonzola mascarpone. Il y a le produit phare de ces derniers temps, que c'est ce que vous appelez en France le bajou de porc. C'est le guanciale di maiale. C'est ce produit avec lequel on fait la carbonara, vous savez, le fameux plat.
2: Un peu de lard.
1: Oui, c'est comme du lard, mais ça a une texture un peu différente, voilà.
2: Ça, c'est essentiel au carbonara.
1: Ah, c'est un must. Si vous n'avez pas ça, vous ne la faites pas, voilà. Et après les jambons, tout est à la coupe. Souvent, mes clients me sollicitent pour des plats de charcuterie composée. Disons, moi, j'appelle ça la raclette à l'italienne parce qu'ils me demandent des plats de charcuterie pour faire leur raclette. Et voilà.
2: Bon, vous avez un tablier, Renato, et pour cause, de l'autre côté, il y a votre cuisine.
1: Oui, donc ça, c'est ma petite cuisine. Elle est complètement ouverte. Le fait d'avoir la cuisine ouverte, c'est un concept tout à fait italien et surtout de chez moi.
2: C'est ça les peperoncino?
1: Ouais.
2: Vous allez mettre dans quel plat?
1: Ça, on les met un peu de partout. Hein. Franchement, on les utilise un peu de partout. Notamment, il y a des pâtes qu'on fait, la pasta aglio, olio et peperoncino. C'est la plus simple des recettes de pâtes. Juste un fil d'huile d'olive, de l'ail et du peperoncino, comme ça, que vous pouvez aussi casser avec vos mains. Et voilà, sa sauce est prête, on passe à table.
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4: Et Olivier, ce matin, retourne à l'école primaire aujourd'hui.
3: Eh oui, et pour y trouver du gaga. Mes blés, je voudrais aujourd'hui vous parler du mémoire de Judith Boucher, réalisé l'an dernier à l'Université Jean Monnet de Saint-Étienne, et qui s'intéresse à une question rarement étudiée. Comment le parler stéphanois, le gaga, circule encore aujourd'hui dans les écoles primaires, et dans quelle mesure le parler des enseignants influence le parler des élèves? Son travail porte sur toutes les classes de l'école primaire, en milieu urbain comme en milieu rural. Judith a formulé trois hypothèses. Premièrement, le gaga serait peu utilisé par les enseignants en situation d'enseignement. Deuxièmement, lorsque les enseignants l'utilisent, les élèves auraient tendance à le reprendre. Et troisièmement, le gaga serait plus présent dans les écoles rurales que dans les écoles urbaines. Pour répondre à ces questions, elle a observé des classes, mené des entretiens avec les enseignants et avec les élèves, et elle a mené des observations dans les temps informels à l'école. Son analyse porte à la fois sur le vocabulaire gaga et sur des structures spécifiques comme le pronom neutre Y, employé comme complément direct, j'y ai fait, l'inversion des pronoms personnels après un impératif, donne-moi-le au lieu de donne-le-moi, ce qui nous vient du patois, hein, puisque Pierre Duplay écrivait déjà en 1896 à l'inverse du français, quand un verbe à l'impératif a deux pronoms pour complément, l'un direct, l'autre indirect, c'est ce dernier qui s'énonce en premier. Exemple en patois, « by may lou ». Et puis aussi la formation d'adjectifs à partir de participes passés. Il est trempe de chaud, ses joussons enflent, la relâche est arrête. Donc qu'en est-il des résultats du travail de Judith? Les observations révèlent une situation un peu plus nuancée que ce qu'elle attendait. Très surprenant, 54% des enseignants utilisent au moins une fois un régionalisme en cours au cours des séances observées. Un élève sur 6 emploie spontanément un mot ou une expression gaga lors des entretiens. Et dans les classes, un régionalisme apparaît dans 20% des situations que Judith observe. Il semblerait donc que le gaga soit encore bien présent dans nos écoles. Mais quels sont les mots, les expressions, les tournures qui ressortent le plus, ou plutôt qui ressortent le mieux? Un peu de patience les amis, la suite c'est pour bientôt.
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5: Il est un beau voyage qu'on peut faire pas très loin de chez soi, un voyage dans le Saintois. Une demi-heure d'Épinal, la même chose de Nancy, c'est pas bien compliqué. Hein. Une terre qui tourne autour d'un lieu riche en énergie et en histoire, la colline de Sion. Elle en est le phare et le cœur battant, elle qu'on aperçoit si facilement au détour d'un virage émergeant d'un champ de mirabelliers en fleurs au printemps ou fendant le flot vert des haies, des bois, des plateaux, quand on la distingue au loin au moment de traverser ce Saintois à travers sa Via Appia moderne, la Nationale 57. Que voilà un vieux pays dont le nom se perd dans la nuit des temps au point que personne n'est parvenu vraiment à en donner une origine ou une explication. Ben oui, Sion est Sion depuis toujours et tout autour, le Saintois est toujours là. Il a ses hauts lieux, la colline inspirée, avec la basilique, ce superbe émetteur d'espoir vers les nuées, avec les restes de la forteresse de la turbulente famille de Vaudémont, cette famille des cadets des ducs de Lorraine, aussi turbulents que le sont toujours les cadets, hein, et qui sont la boule blanche du billard historique lorrain, arrivant de loin, cognant pile où il faut pour faire virevolter les boules de couleur sans qu'elles ne puissent s'y opposer. Les hauts lieux du Saintois, ce sont les châteaux. Arrouet, le palais à la campagne qui plonge ses douves d'un madon, qui plonge ses douves dans un madon à l'image des gens d'ici, finalement. Il est calme, il est cool, mais il peut se réveiller d'un coup et vous rappeler quelle force est la sienne. Torre Eliotet et sa mosquée intérieure, qui rappelle qu'on peut avoir ses racines à un endroit, sa vie à un autre, qu'on peut partir et revenir, comme l'a fait le maréchal Liotet, des ruelles de Nancy à la place Jamal Afna de Marrakech, avant de se poser ici, sur les rives de la colline de Sion. Je n'oublie ni Aboncourt, ni Vendée-les-Ville. Dans le Saintois, il y a les Halles de Vézelise, qui sont de ces monuments qui peuvent témoigner de l'immense variété des envies, des amours, des destins humains, elles qui en ont vu tant passer. Il y a Gélocourt et ses fleurs, il y a le petit détour bucolique par Vaudeville, mais j'aurais pu citer tant d'autres villages, si Lorrain, ces villages, rues, qui se laissent traverser par celui qui ne voit rien, mais qui se laissent admirer par celui qui voit tout. Telle grange aux murs sculptés, telle pierre de grès autour des fenêtres de telle vieille église. Le Saintois, c'est un voyage au cœur de la Lorraine de toujours. D'un pays plus vieux qu'elle encore, c'est une sensation d'éternité.
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0: est transféré dans un hôpital de fortune où il va faire la connaissance d'un mystérieux voisin de lit, une gueule cassée qui, incapable de parler, va communiquer avec lui à l'aide d'un petit carnet. Adrien, c'est son nom, est médecin et officier, tandis qu'Abel, simple soldat, vient de la Drôme paysanne. Mais là, pour passer les journées, ils vont se raconter l'un à l'autre et tisser un lien si puissant que lorsqu'ils seront séparés, il faudra à tout prix se retrouver. Pourquoi Valérie Patureau a-t-elle voulu redonner vie à des combattants de la Grande Guerre? C'est la question que je lui ai posée.
1: Peut-être parce que je suis la dernière génération à les avoir croisés. Je m'en souviens très bien, je devais avoir 7-8 ans et le frère de ma grand-mère me terrorisait parce que quand on allait chez lui, il retirait son œil de verre et donc il avait eu un terrible, voilà, sur un obus pendant la guerre de 14. Moi j'ai un intérêt très fort pour l'histoire, pour cette période particulière de l'histoire aussi, parce qu'elle représente vraiment, je trouve, au même titre que la Révolution française, elle représente le socle de notre société moderne. Et je suis pas historienne, donc j'ai pas du tout voulu écrire un livre sur la guerre. J'ai voulu écrire un livre sur l'amitié et surtout poursuivre ma quête que j'avais déjà dans Nésida de cette interrogation sur le déterminisme social qui fait que nous rencontrons tous, sans que ce soit vraiment conscient, des gens qui partageons à peu près les mêmes choses, les mêmes... Voilà. Et il n'y a pas 36 circonstances. Il y a l'hôpital qui parfois vous amène à partager une chambre d'hôpital avec quelqu'un qui n'a pas du tout la même vie que vous, ni en âge, ni en lieu, ni rien. Et puis la guerre. Et c'était vraiment ça mon sujet. Et là, j'ai eu envie de m'intéresser, de m'interroger sur la sensibilité des hommes qui, en fait, n'est pas si lointaine de la nôtre.
0: Et puis, contrairement à la cuisinière des Kennedy, on est dans un roman du temps long.
1: C'est vrai que dans la cuisinière, je suivais sa vie, et Dieu sait que sa vie est assez trépidante et qu'elle nous emmenait d'épisode en épisode. Là, c'est un temps long, c'est un livre à la fois de terre, je dirais, parce que la terre est présente tout le temps, la terre qui vous engloutit, la terre qui... Enfin, c'est vraiment un livre de terre, et un livre sur le temps, parce qu'il n'y a que dans ce temps long qu'on arrive aussi à se connaître, à se livrer, à apprendre les uns des autres. La grosse différence aussi avec mes deux premiers romans, c'est que c'était des histoires qui parlaient de personnages qui avaient existé. Là, ils sortent tous les deux de mon imagination. Ils sont nourris de tout mon imaginaire qui a été bercé par tous ces livres formidables sur cette période. Et de beaucoup de choses de ma propre vie, sans s'en rendre compte, les deux grand-mères présentes dans ce livre, ce sont les miennes. Mais je ne sais pas si je l'ai vraiment décidé. Je crois que c'est vraiment arrivé au fil de l'eau.
0: Et de cette écriture puissante de Valérie Patureau qui, en quelques mots, fait naître des images fortes, des émotions qui vous envahissent, c'est vraiment une magnifique écrivaine que je vous conseille de découvrir avec L'Enseveli qui est paru aux Escales.
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4: C'est l'histoire d'une dame en noir, comme Barbara, la célèbre dame en noir. Eh bien, figurez-vous qu'avant elle, exista une autre Barbara, celle du père Truitard. Une histoire de Sandra Amani, tirée de l'ouvrage « Amours et passions d'antan en pays bourguignon », édité chez l'Escargot Savant. Bonjour Sandra.
5: Bonjour Charlotte.
4: Notre dame en noir a de quoi surprendre dans cette histoire. Nous voici à Saint-Romain, dans le canton de Santenay. Autrefois, ici, on comptait de nombreux moulins qui puisaient leur force dans le ruisseau du Verger.
5: L'un de ces moulins, en ruine aujourd'hui, fut le théâtre d'une histoire d'amour des plus étranges. Je vous emmène au milieu du 19e siècle. C'est à cette époque que vit le père Truitard. Un vieil original que l'on dit même fou. Son activité principale est d'élever dans son moulin des arachnides. Il a pour ambition de posséder les plus belles araignées. Pour cela, il fait de curieuses expériences, enfermé dans la lugubre demeure. Et il parle à ses petites protégées.
6: « Oh toi, Lucette, ton ventre rebondit, me satisfait pleinement. Quant à toi, Joséphine, je n'aurais jamais cru parvenir à te greffer une 9e patte. Je suis très fière de moi, vraiment. »
5: Un beau jour de printemps, après de multiples expériences toutes plus étranges les unes que les autres, le père Truitard donna naissance à Barbara, un monstre énorme.

0: superbe araignée au reflet irisé, aussi grande qu'un être humain. La première réaction du vieil ermite devant une telle création fut d'abord la peur. Mais très vite, Barbara fit comprendre au père Truitard qu'elle lui était dévouée corps et âme. Jamais elle ne le piquerait.
1: Oh, ma Barbara, tes toiles sont grandioses. Je t'admire tellement. Tu es la femme que je n'ai jamais eue et que je n'aurai jamais.
0: Très souvent, le père Truitard dépose des doux baisers sur les mandibules de l'araignée. Mais Barbara dépérit de jour en jour. Seule dans le moulin immense et froid, elle s'ennuie.
1: Bon, ma chérie, sans doute aimerais-tu des amis. Je vais en créer pour toi.
0: Bientôt, trois énormes arachnides sortirent du laboratoire du père Truitard. Comme il était heureux! Barbara, ravie de n'être plus la seule dans la vie de son maître, retrouve sa fougue et redouble de caresses pour son créateur.
2: Mais l'arrivée de ces nouvelles araignées géantes ne présage rien de bon dans la vie du père Truitard.
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2: Aimez-vous les araignées ? En tout cas, j'espère qu'elles ne vous font pas peur, parce que dans notre histoire du jour, elles sont gigantesques. Voici la suite de la légende du père Truitard de Barbara. Un conte de Sandra Amani, édité chez l'Escargot Savant. Nous sommes dans un vieux moulin, près de Santenay, au 19e siècle. Le père Truitard était un vieil excentrique. Il avait créé trois araignées géantes. Sa préférée, c'est Barbara.
0: Imaginez quand même cet homme solitaire, vivant dans son moulin avec trois arachnides aussi grandes que lui. Il faut bien subvenir aux besoins de ces bêtes-là.
1: Mince, mes vivres s'épuisent. Je ne pourrai plus nourrir mes bébés. Mais comment faire? Je ne peux pas laisser mes amours seuls. S'il arrivait quelque chose à Barbara, je ne m'en remettrai jamais.
0: Mais le père Truitard, après plusieurs jours de diète, n'avait plus le choix. Il devait s'absenter pour faire des courses. D'autant que Barbara et ses deux comparses à mandibule commençaient à dépérir. C'est la mort dans l'âme que le savant fou décide d'enfermer ces trois monstres à double tour dans une des pièces de son moulin.
1: Ne vous inquiétez pas, mes petites, je reviens bientôt.
0: Avant de partir, le père Truitard adresse une dernière caresse à Barbara, son araignée d'amour. Confiant, il part sans se retourner. Le soir même, le père Truitard revient chez lui dans son moulin chargé de deux énormes paniers à provisions pleins à ras-bord. En entrant dans sa sombre demeure, il est d'abord surpris par le silence. D'habitude, ces araignées font un vacarme épouvantable. Il s'approche de la chambre et sort sa clé afin d'ouvrir la porte.
1: Mes chéris doivent sûrement dormir.
4: Barbara, Barbara, papa revient avec tout plein de bonnes choses pour toi.
0: Pas de réponse. À peine un grattement, un léger frottement. Il tourne la clé de plus en plus inquiet.
4: Barbara, Barbara, où es-tu ?
0: Hélas, seules les deux compagnes de son araignée chérie se tiennent immobiles devant lui, penaudes. Barbara n'est plus là, et le pauvre homme sait qu'il est inutile de fouiller le moulin pour la retrouver. Truitard comprend l'horrible réalité. Le calme des deux autres en disent long. Elles viennent de dévorer Barbara.
4: Assassin, je vous tuerai.
0: Truitard s'effondre alors sur le sol. Son pauvre cœur vient de lâcher. Il est mort de chagrin.

Aujourd'hui encore, dans les alentours de Centenay, près du Vieux Moulin, certains promeneurs racontent qu'ils croisent le fantôme du vieil homme qui inlassablement hurle à tue-tête.

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1: Oh, ce vin là, il est ben trop bon pour la modurer.
2: Berrichon dans le texte.
1: À modurer le vin, ça veut dire y rajouter de l'eau. Je vous avoue que je connaissais pas ce mot là, puis que je l'ai trouvé dans mes livres. Je vais le souffler au grand maître des chevaliers du PSU à Mentou. 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C'est épais, ça saoule et ça tache, le fond du verre, et devient noir et bleu. Quand que ça pendait à la moustache, on croit voir goûter du sang de bœuf. Pour moi, bon gens, v'là ma consigne. 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
3: On sait qu'on est lorrain parce que quoi, Nicolas Turon ?
4: Parce qu'on coule des bronzes. Ça va ? Ben alors, on va parler d'artisanat.
3: Je vais essayer de tirer la chronique par le haut.
4: Vous avez bien fait.
3: Les bronzes d'industrie à Amnéville ?
4: Pas du tout.
3: Pas du tout.
4: Bon, alors, c'était pas mal.
3: C'est pas mal, non ?
4: Si je vous dis que la fabrication de cloches a disparu depuis plus d'un siècle en Lorraine,
3: oui.
4: Et que vous me répondez « Ah ouais ?» et à Toul, je vous répondrai d'y aller plutôt mollo avec Nadine Morano, en tantinet procédurière. Je vous rétorquerai sur toute la commune de Robécourt, dans les Vosges.
3: Oui.
4: Vous voyez où c'est ?
3: Pas du tout.
4: C'est entre Blévincourt et Saint-Ouen-les-Paris.
3: Il le fait, chaque fois.
4: Non, c'est au sud-ouest de Contrexéville, à la frontière avec la Haute-Marne.
3: D'accord.
4: Robécourt qui n'est pas connu pour l'invention de la mini-jupe, contrairement à ce que son nom pourrait laisser croire. Mais oui, mais bien pour sa fonderie de cloches.
3: Il avait la même en Moselle avec Homécourt.
4: Homécourt, pendez-le, Homécourt. Il s'agit ni plus ni moins que du dernier endroit où l'on peut couler un bronze en Lorraine. Je sais ce que vous vous dites, Frédéric, oui. Mais il ne s'agit pas là d'une image, rien à voir avec ce dont vous me parliez, hors antenne. Et que vous avez déposé dans les toilettes de l'aire d'autoroute de Crantenois, alors que vous reveniez du séminaire « Comment maigrir en mangeant gras ?»
5: Oh mon Dieu.
4: Rappelez-moi Nicolas, la manufacture de Robécourt a fermé ses portes en 1939, mais une fois par an, des passionnés et des fondeurs bénévoles souvent venus d'Alsace réouvrent l'atelier le temps de couler un bronze. La démonstration est une alliance de force et d'agilité. Il faut, vous avez déjà vu couler une cloche ?
3: Non.
4: Pour de vrai, j'ai vu ça la semaine dernière.
3: Oui, alors.
4: Dans le Haut-Doubs. Ah. Et je me suis dit, est-ce que ça existe encore en Lorraine ? D'où cette chronique ? Eh ben, c'est fascinant. Il faut voir le bronze liquide monter à 1100 degrés qu'on coule dans des moules en argile soigneusement enterrés au préalable dans la terre.
3: D'accord.
4: C'est tout un processus. Et puis, on attend quelques minutes et l'étape du démoulage est fondamentale. Et l'apparition du clocheton, une véritable épiphanie, naissance, tout le monde fait « Oh !»
3: Aïe.
4: On voit vraiment un objet de métal qui a durci en peu de temps, ce qui fait un point commun avec vous également. Jadis, les saintiers. Connaissez-vous la profession de saintier ?
6: Non.
4: Non, c'était les clochiers itinérants qui moulaient les cloches sur les places des villages. Alors pourquoi un métier itinérant ? Parce que la cloche, contrairement aux apparences, est un objet hyper fragile. Mm-hmm. Donc si on la trimballe avec les roues et les charrettes de l'époque,
3: elle casse.
4: Eh bien oui, elle casse. Ah. Et puis autre avantage, quand il est itinérant, le clochetier, bah il est sous la main du maître d'œuvre qui peut vérifier que le boulot est bien fait. Il n'y a pas de SAV à l'époque. Et sachez que c'est la taille du moule et donc de la cloche qui conditionne la note que la cloche ou la clarine pour les vaches produira in fine. Ce qui m'a fasciné, c'est qu'après les souffleurs de verre et les ouvriers des hauts fourneaux, c'est encore un métier du feu sacré qui passe par la Lorraine et je trouve ça beau.

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0: Mais quand comprendront-ils? Call Me Daddy, un coup de cœur Isimen.
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2: Je rêvais d'avoir une maison à la campagne. Cette maison, c'est comme si j'y étais née. C'est ma maison de famille.
3: Votre maison s'appelle l'Ostao de la Mar.
4: C'est une maison un peu envoûtante.
5: Eh bien, vous voyez, des livres et trois fenêtres qui me donnent le paysage du pays, comme si c'était trois tableaux.
6: Ils ont vécu ici.
7: Thibaut Gaudry.
8: Ce fut autrefois Montmartre ou Montparnasse. C'est aujourd'hui Saint-Germain-des-Prés, avec ses rendez-vous littéraires, ses silhouettes et ses figures. Avec Juliette Gréco, qui en fut l'enfance et n'y est plus qu'une passante.
9: T'es toute nue sous ton poule, y'a la roue qu'est ma jolie môme.
6: Symbole de liberté et de féminité, la jolie môme Juliette Gréco devient à la fin des années 50 la muse de Saint-Germain-des-Prés, avant de devenir une icône de la chanson française à texte. Ce qu'elle n'avait pas